0: une ambiance formidable, assez insouciante. On a d'ailleurs, c'est pour ça que mes parents m'ont rapatrié un peu sur Paris pour continuer mes études.
1: Ouais.
0: Mais voilà, je garde un très très bon souvenir et beaucoup d'amis de jeunesse. Et à l'époque, si vous voulez, par exemple, si je prends le Cap Ferret, aujourd'hui, c'est un peu un ghetto de riches. Hein. Autrefois, pas du tout. C'était très populaire. C'était d'abord très peu construit. Hein. C'était très sauvage et très populaire. Et donc, on se retrouvait Cap Ferret. Là, j'ai vu les incendies du Porche. Vous voyez, le Porche, c'est en fait c'est la plage la plus proche de Bordeaux. Hein, c'est celle qui est la plus proche de Bordeaux sur l'océan. Bon, le Porche, on y allait pour la journée. Hein, c'était quand même une vie quand même très heureuse.
2: Bah, c'est une période où vous allez vous intéresser à la voile. Mais là, vous avez fait un bond dans le temps. Je me permets de revenir un peu en arrière, parce que dans vos premiers souvenirs plus jeunes, c'est les vendanges, c'est les moissons. Parce que vous venez aussi de ce milieu-là agricole. Vos souvenirs gamins, c'est jouer à la ferme dans une vraie ferme.
0: Si vous voulez, on voyageait beaucoup moins à l'époque. Hein. Il n'y avait pas les EasyJet ou autres, hein, donc on voyageait moins.
1: Ouais.
0: Et donc les vacances, c'était soit au bord de la mer pendant un mois, et puis généralement à la campagne pendant le reste du temps. Et les vacances scolaires étaient longues, hein. Elles duraient près de 3 mois. Et donc moi, j'étais dans un milieu, le Lin, qui était un milieu agricole. On avait des vignes, on allait donc on allait faire les vendanges. On s'amusait bien d'ailleurs. Et donc il y avait un écosystème, si j'ose dire, rural. Qui était très très satisfaisant et avec lequel j'ai appris la nature quand même pendant tout jeune à partager la nature. Alors il y avait des plus et des moins d'ailleurs parce qu'il y a eu des améliorations considérables hein, sur le plan écologique notamment en beaucoup de traitements. Mais d'un autre côté, on connaissait bien la nature, hein, ce que aujourd'hui les enfants connaissent moins.
2: C'est aussi ça qui fait que vous aimez ces ancrages, les terroirs, les territoires, les régions. Et on comprendra d'ailleurs au moment où vous allez installer d'ailleurs pas mal de déclinaison avec M6 quelques années plus tard. La cour d'école, je ne sais pas si vous avez des souvenirs de l'école Saint-Seurin à Bordeaux, du collège aussi Notre-Dame de Montgré, du lycée Saint-Joseph de Tivoli. Voilà, ce sont vos études, ça, Nicolas Taverneau. Elles vous ont marqué? Il y a des visages qui reviennent comme ça?
0: Ah oui, bah d'abord j'ai gardé des amis. Hein, j'ai un ami, ouais, par exemple, qui était 8 ans 8e. Hein, on ne s'est jamais quitté, si j'ose dire.
1: Ouais.
0: Donc on a des complicités avec ses amis. Et puis d'ailleurs, sur M6, je raconte, on en a profité pour faire une émission de nostalgie sur l'éducation qui s'appelait le pensionnat de Chavagne.
2: Qui revient avec le goût du jour, là.
0: Avec M. Montagnon.
2: Ouais. C'était en Auvergne, d'ailleurs, Nicolas.
0: Qui était en Auvergne, absolument. Exactement. Enfin, en Dordogne, plus exactement. Ouais. En Dordogne, dans le pensionnat.
2: Mais lui, le personnage
0: était Auvergne.
2: Oui, tout à fait.
0: Et qui a eu un grand succès, parce que c'était un choc de culture, hein, de regarder ce que c'était qu'un pensionnat autrefois et ce que c'est aujourd'hui avec les portables, etc. Et donc, j'en garde un très bon souvenir. Alors, il n'y avait pas que des bons côtés. Il ne faut pas dire que c'était beaucoup mieux avant et c'est pire aujourd'hui. Non, il y avait des mauvais côtés parce que c'était plus strict, on pouvait moins s'exprimer, il y avait quand même la domination des sachants, c'est-à-dire des éducateurs. Voilà. Mais dans l'ensemble, on se faisait quand même de beaucoup de camarades et moi, j'ai terminé au lycée de Talence, là, qui était un collège mixte. Alors là, c'était très agréable, dans la région de Bordelaise.
2: Absolument.
0: Hein, dans la banlieue de Bordeaux. Donc dans l'ensemble, mes études, j'étais pas un élève extrêmement brillant. Hein.
2: On va découvrir ce que vous allez devenir, comment ça va se passer à la fin de vos études et tout ce que vous allez mettre en place et faire et les endroits par lesquels vous allez passer, Nicolas Taverneau. On change de région, je vous emmène dans le Val-de-Marne, région parisienne pour le coup, une région que vous connaissez bien, avec Benoît Prospero pour la Revue des Merveilles. Aujourd'hui, nous avons rendez-vous dans un centre pas comme les autres.
3: Et bienvenue dans un centre de soins pour animaux sauvages. Nous sommes en région parisienne, dans le Val-de-Marne, à l'école vétérinaire de Maison-Alfort, avec ici Paris Île-de-France et Céline Grisot, directrice de l'association Faune-Alfort. C'est une association qui accueille quels animaux exactement?
4: Donc essentiellement des oiseaux, mais aussi des mammifères type renard, fouine, et pour ce qui est les oiseaux des jardins, nos corvidés, et des rapaces comme des chouettes, des hiboux. Ou des buses.
3: Des chouettulottes, des chevreuils, des faucons et même des renards roux. Et preuve que ça marche.
4: Comme tous les centres de soins en France, on est un peu victime de notre succès. C'est-à-dire que maintenant, les gens nous identifient, connaissent les centres de soins, donc nous apportent des animaux. Et rien que l'année dernière, nous avons terminé à plus de 10 500 animaux. Et chaque année, on a à peu près 10 à 20 % d'animaux supplémentaires.
3: Et donc, comment les animaux blessés arrivent dans ce centre de soins pour animaux sauvages ? Eh ben, grâce à la bonne volonté citoyenne, messieurs, dames.
4: Voilà, tout à fait. Malheureusement, on ne peut pas aller sur place récupérer les animaux. On aimerait bien mettre en place un service d'ambulancier comme ceci, mais bon, c'est un coût énorme, donc on ne peut pas le faire. Donc on demande aux personnes de venir nous apporter les animaux.
3: Et à ce sujet, on va démonter tout de suite une légende urbaine, celle qui dit, vous savez, que si on touche un bébé animal, la mère n'en voudra plus.
4: Non, c'est faux. C'est une légende. Donc, quand vous trouvez un juvénile, je pense notamment aux oisillons tombés du nid, si le nid est accessible, vous pouvez remettre l'oisillon dans le nid, parce que même si nous, on les élève pour les relâcher, hein, de toute façon, notre but, c'est de les relâcher au milieu naturel, on remplacera jamais les parents. Donc, il faut, s'il y a possibilité de le remettre dans le nid, il faut le remettre dans le nid.
3: Et alors, dernière chose, vous savez, on prend en général beaucoup plus soin des animaux de compagnie, comme les chiens et les chats, que des animaux sauvages. Ceci étant, est-ce que malgré ça, le regard change ?
4: Oui. Il y a eu vraiment une prise de conscience ces dernières années où la population estime qu'un renard ou une corneille ou une chouette a autant le droit d'être soigné qu'un animal de compagnie. Mais par contre, les structures d'accueil de soins faune sauvage, il n'y en a pas beaucoup. Il y en a une centaine en France et en plus qui fonctionnent au-delà de ses moyens humains et financiers, donc qui galèrent énormément. Donc, on appelle aussi les collectivités à se tourner vers nous et nous aider.
3: Et sachez que dans certains centres, en devenant bénévole, vous pouvez vous aussi venir soigner des animaux. Bref, quoi qu'il en soit, merci ici Paris Île-de-France et Céline Grisot, directrice de l'association Faune Alfort, centre de soins pour animaux sauvages, parce que ce que vous faites est une merveille.
2: Merci beaucoup Benoît Prospero. Pour ceux et celles qui nous rejoignent, Nicolas de Taverneau est notre invité. Il vient de sortir la télé comme jamais aux éditions Alary Édition. Il retrace évidemment son parcours, les années M6, RTL, mais pas seulement. On parlera de ce livre et surtout on va continuer de se balader du côté du Cap Ferret, du bassin d'Arcachon, de Bordeaux et de plein d'autres endroits qui font partie de la vie de notre invité ce soir sur ICI.

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2: Avec mon invité Nicolas de Taverneau, président du conseil d'administration du Stade Rennais, dont nous parlerons, directeur général jusqu'en mai dernier de la Ligue de football professionnel, président du directoire du groupe M6 durant 25 ans. Il est avec vous ce soir et vous allez découvrir en fin d'émission ses confidences sur les médias et l'audiovisuel grâce à son livre sorti il y a quelques jours, La télé comme jamais. Je vous ai laissé à Bordeaux, au Cap Ferré, à Arcachon, à 18 ans, quand vous intéressez à la voile. Je crois que vous passez pas mal de temps aussi sur des bateaux, Nicolas Taverneau.
3: Oui, moi j'ai fait de la voile et puis j'ai été moniteur de voile. On allait sur le lac d'Ourthain, qui est à côté de Bordeaux. Et ça, c'est des bons souvenirs, c'est des très bons souvenirs. Et puis, donc, j'ai continué un peu à faire de la voile, mais pas de manière professionnelle, si je veux dire.
2: Vous avez d'autres lieux de villégiature. Je crois que la Normandie, vous la découvrez aussi assez jeune, notamment Dieppe.
3: Oui, alors on se partageait le temps entre la campagne à côté de Lyon et puis la Normandie avec Dieppe, où tous les jours, ma mère nous emmenait pique-niquer sur des plages de galets qui pleuvent, qui ventent, etc. Ouais. Et on était sur les plages de galets à Dieppe, à Pourville pour être très précis, à côté de Dieppe, qui est d'ailleurs une belle région que j'ai revue. Et là, c'était vraiment le mois de juillet, tous les jours en pique-nique sur la plage de Dieppe. De Pourville.
2: Alors, on a évoqué avec vous, enfin, vous l'avez dit tout à l'heure, hein, la fac de Bordeaux, après vos études secondaires. Vous destinez à quoi? Vous avez envie de faire quoi à ce moment-là, quand vous avez 17-18 ans?
3: C'est un petit peu plus tard, donc moi je suis passé en fac de droit et à Sciences Po, à Bordeaux, et puis à l'époque, la fonction publique était vraiment quelque chose, un objectif, hein, ouais. Et moi je trouvais que le job de préfet était un job vraiment intéressant parce que vous êtes un peu le patron du département et donc vous organisez pour la chose publique. Et
2: vous auriez voulu.
3: C'était un job que je trouvais intéressant et moi j'ai beaucoup de respect pour les préfets parce que les préfets, quand il y a des incendies, quand il y a des difficultés, c'est quand même eux qui tiennent l'État, hein, dans les départements, et c'est un job intéressant parce qu'il est multiforme. Moi j'ai toujours aimé avoir un horizon un petit peu plus large, voilà. Et puis comme j'ai raté l'ENA, j'ai pas été préfet. Voilà.
2: Vous êtes admis à Sciences Po, vous l'avez dit. Il y a une rencontre qui compte. Jean-Louis Triot, président des Girondins de Bordeaux, vous l'avez dit, vous allez en prendre la présidence. C'est une rencontre assez déterminante à ce moment-là dans votre vie.
3: Bah, Jean-Louis est un bon camarade, hein, qu'on s'est connu quand on avait 20 ans ou 18 ans. Et on est resté toujours en lien. Et puis il est venu me voir à M6, quand je dirigeais M6, parce qu'ils avaient une difficulté sur les Girondins. Et il m'a dit, il faut que tu achètes les Girondins. J'ai dit, écoute, nous on n'a pas de foot à l'antenne, c'est pas possible, etc. Et puis Jean-Louis est quand même très persévérant, et donc il est venu trois fois, et puis la quatrième fois on a dit oui.
2: Alors vous allez faire des petits boulots, j'ai vu que vous alliez parfois amener des voitures de location dans le sud-ouest la nuit, mais c'est quoi cette histoire, Nicolas?
3: À l'époque, il fallait faire un peu de sous pour sortir, donc il y avait quelques jobs de cette nature, et donc il y avait un job qui était assez amusant, la nuit on partait à 4 ou 5 dans une voiture de location et on se déposait pour aller ramener les voitures quand elles étaient à Pau, quand elles étaient à Dax, quand elles étaient dans ces endroits-là, et on faisait ça la nuit. Donc on roulait d'ailleurs à tombeau ouvert, hein, à l'époque, et moyennant quoi, on vous payait le voyage pour amener les voitures qui étaient dispersées, les voitures de
2: location. Alors vous n'aviez pas le temps de vous arrêter dans ces villes-là, vous ne pouviez pas aller dans
3: les villes. Non, là on faisait ça la nuit, on partait la nuit, on partait quand même tard, on arrivait à minuit, on retournait à 14h du matin, on n'était pas très frais dans les cours du matin.
2: Bon, j'espère que vous étiez un petit peu plus frais pour aller skier à Saint-Lary, parce que ça aussi c'est une destination qui compte, c'est les Pyrénées.
3: Oui, il y avait Saint-Lary. Il y a deux destinations dans lesquelles on allait assez souvent. C'était La Mongie et Saint-Lary. La Mongie, qui est d'ailleurs la destination du président Macron. Hein, il est de là, il est de Bagnères-de-Bigorre, pour être plus précis. Et puis Saint-Lary, qui est à côté.

0: Mais ensuite, il est enlevé. On a vu du coup la place de la Bourse et tout ça. Et puis la ville était noire. Hein, et progressivement, la ville s'est éclaircie avec le ravalement. Enfin, c'est une belle ville.
1: Ça fait partie des plus belles villes de France.
0: Oui, mais ça s'est beaucoup amélioré. Donc, si vous voulez, il y a des choses qui vont dans le sens positif. C'est vrai pour Lyon hein, aussi. C'est Lyon, vrai. C'est une ville, notamment avec Michel Noir, qui a été allumée.
1: Il y a eu l'air de Lyon il y a quelques années.
0: Et alors que Lyon n'était pas une ville dans laquelle on aimait tellement aller quand j'étais jeune. Hein.
1: Donc, mais Bordeaux, Lyon, Marseille font partie. Avec Paris, des villes les plus belles, les plus visitées.
0: Mais qui se sont embellies. Voilà. Et donc, souvent, on dit que c'était mieux avant. Moi, je dis que pour les villes et le paysage, c'était mieux après.
1: Vous commencez votre carrière dans un cabinet ministériel pour le ministre, un ministre qui était du Nord. C'est Norbert Ségard. Alors, du coup, vous le suivez, ce qui vous permet peut-être de découvrir le Nord. Je pense à Roubaix, je pense à Tourcoing, je pense à Lille. Vous découvrez le Nord de la France.
0: Oui, alors ça, je connaissais pas du tout, hein, le nord de la France. Et mon ministre, Norbert Ségard, qui était le fils d'une institutrice, il était ministre des Postes et des Communications à l'époque, et comme il faisait campagne pour essayer d'être maire de Lille, le maire de Lille, c'était Pierre Mauroy, hein, il n'a pas réussi, à peu de choses près d'ailleurs, et il m'emmenait dans ses campagnes électorales, donc on a traversé le Nord en voyant, d'ailleurs, on s'est aperçu quand même de beaucoup de pauvreté hein, dans le Nord et de difficultés hein, à l'époque. Et là, j'ai un camarade qui est le président du club de Lens, hein, qui est à succès, Joseph Augurian, et on voit à quel point c'est important d'avoir un identifiant comme le club de Lens pour le foot dans un pays qui n'est pas facile.
1: 1984, Nicolas de Taverneau, survol, hein, vous êtes nommé chargé des services grand public à la délégation vidéo-communication. En 86, vous devenez directeur des activités audiovisuelles à la Lyonnaise des Eaux. Et puis ça se précise de plus en plus, on arrive en 1987.
0: Les tout premiers logos. Il n'est pas resté très longtemps, hein, on l'a vite changé.
1: Ouais, mais on l'identifie tout de suite. Ouais. Enfin, les gens de ma génération qui ont la quarantaine, voilà, on reconnaît tout de suite. Hein.
0: Et le lancement a été un peu rock'n'roll. Hein.
1: Pourquoi ?
0: Bah non, on a démarré de host from scratch. Il y avait TF1 qui était privatisé, il y avait la 5 qui avait Berlusconi et R100 qui avait la télévision commerciale, et nous on arrivait avec nos petites mains. Heureusement, on avait quand même RTL qui nous a aidés, mais sans beaucoup de moyens. Avec, moi je me souviens, on était dans un étage d'un immeuble, hein, on était 50.
1: C'était où M6 d'ailleurs à ce moment-là, en 87.
0: Pour Albert Ier, on avait le studio qui était RTL. La régie finale à RTL dans le rue Bayard à l'époque, et puis le staff de la chaîne était... Mais oui, par exemple, je vous raconter une anecdote, il y a une chaîne qui existe toujours d'ailleurs, qu'on avait créée, qui s'appelle Série Club, qui diffusait que des séries. On avait mis deux magnétoscopes ensemble, puis on l'avait programmé sur le câble. Et c'était l'homme de sécurité qui changeait les cassettes. Hein.
1: C'était vraiment l'artisanal.
0: Et d'ailleurs, le me disait, comment ça va votre chaîne dans un placard à balai là?
1: C'est comme ça qu'on entreprend les choses. On va parler justement de tout ce que vous allez faire pour M6. Vous devenez directeur général adjoint de cette nouvelle chaîne. Vous en serez ensuite le directeur général en 1990 et puis président du directoire en 2000 pendant près de 25 ans. Vous avez entrepris, nous aussi on le fait, avec le port de Sète. Tiens, je vous emmène dans l'Hérault. Premier port de pêche de la Méditerranée. Il y a donc beaucoup de filets dans le coin. Je sais que vous aimez la pêche. Qu'est-ce qu'on en fait quand ils sont trop vieux, ces filets? Catherine Quicandon nous propose aujourd'hui une idée à laquelle personne n'avait visiblement pensé auparavant.
2: À Bessan, à moins de 20 km à l'est de Béziers, il y a des filets de pêche, beaucoup de filets de pêche.
3: Mais qu'est-ce qu'on va en faire de toutes ces vieilles affaires, si moche et encombrante, le monde est une brocante.
2: Marine Olassia, fondatrice de Sao Textile, les collecte pour en faire de la fibre de polyamide recyclée pour les revendre à l'industrie de la mode et du textile. En gros, elle transforme des filets de pêche usagés en bobines de fil. Concrètement, comment ça fonctionne?
4: On les collecte directement auprès des pêcheurs. Ensuite, on les conditionne et après, on va les laver dans des machines à laver industrielles. Et ensuite, c'est un processus de recyclage qui s'appelle thermomécanique. On va découper le filet, on va le transformer en granulés plastiques. Donc, c'est comme des petits grains de riz. Et ensuite, on va le faire fondre. On va obtenir un premier fil continu qu'on va texturiser pour avoir le filament textile. Et après, on va le mettre en bobine et ça va nous permettre de tisser ou de tricoter le tissu.
2: Le fil obtenu et valorisé est noir.
4: C'est du nylon qu'on va utiliser pour des applications techniques comme du revêtement, de gilets pare-balles, des tentes et après sinon pour des textiles sportifs par exemple. C'est résistant, c'est respirant et c'est très souple et élastique. C'est très bien pour l'eau. D'ailleurs, les maillots de bain sont en nylon.
2: Les filets de pêche représentent 10% de la pollution plastique des océans. 640 000 tonnes sont perdues en mer. La démarche de Marine est donc aussi

0: environnementale.
1: Aujourd'hui, il n'y a pas de filière de collecte et de valorisation. Donc les filets sont envoyés en déchetterie ou en incinération. Donc déjà, on a un premier impact sur ça. On va valoriser un déchet sur le territoire. En relocalisant toute la chaîne de valeur sur le territoire français, on va avoir directement une réduction de l'impact carbone. Et ensuite, on va valoriser le savoir-faire français. Donc on va créer de l'emploi aussi.
0: Et ça, c'est pas mal aussi. Mais comment Marine a eu cette idée? Le déclic se fait lors d'un voyage au Bangladesh. Elle ne cautionne pas du tout le système de production qu'elle constate. Elle veut changer les choses et c'est ce qu'elle essaye de faire depuis février 2023 avec Sao Textile et en utilisant son expérience de plusieurs années dans le domaine de la mode. Et pourquoi Sao? Dans la mythologie grecque, Sao est une nymphe marine qui assurait la protection des traversées maritimes et le sauvetage des marins. Plus d'infos sur saotextile.fr. Merci à Eleonore Sozo d'Ici Héros pour cette idée qui a la pêche. Ici, ça entreprend Abaissant avec Sao Textile, du filet de pêche au fil.
2: En vous remerciant Catherine Quicandon, effectivement, on salue les équipes de Ici Héros et la complicité du réseau Ici. Avec toutes ces bonnes initiatives, il y en aura d'autres d'ici 21h. Restez bien avec nous. Notre invité Nicolas de Taverneau et votre invité, un voyage dans toute la France et un livre dont nous parlerons la télé comme jamais. C'est sur Ici.
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17: Son livre « La télé comme jamais » paru le 24 septembre, il y a quelques jours, et pour la première fois, bien, il parle notamment d'M6, de sa création, côté de Jean Drucker. Il l'a dirigé pendant 40 ans, il nous confie beaucoup de choses sur les médias, les coulisses, le pouvoir, l'envers du décor, les luttes de pouvoir. Mais ce soir, Nicolas de Taverneau, puisqu'il s'agit de lui, eh bien, prend le temps aussi de se livrer, de nous apporter quelques images, finalement, de sa vie et des lieux qui l'ont marqué. Il est avec vous jusqu'à 21h. Alors on a parlé de la création d'M6 en 1987, j'oublie pas que à ce moment-là, puisqu'on parle des régions et qu'on se balade dans toute la France, il y a des décrochages régionaux et vous allez aller un petit peu partout, Marseille, Tours, Lille, Lyon, Rennes et Bordeaux.
18: Alors d'abord, on avait des associés qui étaient des quotidiens régionaux.
17: Oui.
18: On a eu Ouest-France, on a eu Sud-Ouest, bien on sûr. A eu l'Alsace, etc., qui étaient associés à la création d'M6. Et d'ailleurs, le Parisien aussi. Et donc, on avait fait des décrochages locaux dans les grandes métropoles. Hein. Et si je peux me permettre une petite plaisanterie sur... j'avais été voir le maire de Marseille, qui s'appelait Godin, Jean-Claude Godin. Alors, je lui ai dit, on va ouvrir un décrochage à Marseille.
17: Ouais.
18: Alors, il m'a dit, oh, c'est une bonne idée. Mais parce que FRE3, il disait toujours FRE3, FRE3 m'a toujours pris que de dos. Voilà. Alors on a ouvert une dizaine de décrochages qui ont duré pas mal de temps.
17: Mais parce que vous aviez aussi cet attachement aux régions.
18: Ah oui, et puis surtout, c'était notre intérêt, parce que, si vous voulez, on oublie toujours que 4/5 de la France n'habite pas Paris, hein, on n'habite pas la région parisienne, enfin, vous êtes bien passé pour le savoir, et donc l'audience, il faut aller la chercher dans ces agglomérations, dans ces lieux-là. Donc c'était notre intérêt, simplement, là on a toujours eu des difficultés avec la régulation, la réglementation, etc., on ne nous a pas permis de faire de publicité sur ces décrochages, il fallait même enlever la publicité nationale, donc il y avait un malus, et au lieu d'avoir un bonus, et donc on a fermé les décrochages, et c'est là où on a créé le 12h45 ouais. Et le 19h45 à la place.
17: À force de lire les audiences tous les matins, qu'est-ce que vous avez, Nicolas Taverneau, appris des Français ?
18: Voilà, alors d'abord, les Français, c'est pas quelque chose de monolithique. Il y a les Français. Et les Français, ils sont divers. Donc, ils ont des goûts qui sont très différents, et c'est ce qui est assez compliqué quand vous faites un média, c'est comment trouver des programmes qui les rassemblent. Alors, vous avez bien un peu des cibles, ce qu'on appelle des cibles. Nous, on était plutôt plus jeunes que nos grands compétiteurs. Mais donc nous, par exemple, tous les programmes très âgés, nous les avons pas pris parce qu'on sait que c'était pas notre cible et on n'aurait pas été performant. Je raconte dans le livre que nous avons pas pris Koh-Lanta, nous avons pas eu Koh-Lanta parce qu'on a
17: ça a failli. Hein.
18: Voilà, mais parce que on nous a imposé 30 millions d'amis qui étaient sur TF1 pour le reprendre. Or 30 millions d'amis, un public qui était plus âgé, donc c'était pas adapté à M6. Voilà, donc les Français, c'est pas une communauté homogène, donc il faut essayer, nous, de trouver des programmes dits fédérateurs, c'est-à-dire des choses qui les unissent, le plus grand nombre. La chose qu'on a apprise, c'est que il y a deux choses. Un, on s'est intéressé avec au quotidien des Français. La cuisine, l'habitat, même la propreté. Je ne sais pas si vous vous souvenez, c'est du propre avec deux personnes. Des choses qui sont dans la vie quotidienne, dans lesquelles on était proche des gens. Ça, c'est Thomas Valentin, notre directeur des programmes, qui avait imaginé ça. Il y a toujours d'ailleurs des émissions qui perdurent. Et ça, ça a été une orientation très forte. Top Chef, on a mis les Français à la cuisine. Hein,
10: il y a quelques jours, Norbert Harrer, mais également Thierry Marx étaient nos invités. On a parlé évidemment de cette émission qui perdure.
18: Et cette émission perdure, et je pense qu'on a valorisé la cuisine, on a valorisé l'effort pour la cuisine auprès des Français, et notamment des jeunes Français qui faisaient des concours de Top Chef, qui font toujours des concours de Top Chef, etc. Et puis, il faut aussi parler...
10: Il y a l'économie, pardonnez-moi, mais vous vous dites, et vous avez cette idée qui est extraordinaire, on va parler d'économie en prime sur notre chaîne, sur M6, et vous lancez Capital.
18: Alors, il y avait un garçon opiniâtre qui s'appelait Emmanuel Chin, qui nous a proposé le concept, qu'il a d'abord testé en programme court, d'abord 6 minutes, ensuite 26 minutes. Souvent, on y est allé progressivement dans nos affaires. Et puis, il avait l'idée de faire une émission d'une heure et demie qui soit d'économie appliquée, où on explique comment marche un supermarché, comment, etc. Et moi, j'ai demandé quel est le soir où on est le plus mauvais. Et c'était le dimanche soir, parce qu'on mettait des téléfilms en face des gros films d'Antenne 2 et de TF1 à l'époque. Ouais. Et donc, je lui dis, écoute, on te donne le dimanche, on va voir si ça réussit. Et ça a été un très grand succès.
10: Toujours,
18: l'émission existe toujours avec succès.
10: On va reparler d'M6 dans un instant, mais on reparlera du livre, même si on l'évoque déjà à l'instant. Je reviens à cette France dont on parle tout à l'heure et ses régions. On a parlé de Bordeaux, Pau, Bayonne, Angoulême, Poitiers. Ça fait aussi partie de la Nouvelle-Aquitaine et ce sont des villes que vous appréciez. Je reviens sur l'Ain. Vous avez une exploitation agricole aujourd'hui dans l'Ain?
18: Absolument, là on exploite, dans cette région de l'Ain, moi je suis dans le Val de Saône, entre disons Lyon et Mâcon, c'est le Val de Saône. Hein. Oui. Et vous avez deux parties, vous avez la rive droite, la rive gauche. Dans la rive droite, vous avez le Beaujolais, avec tous les grands crus, etc., et les vignes. Et de l'autre côté, là où je suis, vous avez des exploitations agricoles, qui sont plus grandes d'ailleurs. Et alors autrefois, on faisait également de la vigne dans l'Ain. On faisait un vin qu'on pourrait qualifier de détachant, qui était un vin pas terrible, mais qui coupait le Beaujolais, c'est-à-dire qui donnait de la couleur et du degré au Beaujolais, avec de l'eau berlin, ça s'appelait l'eau berlin. Et puis on faisait aussi les piquets de vigne, c'est pour ça qu'il y a des bois d'acacia dans l'Ain, qui servaient à ça. Maintenant on fait beaucoup plus d'agriculture traditionnelle, alors il y a les étangs dans les dombes, et puis il y a l'agriculture traditionnelle, et dans le Val de Saône, c'est des très bonnes terres agricoles, dans lesquelles on fait du maïs, du colza, du blé, de l'orge, etc. Cette année, ça a un peu souffert de la sécheresse, donc les rendements sont un peu moins bons que les années précédentes, mais c'est une très belle agriculture dans cette région.
10: On pourrait parler de la Bretagne aussi. Alors avant de parler de Rennes, dont nous parlerons tout à l'heure, je sais que Dinard, voilà, vous avez des amis, dont Dinard, Cancale, Saint-Malo, dans ce périmètre-là.
18: Oui, je connais bien cette région bretonne pour y aller assez souvent l'été. J'ai pas mal de camarades, qui est une très belle région, la Bretagne. Alors elle prend ses lettres de noblesse maintenant avec la canicule, parce que
10: ceux qui voulaient y aller, c'est terminé, il fait aussi chaud qu'ailleurs.
18: Oui, mais d'une façon générale, c'est quand même plus protégé.
10: C'est vrai.
18: Et puis, et donc la Bretagne, moi je l'ai découverte à travers la côte, si vous voulez. Alors j'avais connu un peu la Bretagne avant, j'ai fait les Glénans, donc là dans les
10: îles Glénans. Magnifique.
18: Voilà, et puis on a passé des vacances à Bénodet aussi, qui était très joli, la Bretagne du Sud, qui est très, très belle. Voilà, et puis la coïncidence, c'est que la famille Pinon m'a demandé de présider le conseil d'administration du club de Rennes. Et donc je découvre Rennes, que je connaissais mal, et je découvre Rennes et les Bretons dans ce beau club de Rennes.
10: On parlera de Rennes, parce que ça fait forcément partie de votre vie, surtout depuis quelques mois, vous en êtes le président. Nous allons à nouveau se balader en France, et pour économiser sur le carburant, on peut partir, et c'est un sujet d'actualité, à la recherche de la station la moins chère dans le département, aller faire le plein en Espagne, en Andorre ou en Belgique, lorsqu'on est frontalier, ou bien beaucoup plus simplement, ne plus utiliser sa voiture. Mais alors comment faire pour se déplacer, pour aller faire des courses, aller travailler ou chercher les enfants à l'école? Ça, c'est notre quotidien. Dans les Pyrénées-Atlantiques, la ville de Pau, qu'on a évoquée il y a un instant, a justement lancé un défi à ses habitants. Un reportage Robin Bernot et Clara Vincent.
15: Vous voyez vos clés de voiture? Imaginez ne plus y toucher pendant un mois.
16: Allez, on pose les clés.
15: dans le bocal.
16: Parfait. On est prêt pour relever le défi.
15: Pas de regret.
16: Aucun.
19: C'est le défi lancé par la ville de Pau à ses habitants avec la 3e édition de l'opération « Un mois sans ma voiture ». Cette année, ils sont 19 à relever le défi. Parmi eux, il y a Adeline, qu'a rencontré notre journaliste Clara Vincent. Pendant les 4 prochaines semaines, elle va devoir laisser sa voiture au garage et par la même occasion, apprendre par cœur les horaires des transports en commun.
16: Je suis souvent en retard. Donc là, anticiper les départs bien plus en avance que prévu. Donc on va essayer de jouer tout ça. Moi, je travaille à la cueillette de la Ragnon et je suis photographe indépendante. Donc déjà, la cueillette de la Ragnon du centre-ville, ça fait à peu près une trentaine de minutes à vélo. Donc une heure aller-retour. Et après, en tant que photographe indépendante, c'est vrai que si j'ai un mariage à 30 km, ça va être un peu plus compliqué. Mais c'est vrai que mettre de côté la voiture, ça serait un plus. D'autant plus que le carburant coûte cher. Dans les factures de la fin du mois, ça serait vraiment, vraiment top, quoi.
19: Alors, ici à Pau, ne pas toucher à sa voiture pendant 30 jours, ça semble marcher, mais vous, qu'en pensez-vous ? C'est avec Tristan que nous allons en discuter. L'idée lui plaît, même si quelques questions restent encore en suspens.
20: Moi, je trouve ça plutôt positif. Après, il faut juste espérer que les transports en commun permettent aux gens de s'en sortir sans, quoi. Parce qu'à Pau, je sais pas, comment ils font pour aller au travail, les gens sans voiture, ils y vont à pied. C'est grand, Pau ? Je sais pas.
19: Alors oui, Pau, c'est quand même une ville assez grande. Et pour relever ce défi, chaque participant s'est vu offrir un mois d'abonnement au bus et TER du département, mais aussi un abonnement mensuel au vélo électrique en libre-service, ainsi qu'un vélo à assistance électrique. Tristan, par exemple, lui, il possède une Peugeot 208 et sans même avoir à se lancer de défi, il essaie déjà de la laisser un peu plus souvent au garage.
20: C'est vrai que si je peux éviter de l'utiliser la semaine, j'essaie d'éviter le plus possible. Bah, c'est un tout, déjà, le prix des carburants, oui, c'est clair. Je pense que si on économise le carburant sur un an, on peut s'acheter une maison bientôt. Et en même temps, à côté de ça, c'est un peu écologique, quoi. C'est un petit geste écologique, je pense. Moi, j'ai un diesel, typiquement, moins j'utilise, mieux on se porte, je pense.
19: Vélo électrique, bus, train, de nombreuses alternatives existent pour laisser la voiture de côté. C'est justement tout l'enjeu de ce défi lancé par la ville de Pau. Encore faut-il avoir suffisamment de transports à proximité de chez soi pour pouvoir vraiment se passer de son véhicule.
10: Merci Robin Bernot. Vous conduisez, vous avez une voiture Nicolas Taverneau.
18: Oui.
10: Pour aller dans l'Ain, rejoindre cette exploitation agricole, entre autres, peut-être, je ne sais pas. Hein.
18: Oui, enfin, j'ai une voiture, mais je vais probablement abandonner ma voiture à Paris, d'ailleurs.
10: Vous avez quand même traversé la France, j'imagine. Vous avez des souvenirs de la carte Michelin sur les genoux.
18: Oui.
10: La rencontre de villes, un peu comme ça.
18: Oui, oui, effectivement, moi j'ai beaucoup navigué. Mais l'endroit maintenant de prédilection de mes vacances, c'est la Corse.
10: Ah ben on est en Corse, dans un instant, si vous voulez, avec grand plaisir. On a encore beaucoup de choses à se dire, beaucoup de lieux à évoquer avec notre invité Nicolas de Taverneau, auteur donc des confidences du parrain du PAF. La télé, comme jamais, chez la réédition. C'est en librairie déjà depuis quelques jours.

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2: Avec Nicolas de Taverneau, aujourd'hui homme de médias, homme d'affaires, dirigeant de chaîne de télévision, le parcours de toute une vie qui défile ce soir, les lieux, les inspirations qui ont marqué son existence pour ce chevalier de l'Ordre National du Mérite qui récompense toute une carrière. Il est aussi chevalier de la Légion d'honneur. Ce qui vous plaît, c'est le football. Voilà, alors vous avez habité Bordeaux, on a parlé beaucoup des Girondins de Bordeaux, vous deviendrez plus tard le propriétaire du club, 1999 à 2018, presque 20 ans pour les Girondins de Bordeaux. Qu'est-ce que vous retenez d'ailleurs de ces deux décennies, les Girondins ?
3: Il y a eu des grands et bons moments, il y a eu des moments plus difficiles pendant ces 20 ans. On nous a reproché beaucoup d'avoir vendu les Girondins, mais à un moment donné, depuis que notamment le PSG est arrivé en tête, c'était très compliqué pour une société comme la nôtre de garder, d'avoir des écarts et des risques importants. Ça pouvait faire peser des risques sur notre activité principale, donc on a décidé de vendre. Alors évidemment, on n'est pas tombé sur les bons acheteurs, on a une part de responsabilité là-dedans. Simplement, c'était pas écrit sur leur figure, avec deux fonds américains importants.
2: Oui.
3: Et malheureusement, le parcours n'a pas été. Puis en plus, il y a eu un nouveau repreneur qui n'a pas fait non plus un bon travail. Donc les Girondins ont périclité malheureusement pendant à notre suite.
2: Avril 2025, vous êtes nommé directeur général de LFP. C'est la Ligue de football professionnel. Ça a duré un an. Et puis le 22 mai dernier, en tous les cas, vous quittez vos fonctions. Et le 22 mai 2026, il y a cette nomination au poste de président du conseil d'administration du Stade.

0: vous découvrez la galette saucisse, hein, Nicolas Taverneau.
1: C'est lui. Je découvre surtout un beau club.
0: Ah oui.
1: Le club de Rennes est un beau club. La famille Pinault le soutient depuis 30 ans. Nous allons inaugurer d'ailleurs le nouveau centre de formation et le nouvel académie. Vous vous rendez compte qu'il y a 7 joueurs actuellement dans l'équipe de France qui viennent du centre de formation de Rennes. Ouais. Donc c'est assez exemplaire, hein, comme stade. Et donc je découvre ce beau club avec des ambitions. On espère que cette ambition sportive va se réaliser à nouveau cette année pour être européen, parce que c'est vraiment le choix qui est fait, avec quand même un très bon public. Le stade est toujours plein. À Rennes, et donc moi j'ai beaucoup de plaisir. Alors il y a une équipe exécutive avec autour d'Arnaud Pouille, le président exécutif du club, et moi je fais la transition entre l'actionnaire et le club.
2: Vous dites que c'est un club sain dans un ancrage breton qui vous plaît.
1: Oui, c'est-à-dire que la famille Pinault est très très référencée en Bretagne, et la famille Pinault tient à ce qu'il y ait ce club qui a non seulement c'est pas simplement du foot business, hein, c'est du foot social aussi, c'est-à-dire que supporte ce club. Le fait que ça soit un centre de formation reconnu est très important pour le club, et donc cet ancrage breton est quelque chose qui est évidemment important, avec en défendant les couleurs locales aussi bien au niveau domestique, c'est-à-dire national, qu'au niveau international, c'est-à-dire européen.
2: Au Pyrénées, il y a des rivières. Et vous adorez les rivières.
1: Ah, j'aime bien les rivières. J'aime bien les rivières, mais enfin, quelquefois, les rivières sont des contraintes, parce que le stade est un peu encadré par la rivière. Ouais. Mais effectivement, et puis c'est une belle ville. Hein.
2: Alors, on évoque cette galette saucisse. Vous avez une cartographie de votre gastronomie, à vous, selon ce que vous aimez manger. On va dans quelle région ?
1: Alors, moi, je ne suis pas un esthète de la cuisine, et donc moi je suis assez simple dans mes goûts, et je dirais je défends bien ma région lyonnaise. À Lyon, on sait quand même extrêmement bien faire la cuisine, et on l'apprécie. Alors c'est souvent un peu copieux.
2: C'est le petit bouchon, c'est la charcuterie.
1: Les quenelles de Brochet, c'est vraiment ma région.
2: C'est dans l'Ain.
1: Mais il y en a aussi un peu plus à l'ouest, hein, ouais. Parce que les étangs des Dombes fournissent des brochets. Donc il y a toute la cuisine lyonnaise, avec les mères, hein, lyonnaises, est une cuisine quand même de grande qualité. Donc moi j'aime beaucoup le poulet à la crème de Georges Blanc, hein, par exemple, qui est un ami, hein, Georges Blanc, avec ses restaurants à Vaudin, qui est pas très loin de chez moi. Donc voilà, mais sinon la gastronomie dans les autres lieux, à Bordeaux. Moi, j'apprécie évidemment, je suis très amateur du vin rouge de Bordeaux, hein, qui est magnifique.
2: Hein. Modération, évidemment.
1: Avec évidemment modération.
2: Saint-Émilion.
1: Voilà, c'est un vin de très grande qualité, je trouve, le vin rouge de Bordeaux. Voilà, donc j'ai beaucoup de plaisir à voyager un peu, mais chaque région a sa gastronomie. Mais je ne suis pas un esthète de la gastronomie.
2: Nicolas Taverneau est votre invité. La télé comme jamais, aux éditions Larry, 304 pages où vous vous livrez pour la première fois. C'était le bon moment?
1: Bah écoutez, j'ai plus des responsabilités directes dans les médias, donc j'ai une liberté de parole qui est un peu plus grande par rapport à ça. Et puis moi, j'ai voulu écrire ce livre pour deux raisons. La première raison, c'est montrer qu'on peut réussir malgré des vents contraires, parce qu'on a eu beaucoup de vents contraires, sous deux conditions. La première, c'est qu'on soit déterminé, opiniâtre, qu'on lâche pas. La deuxième condition, c'est qu'on soit collectif. C'est-à-dire qu'il faut une collectivité pour réussir dans une entreprise. On ne réussit pas tout seul. Et moi, j'ai eu la chance de choisir les collaborateurs du groupe M6, hein, dont beaucoup sont encore là et efficaces. Et je pense qu'on a insufflé un esprit M6 à ce groupe, et qui est le gage du succès. Et donc ça, c'est une première motivation pour écrire ce livre. Et puis la deuxième, c'est de dire... Les pouvoirs publics, n'attendez pas qu'ils soient votre soutien ou qu'ils fassent les choses à votre place. C'est plutôt, je le dis malheureusement, il y a eu plutôt des décisions qui ont entravé un peu le développement des groupes, pas simplement M6, mais des groupes audiovisuels.
2: Pardon, mais quand même, vous parlez effectivement dans ce livre des pressions politiques que vous avez pu avoir parfois, des luttes de pouvoir, de ces à côté qui font partie.
1: Oui, je dirais que c'est moins des pressions politiques, parce que j'en ai pas eu, et puis M6 n'a jamais été considéré comme vraiment que le fait que il y a des règles administratives très rigoureuses, très ennuyeuses et très contraignantes. Je raconte dans le livre qu'on a fait une émission qui s'appelle partout dans le monde Lego Master, qui est un concours de Lego. On voulait qu'on l'appelle Brick Master. Il a fallu pendant un an se battre avec l'Arcom, le CSA de l'époque, pour que ça s'appelle Lego Master. Voilà, ce genre de combat est inutile et n'a pas de sens.
2: Alors, dans le livre, on découvre, et on en a parlé tout à l'heure, que vous allez mettre l'économie, effectivement, en prime time, avec Capital, c'est audacieux. C'est l'âge d'or des séries, je pense à Desperate Housewives aussi, hein, c'est ce que vous amenez aussi sur M6. Et puis, c'est osé, parce que c'est aussi le loft. Le loft arrive au début des années 2000, je crois, hein, 2001, quelque chose comme ça, qui va marquer tout un pays, là.
1: Ouais, de toute façon, M6 n'avait pas les moyens de ne pas être innovant. Voilà. Et depuis le début, on a essayé d'être innovant quand on a mis les turbos, les cultures pub, etc. à l'antenne, quand on a fait le 6 minutes, quand on a mis les séries, la saga du samedi. Enfin bon, on a essayé d'être avec nos moyens. Bon, et le loft faisait partie des nouveautés qui se sont installées dans le paysage européen, voire mondial. Et donc on s'est dit, il faut pas louper ça parce que, enfin en tous les cas, les directeurs des programmes ont dit, il faut pas louper ça parce que sinon, on n'aura plus cette image de novateur, de novateur. Et c'est pour ça qu'on a mis le loft, qui a été une décision quand même assez compliquée, hein, lourde, à l'époque. Aujourd'hui, ça paraît une bluette, hein, mais à l'époque, ça a été une décision compliquée.
2: On parlait de foot, puisqu'on a parlé de foot il y a un instant. On parlait aussi, donc, dans ce livre, des droits de la Coupe du Monde 2026-2030. On voit le succès qu'M6 a rencontré cet été avec des pics monstrueux, dizaines de millions, hein, de téléspectateurs.
1: La télévision s'est faite d'événements, et donc dans les événements, on avait eu les Euros avant, hein, qui avaient été qu'on a partagé avec TF1, et là on a pris l'exclusivité de la Coupe du Monde, donc a été très bien diffusée par les équipes de M6. Ça a eu un succès phénoménal sur le digital, par exemple. Il n'y a pas eu un incident, et c'est assez remarquable, hein, parce que quand vous êtes dans trois pays avec autant de diversité de lieux loin de chez vous, etc., et que vous arrivez à diffuser tous ces matchs, M6 a diffusé 54 matchs qu'il faut présenter, qu'il faut habiller, qu'il faut, etc., sans aucun incident, c'est quand même un exploit.
2: Vous parlez, vous le découvrirez parce que je vais pas tout raconter dans le livre, on l'a déjà bien évoqué, de la fusion impossible entre TF1 et M6. Vous parlez de radio, vous parlez de RTL, évidemment, que vous avez dirigé, vous avez été au cœur de l'appareil, je le disais en introduction, de ces grands changements audiovisuels que vous avez aussi parfois provoqués. Qu'est-ce que vous retenez de toutes ces années, puisque vous n'êtes plus dans cet appareil, entre guillemets?
1: Je retiens que prime au contenu, c'est-à-dire que vous pouvez être le meilleur gestionnaire du monde, si vous n'appuyez pas sur des talents, ça ne fonctionne pas. Et les talents, c'est par exemple Karine Lemarchand quand elle fait L'amour est dans le pré. L'amour est dans le pré serait très différent sans Karine Lemarchand. C'était Virginie.
2: C'est incarné.
1: Comment?
2: C'est
1: elle incarné, voilà. Oui, mais surtout, elle a apporté un plus au programme avec sa compétence, avec son charme, avec son intelligence. C'est Virginie Efirant quand elle a remplacé Castaldi pour
2: Nouvelle Star.
1: Exactement. Bon, il y a eu, et on peut, c'est Emmanuel Chin avec Capital. Donc, il faut avoir du respect des talents. Et deuxièmement, savoir aussi les détecter. Et ça, détecter les talents, c'est... moi, je cite Bibiane Godefroy, qui était une grande directrice des programmes d'M6, qui a su aller chercher, par exemple, Cyril Lignac, qui est toujours à l'antenne. Et Cyril Lignac, il était tout gamin quand il est arrivé chez nous. Et ces talents, il faut, un, prendre des risques, leur faire souvent confiance. Quelquefois, on se trompe, ça nous arrive de se tromper, mais il faut savoir que c'est eux qui portent quand même le succès.
2: Un demi-siècle d'audiovisuel. C'est la vie de Nicolas de Taverneau avec Alexandre Desinard, les confidences du parrain du PAF aux éditions Alary Édition. Dernière question. On s'est énormément promené. Un lieu central, si on n'en garde qu'un seul de votre vie, sur votre carte à vous.
1: Montmerle-sur-Saône.
2: On restera là. Merci d'avoir été notre invité, Nicolas de Taverneau. L'émission est à retrouver sur le digital, sur ici.fr. On se retrouve dès demain. Passez une belle soirée. Salut.

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2: Salut à toutes, salut à tous et bienvenue dans Décibel. C'est parti pour une heure en direct, ensemble, autour de la musique. On croisera la Canadienne, Diane Dufresne, un petit Bill Withers, parce que ça ne fait jamais de mal d'écouter de la belle soul américaine. Du rayon soul, elle en connaît un rayon, elle aussi. Axel Red est notre invité ce soir.
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découverte avec cette chanson que ma fille appelle un banger. Oui, ma fille est jeune, mais bon, on a compris, énorme tube évidemment de 1993, Sensualité. Depuis, elle en a eu un paquet de tubes, Axel Red. C'est donc une très très bonne nouvelle qu'une nouvelle chanson soit sortie aujourd'hui. On va la découvrir ensemble, et aussi qu'Axel Red commence à annoncer des dates de concert pour l'année prochaine. Elle est notre invitée ce soir, et puis on va jouer au blind test, hein, ça on n'oublie jamais, tous les soirs. Là, c'est Alexandra qui vous attend au standard. Vous pouvez appeler dès maintenant pour vous inscrire, pour jouer avec nous tout à l'heure. 0810 055 056, c'est notre numéro. 0810 055 056. Et allez, on commence avec les héritiers de Prince, qui font en ce moment absolument n'importe quoi, et heureusement des journalistes américains s'en sont rendus compte. En gros, comme cette année on célébrait la mémoire de Prince pour les 10 ans de sa mort, est sorti un album qui s'appelle Timeless, où on nous disait, voilà, ce sont des enregistrements studio inédits de Prince. Alors bon, il les a pas sortis, mais c'est 100% son travail, etc. Donc évidemment, les fans ont acheté. Et en fait, les journalistes américains se sont rendus compte que tout avait été traficoté en studio, genre cette année et l'année dernière, par des producteurs qui ont rajouté des pistes, qui ont embauché des musiciens pour faire des sessions et tout. Bref, que des choses qui, évidemment, n'ont pas été validées par Prince, puisqu'il est mort, je vous le rappelle, mort et enterré depuis 10 ans. Bref, c'est un scandale. Et en plus, le livret est pas bien fait. Toujours grâce au même journaliste américain, on s'est rendu compte qu'il y avait des erreurs de date, des noms mal écrits, des co-auteurs de chansons pas déclarés. Bref, ce que je vous propose, c'est qu'on s'en tienne plutôt au classique. Genre Kiss, aucune mauvaise nouvelle avec cette chanson de Prince.

0: Kiss.
1: Oh là là, ces guitares. Oui, souvent, on se souvient de la voix de Prince, de ses talents d'auteur-compositeur, et puis de ce charisme de fou, puis ce torse poilu, incroyable, espèce de mini torse poilu. On n'a jamais vu ça dans le rock, ni avant ni après. Mais voilà, on parle pas souvent de ses talents de guitariste. Et là, on entend très très bien dans Kiss. C'est une chanson qui date de 1986, et on fait évidemment une dédicace à celles et ceux qui ont aimé dans Pretty Woman la scène du bain où Julia Roberts chante très fort et très faux. Cette chanson, grand moment de cinéma de 1990.
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1: C'est l'heure du coup de cœur, vous savez qu'on met en avant les labels indépendants, labels français qui aiment le rock, Backdoor Records, qui nous offre le groupe Bandit Bandit. C'est un duo rock. Vous connaissez leur album Cavalcade, on en a parlé ici dans Décibel. Eh bien, sachez qu'ils vont sortir un petit album enregistré à Paris au studio Ferber, un album live. Le premier extrait vient de sortir. Je suis ravie de vous le faire découvrir. C'est une chanson sur un thème pas facile, l'avortement. La chanteuse dit à contre-cœur, pas contre toi, en s'adressant à ce bébé qui ne verra pas le jour. Opaline, c'est Bandit Bandit.

Lune, version live enregistrée au studio Ferber. C'est le nouveau single de Bandi Bandi. Et le live à Ferber dans son intégralité sera disponible le 5 novembre prochain. Si vous voulez voir Bandi Bandi sur scène, c'est possible. À Paris, au Trianon, le 5 novembre prochain. Et puis en tournée à Orchy, à Toulon, à Mulhouse, Béthune, Roubaix, Saint-Agathon ou encore Montpellier au Rockstore. Ce sera le 9 décembre.

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1: Et on a de la chance aujourd'hui, l'actu musicale, c'est Axel Red. Bonsoir Axel.
2: Bonsoir.
1: Bienvenue dans Décibel. Oh merci, bah, nous aussi, on est ravis de vous accueillir. Cher Axel Red, avec une toute nouvelle chanson sortie aujourd'hui. Alors ça nous fait plaisir, on va la découvrir. Elle s'appelle Chanter pour elle. Et on peut dire que c'est une suite pas très heureuse et une extrapolation d'une chanson que vous connaissez bien, les amis.

0: Axelrad avec Renaud, 2003, victoire de la musique de la chanson originale de l'année pour Manhattan Kaboul et la petite fille afghane. Et Axel, cette petite fille afghane, vous vous êtes dit que vous n'alliez pas la laisser tomber et que vous alliez vous intéresser à son cas en 2026.
1: Ouais, exactement. En fait, quand on se... pendant 20 ans, en fait, cette petite fille et toute sa génération, elles ont pu faire toutes les études où, en tout cas, elles avaient, elles pouvaient réaliser leurs rêves jusqu'à se trouver dans le Parlement.
0: Et, oui, parlementaire, et, vous dites médecin, ingénieur, voilà.
1: Ou institutrice, ou couturière. Ouais. Bah, je veux dire, en fait, tout était possible. Et ben, le jour où les Américains, ils ont quitté le sol, bah, ils ont en fait enlevé toutes les chances. Toutes les libertés de ces filles et femmes. Et donc, je trouve que, voilà, pour moi, ne pas avoir des droits, c'est très cruel, mais d'avoir connu une vie comme nous ici, je dirais normale, avec l'idée d'avoir toutes ces possibilités. Bien qu'il y a aussi des gens chez nous qui, on est d'accord, qui n'ont pas toutes leurs possibilités, mais c'est juste, il n'y a rien de plus cruel. Et puis, en fait, moi, j'aime bien, en fait, j'aime beaucoup les contes de fées, j'aime la mythologie, et quand j'ai quelque chose qui m'enrage ou que je ne comprends pas, j'essaye de le placer dans le temps et dans l'espace pour me dire, est-ce que c'est nouveau? Comment est-ce que c'était dans le temps, ailleurs et tout ça? Et tu te rends compte qu'en fait, c'est juste un comportement humain qui se répète, et on aimerait bien que ça s'arrête de cette répétition. Et c'est juste que, c'est pour ça que j'ai chaque mot, en fait, il est vraiment choisi. Cette idée que quelqu'un, en fait, il veut te cacher, en fait. Ouais. Il veut t'enlever. Il a peur de toi parce que il pense que t'es plus puissante. Tu pourrais être plus puissante que lui. Et donc, il veut juste te cacher. Il veut t'enlever toutes les chances. Et c'est ce qui se passe.
0: Les Américains ont quitté l'Afghanistan en 2021, donc ça fait 5 ans. Et c'est vrai que depuis 5 ans, de temps en temps, on entend comme ça, à la radio, aux infos, tiens, il y a une nouvelle loi en Afghanistan, les femmes n'ont plus le droit de se mettre à la fenêtre.
1: Non, plus le droit de chanter à la
0: maison. Plus le droit de chanter.
1: Et il y avait un enterrement récemment, dans une partie de l'Afghanistan, et ils n'ont pas pu sauver les femmes parce qu'on ne peut pas les toucher.
0: Ouais.
1: Non, mais c'est en fait il y a je voyais cet été, pourtant moi j'ai déjà beaucoup écrit sur cet thème, je veux dire 10-15 ans avant MeToo, c'était tout cet thème, Sisters and Empathy, et même l'album Un cœur comme le mien, où ça parlait de sororité.
0: On en parlera tout à l'heure de ces albums là
1: donc je veux dire, c'est les thèmes que j'ai déjà abordés, je dirais dans tous les sens, parce que j'aime bien placer les choses et largement vraiment comprendre avant de m'exprimer. Et puis en fait c'est en écrivant justement que je cherche, c'est je me pose des questions pourquoi est-ce que je dis ça?
0: Parce qu'on parlait du fait que depuis 5 ans, on en parle finalement de temps en temps du sort de ces femmes afghanes. On voit que c'est de pire en pire, mais on voit que rien ne se fait.
1: Exactement.
0: On se sent impuissant et on a l'impression que ceux qui ont la puissance, c'est pas leur priorité. Donc,
1: Non. En fait, je suis très gênée de le dire, mais en Belgique récemment, on a accueilli, les politiciens, ils ont accueilli les talibans pour discuter. Je sais pas de quoi, mais
0: sûrement pas des droits des femmes.
1: Voilà. Donc c'est juste. Voilà. En fait, c'est pour ça que je parlais de ces droits des femmes. Je me dis, c'est quand même impensable. À nos 2026, je veux dire, je pense qu'on avance quand même, on progresse quand même par rapport aux droits féminins.
0: Oui.
1: Et de voir qu'en fait, il y a un retour en arrière, mais vraiment retour au Moyen-Âge, de Stone et
0: l'âge
1: de pierre, c'est juste insensé. Mais en fait, voilà, chaque mot est vraiment, j'ai vraiment longtemps réfléchi à chaque mot, parce que je voulais d'abord que tout le monde se sente inclus et se dit, tiens, en fait, ça pourrait m'arriver, comme The Handmaid's Tale, vous voyez, sur Netflix.
0: Ah, la Scarlate écarlate.
1: Mais voilà, tu te dis, mais à fond,
0: il suffit d'un coup d'État et de trois lois
1: une dystopie demain, le matin tu descends et tu dis, maman, je suis en retard à l'école, la maman qui dit, c'est pas la peine, il n'y aura plus jamais d'école, tu peux aller dormir le temps que tu veux, et tu dis waouh. Et donc
0: on la découvre, cette chanson, Axel.
1: Et oui, juste avant qu'on l'écoute, dernière chose, oui, c'est que j'ai pas voulu, parce que je trouve qu'aujourd'hui, avec tout mon respect que j'ai pour les gens qui sont victimes, des gens qui ont des traumatismes, mais Il y a une chose que je remarque depuis le temps que je sais pas, quand je vais au Soudan du Sud ou quand je vais à Sierra Leone, des pays où on vit des choses atroces et donc forcément beaucoup de victimes, mais quelque chose qu'elles ont tous, ou eux, des garçons ou des hommes aussi, ce qu'ils ont très souvent en commun, c'est que j'entends, ils se plaignent pas en fait, ils ont plein de gratitude de la main qui leur est tendue, et ils se disent non mais on va du coup sauver les autres, et j'ai envie de qu'on voit pas ces filles comme, ou ces femmes comme ces pauvres femmes en fait, on se dit simplement mais si on leur donne des droits normaux, tout ce qu'elles méritent, en fait ces femmes et ces filles sont capables de faire de jouer leur rôle. Voilà, voilà.
0: On va chanter pour elle. C'est la nouvelle chanson d'Axel Red. Attention, il y a un invité, vous allez le reconnaître vers la fin de la chanson. Chanter pour elle, c'est tout nouveau, ça vient de sortir. Axel Red est dans Décibel.
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0: été pour elle, Axel Red et Renaud qui vient faire un coucou à la fin de la chanson.
1: C'est trop émouvant en fait. Je suis très contente pour des différentes raisons. C'est qu'il aille bien.
2: Oui.
1: Et donc c'est pour ça qu'il a pu être
2: venir
1: présent
2: en studio. Ouais.
1: Exact. En fait j'étais chez lui. Il y avait Lolita aussi. Je trouve que c'est une femme incroyable, sa fille. D'ailleurs aussi avec une fille très forte.
2: Ouais.
1: J'ai dit fille parce que pour moi c'est le genre de fille comme toi. On n'a pas d'âge, voilà.
0: C'est ça. On a que de l'énergie et de l'amour.
1: Exactement. Et donc mais Renaud aussi pour moi c'est quelqu'un sans âge. Je le vois en fait, je vois le gamin dans ses yeux, je vois le gamin. Et c'est vrai qu'il y a juste le feu qui parfois peut être éteint. Mais on voit, en fait, même à ces moments les pires, tu vois parfois cette petite flamme qui se rallume, et ça m'a fort touchée parce que quand j'ai fait écouter le titre, j'ai vu la petite flamme. Et je veux dire, évidemment, il pouvait pas rester insensible à ce sujet parce que voilà, je veux dire, il n'a pas écrit Matin de Kaboul par hasard.
2: Donc c'était, ça le touche.
1: Oui, évidemment. Et donc c'était vraiment un moment assez. Franchement, j'oublierai jamais ce moment. C'est ce moment où je lui fais écouter la chanson et qu'il a été touché et qu'il a dit dis-moi où tu veux que je mette ma voix et je pose ma voix et voilà. Donc mais moi je trouve qu'il va bien. On a fait le concert ensemble. Il a surtout fait son concert à lui et il continue, il poursuit son chemin. Ça fait trop plaisir. Voilà. Donc je suis très contente et de repartager un petit bout de cette histoire. Je serais encore plus contente si effectivement cette chanson fasse ses effets.
0: Ouais. Alors justement, vous, Axel, vous êtes ambassadrice de l'UNICEF depuis 1997. Vous luttez, on l'a dit, activement contre les violences faites aux femmes, l'exploitation des jeunes, filles et garçons, la prostitution. Enfin, tout ça, voilà, c'est quelque chose qui vous anime. Est-ce que justement, via l'UNICEF ou d'autres associations internationales, vous pensez que votre chanson, elle peut arriver jusqu'aux oreilles des Afghanes?
1: En fait, oui, que ce soit sans ou avec UNICEF. En fait, mon engagement, il est, à vrai dire, au-delà des organisations.
0: Oui, c'est vraiment au plan personnel.
1: Oui, c'est franchement juste le mien. Je suis aussi ambassadrice de Handicap International, mais je me suis engagée pour des différentes causes. Mais c'est vrai que la cause des femmes, c'était quand même quelque chose que, en fait, même quand UNICEF n'avait pas ça comme thème, je veux dire, c'est moi qui était intéressée par ça et qui me révoltait. Je me souviens la toute première fois on allait vacciner les bébés, mais c'était ça la campagne, et c'est là où je me suis dit la première fois, mais c'est pas possible. Je veux dire, à quoi ça sert de vacciner un bébé s'il faut le marier à 8 ans? J'ai fait la version en anglais aussi de cette chanson, et donc j'ai encore plein de

0: petites idées, peut-être pour voir ce que je peux faire comme en plus. Et on, voilà, donc il y a encore plein de petites idées qui vont arriver. En français, il y avait quand même aussi le petit clin d'œil que je n'ai pas fait en anglais, puisqu'on ne le connaît pas en anglais, mais c'était une réponse aussi à Michel Berger. Je oui. trouvais ça beau de. Je ne sais pas, j'ai eu cette première idée quand je pensais à faire une chanson pour elle. Ouais. J'ai pensé à cette chanson chantée pour ceux
1: qui sont loin de chez eux.
0: Oui, et ouais. bon, moi-même aussi, j'ai écrit sur ce thème dans Exil et Rouge Ardent, mais je me disais, waouh, il y en a qui doivent quitter leur maison et il y en a qui doivent rester à la maison.
1: Chanteuse engagée, Axelle Red, et ce soir dans Décibel, on reparle de Chanter pour elle dans moins d'une minute. À tout de suite.

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2: Décibels avec la seule, l'unique Axel Red avec nous ce soir. On célèbre la sortie de sa nouvelle chanson, Chantez pour elle.

0: des choix et maintenant elles doivent rester chez elles. Chanson qui parle donc du sort des femmes en Afghanistan. Axel, quand on se replonge dans votre discographie, on se rend compte, oui, que c'est un sujet qui vous a toujours touché. Vous avez toujours écrit des chansons engagées, mais vous n'avez pas finalement été étiquetée comme chanteuse forcément politique. En tout cas, c'est pas forcément ce que le public a retenu. Je pense notamment à un diptyque d'album en 2009, Sisters and Empathy, et en 2011, Un cœur comme le mien. En 2009, vous chantiez une fille dans la rue, prostituée.
1: Enfantée, papier.
2: Ah, vous avez cherché ça.
0: Mais oui.
1: L'éternel proscrite.
0: En dessous de zéro, écoutez.
1: Proposite, le marginal sexuel, dit ruelle.
0: En dessous de zéro. En dessous de zéro. En 2011, Un cœur comme le mien et la claque.

0: Et en fait, quand on réalise toute cette partie de votre travail, on se dit que c'est peut-être le côté soul, lumineux des musiques qui font que parfois on est passé à côté des paroles. Vous croyez que c'est ça? Ou est-ce que c'est juste qu'on veut pas entendre quand ça parle de sujets durs et...
1: Non, mais il y a aussi quand même le fait, tout simplement, que quand j'ai écrit l'album Sisters and Empathy, c'était 24 chansons donc sur les violences sexuelles. Mais bon, en 24 chansons, on a quand même la place pour l'aborder vraiment très très largement. La maison 10 n'a pas été intéressée pour le sortir. Et donc, parce qu'ils avaient trop peur, aujourd'hui, en fait, tout le monde demande « Est-ce que tu vas encore faire des chansons ?» Je dis « Mais écoute, ça se fait avec un cœur, c'est pas quelque chose qu'on fait parce que c'est à la mode. »
0: Mais vous l'avez fait quand même. Votre maison de 10 n'était pas intéressée,
1: non,
0: mais
1: je l'ai sorti par moi-même.
0: Ouais.
1: Et bon, par la suite, ils ont voulu sortir l'album... je pense que c'était une autre maison de disque.
0: Un cœur comme le mien.
1: Mais qui s'appelait « Sérénité ». Ah. Qui était pour moi un jeu de mots pour sororité, et donc sœur et sororité, et puis d'ailleurs je crois que je vais faire comme Goldman, j'ai vu qu'il a rechangé des titres, oui. J'avais changé dans le passé parce que la maison disque aussi avait trop cassé les pieds, et donc non mais vraiment, et alors ils m'ont dit ouais mais sérénité, les gens vont avoir peur, alors je dis ok, je fais une chose, je change le titre. Et c'était, comme il y avait beaucoup de références à Baudelaire, il y avait une chanson d'ailleurs qui s'appelait Un cœur comme le mien, Mon rouge idéal et tout ça. Je l'ai appelé Un cœur comme le mien. Mais donc, je vais le rechanger.
0: Ça, c'est bien.
1: Mais donc, je pense que, franchement, tout simplement, c'est vrai que les gens n'ont pas forcément beaucoup connu ces chansons-là, parce que, je veux dire, en dessous de zéro, il vient de cet album où la plupart des chansons étaient d'abord en anglais. Ouais. Et puis, le son était bien plus grave, d'ailleurs,
0: même votre voix.
1: Voilà. Et je pense que c'est, en fait, j'ai réfléchi par la suite. Je pense que c'était parce que vraiment, j'ai trouvé le mot après, Weltschmerz. En fait, c'est le monde. C'est une douleur que tu puisses avoir pour le monde, parce que je me disais mais c'est pas possible, qu'est-ce qui m'arrive, tout allait bien, j'avais ma carrière, j'avais ma famille, j'avais trois petites filles, j'étais heureuse. J'étais mal. En fait, j'avais un syndrome post-traumatique parce que j'avais tellement vu et été cherchée, même parce que, comme je vous dis, c'est des choses que je cherche. Quand je viens dans un camp de réfugiés, c'est moi qui demande, même si c'est pas le but, est-ce que je peux parler aux femmes? Alors, je leur posais des questions, mais comment ça se passe ici? Est-ce que vous vous sentez en sécurité? Et donc, c'était vraiment, je sais pas d'où ça vient, c'est en moi. Donc, après, il fallait que je place tout ça.
0: Et c'est dans ces albums-là.
1: Et donc, c'est dans ces albums-là. Donc, j'ai été chantée plus bas, comme en fait, par exemple, les Noirs américains, les Negro Spirituals. En fait, quand t'as mal, tu fais.
0: Tu sais, ça part du ventre.
1: Voilà. Et donc, le son de Sister Empathy est bien plutôt blues soul. Et puis, le son de Un cœur comme le mien était plus Americana, mais très très très bizarre aussi. Non, pas bizarre, c'est pas un hasard. J'ai aussi invité des hommes sur cet album parce que il y avait Florent Marché, il y avait Gérard Manset, il y avait Stéphane Escher, ouais. Il y avait Miossec, parce que me dis, si j'ai, il y avait Ben Mazuet d'ailleurs bien avant qu'il soit
0: il a décollé connu. Mais ouais,
1: voilà. Et donc je me dis, si j'invite ces hommes sur mon album, pour les gens ce sera comme une évidence. D'ailleurs, c'est ce qu'ils ont fait par la suite avec Me Too. C'était quand même le fils de Mia Farrow qui a en fait déclenché ce phénomène de MeToo, que tout à coup, ouais. En fait, le féminisme n'était plus vu comme quelque chose qui faisait peur aux gens. Ouais. Et donc le son de Un cœur comme le mien, c'est là, parce que excuse-moi, je parle beaucoup.
0: Ah, mais c'est intéressant. Mais
1: un journaliste m'avait dit, c'est drôle, cet album, il a vraiment un yang, il a vraiment une énergie masculine. Et c'est parce que j'en avais marre que les gens disaient simplement, ouais, mais t'es une sale féministe. Mais je dis, non, c'est de l'humanisme. C'est juste, je sers juste justice. Et donc, je pense qu'il y a des différentes manières de faire des chansons engagées. D'ailleurs, moi, j'ai écouté de tout. Hein. Je suis très très fort inspirée par quand ça parle de côté plutôt spirituel, comme on voit dans les églises dans le sud des États-Unis, ou comme un Bill Withers, il va le faire, où c'est plus le côté spirituel, ou c'est, et d'ailleurs ici dans cette chanson aussi, où je me dis mais il faut qu'on restaure quelque chose. C'est bien de qu'on soit en colère et que mais on peut pas continuer quand même à accuser, parce que ça va de nouveau créer deux groupes. On va éternellement avoir deux groupes, un les abusés et l'autre les abusifs. C'est juste qu'ils changent de visage et de nom. On va arriver nulle part. Il faut à un moment donné qu'on restaure une confiance, que et on vient à ce mot qui paraît toujours un peu bête, mais ça revient à l'amour en fait. Et donc ça, c'est une façon beaucoup plus spirituelle d'aborder ou de mon engagement. Et puis j'ai aussi beaucoup lu les paroles, et d'ailleurs c'est vraiment des grandes influences sur ces albums. C'est le côté blaxploitation, où vraiment c'était noir américain, mais où ils allaient vraiment sur le front. Et puis il y a de l'autre côté, il y a Bob Dylan, il y a et puis il y a les Français.
2: Les chansons politiques, les chansons.
1: Et puis il y a les Français, parce que j'ai commencé avec l'anglais, parce que je me disais, je sais pas, j'étais plus à l'aise d'écrire d'abord en anglais tous ces thèmes-là. Mais ensuite, je me suis dit, j'ai envie de le faire aussi maintenant, quand même, pour mon public ici en France. Et donc j'ai terminé avec Présidente, En dessous de zéro. Et puis évidemment, du coup, il y a même des gens, il y a des gens évidemment comme un Renaud, ou comme tous ceux qui ont fait des chansons. Allez, puis avec Colette Mani, j'ai fait une reprise de
2: Mélocotone.
1: Et puis,
2: il y a le style Axel Red aussi maintenant.
1: Pour de vrai. Exact. Je veux dire, parce que là, exactement. Je veux dire, moi, ce qui m'intéresse, c'est à un moment donné, je vais piocher dans tout ça pour en faire ma propre sauce. Même musicalement, c'est pareil. J'ai beau aller à Memphis, mais j'amène des musiciens d'ici pour. On parlait de Studio Ferber justement tout à l'heure. Et ben pareil, en fait, il y a des musiciens qui viennent de Memphis, qui étaient le guitariste et le clavieriste de Isaac Hayes, qui ont joué sur plein d'albums à moi. Mais je mélange ça avec Renaud Letang,
2: un producteur français.
1: Voilà, du coup, ça fait, j'arrive à avoir quelque chose qui me ressemble juste uniquement à moi.
2: Et tu vois, quel voyage cette chanson.
1: Moi, je veux...

chanter pour elle. La bonne nouvelle aussi du jour, c'est votre retour sur scène, Axel Red. On apprend que vous serez le 21 novembre 2027 à l'Olympia, donc c'est dans un an et des poussières. Et alors, Axel Red sur scène, si vous ne l'avez jamais vu, vous pouvez déjà vous habituer en écoutant l'album live.

0: réjouissez de retrouver le public?
1: Absolument.
0: Dans un
1: absolument.
0: An et des poussières.
1: Ouais. Mais en fait, j'ai jamais vraiment arrêté de faire des concerts. On est neuf sur scène. On est neuf musiciens sur scène. Il y a des cuivres. On se régale, voilà. Et j'ai, d'ailleurs, la petite tournée que j'ai fait, parce que maintenant on parle de la France, et je suis ravie de retrouver le public français parce que ça m'a vraiment manqué. On a juste fait un concert, c'était à Toulouse. Mais j'avais fait une petite tournée club au début de l'année, c'était en Belgique, et on était neuf sur scène, mais vraiment c'était des petits clubs, et j'avais appelé la tournée Fuck AI parce que je dis
0: intelligence artificielle va te faire voir,
1: voilà, parce que en fait, et j'ai dit tout ce qu'on entend sur scène, parce qu'il y avait aussi des claviers plutôt et donc c'était pas juste, comment dire, un vieux son, parce que j'aime bien avoir quand même un mélange.
0: Mais ça peut être sophistiqué tout en étant réel.
1: Exactement. Mais j'ai dit au public, tout ce que vous entendez, c'est réellement joué. Et les musiciens sont ravis parce qu'on joue pas avec un clic. Je sais pas, le public le ressent et nous, on s'amuse comme des fous. Voilà.
0: Ah, c'est génial. On se souhaite évidemment une tournée française comme il se doit, ma chère Axel. Bon, pour le moment, c'est l'Olympia en novembre 27.
1: Il y a plein de dates qui vont se rajouter. Là, je suis revenue quand même après 8 ans.
0: Ouais.
1: Mais j'ai vraiment pas envie de partir rapidement là.
0: Et on peut espérer un petit album pour l'année prochaine.
1: Ouais, au mois de mars. Mais juste petite chose, parce que j'ai pas envie que tout le monde va se dire, mais attends, mais il va être plein de choses quand même un peu lourd. Ceci dit, je trouve que chanter pour elle, c'est pas lourd. Non, en fait, voilà, j'ai vraiment attendu pour que toutes mes colères se transforment en quelque chose de positif. Et franchement, ma maman a carrément, pour moi, c'était le plus beau compliment. Elle a dit, ton album me donne envie de vivre. Et c'est tout ce que j'ai essayé de faire, c'est de. En fait, j'aime bien quand il y a des différentes lectures. Quand tu écoutes une chanson, et d'ailleurs, les chansons sont très, à vrai dire, très, très groovy.
0: Ouais. Mais qui disent des choses.
1: Bien sûr. Mais c'est. Ça, en fait, c'est comme les contes de fées. En fait, c'est pour les adultes, c'est pour les petits. Mais t'as pas l'impression que si le conte de fées commençait, écoute, je vais te donner la leçon. Ben, y a personne qui va l'écouter.
0: Non.
1: Et donc, moi, j'aime bien attirer les gens avec de la musique ou avec des beaux mots, avec des métaphores. Et après, il y a des différentes lectures. Et en fait, c'est parfois même en écoutant au bout de certains temps que tu dis, mais ah ouais, mais c'est ça que je vois là-dedans. Malheureusement, on est à une époque où il y a beaucoup, beaucoup de musique qui sort et les gens, comme il n'y a plus de physique, on n'a plus l'album en main ou on prend le temps. Mais moi, je fais toujours une musique en espérant qu'on va l'écouter longtemps et qu'on va voir qu'en fait, une chanson, elle évolue. Par exemple, je prends juste un exemple. Après, je vais me taire, mais. Mais par exemple, Sensualité, c'est un bon exemple. Je veux dire, aujourd'hui, les jeunes se rendent compte qu'en fait, c'était une chanson presque, on peut dire, pré-MeToo. Parce que je veux dire, la maman, elle est cool, elle dit, écoute, ma fille, tu verras bien si c'est le désir ou l'amour, c'est quand même qu'elle est ouverte d'esprit.
0: Ouais.
1: Et la fille, elle est bienveillante, mais elle est surtout très consciente. Et je pense que c'est là où on est aujourd'hui avec ce manque de confiance, que tout ce qu'on peut être dans cette, comment dire, quand on est dans l'acte ou à deux personnes, on va pas quand même re-signer un contrat tous les 10 minutes, mais de rester simplement très conscient, et donc conscient de dire, écoute, je pense que là, stop, tu vois, et Sensualité, en fait, c'était une réponse à la chanson un petit peu machiste quand même de Sexual Healing,
0: et donc voilà,
1: nouvelle lecture.
0: Réécoutez-la, merci beaucoup Axel.
1: Merci à toi.
0: Et bon concert par avance au mois de novembre 27, et l'album en mars, on a très très hâte. Chanter pour elle est disponible dès aujourd'hui. À bientôt Axel.
1: À très bientôt.

0: Merci avec Émilie Mazoyer, c'est Décibel.
1: On joue au blind test maintenant avec Romain et avec Caroline. Bonsoir à tous les deux.
2: Bonsoir Émilie, bonsoir Caroline.
1: Bonsoir. Alors, le thème du blind test de ce soir, c'est l'année 1977. Pourquoi ? Eh bien parce que ça me faisait plaisir. Voilà, je vais pas vous mentir, il y a des fois je me dis donc, il y a pas assez de 70s dans cette émission, allez bim, un bon blind test 77 et tout est résolu. Romain et Caroline a gagné ce soir, c'est un joli cadeau à vous offrir, un bouquin de la bibliothèque de Décibel parce qu'on a plein de bouquins de musique. Donc voilà, on choisira selon vos goûts, évidemment. Et puis, je crois qu'on est en train de négocier aussi des petits autographes d'Axel Red. Donc ça peut être très sympa. Romain.
3: Pas mal.
1: Bah oui, ça fait plaisir. Romain et Caroline.
3: Bah ouais.
1: Comment ça va? Vous, comment s'est passée la journée? Tiens, chez Caroline, par exemple. Ça va, Caroline?
3: Tranquille.
1: J'aime bien quand c'est tranquille. Et chez Romain?
2: Ben, c'était la pluie qui n'était pas trop agréable aujourd'hui par rapport à hier. Mais
1: oui, d'ailleurs, on envoie plein de bisous à celles et ceux qui sont carrément touchés par des intempéries. Parce que bon, la pluie relou qui défait les brochings, c'est une chose. Mais là, il y a carrément des villes et des villages qui sont complètement inondés. Courage à vous, courage les amis. Mais oui, c'est vrai Romain que ce n'était pas top la météo aujourd'hui. Là, on va se réchauffer donc avec de la musique de l'année 1977. On cherche le nom des interprètes des chansons. Et vous n'oubliez pas de donner votre prénom avant de donner la réponse.
2: Ah non.
1: D'accord. Caroline et Romain, c'est parti pour un premier tube de 77. Dites-moi, qui chantait ça ?

0: Jeanne qui va fêter ses 50 ans très bientôt et on en reparlera dans Décibel. On prépare une petite boum d'anniversaire. Romain et Caroline ont trouvé en même temps téléphone, après le gros indice Jean-Louis Aubert, effectivement. Et on continue. Voilà. L'année 77, c'était aussi...
1: Ah.

0: Et surtout, vous êtes très synchro, vous trouvez tout en même temps. On ne peut pas vous départager, mais ce n'est pas grave, puisque dans ce blind test, tout le monde gagne. C'est un gros avantage. Caroline et Romain, dernier tube de 77, on rentre en France.
1: Romain.
0: Oui, musique. Caroline, vous avez tous les deux très bien joué, j'avoue. C'était une bonne année, 77, non? On est d'accord?
1: J'étais pas née, mais ça va, j'ai su trouver quand même.
0: Bon, oui, après, voilà, on connaît. Et Romain, t'es né en quelle année?
1: 82.
0: Ah, comme ma petite sœur. 82.
1: Et moi, on ne demande pas.
0: Caro, non, mais Caro a 22 ans pour toujours, non? Comme moi, n'est-ce pas, Caro?
1: Non.
0: Non?
1: Okay. Non.
0: Dis-nous.
1: Non. Je suis
0: une 75. 75, ah, ça va. Eh bien, avec tous ces petits jeunes avec nous dans Décibels, je les remercie, je les embrasse, Caroline et Romain. On vous envoie un bouquin de la bibliothèque magique et musicale de Décibels. Et on écoute une autre chanson de cette année-là, 1977, pour faire plaisir à notre invité de ce soir, Axel Red, qui adore ce genre de voix, ce genre d'ambiance, parce qu'on l'écoute pas assez à la radio, voici.

0: 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Des gens se sont évanouis, plus un gramme d'air dans les poumons. Lovely Day, sublime chanson, c'était Bill Withers.
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0: Et on finit l'émission à Montréal, ouais, rien que ça, les amis, pour l'anniversaire de la grande Diane Dufresne, chanteuse extraordinaire, un peu excentrique aussi, on aime beaucoup ça. Elle a rencontré l'homme de sa vie, elle chantait ça, et nous on aimait beaucoup. Joyeux anniversaire à Diane Dufresne, 82 ans.

0: Quel délice. Diane Dufresne, 82 ans aujourd'hui, n'est pas à la retraite. Hein. Elle a dit dans la presse canadienne l'été dernier, on demande beaucoup aux artistes aînés de chanter des trucs du passé, mais les vieux ont encore des choses à dire. C'est noté, Diane, le comeback, donc quand elle veut. Merci à l'équipe de Décibel qui était là ce soir. Alexandra Sackberg au standard, Kinane Lageli à la technique, Iris Guitoni à la réalisation, Thierry Boffa et Thomas Demol pour la délégation musique, Mélodie Chaïb et Géraldine Mayer pour la programmation des invités. Demain, on sera avec un tout nouveau groupe de rock que vous allez adorer. Il s'appelle les Dynamite Shakers.
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2: Bonjour à tous, bienvenue dans votre nouveau rendez-vous quotidien sur ICI. Ça s'appelle On vous doit bien ça et ICI on parle bon plan, vie quotidienne, arnaque à éviter, santé. On est là pour vous rendre service parce qu'on vous doit bien ça. Nous sommes ensemble jusqu'à 13h, moi je m'appelle Enora Malagré et voici la bande qui m'accompagne tous les midis pour mon plus grand bonheur et le vôtre, je l'espère, Aude Razo, madame anti-arnaque. Bonjour ma Aude.
3: Bonjour, bonjour à tous.
2: Le docteur Gérald Kierzek, bonjour docteur.
4: Bonjour à tout le monde.
2: J'aime bien quand je dis bonjour docteur.
4: Ouais, moi aussi j'aime bien qu'on me le dise, ça se perd d'ailleurs.
2: Ça se voit. Elsa Wolinski, notre éminente journaliste, bonjour Elsa.
5: Bonjour à tout le monde.
2: Et Valère Coréard, monsieur bon plan, bonjour.
6: Salut,
2: Valère.
6: Salut Nora, bonjour à toutes et tous.
2: Aujourd'hui, entre autres, bien sûr, grosse émission, gros dossier. On va ouvrir avec vraiment un gros dossier épineux sur les maisons fissurées. Alors si malheureusement vous avez des fissures dans votre maison, peut-être dû à la sécheresse, on va en parler dans un instant, appelez-nous, laissez-nous un message vocal au 0810 055 056, c'est votre antenne, nous sommes là pour vous. Et puis vous pouvez aussi nous laisser des messages vocaux comme l'a fait aujourd'hui Armel.
7: J'ai une question concernant le prix du gaz. Est-ce que vous avez des astuces pour moi afin de réduire le coût de ces dépenses?
2: On a toujours des astuces parce qu'on vous doit bien ça, n'est-ce pas? Ça sera pour vous Valère.
6: Gaz, électricité, on va parler chauffage et oui, il y a quelques astuces utiles qui peuvent vous aider.
2: On y répond dans une trentaine de minutes et puis le meilleur pour la fin, je booste toute l'année votre pouvoir d'achat, on vous doit bien ça. 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Et je vous l'ai dit, on ouvre l'émission avec un gros dossier qui peut-être vous concerne, en tout cas qui nous inquiète grandement, ce sont les maisons ou les appartements fissurés. Et pour parler de tout cela, Aude Razo a invité la vice-présidente de l'AUMF, l'association Urgence Maisons Fissurées, et c'est Dominique Goldstein qui nous fait l'honneur d'être là. Bonjour chère Dominique.
8: Bonjour, merci de nous donner la parole.
2: Merci d'avoir accepté l'invitation, parce que qui mieux que vous pour parler de ce phénomène qui prend de plus en plus d'ampleur. Aude Razo.
3: Et pour donner des conseils aussi aux gens qui sont touchés parce qu'ils sont parfois un peu perdus dans toutes les démarches qu'il faut effectuer. Et vous allez nous éclairer là-dessus. Maison fissurée, vous nous disiez hors antenne, il y a des gens qui sont rentrés de vacances là et qui ne pouvaient même plus ouvrir la porte. C'est ça une maison fissurée?
8: Alors ce n'est pas que ça, mais c'est un des signes. Pour d'autres, ça a été déjà de voir des zébrures. Donc on a deux cas, c'est soit ça s'est aggravé, ils sont partis en vacances joyeux, ils sont revenus et ça avait empiré, soit des gens qui n'avaient jamais eu de fissure et qui en ont eu.
3: Et donc c'est une conséquence de la sécheresse notamment, ces sécheresses qu'on va vivre beaucoup ces prochaines années, on le sait, et donc ces problèmes vont s'aggraver. On a eu plein de témoignages sur notre radio ici, parce que les rédactions, les journalistes sont allés au contact des habitants, alors des gens disent « ma maison craque de partout, je vois à travers les murs ». Vous l'entendez beaucoup ça?
8: C'est énorme le nombre d'appels qu'on a eu. Juste pour vous donner une idée, généralement on avait une vingtaine d'appels par mois. En septembre, on est au-dessus de 150.
4: Oh là là.
8: On a fait une réunion publique en Haute-Garonne, 5e circonscription, donc même pas toute la Haute-Garonne. On attendait 400 personnes. On avait cru un concert de Céline Dion. Les gens faisaient la queue dans la rue. Ouais. Et on était 550. Pour des raisons de sécurité, on a dû s'arrêter. Et je peux vous citer plein d'autres exemples.
3: Et vous avez peur que ça empire du coup au fil des années?
8: Alors, ce qu'il faut comprendre, c'est que ce n'est pas que la sécheresse notre problème. L'argile, qui se trouve donc sous nos maisons, elle va réagir à la variation d'hydratation. C'est-à-dire que les sols réagissent comme des éponges. C'est-à-dire que la sécheresse, donc la chaleur, hein, les canicules, la sécheresse va faire rétrécir l'éponge, mais quand les pluies vont arriver, et elles vont arriver...
3: Et il pleut énormément dans le sud, hein, dans le Gard et dans l'Hérault, et on pense aux habitants là-bas.
8: Mais partout. Et c'est-à-dire que l'éponge va se regonfler, et comme nos maisons ne sont pas en caoutchouc, ben, c'est les variations qui les font bouger. Donc, l'argile, elle est là depuis des millénaires. Donc, c'est pas la faute de l'argile. Mmh. C'est bien une.
2: C'est la faute de la variation de température.
8: Ben, bien sûr. Parce qu'on a toujours eu des variations. Mais on avait quatre saisons. Voilà. Donc, ça bougeait légèrement. Mais d'un seul coup, ça s'est mis à bouger fortement parce que les variations sont énormes et très rapides.
4: Et ça veut dire que nos maisons ne sont pas conçues pour, c'est ça ? Il y a une mauvaise conception qui n'a pas anticipé. Après, c'était difficile il y a 40 ans, 50 ans, voire plus d'anticiper ce qui allait se passer.
8: Personne ne pouvait prévoir ce qui allait arriver. Je veux dire, je vais prendre mon propre exemple. Ma maison date de 1880. Les gars, ils les ont construits comme on construisait en 1880. Donc 30 cm de fondation, mais 65 cm d'épaisseur des murs. On construit gros, puissant, etc. Qui pouvait prévoir ce qui allait nous arriver ? On l'a bien vu cette année. Donc en fait, c'est pas de la malfaçon. C'est maintenant, qu'est-ce qu'on fait pour réadapter les maisons ?
2: Si vous avez des questions hein, pour Dominique Goldstein qui nous fait l'honneur d'être là aujourd'hui, 0810 055 056, on a déjà évidemment un témoignage, hein, c'est Marc qu'on va accueillir tout de suite, qui habite près de Saintes en Charente-Maritime, pardonnez-moi, j'embrasse très fort ici La Rochelle. Bonjour Marc, bienvenue.
5: Bonjour à vous, merci pour le... Pour la parole.
2: Ben je vous en prie, oui. Vous êtes président de l'association Aide aux sinistrés climatiques de Pessines, hein, donc vous connaissez aussi bien le sujet, on vous écoute, cher Marc.
5: Oui, aujourd'hui, moi j'ai monté cette petite association sur Pessines, parce qu'il y a quand même beaucoup de maisons qui ont été frappées, et puis donc après c'est juste une histoire d'experts. Qui valide ou qui refuse les sinistrés.
3: Marc,
5: c'est ça quoi.
3: Marc, racontez-nous déjà votre maison. Je suppose que si vous avez monté cette association, c'est pas un hasard. Votre maison est fissurée. Ça ressemble à quoi ?
5: Ça ressemble à. Alors c'est pas la mienne, hein, heureusement et malheureusement. Non, c'est une petite mamie qui vit dedans. Elle a 17 étés pour tenir ses plafonds en attendant la prise en charge. Donc aujourd'hui, c'est une maison qu'on suit beaucoup dans la mesure où s'il faut remettre des étés, enfin faire ce qu'il faut et éventuellement la faire partir de chez elle.
2: Dominique, comment on fait dans ces cas-là ?
8: Alors déjà, je pense qu'il va falloir expliquer comment on est pris en charge. Parce que c'est pas parce qu'on a des fissures qu'on appelle son assureur et que d'un seul coup, il déboule et il vient, oh là là, bougez pas, je vous mets des étés, etc. C'est pas du tout ça et c'est là l'injustice. En fait, on est encadré par le régime de la catastrophe naturelle. C'est-à-dire qu'en 1982, il a été conçu un régime de la catastrophe naturelle, c'est-à-dire une solidarité nationale de façon à prévenir des grands incidents, c'est-à-dire des inondations, des glissements de terrain. Et en 89, on s'est dit, oh là là, le RGA, tiens, où est-ce qu'on le fout ? Boum ! Dans la catastrophe naturelle. Donc, tant que la commune n'est pas reconnue en catastrophe naturelle, vous avez que vos yeux pour pleurer.
3: Donc ça veut dire qu'il y a certains qui ne seront jamais indemnisés, c'est ce que vous êtes en train de nous dire. S'il n'y a pas de reconnaissance d'état de catastrophe naturelle, il n'y aura pas d'indemnisation.
8: C'est le premier verrou. Juste pour vous donner un ordre d'idée, en 2024, il n'y a eu que 2% de communes reconnues.
6: Qui décide ça ?
2: Mais oui, c'est...
8: Commission interministérielle.
2: Alors,
8: Sur des critères, j'en donne un, il faut qu'il y ait 3% d'argile sur la commune, au moins 3%. Je dis pourquoi on n'a pas pris aussi le nombre de chats.
2: Oui, bien sûr.
8: C'est aussi un critère qui en vaut un autre.
2: Hein. On continue de dérouler avec vous, cher Dominique Goldstein. Vous restez aussi avec nous. Marc, si vous avez des questions, si malheureusement vous avez subi un défissure dans votre maison ou dans votre appartement, on parlera aussi de quand vous êtes locataire, quand vous avez des appartements. Ça se passe au 0810 055 056. Mais pour l'heure, on va écouter un peu de musique. George Harrison, Got My Man Set on You, toujours ce merveilleux accent anglais qui est le mien. À tout de suite, hein, dans Vous Dois Bien Ça.

0: George Harrison, Got My Mind Set On You, sur votre radio. Ici, on est ensemble jusqu'à 13h. 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
0: Midi 16, en direct de votre nouveau rendez-vous quotidien, on vous doit bien ça. Un peu plus tard dans l'émission, le docteur Kirzek nous parlera microbiote et Elsa nous parlera précarité menstruelle, une émission très riche aujourd'hui. Mais pour l'heure, on est en train de parler des maisons fissurées, ça nous préoccupe énormément, des appartements aussi fissurés si vous en avez été victime. 0810 055 056, nous avons la chance d'avoir Dominique Goldstein aujourd'hui, qui est la vice-présidente de l'AUMF, l'association Urgence Maison Fissurée. Et voilà, il y a Marc qui est toujours avec nous en ligne, qui nous appelle de Sainte. Mais Audrazo, vous avez une question à poser évidemment à Dominique.
2: Oui, parce qu'on a commencé à dérouler, vous avez commencé à en parler, Dominique Goldstein, mais on rentre de vacances, là on est rentré de vacances, on voit une fissure sur la maison, plutôt grosse, plutôt pas grosse, on sait pas. Qu'est-ce qu'on fait exactement? C'est quoi la procédure?
3: En général, il n'y a pas de quoi s'affoler. C'est-à-dire, la maison, elle ne va pas vous tomber sur le nez. J'ai jamais entendu. Ça ne veut pas dire qu'il n'y a pas des maisons qui s'écroulent, mais pas en 24 heures.
2: Mais Marc disait, par exemple, qu'il y avait beaucoup d'étais sur une maison.
3: Ça n'a pas dû arriver en une semaine.
2: D'accord.
3: Voilà. Donc, là, ce matin, j'étais avec Alexandra, une de nos adhérentes, qui disait, j'ai calculé, ça s'est fait en 4 ans. Ça commence, mais par contre, ça commence toujours par une petite fissure. Et c'est cette petite fissure qui va devenir éventuellement très grande, éventuellement très dangereuse, jusqu'à mettre des étais. Des témoignages, nous on a à peu près 1000 témoignages, la majorité des maisons ne sont pas avec des étais.
2: Et qu'est-ce qu'on fait? Alors, petite fissure, grosse fissure, c'est quoi la procédure exacte?
3: Il faut demander à un expert en fissure, j'allais dire, donc quelqu'un qui est lié au bâtiment. Il ne faut pas appeler un maçon. C'est pas un problème de maçonnerie, on vient pas reboucher les fissures. Il faut regarder déjà pour se rassurer de la dangerosité. Parce que une première fissure, ça veut dire des choses, c'est un symptôme. Par exemple, si c'est à un angle de la maison, si c'est au bord des fenêtres, si c'est au bord de la porte.
4: J'ai pas compris à qui il fallait demander.
3: Ce
4: sont des experts indépendants. J'appelle pas mon assureur, parce que moi, le premier réflexe que j'aurais, ça serait d'appeler l'assureur.
3: Eh ben non, c'est le piège dans lequel il faut absolument pas tomber. Parce qu'en fait.
0: Alors écoutez bien là, donc ça, il faut pas appeler son assurance.
3: En fait, vous vous rappelez, je vous ai dit qu'on était encadré par la catastrophe naturelle. Catastrophe naturelle, c'est quelque chose d'imprévisible, soudain, genre une rivière qui sort de son lit. C'est daté, on sait quand est-ce qu'elle est sortie, on sait quand est-ce qu'elle est rentrée. Mais une fissure, c'est quoi? À quel moment une fissure commence? À quel moment on déclare que c'est une fissure liée au ce qu'on appelle RGA, retrait gonflement des argiles? Donc si vous déclarez trop tôt, c'est-à-dire avant la reconnaissance de catastrophe naturelle de votre commune, qu'est-ce qui va arriver? Vous pouvez avoir un assureur qui va se servir de ses preuves, toutes vos jolies photos et vos déclarations, pour vous dire, mais attendez, vos fissures, elles datent de, j'en sais rien moi, 2025, vous êtes déclaré en 2026, donc, eh ben voilà, vous êtes sorti du système. Donc vraiment, l'assureur ne fera rien si ce n'est faire quelque chose contre vous.
0: On va prendre Marc, Marc, vous êtes d'accord avec ça?
5: Après, on peut apporter d'autres événements. Là, je vous parlais de cette maison, donc avec ses étais, c'est sur le sinistre, la catastrophe naturelle de 2022, donc reconnaissance 2023. Ouais. Donc maintenant, c'est qu'une suite de détérioration de la maison qui se produit en attendant la remise en état.
2: Et vous, Marc, vous avez beaucoup de maisons qui sont concernées dans votre secteur. Vous avez fait cette procédure d'aller en mairie d'abord, etc., pour l'état de catastrophe naturelle?
5: Alors, on dépose un dossier en mairie, surtout pas de photo. Voilà, et puis après, c'est la mairie envoie à la préfecture. Ça c'est la démarche logique des maires.
2: Et est-ce que vous avez déjà des indemnisations qui sont tombées ou pas du tout? Ça prend un temps fou.
5: Oui. Non, alors j'en ai qui, c'est tombé assez rapidement, on est toujours sur 2022, là j'ai deux maisons qui sont en train de se faire, j'en ai encore six qui à venir quoi.
0: Elsa Wolinski.
6: Marc et Aude, vous dites il faut aller en mairie, Dominique c'est ça?
3: Oui, en fait il faut se déclarer à la mairie puisque c'est la seule instance qui peut demander, ça se passe en 10 minutes, ce qu'on appelle ICATNAT, de faire une déclaration, une demande de reconnaissance.
6: Donc quand on a une fissure, on regarde la fissure, on va directement en mairie, c'est comme ça qu'il faut faire?
3: Oui, et là on est face à soit la mairie dit oui, je vais faire la demande de reconnaissance, soit elle dit non, je ne veux pas la faire. Le maire a toute la possibilité de le faire ou de ne pas faire. Quand il ne le fait pas, il est en train de priver ses administrés d'une possibilité d'être indemnisé. Alors pourquoi des maires refusent ? Ça sert à rien, on l'aura jamais. Il faut dire quand même qu'en 2024, il n'y a eu que 2% de reconnaissance et en 2025, 20%.
2: Une prise de conscience quand même.
3: En tout cas, il y a des maires qui refusent. Voilà. Gérard ça peut être aussi parce qu'ils ont peur que la commune perde de sa valeur parce qu'elle est déclarée en catastrophe naturelle. Or, un bien quand il y a des fissures,
4: ça va permettre de reconstruire, de refaire et d'embellir et de sécuriser. Moi, j'ai une question un peu bête, je suis nul en bricolage, mais je vois une fissure. Je prends ma spatule, je rebouche, je vais au magasin de bricolage du coin. Qu'est-ce qu'il faut faire ? Ça sert à rien.
3: Ça sert absolument à rien puisque la cause, c'est ce qui s'est passé sous votre maison.
4: C'est structurel.
3: Voilà. Alors, on peut quand même reboucher si, par exemple, c'est très ouvert et qu'il y a d'humidité qui va rentrer. Je veux dire, c'est quand même pas. Mais on ne peut pas dire qu'on va réparer. D'ailleurs, aucun maçon ne va engager sa décennale en venant vous refaire du crépi, parce que la cause, elle est toujours là.
0: On continue de parler des maisons fissurées, des appartements fissurés. Posez-nous des questions, on a les réponses, 0810 055 056. Je sais que Valère aura une question aussi pour notre experte Dominique Goldstein. Pour l'heure, on va écouter un peu de Zazie, ça s'appelle Peu importe. On est ensemble jusqu'à 13h sur votre radio ici.

0: Urgence maison fissurée. Et nous avons Daniel qui nous appelle de Corrèze. Bonjour Daniel.
1: Oui, bonjour. Je vous appelle de Noailles en Corrèze.
0: Ouais.
1: Et j'ai ma maison qui a été construite en 81. Et j'ai aperçu que j'avais des fissures qui étaient de plus en plus importantes. Alors, ma commune a été déclarée, comme vous dites, sinistrée.
0: Sinistrée, ouais.
1: Et j'ai beaucoup de problèmes avec mon assurance, la Massif, parce que j'ai l'impression qu'ils font tout pour se défausser de me payer mes réparations.
0: C'est exactement ce que Dominique nous décrivait.
1: Tout d'abord, il y a eu un expert qui est venu de leur part, qui a essayé de me convaincre. Il a passé son temps à me convaincre que c'était la maison qui était mal bâtie, patati patata. Alors, j'ai une voisine qui est à 100 mètres de chez moi et qui a été reconnue sinistrée, et beaucoup de voisins autour de moi. Mais la Massif résiste. Après, la Massif, j'ai fait venir un contre-expert qui a à nouveau reconnu que c'était une défaillance des sols. Mmh. Donc la Massif a fait venir fait percer mes sols, tout ça. Et puis, ils ont fait passer un monsieur qui après a sondé mes tuyauteries d'eau. D'eau pluviale. Et alors, ils m'ont dit, c'est vos eaux pluviales qui sont mal dégagées autour de votre maison, donc pour l'instant, on ne peut pas s'occuper de votre dossier, c'est pas possible.
0: Daniel, alors comment on peut aider Daniel, Dominique? Merci beaucoup, Daniel, et faites comme Daniel, 0810 055 056, c'est votre antenne. On est là pour vous rendre service, on vous doit bien ça.
2: Donc, ce qu'il faut savoir, c'est qu'une fois qu'on a réussi déjà à ce que la commune soit reconnue, bingo, faut pas croire que ça y est. On est sauvé, pas du tout. Il va y avoir le deuxième passage, à savoir l'expert de l'assurance. Donc l'expert de l'assurance n'est pas votre ami. C'est ce qu'on vient d'entendre. Ouais. Il vient pour essayer de trouver comment ne pas nous indemniser. Donc, pour être indemnisé, il faut que le retrait gonflement des argiles soit la cause déclenchante.
0: D'accord.
2: Donc ils vont chercher toutes les causes pour vous dire qui d'un arbre, qui des eaux pluviales, etc. Or, ce sont des causes aggravantes. C'est sûr que d'avoir un arbre près, c'est sûr que si on a un problème dans sa canalisation, ça va aggraver. Mais au départ, c'est l'argile. Et c'est une bataille énorme, puisque seulement, c'est ce que déclarent les assureurs, 50% des cas dans des communes reconnues ont été pris en charge. Ça veut dire que quelques dossiers passent, ça veut dire aussi qu'on a toujours un recours. Donc, demander à un expert d'assurer, et pas d'assurance, de venir faire une expertise. Et après, il y a la voie judiciaire. Et on peut attaquer sa compagnie d'assurance.

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1: Midi 32, en plein cœur de votre nouveau rendez-vous quotidien qui s'appelle On vous doit bien ça. Moi, je m'appelle Enora Malagré, je suis avec Aude Razo, Gérald Kierzek, Elsa Wolinski, Valère Coréard. Et aujourd'hui, nous a rejoint Dominique Goldstein, qui est la vice-présidente de l'asso Urgence Maisons Fissurées, parce qu'on parle des maisons et des appartements fissurés. Avant de redérouler cette problématique, on va juste accueillir, pour avoir un peu de gaieté quand même dans l'émission, le gagnant du jeu. 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Je booste tout au long de l'année votre pouvoir d'achat et c'est 200 euros. Avec lesquels vous repartez à dépenser dans une grande enseigne. Bonjour.
3: Bonjour.
1: Alors, oula, quel est votre prénom?
3: David.
1: Bonjour David, bienvenue, vous nous appelez d'où?
3: J'appelle d'Aubagne, en région de Provence-Alpes.
1: Oh là là, quelle belle région. Eh bien, cher Daniel, David, cher David, pardon, je David. Suis blonde. Oui, oui, le cerveau est très petit me concernant. Cher David, c'est gagné.
3: Bravo. Ouais, super.
1: Ben voilà. C'est tout simple. On s'inscrit sur ici.fr et on repart avec de quoi aider votre pouvoir d'achat. On vous embrasse très fort, David. Prenez soin de vous.
3: Moi aussi, et je suis content. Merci pour tout.
1: Mais de rien, ça nous fait plaisir. On vous doit bien ça quand même, chers amis. Alors, on était en train de parler des maisons et des appartements fissurés. Alors, moi, j'ai aussi une petite question très rapide, cher Dominique. Rapidement, moi, je suis locataire. J'ai découvert, et c'est vrai, en rentrant de vacances, que j'avais mon petit plafond dans ma chambre qui était un peu fissuré. Je fais comment? J'appelle le proprio. Comment ça se passe?
4: Oui, c'est le propriétaire.
1: Ça, c'est le propriétaire qui trinque. Très bien. Eh ben, écoutez, si vous m'écoutez, déjà. Alexandre, je vous appelle dans l'après-midi. Valère Coréard.
5: Une question, Dominique, pour revenir sur le cas concret. Donc, je rentre chez moi où j'ai vu, en rentrant de vacances, qu'il y avait une fissure. Ça peut être une fissure liée à un problème d'hydratation et sécheresse des sols. Donc là, c'est l'affaire catastrophe naturelle, la mairie, tout ça, on a compris. Mais ça peut aussi être une malfaçon, un glissement de terrain, ou je ne sais quoi. Comment savoir si c'est l'un ou l'autre? On fait appel à un expert en bâtiment, vous nous l'avez expliqué. Ça coûte entre 500 et 800 euros. Qui paye?
4: Malheureusement, le sinistré.
1: Oh là là.
4: Mais quand il va devoir se battre... Ah ben, si vous parlez des normes, moi j'en suis à 20 000 euros aujourd'hui, puisque j'ai attaqué ma compagnie d'assurance. D'accord. Entre les experts, l'avocat, etc. Ouais, mais je refuse...
1: Le PIB d'un pays, quoi, cette histoire.
4: Non, mais je refuse qu'on n'ait pas accepté que l'argile soit la cause déterminante. Et voilà, j'ai mis l'argent qu'il fallait. Mais tout le monde ne peut pas le faire.
6: Juste par expérience personnelle, ça vaut effectivement entre 500 et 800 euros, mais c'est un investissement qui en vaut la chandelle, parce que ça permet de fixer les choses, de faire constater, et puis d'avoir vraiment un avis d'expert qui va vous dire pourquoi. Bien sûr, mais ça vaut vraiment le coup de faire cet effort-là. Et par contre, ça ne vaut pas le coup, parce qu'on m'a proposé d'autres experts avec des prix, experts judiciaires ou je ne sais quoi, sans mandat judiciaire, à 5 000, 6 000, 7 000 euros avec des négociations possibles. Ça, c'est hors de question. Donc franchement, à moins de 1000 euros, même si c'est beaucoup d'argent, ça vaut le coup à un moment donné, parce que ça va être aussi un guide dans la procédure.
4: Absolument. C'est rassurant aussi pour les gens, parce que vivre en entendant sa maison craquer, puisque c'est ça, on entend des...
1: Mais c'est ça.
4: Absolument. Et de savoir que...
1: Elsa Wolinski.
7: Oui, mais alors du coup, Dominique, donc si on n'a pas cet argent-là, on reste avec sa maison qui craque?
4: C'est épouvantable. C'est toute l'injustice. Et c'est pour ça que nous, à la UMF, on milite pour créer un autre système. Mmh. Un fonds vraiment dédié aux maisons fissurées. À toutes ces maisons, on parle, je pense, de centaines de milliers de maisons, plus celles qui sont à venir.
1: Vous nous l'avez dit hors antenne, c'est 12 millions de personnes qui sont concernées. Hein,
4: 12 millions de maisons.
1: De maisons, pardon, pas de personnes, pardonnez-moi, mais 12 millions de maisons qui sont concernées.
4: Potentiellement fissurables.
1: C'est plus de personnes. C'est d'autant plus de personnes.
4: Les 12 millions. espérons, ne vont pas se fissurer, mais elles sont sur des terrains reconnus comme sensibles à la
1: vous
4: ville.
1: Militez pour un autre système.
4: Absolument.
1: On vous soutient grandement. Merci beaucoup, cher Dominique. Prenez soin de vous et merci pour ce que vous faites. On va continuer l'émission avec le docteur Kirzek qui nous parlera microbiote. Elsa Wolinski, précarité menstruelle. On va écouter Téléphone New York avec toi. New York avec toi, Elsa Wolinski, aujourd'hui. Je vous le dis. On est ensemble jusqu'à 13h, chers amis. C'est votre émission, 0810 055 056.

0: pardon pour le woo. J'étais complètement dans ce titre, téléphone évidemment. Je ne sais plus. Oh là là, je ne sais plus comment je m'appelle. New York avec toi, bien sûr.
1: Et Nora Malagré.
0: Oh non mais pardon, mais j'aime trop ce titre. J'étais emportée par la merveilleuse playlist d'ici. On est ensemble jusqu'à 13h, les amis.
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0: 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Vous l'avez compris, on est en direct, midi 39. Hein. Merci pour toutes vos réactions au 0810 055 056, c'est votre antenne. On est là pour vous rendre service et on va parler, parce qu'il y en a un qui rend quand même aussi beaucoup service, c'est notre docteur Gérald Kirzek, qui nous fait l'honneur d'être dans la bande depuis la rentrée, qui va nous parler microbiote.
1: Microbiote, c'est le mot un peu à la mode, on l'entend partout, oui, le microbiote.
0: J'ai appelé mon fils comme ça. Non,
1: prenez soin de votre microbiote, c'est mignon. Attention, il faut manger ça, c'est bon pour le microbiote. Oui, le microbiote, fait. Le deuxième cerveau, c'est peut-être même le premier. En fait, c'est quoi le microbiote? C'est ce qu'on appelait la flore intestinale. Ça parle tout de suite peu plus. Mais nous, on a toujours des mots un peu compliqués. 10 000 milliards de bactéries. Vous entendez bien? 10 000 milliards de bactéries. Si vous étiez bon en maths, c'est 10 exposant 13.
0: Dis donc, ouais.
1: 10 si exposant 13. Bon, ça fait beaucoup de zéros quand même. Mmh. Et ben, c'est le nombre de bactéries. Ouais. Plus de 1000 espèces différentes. Alors, il y a quand même un tronc commun. On a tous et toutes les mêmes bactéries communes. Il y en a 15-20 qui sont à peu près communes. Mais le reste, 1000 autres, c'est différent. Et c'est différent en fonction de quoi? En fonction de comment on se nourrit, évidemment, en fonction de comment on est né. Si vous êtes né par césarienne, par exemple, ou si vous êtes né par voie naturelle lors de l'accouchement, ça change le microbiote des bébés. Ben oui, parce que la voie naturelle, le bébé va se contaminer par les bactéries de la filière génitale, vaginale de la maman.
0: Donc on a un meilleur microbiote quand on a un bébé qui vient
1: plus fourni, et vous ferez moins d'allergies.
0: Ou non,
1: oui, vous avez non, c'est le contraire. C'est stérile la césarienne, puisque c'est chirurgical. On va ouvrir le ventre de la maman, l'utérus, on va sortir le bébé. Donc c'est totalement stérile de manière chirurgicale. Donc l'enfant ne se contamine pas avec les bactéries. Mais comme il ne se contamine pas avec les bactéries, il ne fournit pas, il n'habitue pas son microbiote. Et donc du coup, il va avoir un système immunitaire qui est un peu plus faiblard.
0: Mesdames, fait plus d'allergies. Ne culpabilisez pas si vous faites des césariennes. Attention,
1: c'est pas une histoire de culpabilité ou pas culpabiliser, mais il faut savoir que les enfants nés par césarienne font plus d'allergies, par exemple, que des enfants nés par voie naturelle. Voilà pourquoi que la nature est bien faite finalement. Donc ça, c'est j'allais dire le panorama de nos bactéries à l'intérieur. On n'est pas tout seul. C'est pour ça que je dis souvent, les bactéries, elles font partie de la vie. Les virus, ça fait partie de la vie. N'essayez pas de tout aseptiser. On peut pas vivre aseptisé. Et c'est important d'avoir ces bactéries parce qu'elles participent à tout. Les hormones du cerveau, la sérotonine, l'hormone du bonheur. C'est pour ça que quand on dit le microbiote ou l'intestin, c'est le deuxième cerveau. C'est pas le deuxième.
0: C'est le premier cerveau.
1: 95% de la sérotonine, c'est-à-dire cette hormone un peu qui nous rend de bonne humeur, qui fait que quand on a une baisse de sérotonine, on est un peu plus anxieux ou dépressif, elle est sécrétée dans le tube digestif. Donc on voit bien que c'est hyper important, ce microbiote du tube digestif, et c'est hyper important comme un jardin de bien le cultiver.
0: Elsa Wolinski.
3: Mais alors justement, comment bien le cultiver, ce jardin?
0: Est-ce que ça sert à quelque chose? Par exemple, je rebondis sur Elsa, enfin pardon, très bizarre ce que je viens de dire, je rebondis sur vous
3: en prie,
0: cher ami.
1: Vous faites pas mal.
0: Mais si on prend par exemple des yaourts bifidus, patins couffins,
1: c'est du marketing pur. Il y a une manière de flinguer son microbiote et c'est la faute des docteurs, c'est les antibiotiques.
3: Ma flore intestinale flinguée par les antibiotiques.
1: Exactement, à cause des antibiotiques et puis deux, et là c'est pas que les docteurs, c'est la malbouffe. Dès qu'on va mal manger, et on parlait de comment bien se nourrir, les jambons lundi, etc., le fait de bien se nourrir ou de mal se nourrir a un impact direct sur le jardin qu'on cultive ou qu'on cultive mal. Et si on donne des antibiotiques, ça va détruire les mauvaises bactéries, celles pour lesquelles on va vous donner l'antibiotique, mais aussi les bonnes bactéries. D'où les yaourts, d'où les pré- ou les probiotiques. Les prébiotiques, c'est ce qui va permettre d'alimenter les bonnes bactéries. Et les probiotiques, on vous donne des bactéries toutes faites. Donc ça peut être pas mal, une cure de pré- ou de probiotiques en parallèle ou après votre traitement antibiotique. Les yaourts, c'est très bien.
0: Et les autres aliments qui sont
1: alimentation non transformés. Les fruits, les légumes, les fibres, c'est fondamental de manger des fibres. Et tout ce qui est malbouffe, ultra transformé, gras, tout ça, c'est mauvais pour les bactéries. En fait, il faut vraiment imaginer notre microbiote comme un jardin qu'on va arroser, à qui on va donner de la bonne nourriture, des produits, alors bio ou pas bio, mais en tout cas, les 5 fruits et légumes, ça en fait partie. Alors, on a chacun un microbiote unique, parce qu'en fonction de notre vie, de ce qu'on a mangé, tout ça, c'est très différent. Il y a des gens qui ont une sensibilité particulière aussi. C'est là où votre médecin, un nutritionniste, pourquoi pas. Des nutrithérapeutes aussi peuvent vous aider, des naturopathes peuvent vous aider également, sur conseil de votre médecin. Mais parfois, la médecine classique n'est pas un recours et il faut rééquilibrer la nature et c'est le microbiote. Et c'est là où on va pouvoir vous aider avec justement parfois des compléments alimentaires en cure courte, parfois pour rebooster ce microbiote. Mais en tout cas, les dysbioses, c'est comme ça que ça s'appelle, c'est responsable de maux de ventre, de diarrhée, ça peut être
3: très,
1: un vrai
3: très,
1: problème.
3: Très rapidement, Valère, on est complètement...
4: Pour ne pas faire de dépenses inutiles, ça marche les tests là pour voir si on a un bon microbiote?
1: Non, ça ne marche pas très bien.
4: Voilà,
1: c'est pas la peine d'aller acheter
3: question
1: ça.
3: Question courte, réponse vraiment, courte, voilà. On adore. Merci docteur Kerzek. On continue cette émission avec vous, on est en direct, il est midi 44. Oh, mon Dieu, Francis Cabrel. Qui débarque dans nos oreilles. C'est pas beau ça. L'encre de tes yeux. Oui, Odrazo. L'encre de tes yeux. Allez, à tout de suite. On est ensemble jusqu'à 13h, chers amis.

0: Dieu que c'est beau, mon Dieu qu'on ne s'en lasse pas. Francis Cabrel, l'encre de tes yeux sur ICI.
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2: Je suis d'humeur musicale, vous avez vu aujourd'hui, oui, je suis complètement portée par la playlist de ICI. Je suis navrée, c'est peut-être saoulant chez vous, pardonnez-moi chers amis. Alors vous le savez, vous pouvez aussi nous laisser des messages vocaux. C'est votre antenne 0 810 055 056, comme l'a fait aujourd'hui Armel.
3: Bonjour à toute l'équipe, on vous doit bien ça. Et ce message est pour Valère. J'ai une question concernant le prix du gaz qui est en constante augmentation. Et est-ce que vous avez des astuces pour moi afin de réduire le coût de ces dépenses? Merci beaucoup.
2: C'est votre épouse qui a appelé Valère alors.
4: Non, pas du tout, elle ne s'appelle pas Armel.
2: Elle s'appelle Armel, donc évidemment Valère est là pour vous répondre, cher Armel.
4: Oui, ça vaut pour le gaz, mais aussi l'électricité. On va rentrer dans la période chauffage, donc c'est là que le gros de la consommation annuelle va se faire. Et effectivement, il y a quelques gestes simples que vous pouvez faire, qui vont à la fois être bons pour votre porte-monnaie, mais aussi d'un point de vue écologique, parce que ça va souvent ensemble. La première chose à faire, c'est de régler la bonne température. Alors, il y a des recommandations où on vous dit 19 degrés, c'est bien. Moi, je dis non, ça dépend de son ressenti. La température, c'est individuel.
5: Moi, 19, c'est froid.
4: Oui, non, mais...
2: Oh, on est trop mignonne.
4: Non, mais vraiment...
2: Moi, je suis bretonne, 19, c'est l'été. C'est vrai.
4: Je ne juge pas ça. La question, c'est de se sentir bien, d'être dans le confort. Mais surtout pas de surchauffer. D'accord. Parce que Gérald Kierzek, qui fait tout à fait autre chose, il ne m'écoute jamais. Mais vous direz que vivre dans un environnement surchauffé, c'est
6: mauvais pour la santé.
4: Voilà.
6: 17-19 degrés la chambre, ça améliore le sommeil.
4: Donc, chaque degré que vous allez baisser, c'est 7% d'économie sur votre chauffage.
2: D'accord.
4: Vous voyez, 1 degré, 7%. Deuxième astuce rapidement, ce sont les chambres, les pièces dites inoccupées toute la journée. Éteignez le chauffage, c'est pas la peine de le laisser. Ça sent dormir, on l'avait déjà dit, à 16-17-18 degrés, c'est très bien.
6: Prenez une couette.
4: Voilà, vous prenez une bonne couette et là, vous allez faire des économies. Et enfin, et ça c'est un point qui est hyper intéressant, c'est que lorsque vous vous absentez toute la journée, on dit il faut pas laisser redescendre la température, ça coûte plus cher de remonter. C'est totalement faux. La question c'est que ça descende pas à 0 degré. Donc mettez le thermostat à 16 degrés et puis vous remontez un petit peu en rentrant. Encore une fois, c'est une maison qui est inoccupée, ça sert à rien de la surchauffer. Et puis faites jouer la concurrence. Il y a des comparateurs, celui du médiateur national de l'énergie. Bah oui, mais
2: non, mais vous avez tellement raison.
4: C'est le côté positif du capitalisme en fait, c'est qu'il y a une libre concurrence, il faut en profiter. Et là, vous pouvez aller gratter 10-15% sur la partie consommation de votre facture. Changer de crèmerie, c'est indolore. C'est le nouveau qui s'occupe des papiers et surtout, il n'y a pas de coupure.
2: Merci Valère Correa. Vous voyez, vous avez des questions, on a les réponses. Ça se passe au 0810 055 056. C'est votre émission. On vous doit bien ça. Dans un très court instant, Elsa va nous parler précarité menstruelle. A tout de suite.
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2: Que ça passe vite en votre charmante compagnie, chers amis. On est ensemble encore pour quelques minutes, jusqu'à 13h, dans On vous doit bien ça. Et ma chère amie Elsa Wolinski, notre grande journaliste, va nous parler précarité menstruelle. Elsa.
8: Tout à fait. Alors, il y a des dépenses qu'on choisit, puis il y a celles qu'on ne choisit pas, celles qui reviennent tous les mois, qu'on ait de l'argent ou pas, qu'on soit étudiante, au chômage, à découvert, ou simplement à quelques jours de la fin du mois. Je vous parle évidemment des règles. Et en France, près de 4 millions de femmes sont aujourd'hui confrontées à ce qu'on appelle la précarité menstruelle. Mais concrètement, qu'est-ce que ça veut dire? Tout simplement, ne pas avoir suffisamment d'argent pour acheter chaque mois des protections dont on a besoin, des serviettes hygiéniques, des tampons, des protège-slip ou encore des protections réutilisables comme les culottes menstruelles ou les cups. Et quand on n'a pas les moyens, on fait durer, et oui, on fait durer une serviette ou un tampon plus longtemps qu'on devrait. On improvise. Alors évidemment, Gérald Kierzek dit tout de suite, non, il ne faut pas le faire. Effectivement, il ne faut pas le faire, mais quand on n'a pas les moyens, figurez-vous, c'est ce que font les femmes. Quand on n'a pas assez d'argent, on renonce parfois même à aller en cours, au travail ou simplement à sortir de chez soi. Et je voudrais préciser une chose pour les personnes qui nous écoutent. La précarité menstruelle ne concerne pas uniquement les étudiantes ou les adolescentes, pas du tout. Elle touche aussi des jeunes actives, des jeunes femmes actives, des mères de famille, des familles monoparentales, des femmes qui travaillent et qui chaque mois doivent arbitrer entre plusieurs dépenses essentielles. Parce que les règles, ça peut commencer à 12 ans, parfois même avant, et nous accompagner jusqu'à la ménopause autour de la cinquantaine. Ça fait 40 ans, parfois davantage, à devoir acheter des protections. Et chez les 18-24 ans, le chiffre est vertigineux. 44% sont confrontés à la précarité menstruelle. Presque une jeune femme sur deux. Parce que les règles, elles ne regardent pas notre compte en banque. Mais à partir du 1er octobre, c'est-à-dire demain. Et il y a quand même une avancée importante, une petite, mais je tiens quand même à en parler. Les moins de 26 ans et les bénéficiaires de la complémentarité, santé solidaire vont pouvoir se faire rembourser certaines protections menstruelles réutilisables. Les culottes menstruelles et les cups. Ça fait deux fois que je dis ce mot-là. Pour les personnes qui ne connaissent pas les cups, est-ce que vous pouvez nous expliquer, Gérald, très vite?
6: C'est une petite coupe en plastique qui se plie, qui s'insère dans le vagin, qui permet de recueillir. C'est une coupe, en fait, qui reçoit le sang des règles, qui est lavable, donc réutilisable, qu'il faut stériliser et qu'il ne faut pas laisser en place plus de 6 à 8 heures. C'est comme les tampons, parce que le risque majeur, c'est le choc infectieux. Si vous laissez un tampon trop longtemps ou une cup menstruelle trop longtemps, eh bien, il y a des toxines qui se libèrent. Et ça, ça peut être dramatique. Il y a des morts chaque année.
8: Et donc, on n'a pas besoin d'ordonnance pour les cups. Les protections devront être achetées en pharmacie et faire partie des produits référencés. Là, je vous parle de ce qui va être remboursé. Mais attention, la prise en charge est limitée à deux protections par an. Donc j'étais en train de vous dire que c'est une avancée, mais enfin c'est que deux protections par an.
2: Un petit, petit
8: c'est
2: pas.
8: C'est vraiment un mini petit pas. Là, je vous avoue que je me suis quand même posé la question, effectivement, deux protections pour toute une année, c'est pas vraiment énorme. L'assurance maladie explique que ces protections sont réutilisables et donc conçues pour durer. Alors d'accord, mais quand on parle justement de personnes qui peuvent ne pas avoir les moyens de compléter elles-mêmes, on peut quand même se demander pourquoi s'arrêter à deux. Cette nouvelle mesure fait aussi le choix du réutilisable, une culotte menstruelle ou une cup qu'on garde, qu'on lave et qu'on réutilise. Donc c'est aussi un choix écologique. Alors oui, on l'a dit, c'est un premier pas, un mini premier pas, un premier pas important quand même, mais on peut espérer qu'il soit suivi de quelques autres, ça c'est vraiment important. Et attention, ça ne veut pas dire que toutes les protections menstruelles deviennent gratuites. Les serviettes et les tampons jetables, par exemple, ne sont pas concernés. On peut attendre les soldes pour acheter un pantalon Valère, on peut renoncer à un resto, Gérald, mais on ne peut pas dire à ses règles « Désolé, je suis à découvert, revenez le mois prochain ». Ben non, pendant très longtemps, les règles devaient rester discrètes, presque invisibles. Aujourd'hui, heureusement, grâce aux associations comme Règles élémentaires ou Bon sang ou Agir pour la santé des femmes, grâce à des militantes, mais aussi aux réseaux sociaux, les règles ont pris leur place dans la conversation. On parle des règles, du sang, des douleurs et aussi de ce que ça coûte. Parce qu'on ne peut pas combattre une précarité qu'on refuse de regarder. Et surtout, cette mesure reconnaît enfin quelque chose qui aurait dû être évident depuis longtemps. Se protéger quand on a ses règles, ce n'est pas un luxe, c'est un besoin essentiel qui touche à la santé, à la dignité tout simplement, à l'égalité. Les règles sont intimes, la précarité menstruelle, c'est une affaire collective.
2: Bravo, immense bravo Elsa Wolinski pour ce billet plus que nécessaire. Et puis on encourage, hein, pardonnez-moi, c'est un sujet qui me touche beaucoup ici, les entreprises à faire aussi un peu des efforts. Petite anecdote que je vous raconte, vous savez, les petits lavabos aussi dans certaines entreprises, ça serait pas mal d'en mettre dans les toilettes des femmes, parce que quand on retire sa cup, par exemple, dont parlait le docteur Kierzek, c'est pas très agréable d'avoir les mains pleines de sang et qu'on aille dans les lavabos collectifs. Donc il y aura aussi beaucoup à faire, beaucoup de choses encore à mettre en place. Ça avance, mais un peu lentement.
8: Un peu lentement.
2: À notre goût, en tout cas. Merci Elsa Wolinski. On va accueillir le gagnant, le deuxième gagnant de notre jeu. 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Nous accueillons Roselyne. Bonjour Roselyne.
9: Bonjour à toute l'équipe.
4: Bonjour.
9: Vous faites une ravie, effectivement, d'avoir été sélectionnée.
2: J'ai l'impression que vous le méritez. Vous m'avez l'air sympa, Roselyne.
9: Je vous remercie.
2: Alors, Roselyne, vous êtes effectivement inscrite sur le site ici.fr. C'est gagné ! Bravo !
9: Je suis super contente.
2: Génial. Vous nous appelez d'où, chère Roselyne, d'ailleurs ?
9: Alors moi, je vous appelle d'une terre, quelque part, mais vous êtes une heureuse parce que je suis d'un ouvrier, fille d'ouvrier vraiment plus que modeste. Hein,
2: d'accord.
9: Mes parents, mon père a travaillé pour la plus grosse fortune de France, une des plus grosses fortunes de France. Hein.
2: Je voulais dire Gérald Kierzek.
6: Franchement,
2: je faisais une
6: plaisanterie.
2: Je faisais une plaisanterie sur le docteur Kierzek, qui fait partie évidemment des plus grandes fortunes de France.
6: Alors on aimerait
2: je
6: bien,
2: plaisante,
6: oui.
2: Je plaisante.
9: Ah oui, non, une plus grosse fortune
2: d'accord.
9: de France. D'ailleurs, Frédéric Dard avait dit que son pinard, en gros, son nectar était l'orgasme du palais. Bon,
2: très
9: là,
2: j'ai
9: jamais goûté parce que ça coûte un bras. Hein.
2: Okay.
9: Y en a qui qu'aiment, je dirais. Ah, c'est un jeu de mots. Certains,
2: ils t'aiment. Ok, bon, alors on est très en forme, Roselyne. Bon, en tout cas, on l'a compris. C'est le bienvenu, en tout cas, ce petit coup de pouce chez vous. On vous embrasse très, très fort, chère Roselyne. Prenez grand soin de vous. Vous l'avez compris, vous êtes ici chez vous. C'est votre antenne, les amis. Demain, nous allons parler, puisque c'est la journée des personnes âgées. Donc, nous leur donnerons toute notre attention et toute notre tendresse. Pour préparer cette émission, je remercie Céline à la réalisation, Kinan à la technique, chère Gwenaëlle à la préparation et Marian au standard. Merci à ma précieuse équipe d'amour. Et quant à moi, je vous dis à demain, chers amis.

0: La magnifique voix de Céline Dion sur Ici. Céline Dion a une nouvelle fois en concert, figurez-vous, ce soir à la Plénitude d'Arena pour sa 11e représentation déjà.
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0: Bonjour tout le monde, très heureux de vous retrouver ce mercredi matin. Cyril Ardo-Redon est avec nous. Bonjour Cyril.
3: Bonjour Louis Raspail, bonjour à tous.
0: Avant 6h, c'est vous qui nous racontez une histoire grâce au Je recherche un auditeur qui. Nous sommes aujourd'hui le mercredi 7 octobre, on va parler boulot puisque c'est la journée mondiale pour le travail décent. Alors ce matin, on a envie de vous entendre, vous qui êtes heureux de vous lever pour aller bosser, pour aller au travail. Cyril, qui recherchons-nous ?
3: Eh bien, on recherche un auditeur qui adore son métier et qui n'en changerait pour rien au monde.
0: Je vous le dis tout de suite, tous les métiers sont les bienvenus. Agriculteur, boulanger, infirmier, artisan, conducteur de train. Je rêve d'avoir un conducteur de train. Quel est votre métier ? Pourquoi vous l'aimez autant ? 0810 055 056.
3: Des centaines de milliers de manifestants dans les rues ailleurs, partout en dans les rues hier, pardon, partout en France. C'est à la une de l'actualité dans quelques instants.
0: Avec vous jusqu'à 6h, nous avons Saveria au standard, Alix à la technique, Sarah à la rédaction en chef. Ici, dès 5h, ça commence maintenant.
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0: Mercredi 7 octobre, soyez les bienvenus, il est 5h. Le tour de l'actualité à vos côtés, Cyril, entre 266 000 manifestants selon la police, 450 000 selon les organisations syndicales hier dans les rues.
3: C'était l'acte 3 de la mobilisation des lycéens. La colère ne retombe pas, près de 900 établissements scolaires ont été touchés selon le gouvernement. Et c'est dans ce contexte que le ministère de l'Éducation nationale annonce une demi-journée banalisée pour un temps de démocratie interne. Comprenez un dialogue entre les élèves et les directions des lycées. Annonce jugée irrespectueuse par les syndicats de proviseurs. Mais Camille Marigot, qu'en pensent les adolescents ?
4: Julia est lycéenne dans l'Essonne. Elle est venue manifester, dit-elle, au dernier moment avec ses amis. Elle accueille plutôt bien cette proposition d'un temps d'échange dans son établissement.
5: C'est pas que ça répond forcément à nos besoins, mais on sait que ça a été entendu par l'État. Là d'ailleurs, il y a quelque chose qui a été organisé, je crois, vendredi pour que les lycéens puissent prendre la parole. On va pouvoir vraiment revendiquer ce qu'on veut réellement et sans qu'il y ait trop de casse ou quoi que ce soit, juste qu'on parle. Et comme ça, ça remontera et il y aura du changement, on l'espère.
4: Un peu plus loin, assise sur le trottoir, un foulard sur le nez et la bouche, Natacha, lycéenne à Paris, observe un peu à l'écart les affrontements entre la police et certains manifestants. Elle est beaucoup moins convaincue par cette promesse de dialogue.
5: Je dirais pas que c'est une victoire, c'est plutôt un peu pour nous apaiser, entre guillemets. Il n'y a pas de changement, il n'y a pas de déclaration consistante.
4: Alors, court ou pas court, elle retournera devant son lycée dès aujourd'hui.
5: C'est un peu symbolique de rebloquer des lycées, même s'il n'y a pas court, pour montrer que ce n'est pas parce qu'on ne veut pas aller en cours qu'on fait ça. C'est parce que c'est pour montrer qu'on veut toujours se battre pour nos droits et pour ce qu'on demande.
4: Anthony, lui, parle d'une annonce hypocrite, bien décidée à rester mobilisée.
6: C'est comme si on donne un peu de pain aux chiens pour les calmer. C'est juste ça. Il ne faut pas lâcher, il ne faut pas abandonner. Si on abandonne, tout va revenir à la normale. Et tout ce qu'on a fait, ça sert à rien.
4: Et il est prêt à retourner dès que possible dans les rues pour manifester.
3: Et justement, l'Union syndicale lycéenne, tout comme l'Union étudiante, appelle à poursuivre les blocages. Aujourd'hui, il y a de nouvelles manifestations demain. Hier, 488 personnes ont été interpellées dans toute la France en marge des cortèges. 43 policiers et gendarmes ont été blessés selon le ministère de l'Intérieur. Des blessés aussi parmi les élèves. Ils sont plus de 200 à avoir été touchés selon les chiffres du gouvernement datant du début de semaine. Un adolescent de 14 ans grièvement blessé au visage dans le Val-d'Oise, un autre de 16 ans éborgné à Tours, ou encore la main d'Evan, 15 ans, arrachée par une grenade lacrymogène à Lens. Et dans son lycée, les cours reprennent ce matin. Professeurs et élèves sont profondément affectés par ce drame. Bastien Riez est représentant FSU dans cet établissement.
7: On est tous encore très choqués. En tout cas, on ne pourrait pas reprendre comme si de rien n'était. Rien ne peut justifier qu'un élève de 15 ans perde une main, quelles que soient les circonstances. Il n'y a rien qui peut justifier que des armes telles que ça soient employées contre des élèves qui veulent faire entendre leurs revendications, peut-être pas forcément du meilleur des moyens. En tout cas, il n'y a rien qui justifie ce qui a pu lui arriver. Ça faisait juste quelques semaines qu'il était dans l'établissement, puisqu'on a à peine repris 4 ou 5 semaines. Et, mais par contre, non, effectivement, il n'y avait jamais eu... enfin, en tout cas, à ma connaissance, jamais eu de problème avec cet élève en particulier.
3: Et une cellule d'écoute est en place dans ce lycée. Une enquête de l'IGPN est en cours. Au total, dans toute la France, la police des polices a été saisie d'une douzaine de dossiers en lien avec la mobilisation lycéenne. Dossier complet sur ce mouvement à retrouver sur ici.fr.
0: Dans ce contexte social, les députés se penchent dès ce matin sur le budget de l'État.
3: Les membres de la commission des finances entament des débats d'au moins 3 jours. Une simple répétition générale, car l'Assemblée nationale repartira, quoi qu'il arrive, de la copie initiale du gouvernement dans l'hémicycle la semaine prochaine. 1700 amendements ont été déposés. L'exécutif cherche à faire 45 milliards d'euros d'économies. Une boule de feu hier matin dans le ciel du Finistère. L'armée a tiré un missile M51.3 sans charge nucléaire depuis l'un de nos sous-marins. Opération en présence d'Emmanuel Macron, et un tel tir n'avait pas eu lieu depuis 10 ans. Ça a surpris tout le monde, Nicolas Blanza.
8: Une lueur jaune qui jaillit de l'eau et s'envole droit dans le ciel comme une fusée. Puis un énorme grondement quelques secondes plus tard, tel le tonnerre qui ne s'arrête pas, avec une traînée blanche amorçant une courbe à mesure que le missile s'élève.
9: On l'a vu sortir de l'eau, c'était vraiment très impressionnant.
8: Eric, artisan dans le pays bigoudin, est alors au café à Kériti-Pinmar avec quelques autres.
9: On a couru dehors en fait pour voir, donc on a vu vraiment tout le bas du missile. J'ai pas pu filmer le missile sortir, mais on avait la traînée après derrière qui restait. C'était impressionnant.
8: Ce bruit assourdissant est entendu dans tout le pays bigoudin et bien au-delà pour un tir sans charge nucléaire réussi, indique l'armée un peu plus tard, jusque dans les eaux internationales de l'Atlantique Nord, et qui valide la capacité opérationnelle du Vigilant après une longue maintenance sur le système d'armes du sous-marin basé à l'île Longue.
10: C'est pour la France, au-delà de ce tir d'acceptation qui réussit, une formidable démonstration de crédibilité et une étape importante.
8: Embarqué à bord de la frégate multimission Auvergne pour suivre ce tir, le président Emmanuel Macron s'en félicite.
10: Aujourd'hui, nous sommes plus forts. Et je pense que le message a été reçu fort et clair. Partout, il devait être reçu.
8: C'est la première fois qu'un missile M51 de 3e génération est tiré d'un sous-marin nucléaire lanceur d'engins.
3: Et les images très impressionnantes de ce tir sont à voir sur notre site et notre appli ici.fr.
0: C'est le grand jour pour Clarisse Agbenienou au Mondial de Judo.
3: Comme il y a 3 ans, elle va tenter de devenir championne du monde quelques mois après une grossesse. Son deuxième enfant est né le 11 mars dernier. La quintuple médaillée olympique et sextuple championne du monde est en pleine forme.
11: J'ai rien à aller chercher. Je suis très contente de mon palmarès. Je peux m'arrêter là sans souci, mais j'ai un corps, je me sens bien. J'ai mal nulle part. Je n'ai aucun bobo. Quand on sent qu'il y a encore un moteur qui est là et que finalement j'arrive à montrer que ça tient, on ne s'arrête pas non plus à l'âge d'une femme. Si on est en pleine possession de pouvoir continuer à faire des choses tout en respectant son corps, ben why not? Let's go.
3: Et Clarisse Agbenienou est attendue sur le tatami ce matin vers 10h30 pour son premier combat. De la pluie ce matin pour presque tout le monde, Louis.
0: Oui, exactement, Cyril, avec des averses dès ce début de journée, même des averses orageuses, principalement localisées en Normandie, le long de la côte atlantique, sur le pourtour méditerranéen également. 4 départements du sud de la France sont placés en vigilance orange. Pluie, inondation et crue aujourd'hui. Il s'agit de l'Hérault, du Gard, les Bouches-du-Rhône ainsi que le Var pour les températures au petit matin. 10 degrés en Alsace, nous dit Tania sur notre page Facebook. On a 16 degrés à Limoges, nous dit Lionel, et qui nous fait un petit coucou également en milieu de matinée. Les températures vont grimper doucement à Lille et Strasbourg, 14 degrés, à Dijon 15 degrés, Valence 16 degrés ce matin. Cet après-midi, les nuages et la pluie domineront largement sur une bonne partie du pays, avec un ciel nettement plus couvert que ce qu'on a connu les jours précédents pour les maximales. Elles sont en redescente, 22 dans le nord à Metz, dans le sud 22 également à Perpignan, et 25 cet après-midi à Ajaccio.

0: Bonne fête au Serge qui se réveille avec nous ce mercredi matin et un joyeux anniversaire à Bernard Lavillier, 80 ans aujourd'hui.
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2: Et à 80 ans, un nouvel album qui sortira le 23 octobre intitulé Rite Cruel, un disque enregistré entre Paris, Rio de Janeiro et Kinshasa.
0: Qui sera dévoilé d'ailleurs en avant-première dès la semaine prochaine pour les plus chanceux dans le Rhône, en exclu directement au Festival Lumière de Lyon. 5h08, on passe à un tout autre registre ce matin. En vous souhaitant d'abord un excellent réveil avec nous sur ICI. Si vous nous rejoignez d'ailleurs pour la première fois, bienvenue puisque vous faites désormais partie de la grande famille d'Elefto. Dans un instant, on va découvrir une initiative entrepreneuriale du côté de l'Alsace. Et sur ICI, vous commencez la journée avec vos chansons préférées. Et tout de suite, voici le roi de la pop qui vient comme ça vous chercher au fond du lit ou qui accompagne peut-être votre premier café, Billie Jean, avec nous. Bon réveil.

0: On est déjà mercredi, soyez les bienvenus si vous nous rejoignez à l'instant sur Ici. C'était Michael Jackson avec Billie Jean. Bon réveil.
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0: Et à 5h12, pour accompagner votre premier café, un petit peu d'histoire avec Stéphane Bern, celle d'un roi réputé presque invincible, Richard Cœur de Lion, Cyril.
3: Oui, mais en 1199, une simple flèche tirée depuis un château du Limousin va provoquer sa chute. La chronique de Stéphane Bern, c'est à 5h25 sur Ici.
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0: C'est votre rendez-vous quotidien pour soutenir les entrepreneurs. Aujourd'hui, Catherine Quicondon, vous nous présentez une jeune femme qui s'est attaquée aux douleurs menstruelles, une idée née pendant ses études et qu'elle a depuis transformée en projet.
4: À Wettolsheim, au sud de Colmar, dans le Haut-Rhin, on a chaud.
5: Attention, c'est très chaud. J'ai réussi à le récupérer, ça sort du four, c'est brûlant.
4: Alors non, ce n'est pas si chaud que ça, et ça ne sort pas du four, mais de la tête d'une jeune entrepreneuse de 24 ans, Salomé Kloumann. Il s'agit de Warmly, une culotte chauffante pour soulager les douleurs des règles, d'endométriose ou de lombaire.
6: Il y a des filaments en fibre de carbone sur le devant et sur le derrière, et dans la petite poche, il y a une batterie qu'on place, et elle est toute légère, et ça va chauffer... Le devant, le dos et le bas.
4: Trois niveaux de température pour s'adapter à l'intensité de la douleur. La batterie a une autonomie de 4 heures environ. Salomé se fournit en Chine, mais elle organise seule toute la logistique depuis l'Alsace. Les culottes sont en vente depuis février seulement, mais elle a déjà des commandes de Belgique, du Pays-Bas, du Royaume-Uni et de l'Allemagne. C'est plutôt classe et les retours clientes sont très positifs.
6: Notamment de mamans qui ont acheté pour leur fille, en me disant que leur fille adore, ça leur permet aussi de prendre beaucoup moins d'antidouleurs durant la journée ou de se sentir moins gênées à l'école parce qu'elles n'ont plus besoin de prendre leur grosse bouillotte. Mais aussi surtout... Des mamans qui me disent qu'elles sont très reconnaissantes que je fasse ça pour les femmes et qu'elles auraient trop aimé avoir ça quand elles étaient plus jeunes.
4: C'est vrai que l'on a tout essayé de multiples remèdes et d'astuces de grand-mère, pas toujours efficaces à 100%. Le prix de cette culotte chauffante, un peu moins de 90 euros. Un prix qui se justifie par la technologie intégrée et par le fait qu'elle se met par-dessus votre culotte. Donc vous n'êtes pas obligé d'en avoir plusieurs et surtout, elle se lave sans problème. Par ailleurs, Salomé commence à développer des partenariats avec des mutuelles. Comment Salomé a eu envie d'entreprendre dans ce domaine?
6: Alors simplement, je souffrais énormément au ventre et au dos et je trouvais que les solutions actuelles, c'était pas du tout optimal. Par exemple, la bouillotte, elle n'est pas du tout discrète ni pratique, un peu lourde et on doit réchauffer l'eau toutes les demi-heures. Donc j'ai pensé aux habits de ski qui sont chauffants, comme par exemple les gants, et je me suis dit qu'on pouvait tout simplement intégrer cette technologie dans une culotte.
4: Plus d'infos sur warmly.fr, W-A-R-M-L-Y. Merci à Ici Alsace pour cette idée qui apaise. Ici, ça entreprend dans le Haut-Rhin avec Warmly, une culotte chauffante qui change la vie des femmes et des autres. Oui, parce que quand on a mal au ventre, tout le monde a mal au ventre.
0: Merci Catherine, et pour écouter d'autres inventeurs de talent, je vous invite à écouter en podcast la chronique de Catherine Quicondon. Vous pourrez notamment découvrir comment à Roubaix, on fabrique un parapluie 100% français et surtout un parapluie 100% réparable.
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0: 5h16, soyez les bienvenus ce mercredi matin. Tout de suite, les étudiants qui ont rejoint le mouvement des lycéens.
3: 40% des établissements d'enseignement supérieur perturbés hier. Eux aussi dénoncent leurs difficultés, parmi lesquelles la précarité. Elle touche plus d'un quart des étudiants. En solidarité, des élèves de la maison familiale et rurale de Férol, près d'Orléans, ont participé à un glanage solidaire. 100 kilos de carottes ramassées pour en faire des soupes, Patricia Pourrez, qui seront distribuées à des jeunes dans le besoin.
9: Là, vous voyez, vous repérez les fans. Donc, elle, hop, dans la caisse. Il y en a encore une là. Les mains dans la terre, Marie Magendy de l'association Solal explique le principe du glanage aux jeunes de la MFR.
10: Donc l'objectif, c'est de ramasser ces carottes qui ont été laissées de côté parce qu'elles ont peut-être un défaut visuel, elles sont tordues, elles ne correspondent pas tout à fait aux normes attendues par le point de vente.
11: On fait attention au passage des tracteurs, s'il vous plaît.
10: Donc on est sur des carottes bio, l'objectif c'est d'en ramasser 100 kilos.
9: Accroupie dans le champ, Naya, en terminale à la MFR de Férolles, prend vite le pli pour repérer les carottes qu'il faut ramasser.
12: Toutes les carottes qui ont par exemple plusieurs branches, tout ça, celles qui ne sont pas belles. Ou celles par exemple, là il y en a qui sont encore un peu enterrées, donc je gratte. Et du coup, je ramasse.
10: Tu avais déjà fait ça ?
12: Non, première fois.
9: Après ce glanage, les élèves de la MFR auront rendez-vous à la conserverie de Boue, où ils vont éplucher, cuire et transformer les carottes en soupe. Une action qui s'inscrit dans leur cursus, explique Laurine Langrand, responsable des terminales à la MFR.
13: Alors l'idée, c'est vraiment de les impliquer sur le territoire, ça fait partie de leur référentiel. Et on aime bien mener des projets avec les partenaires locaux. On est aussi mobilisés avec Natura 2000, par exemple. Et ils ont des cours aussi qui sont en lien avec ce qu'on est en train de faire aujourd'hui sur l'écologie, l'alimentation, etc.
9: La dernière étape, ce sera fin octobre, la distribution du produit fini à Aesop, l'épicerie solidaire pour les étudiants d'Orléans-la-Source. Marie Magendy.
10: L'objectif pendant cette distribution, c'est que les élèves de la MFR, donc, qui ont glané, qui ont transformé les produits, soient présents en fait, pour présenter le produit aux étudiants clients de l'épicerie solidaire Aesop, en expliquant toute la démarche qu'il y a derrière, d'où viennent les produits, etc.
9: Chaque année dans la région, l'association Solal organise une vingtaine d'opérations de glanage solidaire.
3: Le reportage de Patricia Pourrez, ici Orléans.
0: Dans un instant, c'est la télé avec Patrice Gascoigne. Philippe Lachaud nous raconte les coulisses de son parcours avec sa bande. Et vous allez voir que tout n'était pas gagné depuis le départ. C'est juste après Marc Lavoine. Voici Rue Fontaine sur ICI. Bon réveil avec nous.

issue de son album Les Amours du Dimanche. C'était Marc Lavoine, rue Fontaine, sur ICI. 5h21, venez jouer avec nous ce mercredi matin au 0810 055 056. À 5h21.

0: Documentaire que j'ai adoré, Fifi et sa bande, c'était pas gagné.
1: Il y avait un piège.
0: Mais non, mais c'est vrai que des pièges, il en a eu pas mal sur sa route, Philippe Lachaud. Et c'est ce que vous allez découvrir demain soir, jeudi, sur Canal+. En 4 épisodes, on découvre le parcours assez improbable de Fifi et de sa bande, des premiers sketchs bricolés entre copains et filmés en VHS chez les parents, Huguette et Gérard, à la télévision, notamment sur Canal+. Et enfin, avec la consécration au cinéma, où cette bande cartonne 6 millions d'entrées pour le Marsupilami, Fifi et sa bande, c'était pas gagné, c'est l'histoire d'un enfant qui veut faire rire ses parents. Et à qui j'ai demandé si la télévision, et notamment le Club Dorothée qu'il regardait beaucoup dans son enfance, n'avait pas façonné son imaginaire, Philippe Lachaud.
1: C'est sûr, mais pas que le Club Dorothée. J'ai eu envie de faire ce métier grâce à la télévision, à la base, puisque les films de Francis Weber passaient à la télévision. Je voyais mes parents se marrer devant ces films. Ça m'a donné envie de faire ça. Et de l'humour aussi, c'était pas que le cinéma, parce que je me souviens qu'il y avait Les Nuls à la télévision, il y avait Les Inconnus, il y avait même à l'époque l'arrivée de Jamel Debbouze, et en fait toutes ces influences là m'ont vraiment inspiré et donné envie de moi aussi de faire de la comédie.
0: Alors la première personnalité de la télévision qui vous a filé un coup de main, c'est Michael Youn.
1: Absolument, et faut remettre en plus dans le contexte, à l'époque, Michael, c'était vraiment la star de la télévision du moment, surtout chez les jeunes. Moi, c'était notre idole, Michael. Et donc, effectivement, une de mes cassettes arrive chez M6. Et un matin, alors que j'étais absolument pas au courant, mes parents me réveillent pour me dire que Michael Youn est en direct à la télévision et voudrait me parler au téléphone. Je suis en pyjama chez mes parents, c'est complètement improbable. Et je me retrouve, effectivement, avec Michael qui m'explique avoir reçu ma cassette et va passer un sketch. Donc, la première fois que je passe à la télévision, c'est grâce à Michael qui diffuse un sketch à la télévision. C'était un moment... complètement irréel. Et aussi, l'étincelle, le début de tout.
0: Fifi et sa bande, c'était pas gagné. C'est drôle, touchant, toujours sincère, même pour raconter les années galères. C'est ce jeudi soir sur Canal+.
2: Et ce soir d'ailleurs, retrouvez la bande à Fifi à la télé. C'est sur TMC 21h10 avec le film comédie Super-héros malgré lui. Dans 3 minutes, il ne sera pas question de super-héros mais de roi de France avec la chronique de Stéphane Bern. C'est juste après le nouveau single de Florent Pagny. Voici pour vous ce mercredi matin le braquage des sentiments sur ICI. Bon réveil.

0: Le braquage des sentiments. C'était Florent Pagny, bien sûr, sur ICI ce mercredi matin, mercredi 7 octobre. Comme d'habitude, avant les infos, un petit peu d'histoire aux côtés de Stéphane Bern qui ce matin nous fait voyager au temps d'un des plus célèbres rois de France.
1: Richard Cœur de Lion, vainqueur de nombreuses batailles et héros de légende. Mais en Limousin, un arbalétrier anonyme va réussir ce qu'aucune armée n'avait jusque-là réussi, terrasser le grand fauve. Mars 1199, Chalut. Richard Cœur de Lion assiège un petit château. Oh, rien d'exceptionnel, c'est à peu près son activité favorite, comme certains feraient du padel ou de la pétanque. 41 ans, une réputation immense. Depuis 20 ans, il passe davantage le temps en armure que sur un trône.
2: Mes amis, voilà ce qui nous réunit ce soir.
3: Le camembert Cœur de Lion.
1: Et pourtant, ce soir-là, il inspecte tranquillement le château. Peut-être un peu trop tranquillement. Le fameux « je jette juste un petit coup d'œil ». Sur les remparts, un défenseur arme son arbalète. Les chroniqueurs l'appellent Pierre Basile.
4: Qu'est-ce que je fais ?
1: D'autres sources hésitent sur son identité, peu importe.
4: Je pourrais le dégommer à l'arbalète quand même.
1: L'homme vise, et vise bien. Le carreau part, bim ! Dans le mille et mille. Il atteint Richard à l'épaule. Même l'arbalétrier regarde autour de lui pour vérifier que c'est bien lui qui a fait ça.
5: Oh, bravo !
6: Il ne l'a pas fait exprès, elle est belle.
1: Sur le moment, personne ne s'affole. Le roi plaisante même avec ses hommes. Après tout, c'est qu'une blessure, même pas mal. Sauf qu'au XIIe siècle, une infection est parfois plus redoutable qu'une armée. Les jours passent, la plaie s'aggrave, la gangrène progresse. Bon, finalement, un peu mal quand même. Le 6 avril 1199, le roi le plus célèbre d'Occident meurt à quelques centaines de mètres du château qu'il était venu conquérir. Game over. No extra life. L'histoire a ses leçons. Les plus grands tombent parfois sur de petits obstacles. Excusez-moi, la sortie, c'est par où ? Suivez la flèche, Majesté.
0: Suivez-la, puisqu'après les infos, je vous invite à monter à bord du France Libre, le futur porte-avions français, prêt à battre des records incroyables. Certains risquent de vous surprendre, je vous en parle tout à l'heure, à 5h40, puisque tout de suite, il est 5h30, voici l'actualité en France et dans le monde en 90 secondes. C'est avec vous, Cyril Ardo-Redon.
7: Ils appellent d'ores et déjà à un acte 4 demain. Hier, entre 266 000 et 450 000 personnes ont manifesté un peu partout en France dans le cadre du mouvement lycéen. Il y a eu près de 500 interpellations et 43 policiers et gendarmes blessés selon le gouvernement. Un policier mis en examen est placé sous contrôle judiciaire, annonce le parquet de Pontoise. Il est soupçonné d'avoir tiré une grenade lacrymogène qui a blessé au visage un adolescent de 14 ans fin septembre dans le Val d'Oise. Le fonctionnaire a interdiction d'exercer. Le lycéen souffre d'une double fracture de la mâchoire. La totalité de ses dents du haut sont cassées. Une enquête ouverte pour apologie du terrorisme à Beaugency, près d'Orléans. Cela fait suite à une vidéo où l'on voit des adolescents chanter une chanson de rap mentionnant le Bataclan, Mohamed Merah ou encore Salah Abdeslam. Vidéo tournée dans un lycée. Un collectif d'associations féministes, mais aussi la Fondation des Femmes ou la mairie de Paris appellent les femmes à suspendre leurs activités professionnelles et domestiques le 13 octobre, jour du vote solennel de la loi intégrale contre les violences sexuelles à l'Assemblée nationale. Des rassemblements sont déjà annoncés dans les principales villes françaises. Prudence dans l'Hérault, le Gard, les Bouches-du-Rhône et le Var. Ces départements sont placés toute la journée en vigilance orange pour pluie, inondation et orage. Le maire de Montpellier appelle les habitants à éviter les déplacements. Et puis retour sur Terre imminent pour Sophie Anneau. Après 9 mois passés dans la Station Spatiale Internationale, l'astronaute française et ses coéquipiers entament leur voyage retour. Il va durer plus d'une journée.
0: L'info du jour avec le gouvernement qui annonce une demi-journée banalisée dans les établissements scolaires.
7: Un temps de démocratie interne pour tenter de répondre à la colère des lycéens. Hier, entre 266 000, selon la police, et 450 000 manifestants, selon les syndicats, ont défilé dans les rues à travers toute la France. En Isère, les syndicats lycéens ont été reçus par le recteur de l'Académie de Grenoble. Mais élèves et professeurs ne croient pas vraiment à une amélioration des conditions d'enseignement, Cédric Hermel.
8: Regard déterminé, Iris ne compte pas s'arrêter à cette manif du 6 octobre.
9: Je pense qu'il va falloir quand même encore se faire entendre pour que ça change, parce que ça va être progressif, ça va mettre du temps à changer, mais il va y avoir, un changement, mais d'ici plusieurs temps.
8: En attendant, elle est prête à bloquer son lycée une nouvelle fois, à se faire entendre dans la rue une nouvelle fois.
9: Tous à se faire entendre, parce que plus on est, plus ça va faire parler, plus le gouvernement... gouvernement, etc. Vous commencez à se poser des questions.
8: Continuer à manifester, même après l'annonce d'hier, celle d'un temps de démocratie interne au sein des lycées jusqu'à la fin de la semaine.
5: C'est ce qu'ils disent, mais après, est-ce que ça va vraiment derrière mettre des actions en place, de mettre des choses en place? On sait que ça ne va pas forcément se faire.
8: Thelma n'arrêtera que quand elle aura des conditions d'enseignement dignes de ce nom au lycée Argouge.
5: Il y a des fenêtres où il n'y a pas assez de rideaux, les rideaux sont plus petits que les fenêtres, il n'y a pas de store, il fait très très chaud dans les salles de classe, nos emplois du temps ils sont très très mal organisés, c'est tout ça accumulé qui fait beaucoup pour nous.
8: Ce que comprend Sandrine, professeure d'histoire au lycée Champollion et membre du SNES FSU, elle veut la même chose que Thelma et espère que plus de gens vont s'agglomérer au mouvement.
10: La jeunesse c'est notre avenir et il faut investir dans la jeunesse et il faut investir dans notre avenir. Nos jeunes ils sont bien, on leur donne juste pas les moyens d'avoir un avenir.
8: Elle est prête, elle aussi, à retourner dans la rue pour l'avenir de ces jeunes.
7: Et l'Union étudiante ainsi que l'USL, l'Union syndicale lycéenne, appellent à une nouvelle journée d'action jeudi au niveau national.
0: Tout de suite, la météo de ce mercredi 7 octobre avec de la pluie pour tout le monde ou presque, des averses dès la matinée, des averses orageuses attendues en Normandie, le long de la côte atlantique ainsi que sur le pourtour méditerranéen. Quatre départements, vous l'avez dit Cyril, sont placés en vigilance orange, inondation crue. Il s'agit de l'Hérault, du Gard, les Bouches-du-Rhône ainsi que le Var. Pour les températures de bonheur, on a 10 degrés en Alsace, nous dit Tania. On a 16 à Limoges, nous partage Lionel sur notre page Facebook. Cet après-midi, toujours des nuages nombreux avec des averses et des températures maximales qui descendent. 22 degrés dans le nord à Metz, dans le sud 22 degrés à Perpignan. Quant à Ajaccio, 25 degrés au meilleur de la journée.
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0: Cyril, j'ai une question pour vous ce matin. Est-ce que vous connaissez la longueur précise, attention, d'un terrain de foot ?
7: Alors non, mais je vais faire une proposition.
0: Allez-y.
7: 105 mètres.
0: Quel tricheur.
7: Vous me l'aviez écrit.
0: C'est la bonne réponse. Retenez bien cette info, 105 mètres, puisque dans quelques instants, dans le duel des auditeurs, on va parler du futur porte-avions. Et les inscriptions se font maintenant au 0810 055 056. Je vous souhaite bonne chance et c'est Saveria qui attend vos appels au standard. On joue avec vous ce matin et tous les matins sur ICI, juste après Pascal Obispo qu'on retrouve maintenant avec l'une de ses chansons les plus populaires. Voici pour vous, plus que tout au monde, 5h35.

0: et bienvenue, c'est mercredi matin sur ICI avec Pascal Obispo, plus que tout au monde. Dans 5 minutes, attention, c'est votre rendez-vous anti-arnaque qui se met au sport ce mercredi. Foot, rugby, tennis, les fausses billetteries qui vous promettent des places pour les grands événements se font de plus en plus nombreuses. Et Audrazo nous aidera justement à les repérer. 5h39, tout de suite, c'est le duel des auditeurs.
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0: Avec, comme d'habitude, une question autour de l'actualité, un chiffre pour vous à trouver et pour gagner un très joli cadeau, Cyril.
3: Oui, ce matin, on gagne un poste radio multifonction qui est même équipé d'une lampe torche pour vous suivre absolument partout dans la maison.
0: On dit bonjour tout de suite à Anne-Marie qui est avec nous.
3: Bonjour Anne-Marie.
4: Bonjour Louis, bonjour Cyril, bonjour à tous.
0: Petit coup de fil de la Corrèze ce matin.
3: Oh, depuis, c'est beau la Corrèze.
0: C'est magnifique. Mmh. Depuis un nom de commune, tenez-vous bien, Anne-Marie, racontez-nous.
4: J'habite à La Tronche, mais on ne l'a fait jamais, La Tronche.
0: Voilà, exactement. On dit bonjour aussi à Nelly qui est avec nous ce matin.
3: Bonjour, bonjour Nelly.
5: Bonjour Nelly.
4: Bonjour.
0: Nelly, petit coup de fil du Doubs qui vous
3: épaule. C'est beau le
0: Doubs. Tout est beau.
3: Oui, j'aime la France. J'aime les territoires.
0: Vous êtes objectif ce matin, mais vous avez raison parce que le Doubs et la Corrèze, ce sont deux départements et régions absolument merveilleux. On va jouer ensemble avec une question autour de l'actualité. Dans le dernier numéro de Science et Avenir, on découvre les coulisses d'un chantier hors norme, celui du France Libre. Le France Libre, c'est le futur porte-avions français qui est prévu pour 2038. 80 000 tonnes propulsées par deux réacteurs nucléaires et malgré son poids, capable tout de même, rendez-vous compte, de filer à 50 km/h. Tout à l'heure, pour vous donner un petit indice, on a parlé de la longueur d'un terrain de foot. Selon vous, combien de mètres de long mesurera-t-il ce fameux porte-avions ? Un indice, ça se situe entre trois terrains de foot par là. Anne-Marie, il me faut un chiffre.
4: 3. Alors je dirais 700.
3: 700 mètres pour Anne-Marie.
0: 700 mètres pour Anne-Marie. Nelly, vous en pensez quoi ?
4: 500.
3: 500 mètres. Eh bien, c'est Nelly qui est la plus proche, puisque le bateau va mesurer 310 mètres. Et ce sera le plus grand navire de guerre jamais construit en Europe. Il pourra embarquer une quarantaine d'aéronefs. Et plus de 800 entreprises françaises, rendez-vous compte, participeront à sa construction.
0: Bravo Nelly, on vous envoie votre poste radio ici directement à chez vous.
4: Je suis super contente.
0: Ben en tout cas, ça s'entend, vous avez le sourire. Et en plus, tout à l'heure, alors je vous ai donné un indice avec Cyril en vous partageant la longueur d'un terrain de foot. On était à 100 mètres. Et boum, Anne-Marie, vous attaquez d'entrée de jeu, 700 mètres.
4: Oui, voilà.
3: Après, peut-être qu'en Corrèze, les terrains de foot sont très grands, je ne sais pas. Hein.
0: Non, mais Anne-Marie, je la connais, c'était pour le plaisir de rejouer avec nous très bientôt. C'est ça, Anne-Marie ?
4: Tout à fait. Avec un grand plaisir.
0: Anne-Marie, je vous embrasse, je vous souhaite une belle journée. Nelly, merci beaucoup d'avoir joué avec nous ce matin. Et à vous qui partez au boulot, belle journée également.
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8: Mercredi matin, avant les infos de 6h, c'est notre initiative du jour avec Romain Bernot. Bonne nouvelle, on a peut-être trouvé une solution pour lutter contre les déserts médicaux, Cyril.
9: Oui, dans une commune qui expérimente ce nouveau dispositif, les premiers résultats sont déjà là. Robin nous explique comment ça marche à 5h55 sur ICI.
8: Et juste après, c'est votre rendez-vous. Je recherche un auditeur qui
9: adore son métier et qui n'en changerait pour rien au monde.
8: Alors, appelez-nous maintenant 0810 055 056, je suis sûr que vous adorez votre boulot. C'est une journée justement autour du travail ce mercredi et on vous attend nombreux. 0810 055 056. On se retrouve après les Buggles.

0: The Buggles avec la vidéo Kill The Radio Star.
1: Et vous savez, Louis, qui joue du synthé sur ce titre?
0: Alors non, pas du tout.
1: C'est Hans Zimmer.
0: C'est pas vrai.
1: Si vous connaissez pas Hans Zimmer, c'est un immense compositeur de musique de film qui a composé les musiques de Inception, de Gladiator, de Pirates des Caraïbes, du Roi Lion, etc. Ouais. Il a commencé sa carrière dans ce groupe, au synthé.
0: Il accompagnait donc les Buggles sur cette fameuse chanson. Bah, merci pour l'anecdote, Cyril.
1: C'est cadeau.
0: C'est cadeau. 5h47. Tout de suite, Aude Razo et votre rendez-vous anti-arnac.
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0: Aude, bonjour. Foot, tennis, rugby, pas mal de fausses billetteries sportives ont émergé ces dernières semaines.
4: Oui, celles que j'ai repérées ont rapidement disparu, heureusement, mais elles surgissent et disparaissent et resurgissent régulièrement. Et ça, ça nous montre à quel point il faut être vigilant. Premier site sur lequel je suis tombée, fffbilletterie.com. J'ai regardé, ils proposaient encore, là, il y a quelques jours, des billets pour les prochains matchs de l'équipe de France de foot, des places aussi pour la prochaine finale de Ligue des Champions, entre 220 et 690 euros le billet. Autre site, frauduleux lui aussi, ticketsination.com, avec cette fois des places entre 50 et 120 euros pour des matchs de rugby du 15 de France. Dans les deux cas, le site est beau, avec les logos des fédérations, des catégories de places numérotées, un compte à rebours avant les matchs, etc.
0: Mais Aude, à quel moment vous avez compris que ce n'était pas crédible ?
4: Premier indice, et pas des moindres, j'ai trouvé à la vente des billets pour des matchs déjà passés. Tout à fait. Les Turquie-France et Belgique-France de fin septembre avec Zizou. Bah, je pouvais encore acheter des billets, là, plusieurs jours après. Ça ne va pas, évidemment. Vérifiez ça quand vous avez un doute. Cette erreur, elle apparaît aussi souvent sur les fausses billetteries de concerts. Deuxième indice, on scrute toujours l'URL, l'adresse du site dans la barre tout en haut. Pour le foot, la bonne adresse, c'est billetterie.fff.fr. Je clique et je vois que bah, pour encourager les Bleus et Zidane au stade Atlantique de Bordeaux le 15 novembre contre la Turquie, je dois patienter, je peux m'inscrire et je serai alerté à l'ouverture de la billetterie. Un dernier point, attention, la billetterie pour le prochain Roland-Garros n'est pas encore ouverte. Les organisateurs alertent, eux aussi, ils appellent à être patients. Si vous voyez un billet pour profiter de la petite balle jaune et de la terre battue, passez votre chemin, pour l'instant c'est un piège.
0: Merci Aude, et à garder en tête une question pour vous ce matin.
1: Oui, le sport est-il devenu une nouvelle obligation sociale? Vous faites du sport, Louis?
0: Alors,
1: bon, visiblement, voilà. Pour vous, c'est pas une nouvelle obligation sociale.
0: Mais on va répondre à cette question avec nos invités dès 9h sur votre radio locale. 5h49, on vous souhaite un excellent début de journée et un bon réveil avec nous. Voici tout de suite Oria, soirée mondaine, sur ICI.

0: Oria sur ici avec Soirée Mondaine. Maintenant, place à un sujet de société peut-être bientôt résolu, les déserts médicaux. Alors dit comme ça, ça peut sembler ambitieux et pourtant les premiers résultats sont là. Robin Bernot est allé voir comment ça marche.
1: Des journées canoë pour recruter de futurs médecins en Aveyron.
2: Moi, je trouve que c'est une initiative intéressante et qui permet effectivement de découvrir d'autres horizons.
1: C'est ce que l'Agence départementale de l'attractivité et du tourisme a organisé dans le département de l'Aveyron. 200 jeunes étudiants médecins ont passé la journée à enchaîner une dizaine d'activités en pleine nature. Opération séduction, donc, qui semble porter ses fruits, notamment auprès de Thomas, étudiant en médecine à Toulouse et habitué de ses journées. Il songe de plus en plus à venir s'installer sur place. Les équipes du 19-20 Midi-Pyrénées l'ont rencontré.
3: Franchement, avec tout ce qu'ils font pour nous, à force, on commence à se poser des questions, hein, parce qu'ils insistent, et plus on vient, plus on a envie de rester. Et honnêtement, moi, un des premiers, je pense que je reviendrai.
1: Anna est également étudiante en médecine à Toulouse et semble aussi conquise.
4: C'est vraiment très, très beau. Donc c'est plein de nature, on peut faire vraiment plein de choses, plein d'activités à l'extérieur, que ce soit du canoë, du canyoning, de la via ferrata, ou alors même je pense qu'on peut avoir des belles parois d'escalade.
1: Depuis la création de ces week-ends appelés Adrénaline en 2017, 20% des internes venus en stage dans le département choisissent finalement de s'y installer. Ici donc ça marche, mais vous ? Quel regard portez-vous sur cette initiative et comment ça se fait que le département ait autant de mal à recruter des médecins? Voici un élément de réponse, j'en ai discuté avec Céline.
2: Parce qu'il n'y a pas beaucoup de services à mon avis autour. Les services publics disparaissent partout et voilà, pour moi c'est une bonne raison.
1: Mais alors aujourd'hui, peut-on réellement lutter contre les déserts médicaux?
2: Oui, en développant des initiatives comme celle-ci et puis en remettant aussi du service public dans ces territoires.
1: J'ai également demandé à Céline si elle constatait que c'était de plus en plus compliqué de trouver un médecin.
2: Oui. Enfin, les grandes villes, je sais pas. Moi, je suis pas d'une grande ville, donc. Mais en tout cas, oui. Quand on habite en périphérie, c'est toujours compliqué. Ouais. Il y a de plus en plus de. Il y a plus de dentistes. Il y a plus. Tout est compliqué, quoi. Tout devient compliqué, en fait.
1: Et si finalement la solution était là, juste sous nos yeux, faire redécouvrir nos territoires, nos villes et nos villages à celles et ceux qui ne les connaissent que vaguement ou de nom à peine. L'initiative semble en tout cas porter ses fruits puisque l'Aveyron dispose de la moyenne d'âge des médecins généralistes la plus jeune d'Occitanie.
0: Merci beaucoup Robin Bernot. Aujourd'hui, mercredi 7 octobre, c'est la journée mondiale pour le travail décent. Et ce matin,
5: on recherche un auditeur qui adore son métier et qui n'en changerait pour rien au monde.
0: Alors c'est vous, 0810 055 056. C'est à votre tour juste après Michel Polnareff. Voici La Maison Vide sur ICI, 5h55. Bon réveil.

0: dans la maison vide. Michel Polnareff, à l'écoute d'ici ce mercredi matin, mercredi 7 octobre, c'est la journée mondiale pour le travail décent. Aujourd'hui, on recherchait un auditeur justement qui est passionné, qui aime son travail. On avait Jean-Claude, notre boulanger, Jean-Claude, qui vient de raccrocher.
1: Il est retourné au fourneau.
0: Exactement, ah oui. Je pense qu'il est reparti bosser. Et donc, ce sont tous ces métiers qu'on aime au quotidien, qui font avancer, qu'on apprécie. Et parmi ces métiers, des fois, on a des petites lueurs qui se créent dans nos yeux quand on est enfant. Mm-hmm. Vous, Cyril, quand vous étiez petit, quel était justement le métier qui faisait briller vos yeux?
1: Alors, moi, il y a eu plein de choses, mais j'aurais bien aimé travailler aux côtés des chevaux, par exemple. Après, j'ai voulu être enseignant. Okay. J'adorais l'histoire, prof d'histoire. Et puis, très vite, j'ai eu envie de faire le métier que je fais aujourd'hui.
0: Et donc, vous êtes arrivé là, journaliste.
1: Exactement.
0: Petit.
1: Et vous,
0: le petit archéologue.
1: Archéologue, ah ouais, c'est sympa, archéologue. Un peu comme Indiana Jones, on va fouiller dans la terre et tout, retrouver les vestiges de civilisations anciennes.
0: C'est peut-être génial. Venu d'Indiana Jones, effectivement, de ce côté fouille archéologique, histoire aussi. Et puis après, avec le temps, les années qui ont passé, je me suis orienté naturellement vers la radio pour faire ce joli métier qu'on fait aujourd'hui et qu'on est content de réaliser à vos côtés tous les matins sur ICI dès 5h. On est avec vous quotidiennement jusqu'à 6h du lundi au vendredi pour vous réveiller, vous surprendre et vous faire découvrir tout ce qui se passe autour de chez vous. Merci à tous en tout cas d'avoir été avec nous une nouvelle fois ce matin. À 6h, vous avez bien entendu rendez-vous avec l'actualité de vos régions. À 6h30, vous allez retrouver Cyril Ardo-Redon
1: pour l'info en France et dans le monde en 90 secondes.
0: Et tout de suite, vous allez retrouver les équipes d'ICI Matin qui sont là ce mercredi. Je vous souhaite à tous une belle journée qui commence, bien entendu, sur ICI.
2: ICI Vaucluse, et bonjour les Vauclusiennes, bonjour les Vauclusiens. On aime aussi les voisins des départements d'à côté. Bienvenue, on démarre la journée ensemble en ce mercredi matin avec pour l'info ici en Vaucluse, David Doba. Bonjour David.
3: Bonjour Hugo, bonjour à tous.
2: Bon, on va monter au sommet du Ventoux, on va quand même prendre nos parapluies, mais on va monter là-haut.
3: Oui, si vous avez envie de devenir restaurateur, c'est le moment ou jamais, il y a une belle terrasse qui se libère.
2: Belle vue.
3: Oui, absolument.
2: Et peut-être votre nouveau job. Tiens, on vous explique ça dans les infos de 6h. Hein, comment on dit là-bas, dans le Nord?
4: Hydrache.
2: Oh,
4: voilà.
2: Il est originaire du Bourgogne.
3: Ah bah j'avais bien compris.
2: Non mais il fait pas semblant.
3: Ah d'accord.
2: C'est un vrai gars du Nord.
4: En vrai j'ai un accent normal quand même. Ça va bien?
2: Oui, ça va bien.
4: Super.
2: Pour la réelle de l'émission ce matin, la réalisation.
4: Ouais.
2: OK, ça va super. Ça y est, j'ai entendu la porte s'ouvrir. Donc Séverine décroche le téléphone ici Vaucluse. Vos infos météo, on fera le point sur les vigilances en cours s'il y en a côté météo dans un instant, mais vos infos météo déjà les bienvenues au 04 90 14 04 04.
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2: Et merci d'écouter Ici Matin, de démarrer votre journée avec Ici Vaucluse. Nous sommes le mercredi 7 octobre.
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2: David, les lycéens et lycéennes avaient promis de se mobiliser hier. Promesse tenue.
3: Hein. Absolument, mobilisation sans incident. Hier à Avignon, plus d'un millier de personnes se sont retrouvées pour défiler entre l'inspection académique et la cité scolaire Mistral, en passant par l'université et le lycée Aubanel. Des jeunes qui avaient reçu l'appui des étudiants, de l'intersyndicale enseignant et de plusieurs partis de gauche. Anouk Caron, pour l'occasion, des lycéens d'Orange et de Carpentras avaient également fait le déplacement.
7: Oui, une dizaine d'élèves du lycée de l'Arc d'Orange sont par exemple venus en train pour assister à cette manifestation. Zoé, lycéenne de 17 ans, en fait partie.
8: Et je trouve que c'est très important que, même en tant que ville moyenne et quand même avantagée financièrement, parce que notre lycée, on n'est pas du tout à se plaindre niveau matériaux et tout ça, notre lycée n'est pas du tout en ruine. Donc je trouve qu'en tant que privilégié, on va dire quand même, je trouve que c'est important quand même de manifester et de protester pour nos droits.
7: Comme elle, des lycéens de Carpentras ont aussi rejoint le mouvement. C'est le cas d'une autre Zoé, âgée elle de 16 ans, venue avec plusieurs de ses amis.
9: On a décidé de venir porter soutien aux personnes à Avignon parce que nos revendications sont importantes. Il s'agit de nos droits en tant que lycéens, en tant qu'étudiants. Et plus il y a de monde, plus on se fera entendre. Alors si on peut apporter une personne en plus, ben on le fera, et même tant qu'il le faudra.
7: Les rangs de la manifestation ont aussi été grossis par plusieurs parents d'élèves, professeurs ou encore retraités présents pour soutenir la mobilisation lycéenne. Et cela touche Alizé, élève au lycée Aubanel d'Avignon.
10: Je trouve ça super bien parce qu'on est soutenus et tout. Et comme il y a vraiment eu beaucoup de violence avec la police, tout ça, au moins on se sent soutenus, tout ça. franchement, c'est trop bien.
7: Les lycéens se disent déterminés et prêts à retourner dans la rue s'il le faut pour se faire entendre.
3: Reportage d'Anne Caron. Ailleurs dans le département, plusieurs rassemblements ont eu lieu. Ils étaient une centaine devant le lycée Alphonse Benoît de l'Isle-sur-la-Sorgue, 150 à Bolène, une trentaine à Carpentras, une soixantaine à Orange. À Pertuis, à noter qu'un arrêté interdisant le rassemblement autour du lycée Val-de-Durance avait été prononcé, arrêté suspendu finalement par le tribunal administratif de Nîmes dans l'après-midi. Du coup, les lycéens et les syndicats appellent à un nouveau rassemblement ce matin devant l'établissement. Puis sachez également qu'à 7h45, nous serons avec Maria. Maria, c'est une étudiante avignonnaise qui est également mobilisée.
2: Vous le disiez, David, les lycéens ont reçu une grande vague de soutien.
3: Et oui, dans le cortège se trouvaient un grand nombre d'adultes, des enseignants, des citoyens, des parents d'élèves, aussi des hommes et des femmes, venus aussi pour protéger d'éventuelles violences.
6: Moi, je suis là pour soutenir les jeunes, pour essayer de les protéger si jamais ça venait à dégénérer. Je préfère prendre les coups de matraque moi qu'eux. Et puis, voilà, pour ma petite fille, j'ai pas envie de laisser un monde dégueulasse.
11: On est solidaire avec la jeunesse parce qu'elle a quelque chose à dire, on ne veut pas les écouter. Et nous aussi, on est en colère. On est les retraités, on est un peu vieux. Mais la jeunesse, elle a encore tout son avenir à construire. Alors, c'est nécessaire qu'elle puisse s'exprimer.
12: En fait, c'est faire masse, quoi. Parce que du coup, c'est inadmissible de frapper des gosses, quoi. Il ne faut pas humilier les gens, quoi. Parce que là, la colère est grande.
10: Donc, soutenir les jeunes, parce que j'ai été jeune aussi il n'y a pas si longtemps que ça. Je me faisais la réflexion qu'il y a quelques années, je n'aurais pas été capable de faire ça à leur âge. Donc, je suis plus que fière. Je me sens vraiment chanceuse de les savoir, de porter cette voix-là en France.
3: Et dans ce contexte, hier, Sébastien Lecornu a annoncé la suspension des cours au lycée en fin de semaine pour organiser un temps de démocratie interne avec les élèves, des élèves qui appellent, eux, à la poursuite du mouvement. Cette mobilisation, elle est à voir en vidéo sur nos réseaux sociaux.
2: Ici Vaucluse, 6h04, David, une plainte vise un EHPAD de Bédaride.
3: Homicide involontaire et non-assistance à personne en péril, elle a été déposée par la fille d'une résidente d'un EHPAD, l'EHPAD des Sept Rivières, décédée en avril dernier, quelques semaines après son arrivée dans l'établissement. C'est une plainte contre X. L'avocat de Nathalie Fernandez met en avant des dysfonctionnements présumés dans la prise en charge, notamment des ruptures de médicaments, un personnel trop peu nombreux et un manque de dignité à l'égard de certains patients. Nathalie Fernandez veut être une lanceuse d'alerte pour que des faits similaires ne se reproduisent plus. Maître Go est donc son avocat et il revient sur les qualificatifs de la plainte.
13: Le premier, c'est le fait pour l'EHPAD de ne pas avoir respecté les directives médicales qui avaient été données. Et deuxième chose, c'est le fait pour l'EHPAD de ne pas s'être donné les moyens de les respecter. Il y a deux choses, et c'est pour ça que notre plainte va directement sur ces deux questions. La première, y a-t-il eu un défaut de moyens ? Existe-t-il un défaut de moyens récurrent au sein de l'EHPAD ? Première idée. Et deuxième idée, encore plus grave, y a-t-il eu volontairement ou non, involontairement peut-être, un non-respect qui peut s'étendre à d'autres personnes actuellement à l'EHPAD, d'où notre dimension lanceur d'alerte dans cette plainte, non-respect des préconisations en matière de soins palliatifs.
3: Et Maître Go, avocat à Avignon, contacté, l'ARS confirme qu'un signalement avait été effectué. De son côté, la directrice de l'établissement réfute les accusations et évoque des informations infondées qui portent gravement atteinte à l'image de son établissement, ainsi qu'aux soignants dévoués à leur tâche. Elle se dit sous le choc et transmet le dossier à son avocat. On y revient plus en détail à 6h30 et 8h30. À Villeneuve-les-Avignon, le boulevard Gambetta reste encore et toujours bloqué après un éboulement. C'était il y a un mois. Des déviations sont mises en place, mais ce n'est pas sans conséquence sur la circulation. Sur son Facebook, la commune annonce qu'une société spécialisée est en cours d'intervention pour réaliser l'étude des sols. Les résultats dépendront la réouverture ou non de l'une des principales artères de la ville. Puisque j'évoque les transports, attention, sachez que le Gard est en vigilance orange pour pluie, inondation et orage. Le département d'ailleurs comme l'Hérault, les Bouches-du-Rhône et le Var sont touchés. Les transports scolaires sont suspendus aujourd'hui.
2: Braderie à 1900 mètres d'altitude.
3: Et oui, vous l'avez compris, on prend donc la direction du Ventoux. Le restaurant Le Vendran a fermé ses portes il y a quelques jours. C'est cette brasserie qui est située tout en haut du Jura de Provence, une institution qui a ouvert ses portes en 1902. Sa propriétaire, Sylvie Brusset, se sépare du matériel de cuisine, des assiettes, des mixeurs, de la sono et même des tables de la plus belle terrasse du Vaucluse. Elle cherchera preneur amoureux du Ventoux pour son établissement.
14: Moi, j'ai pris la décision d'arrêter mon activité. Donc, de ce fait, je mets tout mon matériel en vente pour libérer de la place. Il y a des verres, il y a des ustensiles, il y a de la décoration, la pergola, il reste encore des tonneaux de la terrasse. Voilà, un peu tout. C'est une grosse page qui se tourne pour moi. Je suis la troisième génération. Et moi, ça faisait 16 ans que je tenais le restaurant. C'est pas une décision facile, mais ça devient trop compliqué à gérer entre le problème de personnel et puis une grosse charge de travail pendant 6-7 mois et on n'a pas trop de temps pour soi. Donc la restauration, c'est quand même un métier difficile. Et puis toujours beaucoup de difficultés à recruter du personnel qui vient travailler au sommet du Ventoux, malheureusement.
3: Et Sylvie Brusset qui ne quittera pas le sommet du Ventoux pour autant. Elle travaille avec sa mère à la boutique de souvenirs qui est au pied de la tour. Si vous êtes intéressé, peut-être pour vous, Hugo, donc le lien est sur notre site internet ou sur notre appli ici. Et puis le procès des viols de Mazan raconté, mais en bande dessinée. La journaliste judiciaire Marion Dubreuil publie ce mercredi la bande dessinée Pellico, un procès pour l'histoire, dans laquelle elle raconte donc le procès qui s'est tenu à l'automne 2024 à Avignon, devant la cour criminelle de Vaucluse. Donc 352 pages publiées aux éditions Futuropolis. La météo, c'est important, Hugo, on y revient évidemment avec cette vigilance orange, donc un orage puis inondation qui touche le Gard notamment, et donc le Gard rhodanien et le Grand Avignon.
15: Il pleuvait fort sur la grande route, elle cheminait sans parapluie.
3: Incroyable.
2: On croirait.
3: Vous m'avez caché ce talent.
2: Et oui, je me suis laissé pousser la moustache dans la nuit.
3: Ah, c'est ça.
2: Ouais, pour chanter le parapluie de Brassens. N'oubliez pas le vôtre, hein, journée humide, effectivement, vous le disiez, David. La vigilance orange, donc, qui concerne nos voisins du Gard, mais qui vous concerne vous, qui êtes bien nombreux à nous écouter, notamment dans le Gard rhodanien, de Bagnols-sur-Sage jusqu'à Avignon. Effectivement, on écoute ici Vaucluse, comme dans le Grand Avignon. On n'oublie pas le parapluie. On vous le rappelle, ça, c'est important de le noter. Pour vos enfants, vos jeunes, les transports scolaires sont arrêtés aujourd'hui en raison de ces pluies qui peuvent par rendre un caractère orageuse et notamment ce matin plutôt au sud du département. Cet après-midi, c'est plutôt au nord du Vaucluse qu'on pourra avoir des averses orageuses et puis sinon tout le reste de la journée, on aura des averses que Météo France qualifie de faibles. La température donc de l'après-midi qui devrait avoisiner, on prend une claque, hein, 22 degrés seulement sur Avignon pour 22 à Carpentras, 21 à Piolenc, 22 degrés sur Apt. Et combien ce matin?
3: Chez Jésus, il fait 18 degrés. Évidemment, j'ai pas pris le Jésus au hasard. Hein. Il y a une photo avec 18 pains au chocolat qui sortent du four. Et derrière, on voit une brioche tressée au sucre.
2: Mais il bosse dans un EHPAD, Jésus.
3: Alors, oui, bah,
2: on évoquait les maîtresses dans un EHPAD, mais alors lui, c'est pas du tout le cas. Hein. Lui, je peux vous dire que les résidents de son EHPAD,
3: ils sont plutôt bien
2: lotis, bien nourris, bien aimés comme il faut, quoi. Merci Jésus pour ce partage bien gourmand. Si vous voulez échanger avec nous votre météo en Vaucluse, vous pouvez le faire également avec l'appli WhatsApp. Petit message qui fait toujours plaisir à l'équipe, 04 90 14 04 04.
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2: À vue de nez, vous lui donnez combien à Bernard Lavilliers?
3: En âge, ouais. 69 ans.
2: Perdu. Combien?
3: 69.
2: Il a 80 ans aujourd'hui. Mais c'est non. Son anniversaire.
3: Mais je vous
2: assure que si.
3: Mais quel est son secret?
2: Ben, je sais pas, une bonne crème.
3: Ah oui, c'est le top.

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0: effectivement, c'est une petite crème qui l'hydrate bien, qui donne cette air jaune à Bernard Lavilliers, qui pourtant a 80 ans aujourd'hui.
1: Incroyable.
0: Incroyable. On lui souhaite un bon anniversaire. Nicoletta qui chante avec lui Idée Noire. On a eu la version d'ailleurs Nicoletta par Séverine qui décroche au téléphone ici, Vaucluse. C'était de toute beauté. Pour tester ça, vous lui demandez de vous fredonner un petit peu ce refrain d'Idée Noire quand vous lui laisserez vos infos météo, vos infos trafic. 04 90 14 04 04. On y va cool sur les routes du Vaucluse. Les routes sont bien humides ce matin.
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0: On va quand même prendre la route ce matin pour quitter le Vaucluse, comme on fait tous les matins. Dans 30 secondes, ce sera l'info chez nos voisins. Où est-ce qu'on va, David ?
1: Eh bien, je vous amène chez ma tante qui se modernise.
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0: Allez, là, voici les voilà, l'info qui nous amène tous les matins chez nos voisins. Direction Marseille, donc David, dans l'info chez les voisins, avec un service qui se modernise.
1: Et oui, c'est l'un des effets visibles de la crise, avec l'inflation et la baisse du pouvoir d'achat. Eh bien, de plus en plus de clients se tournent vers le Crédit Municipal de Marseille. C'est ce qu'on appelle Ma Tante, ou bien encore le Monde Piété. L'organisme social, vieux de 350 ans, se modernise, vous le disiez, et offre de nouveaux services en ligne pour répondre à une demande toujours plus forte. Fred Chapuis.
6: Oui, à l'entrée située rue Saint-Basile, entre la gare Saint-Charles et les Réformés, les gens patientent pour gager des effets personnels.
7: C'est des bijoux à moi et bijoux de ma mère.
6: Marwa, tunisienne installée à Marseille depuis 4 ans, repart avec 300 euros, une somme que cette mère de 5 enfants a besoin pour son quotidien.
7: Avec le loyer, l'électricité, l'assurance, le gasoil.
6: Le Crédit Municipal enregistre déjà plus de 2 millions d'euros d'encours supplémentaires en un an. L'activité de la banque retrouve son niveau d'avant-Covid, porté par la baisse du pouvoir d'achat. Explique la directrice générale déléguée Christelle Gerlier.
8: Complètement, on voit malheureusement aujourd'hui arriver des gens qui ont des besoins urgents pour remplir la chaudière de fuel, un chauffe-eau qui pète, panne de la voiture.
6: Autre constat, la hausse du taux de prolongement des contrats.
8: S'ils arrivent encore à payer les intérêts, à conserver leur objet, ils n'arrivent pas encore à rembourser la totalité de leur crédit.
6: Si les clients mettent plus de temps à dégager, le taux d'objets non récupérés reste inchangé à 5%. Il faut dire que le taux du prêt sur gage est maintenu par le Crédit Municipal de Marseille qui enregistre sur 12 mois 1500 clients supplémentaires.
1: L'institution accueille jusqu'à 300 clients par jour pour un prêt sur gage ou pour un microcrédit.
0: Merci, retour au Vaucluse. On remonte depuis Marseille jusqu'à... Ah non, on ne va pas aller jusqu'à Avignon. On va aller en Italie, ça vous dit ?
1: Ah bah oui, évidemment.
0: Enfin, sans quitter Avignon.
1: Oula.
0: C'est un concept.
1: D'accord.
0: Un joli rendez-vous qui va pas. On sera dans les coulisses de ce joli rendez-vous qui va vous emmener à Avignon et qui sent bon l'Italie, qui flore bon l'Italie. Vous en saurez plus avec le bon reportage de l'ami Philippe Garcia qui rejoint l'équipe d'ici matin juste après.
1: Abba,
0: The Winner Takes It All. 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

0: 46 ans qu'on l'écoute celle-là. Est-ce qu'on s'en est lassé?
1: Absolument pas, c'est une de leurs plus belles chansons.
0: Ouais, le groupe ABBA qu'on écoutait ce matin sur Ici Vaucluse, The Winner Takes It All. Sachez quand même que la version de Mireille Mathieu, notre Mireille vauclusienne, s'est vendue à 200 000 exemplaires en 45 tours. Bravo, tu as gagné, c'est pas mal aussi.
1: C'est bien.
0: 6h20, c'est bien, on accueille Philippe Garcia tous les matins dans ce rendez-vous qu'on aime. Un jour en Vaucluse, on se balade avec Philippe. Bonjour Philippe.
2: Bonjour Hugo. Bonjour à tous.
0: C'est donc ce matin que l'Italie prend sa place au pied du Palais des Papes à Avignon.
2: La Bella Italia à Avignon, c'est la 10e édition de ce que l'Italie a de meilleur et de plus beau.
0: Ouais, son marché italien qui s'empare donc de la place du Palais des Papes et jusqu'à dimanche.
2: La place de l'Hôtel de Ville d'Avignon est toute pavoisée de fanions aux couleurs de la botte italienne. Et dès aujourd'hui jusqu'à dimanche, concerts, expositions, conférences, ateliers, des films, du théâtre. Ah, ça me donne faim. Alors avec Serena de la Chambre de commerce italienne pour la France, on s'arrête, mais pas tout à fait au hasard.
3: Oui, là on est devant un stand emblématique de l'Italie, c'est le Parmigiano Reggiano. C'est un parmesan biologique qui produit la famille Brugnoli depuis 1960 dans les montagnes de Parme, de Bardi.
4: Bonjour, je m'appelle Denis. Et le maximum qu'on présente ici à Avignon, c'est 120 mois. Oui, wow. À la maison, on a des moules de l'année de production 2008, donc 12 ans, 18 mois.
5: Est-ce que vous avez un fauteuil?
6: Je vais tomber à l'envers.
5: Oui, c'est ça.
6: Je suis bien tanké sur mes jambes.
5: C'est joli, tanké.
6: Tanké, oui.
7: Impostato.
6: Okay. Merci.
5: Oui.
6: C'est du bonheur. Hein.
4: C'est fromage là, 120 mois d'affinage. Peut-être nous, on l'appelle un fromage de dégustation.
6: Là, nous sommes au pied du Palais des Papes et forcément, les Papes, c'est quand même l'Italie à l'origine. Hein.
3: Oui, c'est ça. Nos artisans, ils sont très heureux de se déplacer jusqu'à ici. Tous nos artisans viennent directement d'Italie. Et après, on a un petit bar à vin, de vin italien du Piémont, qui propose également le spritz, qui c'est emblématique de l'Italie.
6: C'est l'Italie qui fait le tour du monde, hein, le spritz. Hein.
3: C'est ça. Et je vous donne une pépite. Il ne fait pas que du spritz, il fait aussi du limoncello spritz. Ah. On va le goûter. Gianni.
8: C'est l'unico formaggio che non fa male.
3: Là, ils sont encore en plein montage.
8: C'est la première fois.
6: Bon, la bande originale aussi, elle est italienne, hein. Forcément, tout ce qu'on va entendre en musique.
3: Oui, et surtout, on aura un groupe Pasta Divas qui vient directement d'Italie.
6: C'est tous les

0: On aime ce titre de Pierre Demar. 6h26, bienvenue, merci d'écouter ici matin la météo. On n'oublie pas le parapluie, on détaille tout ça à 6h30. Et dans la foulée, on écoutera Louane.
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2: Ah là là, il y a ce moment merveilleux, vous savez, vous vous raccrochez le pistolet à la station service, vous regardez l'écran et là, vous préférez presque ne pas regarder. 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
0: Et l'horoscope de Catherine Viguier, vous l'attendiez pour ce mercredi matin, elle est arrivée. Bonjour Catherine.
6: Bonjour Hugo.
0: Alors, la tendance est à l'apaisement.
6: Grâce à un signe, la Vierge. Bélier, on se concentre sur notre travail, sur notre forme. Allez, c'est parti. Taureau, vous faites partie des heureux natifs du zodiaque. Vive l'amour. Gémeaux, vous portez une attention particulière à vos proches et à votre maisonnée. Cancer, une super journée avec des discussions intéressantes et un déplacement pour certains. Lion, de bonnes choses pour votre ego et une actualité qui met en lumière vos finances. Vierge, vous n'osez pas agir ou dire quelque chose à quelqu'un? Eh bien, aujourd'hui, vous pourrez. Balance, vous ne brillez peut-être pas à l'extérieur, mais alors à l'intérieur, oui, et c'est essentiel. Scorpion, Vénus favorise vos liens amicaux et le bon suivi de vos projets. Sagittaire, journée importante, décisive même pour certains, et ça joue côté travail. Capricorne, un mercredi idéal pour étudier, voir et même réaliser un film, ou pour prendre la route. Verseau, vous vous remettez de ces 2 derniers jours, parlez, confiez-vous à présent. Poisson, misez sur un rendez-vous marquant et prometteur. Et

0: pour nous tous. Oui. Eh bien, on rentre dans la danse.
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1: 6h29, vous démarrez la journée avec Ici Matin, Ici Vaucluse. On est ravis de la démarrer à vos côtés cette journée de mercredi. Nous sommes bien effectivement le mercredi 7 octobre. L'automne est là et c'est un vrai temps de saison, David, et ça se confirme sur le Facebook Ici Vaucluse.
4: Avec de la pluie notamment à Veudaine ce matin chez Isabelle, où il fait 20 degrés. Elle nous dit tout de même qu'elle entend les grillons chanter toute la nuit.
1: Mais oui, c'est curieux ça. Tiens, je voudrais mettre Ombline, notre spécialiste du rendez-vous vraiment nature, sur les grillons. Quand on arrive sur Avignon, il y a des grillons partout.
4: Oui, absolument.
1: Et je me demande quelle espèce de bestiole se cache dans nos arbres. Tiens, on verra ça avec Ombline pour le rendez-vous vraiment naturel. Ce sera à 7h40. Les températures de l'après-midi, 22 degrés sur Avignon. On fera le point sur la météo, évidemment, dans le détail. Ce sera dans quelques minutes. Et puis, on ne manquera pas de vous gâter ce mercredi matin avec, tiens, notamment la pièce Coup de bluff au cabaret que vous allez pouvoir découvrir à la Cigalière à Bolène. Le rendez-vous, ce sera le 9 octobre, autrement dit, ce vendredi. Vous allez sortir et puis retrouver notamment sur scène le comédien footballeur à la retraite, hein, Franck Leboeuf. Donc, on va vous offrir tout ça au fil d'ici matin. Vous appellerez Séverine au 04 90 14 04 04. Il est 6h30 et David, à la une de l'actu, un rassemblement dans le calme hier à Avignon.
4: Oui, celui des lycéennes et des lycéens, ils étaient un milieu rassemblés dans la Cité des Papes pour protester contre le manque de professeurs, des locaux vétustes ou bien encore des emplois du temps trop chargés. Pas de violence à signaler dans le cortège également des parents d'élèves et des enseignants. On revient évidemment dans un instant sur cette mobilisation dans le 90 secondes. Une alerte orange pour pluie, orage et inondation dans le Gard actuellement. D'importants cumuls de pluie attendus. Soyez donc particulièrement prudents si vous êtes notamment dans le Gard rhodanien et le Grand Avignon. Après les événements de la semaine dernière, on a noté que les transports scolaires sont annulés ce matin. Et puis nous reviendrons dans un instant sur une plainte qui vise un EHPAD de Bédaride. Elle a été déposée par la fille d'une pensionnaire décédée en avril dernier. Il est 6h30, vous êtes sur Ici Vaucluse. L'heure de retrouver le 90 secondes, Cyril Ardorodon.
5: Le gouvernement annonce une demi-journée banalisée dans tous les établissements scolaires. Un temps de démocratie interne pour tenter de répondre à la colère des lycéens. Entre 266 000 et 450 000 personnes ont manifesté dans toute la France hier. Les étudiants notamment se sont joints au mouvement. 40% des établissements d'enseignement supérieur étaient perturbés. Depuis le début du mouvement lycéen, une douzaine d'enquêtes ont été confiées à l'IGPN. Une main arrachée à Lens, un adolescent éborgné à Tours, une mâchoire cassée dans le Val d'Oise. La police des polices a été saisie à Metz après une vidéo où un policier semble toucher la poitrine d'une adolescente de 14 ans, mais celle-ci réfute avoir été victime d'une agression sexuelle. Une minute de silence ce matin en Israël sur des sites du sud du pays. Des personnes endeuillées rassemblées 3 ans jour pour jour après l'assaut du Hamas, l'attaque la plus meurtrière dans l'histoire de cet État et qui avait déclenché une vaste offensive israélienne dans la bande de Gaza. 4 départements restent placés en vigilance orange, pluie, inondation et orage toute la journée. Il s'agit du Gard, des Bouches-du-Rhône et du Var. L'Hérault quitte cette alerte mais reste en vigilance crue. Le grand jour pour Clarisse Agbenienou au Mondiaux de judo. La quintuple médaillée olympique va tenter de décrocher une 7e couronne mondiale dans sa catégorie de moins de 63 kilos. Puis à Marseille, la basilique du monde historique de...
4: Bon, quelques problèmes avec Cyril Ardorodon, ouais. Visiblement.
1: C'est la pluie.
4: Absolument. Bon, c'était donc Cyril, hein, qu'on retrouve normalement, si tout se passe bien, dans une petite heure maintenant pour le prochain 90 secondes. En attendant, on retrouve notre sérieux et l'info d'ici qui nous amène à Bédaride ce matin. Une plainte contre X vient d'être déposée pour homicide involontaire et non-assistance à personne en péril. Plainte déposée désormais entre les mains de la procureure. Elle vise l'EHPAD Les Sept Rivières de Bédaride. Elle a été donc déposée par Nathalie Fernandez. C'est la fille d'une résidente décédée en avril 2026 après avoir passé quelques semaines dans l'établissement. Son avocat met en avant des dysfonctionnements présumés dans la prise en charge, mais sa fille, elle, veut se battre pour que de tels faits ne se reproduisent plus. Philippe Popper.
3: Le 12 mars dernier, Nathalie Fernandez n'a d'autre choix que de placer sa mère en EHPAD après sa sortie de l'hôpital de Montfavet. Une rapide recherche sur Internet l'oriente vers l'EHPAD des Sept Rivières de Bédarrida.
6: Mon mari s'est occupé de maman, l'a amenée, a fait la mise en place, tout ça. Maman déambulait avec son déambulateur, ça allait très très bien.
3: Mais quelques jours plus tard, lors d'un repas, sa mère est victime d'une fausse route. À partir de là, son état de santé se dégrade rapidement.
6: Les jours passent et son état devient catastrophique. J'arrive un soir, j'étais derrière la porte. Elle hurlait. Ils auraient dû lui donner de la morphine. Mais en fait, ils y donnaient rien du tout.
3: Nathalie est présente quasiment chaque jour. Elle affirme avoir été témoin de nombreux dysfonctionnements, notamment dans le suivi médical.
6: Ils s'écrasaient les médicaments pour lui donner alors qu'elle ne pouvait plus avaler. Il fallait passer par voie cutanée. Et ça a été dit, ça a été redit par le médecin du palliatif. La morphine, il n'y avait pas. C'était en rupture ou pharmacie n'est pas passée livrée.
3: Jusqu'au 16 avril 2026.
6: Le soir à 21h25, la femme de ménage ou l'aide-soignante, je ne sais pas, m'appelle et me dit « Votre maman est décédée. On arrive à l'EHPAD, on nous fait monter. » Et mon amie l'a senti. Elle m'a dit « Reste dehors, il vaut mieux. » Elle est rentrée. Il y avait sa voisine de chambre avec le rideau de douche. Maman qui était décédée, la bouche ouverte, les yeux ouverts. Donc mon amie avec mon mari l'ont préparée. Mon mari et mon ami ils disent « Faudrait sortir le lit de la patiente qui est à côté de maman. Ou avez-vous une chambre frigorifiée ?» Le lit ne sortait pas par la porte. Et ma maman est restée la fenêtre ouverte avec sa collègue toute la nuit. Un cauchemar. La dignité de cette dame, la dignité de ma maman et notre recueillement, on n'a pas pu le faire.
3: Nathalie a écrit à l'ARS sans réponse ou encore au conseil départemental. Aujourd'hui, elle veut être une lanceuse d'alerte.
6: Il n'y a pas de personnel. On passe 5 minutes pour leur donner à manger. C'est des tiroirs-caisses. Mais moi, on me l'a dit, moi. Vous comprenez, mais s'il n'y a pas assez de résidents, il n'y a pas assez d'argent. Plus jamais ça.
3: Nathalie Fernandez attend désormais que la justice fasse son travail pour pouvoir faire son deuil.
4: Voilà, et contacter la directrice de l'établissement réfute ses accusations. Elle évoque même des informations qui sont infondées et qui portent gravement atteinte à l'image de l'EHPAD ainsi qu'aux soignants dévoués à leur tâche, dit-elle. Elle est sous le choc et affirme vouloir transmettre le dossier à l'avocat de l'EHPAD. On passe à la météo.
1: Ouais, on fait le point sur les vigilances. Tiens, vous me donnez la couleur concernant nos voisins gardois, David.
4: C'est de l'orange aujourd'hui.
1: Ouais. Vigilance orange à quoi ?
4: Pluie, inondation et orage.
1: Et orage, absolument. Et pour conséquence, on se le rappelle, les transports scolaires sont suspendus aujourd'hui côté gare. Donc il va falloir vraiment vous organiser à la maison. La vigilance pour le département de Vaucluse, c'est une vigilance jaune. Ça veut dire qu'on attend de la pluie. Vigilance jaune, pluie, inondation, ainsi que pour les orages. Concernant les Bouches-du-Rhône, on n'en est pas loin quand on est notamment du côté d'Avignon. La vigilance là est orange. Vigilance pluie, inondation, orage, qui veut dire qu'il ne faut pas oublier votre parapluie quand vous allez sortir promener le chien ou simplement partir au boulot. De la pluie effectivement une bonne partie de la matinée, des averses parfois orageuses au sud du département en matinée, averses orageuses plutôt l'après-midi au nord du Vaucluse, et puis des petites averses comme ça qui devraient nous concerner tout au long de la journée. Le retour du soleil ce sera vraiment définitivement à partir de demain après-midi, parce que demain matin on aura encore quelques averses résiduelles possibles, nous dit Météo France, qui évoque, tiens donc, un vent marin qui nous ramène tous ces beaux nuages de la Méditerranée, et puis les températures ce matin qui malgré l'humidité, c'est pas si frais, David, hein.
4: Non, 17 degrés par exemple, à Courthézon, chez Christelle. Autre ville où il fait plutôt bon, 19 degrés, même si c'est un déluge, nous dit Pascal, et c'est au tort.
1: C'est vrai que ça peut tomber comme ça assez fort localement. Bah, vous nous dites tout ça sur Facebook, sinon vous appelez Séverine. 04 90 14 04 04, message vocal également le bienvenu en utilisant l'application WhatsApp. Je vous ai pas donné les températures de l'après-midi, c'est intéressant de voir à quel point elles baissent. Pas plus de 20 degrés cet après-midi à Pernes-les-Fontaines. Tiens d'ailleurs, pourquoi la ville s'appelle comme ça, on va vous l'expliquer dans quelques minutes. 22 degrés à Avignon, 22 degrés sur Courthézon, on aura 21 degrés à Piolenc.
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1: David, conseil de sécurité quand on est sur la route et qu'il pleut,
4: on met les essuie-glaces.
1: Déjà d'une, oui, c'est bien de voir la route. On augmente les intervalles de sécurité, on roule cool et on monte le son de la radio pour écouter Louane avant d'accueillir Maxime Perron pour le Saviez-vous. C'est jour 1.

0: jour 1. Voilà, jusqu'à la dernière note de piano. Dieu sait qu'elle aime le Vaucluse, elle s'y est mariée. On aime Louane, on aime aussi Joan Jett and the Black Hearts. I love.
1: Rock'n'roll.
0: Yes, absolument. Merci David.
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0: Un qui suit, un qui dormait encore un petit peu, mais qui est bien réveillé, Maxime
4: oui,
0: Perron.
4: Voilà. Ah, bonjour, comment ça va?
0: Bonjour, bien. À l'heure du café, ça va
4: oui,
0: bien?
4: Oui, bah, le café, ouais, s'il vous plaît, deux même.
0: Et, oui, bah, il faudra bien ça. Les Vauclusiennes réclament leur histoire du matin, celle que vous nous racontez
4: oui,
0: dans le
4: slow down.
0: Saviez-vous? Vous allez nous expliquer d'ailleurs pourquoi on a ajouté les fontaines à une ville qu'on aime vraiment. Vous allez voir que ce n'est pas un surnom inventé pour les touristes, non. C'est l'heure de le saviez-vous?
4: Exactement, Pernelet. Fontaine, Pernolifan. Mon Dieu que je suis heureux aujourd'hui de vous parler de
0: ville.
4: Mon village d'enfance.
0: Oui.
4: Vous savez que ça fait 3 ans qu'on faisait chronique, je n'ai pas fait un saviez-vous sur Pernes-les-Fontaines. Le voici. Voilà, donc je suis très content. C'est historique comme moment. Bon, voilà, Pernes-les-Fontaines. Alors c'est vrai que pendant des siècles, en fait, déjà, Pernes s'appelait Pernes, tout simplement. Il n'y avait pas d'histoire des fontaines. Pourtant, elles étaient déjà là, ces fontaines. Hein. Déjà, dès 1462, voilà, les archives municipales nous disent que les fontaines, enfin, quelques fontaines sont déjà là. Au 15e siècle, mais le vrai tournant arrive au 18e siècle. En 1734, en fait, on découvre une importante source dans le quartier Saint-Roch. Et en fait, l'arrivée de cette eau va permettre de multiplier comme ça les fontaines dans la ville. Et au fil des siècles, elles vont devenir partout présentes. Elles servent à boire, évidemment, parce qu'elles sont toutes potables, s'il vous plaît, mais aussi à remplir les seaux, laver, abreuver les animaux, à délimiter aussi les quartiers. Chaque quartier a sa fontaine, apparemment, c'est pratique. La fontaine, à l'époque, c'est un petit peu le groupe WhatsApp du quartier. Tout le monde finit par y passer.
0: Ouais, mais les fontaines n'arrivent dans le nom de la commune que beaucoup plus tard, ça vous le confirmez?
4: Oui, et on connaît d'ailleurs la date précise. En fait, c'est le conseil municipal qui en fait la demande à l'État en 1934. Il faut qu'on s'appelle Pernes-les-Fontaines, on en a beaucoup. Donc, le 18 mars 1936, le président de la République, s'il vous plaît,
0: ah, ouais.
4: Albert Lebrun, qui signe, on l'embrasse évidemment, qui signe le décret. Voilà. Donc Pernes devient officiellement Pernes-les-Fontaines. À l'époque, la ville en compte déjà 36, ce qui est pas mal.
0: Oui.
4: Aujourd'hui, vous savez combien on en a?
0: Une centaine.
4: Attention, vous ne vous trompez pas.
0: Hein. 140.
4: Mais n'importe quoi. Hein. Concentrez-vous.
0: Oui. Je vous laisse tout seul.
4: Bon, 42. C'est pas mal déjà.
0: Oui, bah, y en a qui sont un peu cachés. C'est
4: 42 fontaines publiques. Et certaines sont devenues des monuments. D'ailleurs, elles sont carrément classées au patrimoine. L'une des plus anciennes, c'est la fontaine Reboul, 1604. Celle du Cormoran aussi, elle est mythique, à côté des Halles et du pont Notre-Dame. La fontaine du Gigot, celle de l'hôpital. Et on continue encore d'en construire à Pernes, puisque dernièrement, les jardins de l'Office de Tourisme, dans le style jardin, style classique, on construit donc aussi une fontaine. Moi, quand j'étais gamin, on apprenait à les retenir, ces fontaines. Oui. Quand j'étais avec des potes, je disais, mais Flo, t'es où? Je suis à côté de la fontaine de l'Ange.
0: Bah,
4: ça permettait de situer un peu où on est dans Pernes. Donc, 42 publics, on l'a dit, mais alors les privés, il y en a tout autant. Ce qui voudrait donc dire qu'on serait peut-être sur une cité aux 100 fontaines.
0: Donc, on arrive près de ce que je vous disais tout à l'heure.
4: Bon, ok. Donc là, l'idée, c'est que la ville aimerait bien une plante com sur la ville aux 100 fontaines. Ça va peut-être venir un jour. En tout cas, en attendant, l'Office de Tourisme a organisé un tracé touristique. Petite anecdote quand même, quand on se marie à Pernes, le maire nous remet une fontaine en 100 ans. Enfin, en argile, quoi.
0: Oui.
4: Parce qu'il y a une légende qui dit que l'eau des fontaines rend amoureux.
0: Ah, la Nesque. C'est l'eau de la Nesque qui coule dans les fontaines de Pernes.
4: Exactement.
0: Tiens, puisque vous parliez de Santon, on se rappelle que justement à Pernes a lieu le premier salon des santonniers. Ça lance la saison.
4: Événement. Ici Vaucluse, c'est ce week-end, samedi 10 et samedi 11. Le Centre culturel des Augustins qui accueille le salon des santonniers écrichistes, organisé par Pernod Santoun. Ça s'invente pas. Bon, c'est vrai que ça fait un peu tôt, mais ça permet d'échelonner comme ça.
0: Oui.
4: C'est nickel. On peut penser à plein de choses. Et comme ça, la crèche, déjà, on commence à l'avoir en tête. La crèche provençale, évidemment. Tiens, j'ai regardé quand même. Il y a plusieurs Pernes en France. Il y a Pernes-les-Boulogne dans le Pas-de-Calais.
0: Oui,
4: il y a Sens-les-Pernes. Puis il y a aussi Pernes tout court aussi dans le Pas-de-Calais.
0: Bon,
4: c'est un détail.
0: Oui,
4: franchement.
0: C'est à comparer notre Pernes-les-Fontaines.
4: Ouais, on embrasse tous les Pernoises et tous les Pernois.
0: Salon des Santonniers, on offre les bons hein, d'ailleurs cette semaine à dépenser sur place et on aura d'autres avant la fin de la semaine. On sent que ça vous fait plaisir et puis c'est bien, vous avez été pro, vous n'avez pas parlé de votre commune en premier et ça nous fait plaisir.
4: Voilà.
0: Rapidement, en deux mots, à partir de 9h, ici c'est vous.
4: Le prix à la pompe du carburant, comment faites-vous? Est-ce que vous regardez encore cet écran là qui défile quand vous mettez le
0: En déprimant
4: plat ou pas? Est-ce que vous politique d'autruche? Comment faites-vous en tout cas pour vous déplacer? C'est la question qu'on vous pose. Et surtout, hyper intéressant, on va vous expliquer ce qui se cache derrière le prix du carburant avec un syndicat justement qui va nous expliquer toutes les strates.
0: Je crois qu'on sait un peu, c'est 95% de taxes. Hein. Bon.
4: Eh ben, peut-être pas.
0: Ah, ok.
4: Idée reçue. On sera avec des pompistes indépendants.
0: Ok, ok. Et vous témoignez dès maintenant. N'hésitez pas à nous donner vos astuces pour peut-être dépenser moins en faisant le plein. Il y en a peut-être 0,490.
4: Il y aura d'éthanol évidemment et des garagistes aussi. Hein.
0: 14,0404. Voilà. Message WhatsApp, ça fera plaisir. Question qu'on se pose ce matin pratique avec le veto ici matin. Faut-il stériliser notre animal? Eh bien, ça, vous le saurez dans 30 secondes.
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0: Il est là, notre veto, 6h46, le docteur Pierre Fabin, bonjour.
7: Bonjour à tous.
0: Bon, c'est un passage très souvent redouté par les maîtres, la stérilisation. Au-delà de simplement ne pas avoir de portée, est-ce qu'il y a de vrais bénéfices pour la santé de notre animal?
8: Les bénéfices médicaux sont colossaux. On a une statistique très parlante. Chez la chienne ou la chatte, une stérilisation effectuée avant les premières chaleurs réduit le risque de tumeurs mammaires de plus de 90%. C'est l'équivalent de notre cancer du sein. Ces tumeurs sont très fréquentes et malheureusement souvent mortelles. Et en retirant les ovaires, on supprime aussi totalement le risque d'infection de l'utérus, le pyomètre, qui est une urgence vitale très courante chez les femelles. Et chez les mâles, la castration évite les problèmes de prostate en vieillissant. Mais surtout, elle réduit drastiquement le risque d'accident grave. Un mâle non castré qui sent une femelle en chaleur peut fuguer, traverser une route à l'aveugle et se faire percuter par une voiture.
0: On entend souvent dire que la stérilisation change complètement le caractère de l'animal et qu'il va forcément devenir obèse. C'est vrai?
8: Alors pour le caractère, c'est un mythe total. L'opération ne change ni son intelligence, ni sa personnalité, ni son envie de jouer. Un chien joueur restera joueur. Par contre, cela calme vraiment les comportements liés aux hormones. Fini les marquages urinaires partout dans la maison, les bagarres territoriales ou les miaulements à n'en plus finir la nuit. En revanche, pour la prise de poids, c'est une réalité biologique. En retirant les hormones sexuelles, le métabolisme de base de l'animal va ralentir. Ses besoins énergétiques chutent de 20% en quelques semaines. Et si vous continuer à lui donner exactement la même quantité de croquettes qu'avant l'opération, il va devenir obèse.
0: Si son métabolisme ralentit autant, comment doit-on adapter son alimentation justement pour éviter la prise de poids juste après l'opération?
8: Alors déjà, il faut agir le jour même de l'opération. N'attendez pas qu'il ait pris 3 kilos pour réagir. Il faut obligatoirement passer à une alimentation spécifique pour animaux stérilisés. Ces croquettes, elles sont allégées en matière grasse, mais restent très riches en protéines pour maintenir sa masse musculaire. Elles contiennent aussi plus de fibres pour bien rassasier votre animal. Alors, l'autre astuce indispensable, c'est de peser sa ration quotidienne au gramme près avec une balance de cuisine et non plus avec un gobelet doseur en plastique qui est souvent un peu imprécis. Et enfin, compenser cette baisse de métabolisme par le mouvement, rallonger la promenade du soir de 10 minutes ou jouer plus activement à la canne à pêche avec votre chat.
0: Merici Pierre, le veto Pierre Fabin tous les matins dans Ici Matin de vous offrir le premier cadeau du jour. Vous sortez vendredi soir, direction le cabaret La Cigalière à Bolène pour applaudir sur scène Jérôme Anthony et Franck Leboeuf, donc coup de bluff.

0: Eh ben on aime ça. Et c'est une reprise. Hein. Joan Jett, sa reprise d'I Love Rock'n'Roll avec son groupe Les Black Hearts, 6h52.
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0: Et vos invitations à gagner pour aller applaudir sur scène Jérôme Anthony, Franck Leboeuf, deux comédiens qui vous donnent rendez-vous dans Coup de Bluff au cabaret. Ce sera ce vendredi soir. Vous sortez vendredi grâce à Ici Vaucluse, direction la Cigalière de Bolène pour cette comédie, forcément comédie hilarante, qui vous raconte une histoire, celle de deux frères propriétaires d'un cabaret en déclin qui vont voir leur quotidien bouleversé par l'arrivée d'un escroc en fuite. Entre jeu de rôle, coup de bluff et quiproquo, l'énorme vérité qui va éclater pourra-t-elle enfin sauver le cabaret ?
3: L'heure est grave, on est au bord de la faillite.
4: Mais enfin, mais pourquoi tu me dis ça, moi ?
3: C'est elle qui est responsable de nos dettes !
5: Céleste, pas Odette ! Céleste !
6: Et l'amour, c'est comme une cigarette.
7: Je viens pour me planquer. Les filles me cherchent de partout, je pense qu'ils n'auront pas me chercher dans ce cabaret miteux.
8: Ce cabaret n'est pas miteux !
7: Je t'ai dit la ferme !
0: Vous verrez si le cabaret est miteux ou pas. Coup de bluff au cabaret, on vous offre deux invitations pour découvrir tout ça. La Cigalière à Bolène, ce sera vendredi soir. Petite question pour vous, départager, qui porte sur un des deux comédiens. J'évoquais Jérôme Anthony et Franck Leboeuf. C'est lui qui nous intéresse. Quand il était footballeur, il occupait quel poste ? C'était son poste notamment à l'OM entre 2001 et 2003. Si vous avez la réponse, 04 90 14 04 04. Quel était voilà le poste de Franck Leboeuf à l'OM ? Si vous le savez, vous appelez vite Séverine.

0: venu faire le cœur à la fin de son titre, parce que Laurent vous le dit, comme nous, était amoureux de Kim Wilde. Les nuits sans Kim Wilde à 6h57. Tiens, le point météo qu'on fait à Camaret-sur-Aigue chez Patrick. Bonjour Patrick.
1: Et bonjour.
0: Vous restez à la maison, il pleut chez vous ce matin.
1: Ah ben, c'est pas terrible.
0: Bah, écoute, il nous fallait de la pluie en même temps.
1: Tout à fait, oui.
0: Donc voilà, on fait le plein de pluie. Je vous rassure, vendredi soir, quand vous irez à la Cigalière à Bolène, le temps sera revenu drôlement clément, il fera même beau. Comme ça, vous pourrez prendre la direction de la Cigalière pour aller applaudir sur scène Jérôme Anthony et Franck Leboeuf. Donc, coup de bluff au cabaret. Franck Leboeuf, évidemment, aujourd'hui comédien, mais pas toujours. Quand il était footballeur, quel poste occupait-il à l'OM ?
1: Défenseur.
0: Absolument, défenseur. Et entre 2001 et 2003, bon, ensuite la carrière l'a amené à droite à gauche, mais on se rappelle surtout de son passage à l'OM. Ça y est, c'est validé pour vous, Patrick, les deux invitations. Donc,
1: merci beaucoup.
0: Elle commence bien cette journée. Vous faites quoi ? Vous restez vraiment tranquille à la maison, à l'abri de la pluie ?
1: Ah oui, aujourd'hui, oui.
0: Eh ben,
1: on va bricoler à la maison.
0: Bricoler à la maison en écoutant la radio. Et quelle radio, s'il vous plaît ?
1: Ici Vaucluse.
0: Absolument, passez une belle journée Patrick. La météo chez Patrick à Camaret-sur-Aigue et également dans tout le Vaucluse dans un instant avec vos infos de 7h. Mais d'ici là, on va choisir notre activité physique pour l'année avec Fred Ballard. Et vous verrez que c'est pas si simple.
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0: Donc vous avez choisi votre activité physique qui vous sert de défouloir après le boulot. Pour vous aider, si c'est pas encore le cas, à trouver la bonne, Fred Ballard s'est entouré des meilleurs dans l'humour en tube.
8: Peu importe l'activité, quand t'as pas envie de la faire, c'est pas la même activité.
9: Non.
8: Alors que c'est la même activité.
10: Voilà, alors déjà, ça c'est un principe de base. Une même activité peut correspondre à certaines personnes, mais peut en refroidir d'autres. Donc, il ne faut surtout pas se laisser influencer par les autres. Sinon, on peut se retrouver au fond d'une piscine avec une ceinture de plomb autour de la taille.
8: La plongée sous-marine. Il y a des gens qui trouvent ça exceptionnel. Moi, c'est le pire truc qui peut m'arriver dans une journée. Non, je préfère les endroits où on peut respirer. Non, vraiment, je trouve ça pratique. L'oxygène, je trouve ça pratique. Moi, j'évite toutes les activités où on peut pas respirer. J'évite la plongée sous-marine, les relations de couple. J'évite.
10: Voilà, alors si comme Roman Frécinet, vous êtes claustrophobe et couplophobe, c'est vrai que déjà, ça élimine un certain nombre d'activités. Mais heureusement, il y a des activités d'extérieur qu'on peut pratiquer le week-end ou en stage. Le canyoning, par exemple. Avec Laura Felpin comme mono, vous serez entre de bonnes mains.
11: Donc encore une fois, c'est pas pour les cleps, ok hein, les consignes. Quand je vous dis avant un saut de 30 mètres, c'est les bras le long du corps.
12: C'est pas j'arrive les bras le long du corps,
11: ok. C'est les bras le long du corps. Ça va ça? Sur 30 mètres, l'eau, c'est du béton, donc c'est directement une fracture de la malléole. Et excellent. Et malheureusement, dans la plupart des cas, une hémiplégie totale des membres inférieurs de votre squelette. Ok?
10: Ok, ça fait partie des détails qui ont leur petite importance avant de se lancer dans une nouvelle activité ludique et ou sportive. Pour s'éclater après le boulot, c'est important de se fendre la poire, c'est vrai, mais jusqu'à un certain point.
0: Merci Fred Ballard, il est 7h, c'est l'heure des infos.
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0: Bon petit-déj, merci d'écouter Ici Matin pour démarrer cette journée de mercredi. Nous sommes le mercredi 7 octobre.
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0: Et l'info ici en Vaucluse à 7h avec David Dauba. David, un millier de personnes dans les rues d'Avignon hier.
14: Et oui, principalement des lycéennes et des lycéens. Ils avaient annoncé une journée de mobilisation pour protester contre leurs conditions de travail. Manifestation soutenue par l'intersyndicale enseignant et par plusieurs partis de gauche. Le cortège a défilé de l'inspection académique jusqu'à la cité scolaire Mistral en passant par l'université, mais également le lycée Aubanel. Dans les rangs, Nino. Nino, c'est un élève du lycée Mistral. Il est également l'un des porte-parole de ce mouvement. Il a tenu à saluer l'ampleur de ce dernier et appelle à des mesures concrètes.
15: Déjà, je vais vous demander de regarder autour de vous, de regarder et de réfléchir. En fait, il y a quelques jours encore, beaucoup d'entre nous étaient seuls face à des inquiétudes, face à des classes qui débordent, seuls face au manque de professeurs, face aux heures qui disparaissent. Et aujourd'hui, nous tous, nous sommes réunis et ça, personne ne pourra nous l'enlever. Et maintenant, on attend une chose, je pense qu'on est tous d'accord, on attend des actes. On attend des actions, parce qu'une réunion ne remplacera jamais un professeur, parce qu'une promesse ne fera jamais baisser le nombre d'élèves dans une classe, et parce qu'un discours ne rendra jamais une option à un lycée. J'espère qu'on sera entendu, j'espère qu'il y aura des actions. Maintenant, nous, on veut être pris au sérieux.
14: C'était pas le seul théâtre des rassemblements, c'était le cas également à Lille-sur-la-Sorgue où une centaine d'élèves se sont retrouvés devant le lycée Alphonse Benoît. 150 personnes à Bolène, une trentaine à la cité scolaire Jean-Henri Favre et Victor Hugo à Carpentras, une soixantaine à Orange devant le lycée de l'Arc. Sébastien Lecornu a annoncé dès hier la suspension des cours du lycée en fin de semaine pour organiser un temps de démocratie interne avec les élèves. Je vous le disais, dans les cortèges des lycéens évidemment, mais aussi des personnes de l'éducation nationale et puis des parents d'élèves, sans oublier des citoyens venus simplement en soutien au mouvement Adèle Bossard, plusieurs retraités ont même tenu à montrer leur solidarité avec la jeunesse.
9: Nicole a 70 ans, elle a écrit sur sa pancarte « Cheveux blancs, colère noire, soutien total à la jeunesse ».
13: Cheveux blancs parce qu'on est des retraités, que j'ai des cheveux blancs, colère noire et soutien total à la jeunesse. Pas uniquement les lycéens, à la jeunesse.
9: Elle attendait précisément une manifestation comme celle-ci pour rejoindre le mouvement.
13: Je me suis dit toute la semaine, je vais y aller si ça se fait. Je connais pas de jeunes, mais la jeunesse, elle a encore tout son avenir à construire, alors c'est nécessaire qu'elle puisse s'exprimer.
9: Dans le cortège aussi, Marianne, 68 ans, très émue de voir la détermination des lycéens.
16: Ça me met même les larmes aux yeux. Quand par exemple, ils disent qu'ils veulent apprendre tout simplement, qu'ils veulent qu'on les écoute, pas qu'on les tabasse. Quoi. C'est la moindre des choses d'acclamer, de remercier des jeunes qui disent on veut apprendre dans de bonnes conditions.
9: Et ce soutien est précieux pour la suite du mouvement, estime Marc. Il est enseignant, syndiqué et participe à l'encadrement de la manifestation.
17: Je vois pas mal de vieux aussi, des jeunes, des vieux, des enseignants, mais pas que, des grands-parents, des parents. Voilà, ça peut prendre, mais de toute façon, tout le monde est en colère, donc ça ne peut que prendre.
9: Plusieurs manifestants font aussi le lien avec mai 68 et disent leur espoir que le mouvement prendra cette ampleur.
14: Voilà pour ce reportage d'Adèle Bossard. Sachez qu'à 7h45, nous serons avec Maria, c'est une étudiante avignonnaise qui est également mobilisée. Elle nous dira si elle compte continuer donc cette mobilisation. Reportage complet à voir en vidéo et en photo sur nos réseaux sociaux. Et on revient également donc à 7h30 sur cette mobilisation étudiante dans l'info d'ici. D'importantes quantités d'eau attendues aujourd'hui sur plusieurs départements, les Bouches-du-Rhône, le Var et le Gard. Une vigilance orange a été émise par Météo France qui redoute des orages stationnaires. Prudence donc si vous circulez dans le Grand Avignon ou bien encore dans le Gard rhodanien. Conséquence, les transports scolaires sont suspendus ce mercredi.
0: Autre conséquence, David, d'ailleurs, la mairie d'Avignon annule les événements de la semaine bleue.
14: Prévu aujourd'hui au Clos de la Murette, une journée festive dans le parc avec différents ateliers devait se tenir entre 10h et 16h. La semaine bleue, je vous rappelle, c'est cet événement dédié aux seniors et aux personnes âgées. Pas d'avancée pour le moment à Villeneuve-les-Avignon. Depuis un mois maintenant, le boulevard Gambetta est interdit d'accès après un éboulement. Sur son Facebook, la commune annonce qu'une société spécialisée est en cours d'intervention pour réaliser l'étude du sol. Des résultats dépendront donc la réouverture ou non de cette artère. Des déviations, je vous rappelle, sont mises en place, mais ça n'est pas sans conséquence tout de même, notamment le matin et le soir sur la circulation. À Carpentras, le Point Info Jeunes organise la 7e édition du Civic Speed Meeting. L'objectif, eh bien, c'est de mettre en relation des jeunes qui cherchent une mission de service civique avec des structures qui recrutent. France Travail, la mission locale, Solidarité Senior, bien encore le lycée Louis Giraud sont notamment présents. Rendez-vous entre 14h et 16h30. Ça se passe dans la cour de la maison du citoyen rue du collège.
0: Ici Vaucluse, 7h06, la brasserie au sommet du Ventoux, Ventoux.
14: Cette brasserie, c'est une véritable institution. Elle a vu le jour en 1902. Son nom, le Vendran. Elle a fermé ses portes à la fin du mois de septembre. Sa propriétaire, Sylvie Brusset, souhaite tourner la page et passer à autre chose. Elle se sépare donc de son matériel de cuisine, de ses assiettes, de ses mixeurs et bien d'autres objets encore. Mais au-delà des biens, Sylvie Brusset cherche également un repreneur qui sera s'adapter à la particularité du Ventoux.
18: Le restaurant est en vente, en espérant qu'il y ait quelqu'un qui reprenne et qui fasse vivre le lieu comme il se doit. Il faut être amoureux du Ventoux déjà, et puis il faut aimer le métier, parce que c'est un métier passion quand même. Ça se fait pas n'importe comment. Ça demande beaucoup d'investissement personnel. Au Ventoux, on voit vraiment passer de tout, c'est ça. Ça peut être autant les belles journées, il fait très beau, il y a une vue magnifique, et c'est un pur plaisir. Et puis des journées, il fait froid, il y a du vent. Là, du coup, on sert un peu de refuge. Et voilà, il y a autant des touristes que de toutes les nationalités, que des personnes un peu locales, des retraités. Ça dépend un peu la période de la saison. Mais oui, on cherche quelqu'un qui souhaite reprendre les lieux. Ça me fait beaucoup de peine de partir, mais bon, c'est une décision quand même mûrement réfléchie. Donc, oui, ça serait quand même bien que ça perdure.
14: Et si vous êtes intéressé par les petites cuillères, les verres et tout le reste du matériel de cuisine, on vous a mis les liens sur notre site internet ou sur notre appli ici. Et puis on termine avec la sortie aujourd'hui en librairie d'une bande dessinée qui raconte en détail le procès des viols de Mazan qui s'est tenu à l'automne 2024 devant la cour criminelle de Vaucluse à Avignon. On la doit cette bande dessinée à la journaliste judiciaire Marion Dubreuil. Son nom, Pellico, un procès pour l'histoire, 352 pages. Parce que, dit Marion Dubreuil, le procès Pellico n'a pas été filmé, il fallait le dessiner. C'est qui a couvert donc ce procès de l'audience pour la radio RMC. La BD est publiée aux éditions Futuropolis.
0: Un temps à lire effectivement des BD, des livres à la maison. On reste, si on peut le faire, évidemment chez soi parce qu'il va pleuvoir aujourd'hui. Vous l'avez dit, les vigilances, on se le redit, ça c'est important de le noter, les conséquences. Vigilance orange.
14: Pluie, orage, inondation sur le Gard notamment.
0: Et les Bouches-du-Rhône également concernées.
14: Et le Var.
0: Voilà, et le Var. Concernant le Vaucluse, on a une vigilance jaune effectivement pour ces mêmes risques ainsi que pour la Drôme et on pense à l'enclave des papes, enclavé, c'est le principe, dans la Drôme. Donc on n'oublie pas le parapluie, le retour du soleil ce sera demain après-midi parce que de la pluie on en a toute la journée, des averses parfois orageuses avec encore des pluies résiduelles demain matin en matinée d'après les prévisions de Météo France. Retour du soleil, je vous disais donc demain après-midi. Et ben sinon, on profite de cette journée de transition, on fait le plein d'eau, c'est bon pour les jardins, c'est bon pour les agriculteurs qu'on salue. 22 degrés, pas plus, cet après-midi sur Avignon pour 23 à Cavaillon, 20 degrés à Gordes, on aura 22 sur Ville, sur Auzon, toujours un peu plus frais, 18 degrés à Sceaux pour 21 à Pertuis, 20 à Riche-Orange. Combien chez vous ce matin? Vous le dites notamment sur Facebook. Une température, David, s'il vous plaît.
14: 17 degrés à Apt chez Luce. Ça fait partie des tout derniers messages qui nous sont arrivés.
0: Et ben voilà, on vous embrasse Apt à Apt et particulièrement Luce. Si comme elle voulait laisser une info météo, le Facebook de la radio est à votre entière disposition ce matin.
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0: Sans oublier d'augmenter les intervalles de sécurité si vous êtes sur la route du boulot ce mercredi matin. On roule cool, chaussée humide. Attention à l'hydroplanage, version française de l'aquaplaning. C'est beau, hein?
14: Oui.
0: Bon, hydroplaning, aquaplaning,
14: aquaplaning.
0: Ça fait bien aussi. Ouais. Bon, on reste cool sur la route et on écoute France Gall, tout pour la musique.

0: vocalise de son amoureux Michel Berger. On aime ce titre de France Gall, tout prend la musique. Oh, on aime aussi Daniel Balavoine. Tiens, lui chantera dans les infos de 7h30. On aura également Tame Impala en duo avec Jenny. 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Le cadeau à gagner dans 10 minutes à peine.
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0: Et dans un instant également, mon œil avec David Oussiou qui s'intéresse ce matin à la dernière pub d'Intermarché, très très nostalgique, on le verra, du repas du dimanche des années 70.
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0: Mon œil donc avec David Oussiou. David, après l'histoire du loup l'an dernier, on s'en rappelle, on avait adoré ça. Hein. La nouvelle pub d'Intermarché eh bien, se fait remarquer. On peut dire qu'elle est vraiment très nostalgique. Hein.
4: Oui, elle a un petit côté, c'était mieux avant. Comme dans la pub du loup, ça commence autour d'une table, mais ça n'est pas le réveillon de Noël, c'est le repas du dimanche. C'est étrange, la scène nous fait du bien. Faut dire qu'on y tient encore. Près d'un Français sur deux se dit attaché au repas du dimanche, sondage du printemps dernier. Ici donc, c'est un repas en famille, ça rigole, ça parle fort, ça mange. Les hommes portent tous la chemise, et certains même la cravate, comme dans notre jeunesse, voire dans notre enfance. Alors vous vous dites, mais j'ai déjà vu cette scène. Exact, dans Vincent, François-Paul et les autres, de Claude Sauté en 1974. Montand, Piccoli, Reggiani, une bande de copains et qui finit par s'engueuler. Hein. Vous vous souvenez du coup de gueule monumental de Michel Piccoli?
5: Ta gueule, toi! Tu m'emmerdes, toi, je t'emmerde!
4: Ah, ça gueulait fort. C'était bien, hein? Attendez, vous êtes sûr que c'était bien? 52 ans plus tard, dans la pub d'Intermarché, regardez la table. Le gigot du dimanche, c'est devenu un rôti. Passez moins cher. Cette semaine, chez Intermarché, la tranche du gigot d'agneau, 17,90 le kilo. Le rôti de porc, 3,99 €. Ça n'est pas tout. Personne ne boit du vin à table. Tout le monde a l'eau. Personne ne fume. Alors on s'engueule, mais seulement à propos de la cuisson du rôti.
5: Une fois j'ai raté un rôti. Une fois. Tu vas m'en parler combien de temps?
4: Finalement, c'est difficile d'en vouloir à Intermarché parce que cette table-là, c'est peut-être tout simplement la nôtre. Le vin, en France, la consommation par habitant a chuté de plus de 60% depuis les années 60. La cigarette, aujourd'hui, moins d'un adulte sur cinq fume quotidiennement. Et la politique, pas de statistiques, mais un dimanche midi entre le beau-frère et la belle-mère, discuter de la cuisson du rôti, franchement, c'est plus prudent.
0: Si vous pour ce regard sur l'actu, effectivement, on a la nostalgie de nos repas des années 70, le petit poulet, tout ça, on adorait. S'il reste l'ambiance, c'est déjà pas si mal. David Oussiou, tous les matins, donc, avant d'accueillir Médéric Gasquet-Cyrus pour le parler provençal. Il est là, Médéric. Bonjour, Médéric.
6: Bonjour Hugo, bonjour David, bonjour tout le monde, bonjour le poulet, bonjour.
0: Salut Médé. Ce matin, on va essayer de s'infiltrer, dans des conversations secrètes avec vous.
6: Eh oui, au peu cher de fin de chichoul, on va se pencher de langue sans se faire aganter par des gangs au bon humeur et cacagades. Ça sonne faux, vous avez raison.
0: Ok, mais pourtant je pensais avoir tout compris. ça mérite quelques explications. Le parler provençal à suivre dans un instant, ce sera juste avant de vous offrir également vos entrées pour la fête de l'Hippodrome de Cavaillon dimanche, entrée plus repas. Et on est bien ensemble ce matin. Merci d'écouter ici matin, il est 7h17.

0: Dracula avec Tame Impala, Jenny et Daniel Balavoine chantent Dieu que c'est beau dans 3 minutes sur votre belle radio ici Vaucluse.
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0: Il est 7h20 et tous les matins à 7h6 évidemment on apprend le parler provençal avec Médéric Gasquet-Cyrus, linguiste à l'université d'Aix-Marseille. Médéric, ce matin vous êtes en mode...
3: Oui, agent secret, mais pourquoi ?
4: Eh bien on va commencer par une fiction. Imaginez que vous receviez sur votre téléphone un message du style « Oh, peu cher, fan de chichourle, ça boulègue, mon collègue. Vé, je mange la yoli et je suis tarpin chaud pour mettre le white de long. On est des fadas, putain de kong. Oh, bonne mère, on va aller les escagasser. Tu me fais entrer dans le groupe, s'il te plaît, mon collègue ?» Quelle serait votre réaction ? Est-ce que vous trouveriez ce message authentique ?
0: Je trouve qu'il y en a peut-être un peu trop.
4: Voilà, c'est ça. Il y a des mots d'ici, mais c'est un peu trop chargé. Voilà. Voilà, ben, en fait, c'est un peu ce qui se passe actuellement. En fait, on ne sait pas si c'est vrai ou si c'est exagéré, mais la pratique dont je vais vous parler existe bel et bien. Depuis quelques jours, sur les réseaux sociaux, on voit circuler des messages supposés avoir été écrits par des policiers pour infiltrer les groupes de discussion des lycéens. En effet, pour pouvoir coordonner des actions de manière discrète, les jeunes utilisent des messageries cryptées, hein, comme Discord. Imaginez maintenant qu'un agent des renseignements parvienne à s'infiltrer en toute discrétion dans un tel groupe. Ça serait le moyen le plus sûr d'être au courant des faits et gestes des jeunes et ça permettrait d'empêcher toute action avant qu'elle ait lieu. Alors, parmi les messages qui circulent, nombreux sont ceux qui sont rédigés avec des fautes d'orthographe volontaires donc, et surtout des mots ou expressions en arabe, ce qui supposerait que les, je mets des guillemets, casseurs seraient forcément des jeunes d'origine maghrébine. Vous voyez que ça sent déjà le racisme, en tout cas les stéréotypes, les raccourcis les plus affligeants. Voici un exemple de message. Salut, bismillah, c'est les ténèbres. C'est quand le blocus, voilà mon frangin, on va tout casser. Mets-moi dans le groupe blocus, I check. Le tout accompagné d'un drapeau de l'Algérie. C'est un message tellement caricatural que l'expression bismillah, c'est les ténèbres est devenue virale. On l'a vu écrite sur des pancartes hier dans les manifestations. Je l'ai vu de mes yeux dans la manif à Orléans. Oui, à Orléans, je peux tout expliquer, mais une autre fois.
0: Voilà. On en rappelle
4: pourquoi je me suis trouvé là-bas.
0: Mais vous étiez là-bas, voilà. Vraiment.
4: Exactement. En tout cas, le caractère grossier et grotesque de ces messages ne trompe personne. Ils sont ridiculisés et parodiés sur les réseaux sociaux. Cependant, toute proportion gardée, ça pourrait correspondre à certaines attitudes de la part de personnes ou de marques qui en font des caisses pour paraître d'ici en mettant trop de mots. Je pense à cet extrait de Fanny, de Pagnol, dans lequel un homme débarque au bar de la marine en exagérant son accent que retranscrit Pagnol à l'écrit en bricolant l'orthographe. Ça donne « Eh bien, mademoiselle Fanny, est-ce que votre mère n'est pas ici ?» Et en plus, il répète sans cesse le mot « bagasse » que plus personne n'employait à Marseille à l'époque. À la fin de la scène, Escartefique demande « Mais qu'est-ce que c'est que ce fada ?» C'est un parisien un peu cher, répond César. Je crois qu'il veut se présenter aux élections. Et oui, le parler provençal, ce n'est pas si caricatural. La preuve, on le décortique ensemble tous les jours dans cette chronique pour en analyser les finesses et les subtilités, loin de ces caricatures grossières. Allez, je vous laisse, hop, cher, et je vous dis à demain, les collègues, fans de chez Chourle, fans des pieds de Fatch de Couillotte. Non, j'en fais trop.
0: Mettez-en encore un peu plus, s'il vous plaît. On est passé après. Il faudra nous raconter l'histoire d'Orléans. Vous avez vu la belle statue de Jeanne.
4: C'est ça. Absolument. Ouais, j'ai entendu des voix et tout, c'est un truc de fou.
0: Mais vous êtes rentré en Provence et c'est quand même là qu'on est mieux. Merci Médéric, à demain matin à 7h20 pour un nouveau numéro du Parler Provençal. Il est l'heure de jouer, et je vous rassure, il fera beau dimanche à Cavaillon. On sera en mode déféré des quatre pieds, on va se faire un petit tiercé.

0: que c'est beau. Daniel Balavoine sur ICI Vaucluse. Météo à suivre évidemment pour ce mercredi. Dans un instant, on verra que effectivement la journée s'annonce bien pluvieuse. Je vous annonce le retour du beau temps. Quand? Ça vous le saurez dans un instant. Et puis dans la foulée, on écoutera Zaz avec Je veux. D'ici là, on va aller quand même embrasser dans 30 secondes à Château-Renard Annie qui nous attend. On arrive.
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0: C'est l'heure de dire bonjour à Annie, David.
3: Bonjour Annie.
0: Bonjour Annie.
4: Bonjour et bonjour David et bonjour à tous nos auditeurs et auditrices du Vaucluse.
0: Ouais, voilà, qui sont nombreux ce matin.
4: Et le département
0: voisin.
4: Tout à fait, Grand Avignon, voilà.
0: Comme on aime le dire, effectivement, Château-Renard, on n'est pas loin d'Avignon, mais on est dans les Bouches du Rhône. Vous étiez allé à l'hippodrome de Roberti, vous, mais alors il y a un paquet d'années, vous êtes dit, je reprendrai bien la direction d'un hippodrome.
4: Tout à fait, ça, et mon mari ne connaît pas, n'est jamais un hippodrome, ce sera un baptême de l'air
0: pour lui. Ok, bah, façon de le dire. Il a jamais fait un petit tiercé, ni rien, ni tout ça?
4: Si, tiercé, oui, quelques temps en temps.

0: Bon, et ça gagne un peu ou pas?
1: Pas vraiment.
0: Bon, vous pourrez faire une petite grille, ça coûtera pas très cher, mais
1: on y compte.
0: Hein. Ben, j'espère que vous allez gagner. Dimanche, deux entrées pour l'hippodrome de Cavaillon, ainsi que les deux repas qu'on va vous offrir. Quel est l'anniversaire de ce chanteur du jour qu'on évoquait? Il a 80 ans aujourd'hui, c'est
1: Bernard
0: Pilier. Absolument. Et il les fait pas. Il les fait pas du tout.
1: Non, il fait pas tout à fait.
0: Bon, et ben voilà, c'est validé pour vous, Annie. Amusez-vous bien, donc, dimanche.
1: Et bon,
0: cette journée à passer à l'hippodrome. Restez
1: et
0: à l'abri.
1: Ouais,
0: il va pleuvoir à Château-Renard. On voit ça dans un instant. Donc on vous laisse. Merci Annie. La météo assure avec des températures qui seront en baisse cet après-midi pour les maximales. C'est ce qu'on verra effectivement après nos infos de 7h30 dans l'actu David ce matin. La belle démonstration de force des lycéens et des lycéennes
2: qui se sont retrouvés hier dans les rues de plusieurs villes du Vaucluse, principalement Avignon. Ils étaient un millier. Rassemblement dans le calme à leur côté, des professeurs, des parents d'élèves, des retraités aussi. On y revient évidemment dans le 90 secondes et dans l'info d'ici à suivre. Une plainte contre X pour homicide involontaire et non-assistance sa personne en péril vise un EHPAD de Bédarrides. Elle a été déposée par la famille d'une pensionnaire décédée en avril dernier. Sa fille veut être une lanceuse d'alerte pour éviter que les faits ne se reproduisent. Et puis attention, pas de transport. On parlait météo il y a un instant, pas de transport dans le Gard aujourd'hui. Pourquoi? Eh bien parce qu'une vigilance orange aux orages a été émise par Météo France qui attend des orages stationnaires. Il est tout juste 7h30, l'heure de retrouver Cyril Ardorodon pour 90 secondes.
3: Entre 266 000 et 450 000 personnes dans les rues un peu partout en France hier. Acte 3 de la mobilisation des lycéens, rejoint notamment par des étudiants. Il y a eu près de 500 interpellations et 43 policiers et gendarmes blessés selon le gouvernement. Un nouvel appel à manifester est lancé pour demain. À Lens, les cours reprennent ce matin dans le lycée d'un élève qui a eu la main arrachée par une grenade lacrymogène avant-hier. Un élève de première âgé de 15 ans qui a dû être amputé. Une enquête de l'IGPN est en cours. Elle doit notamment déterminer si l'adolescent a ramassé la grenade. Une cellule d'écoute est en place dans le lycée. Les députés de la commission finances se penchent aujourd'hui sur le budget de l'État. Le gouvernement cherche à faire 45 milliards d'euros d'économies. 1700 amendements ont été déposés au total. Quoi qu'il arrive, l'Assemblée nationale repartira de la copie initiale dans l'hémicycle la semaine prochaine. Un collectif d'associations féministes appelle les femmes à suspendre leurs activités professionnelles et domestiques le 13 octobre. Mobilisation le jour du vote solennel de la loi intégrale contre les violences sexuelles à l'Assemblée nationale. Des rassemblements sont déjà annoncés dans les principales villes françaises. Le Gard, les Bouches-du-Rhône et le Var placés aujourd'hui en vigilance orange, pluie, inondation et orage par Météo France. L'Hérault est en alerte orange pour un risque de crue. Et puis elle va retrouver le plancher des vaches. L'astronaute française Sophie Adno et ses coéquipiers doivent quitter la Station spatiale internationale aujourd'hui après une mission de 9 mois.
2: Merci beaucoup Cyril Ardorodon, on vous retrouve dans 90 secondes, dans 60 minutes, on va y arriver. Ouais. En attendant, bien l'info d'ici nous amène aujourd'hui dans les rues d'Avignon. Des centaines de lycéens se sont retrouvés devant le lycée Aubanel d'Avignon et l'après-midi le cortège avec des milliers de manifestants, un millier en tout cas, a déambulé depuis l'inspection académique jusqu'au lycée Mistral, dans les rangs beaucoup de lycéens évidemment, mais pas seulement, il y avait aussi des adultes, des professeurs, des parents d'élèves qui se sont mobilisés pour demander plus de moyens pour étudier convenablement. Et Anouk Caron, vous avez suivi cette mobilisation qui a été très calme, il faut le dire, à Avignon.
4: Oui, à plusieurs reprises, les manifestants ont entonné des chants et scandé des slogans dans les rues d'Avignon. Une ambiance bon enfant et festive qui fait plaisir à Laura, élève de terminale au lycée Vincent de Paul d'Avignon.
5: Calme, vraiment peace and love. Et donc, on espère que ce sera bien vu.
4: Comme plusieurs manifestants, elle est venue ici pour demander plus de moyens pour étudier dans de meilleures conditions. Mais elle dénonce aussi les violences policières qui ont eu lieu lors d'autres rassemblements en France.
5: Tout le monde se concentre sur les casseurs, sur les problèmes de poubelles, etc. Alors que des poubelles, c'est remplaçable. Et malheureusement, l'œil que la personne a perdu, cette main que cet élève a perdu, le traumatisme que cette fille a vécu en se faisant étrangler, bah ça, on ne pourra pas le réparer.
4: Des images qui ont aussi inquiété des parents d'élèves et des professeurs. Alors plusieurs d'entre eux ont tenu à être présents. Certains vêtus de blanc pour apporter leur soutien aux élèves, mais aussi pour les protéger.
6: Nous, on est présents en tant que parents, du coup de lycéennes manifestantes.
4: Céline est venue avec son compagnon.
6: Il y a le côté soutien et puis il y a la partie protection qui est importante, justement pour pouvoir encadrer et pour pouvoir protéger en cas de besoin. C'était une vraie inquiétude là sur ces manifestations, de pouvoir faire en sorte que les enfants puissent revendiquer leurs droits et se sentir protégés.
4: Et les revendications des élèves sont aussi celles des professeurs, ajoute Xavier Serna, enseignant d'histoire-géographie au lycée de l'Arc à Orange et co-secrétaire général de la CGT Éducaction du Vaucluse.
7: Leurs conditions de travail sont nos conditions de travail. Quand ils se plaignent d'avoir des journées surchargées, on a aussi des journées surchargées avec eux. Quand ils se plaignent des salles surchauffées ou des salles froides l'hiver, on partage les conditions de travail avec eux. Quand ils se plaignent de la pression sur les notes, sur Parcoursup, donc on est totalement dans les mêmes revendications. Il était temps de se bouger avec eux. Donc c'était complètement logique et, d'être ici. Et on apprécie vraiment cette forme de manifestation.
4: Manifestation qui s'est déroulée sans incident, dans une très bonne ambiance, a souligné un agent de la police municipale d'Avignon.
2: Donc ce reportage signé Anouk Caron, vous l'avez entendu, dans les rangs donc des manifestants, des professeurs, des parents d'élèves, des lycéens et des étudiants aussi. Des étudiants qui pourraient bien rejoindre le mouvement, c'est en tout cas la question qui se pose, et nous la poserons justement cette question à Maria, qui sera notre invitée, elle est étudiante à Avignon, elle sera notre invitée à 7h45. On vous a mis les photos, les vidéos de tout ce qui s'est passé hier sur nos réseaux sociaux.
0: Déjà arrivé à l'heure du café, voilà, et on l'entendra dans un petit moment. À l'heure du café, vous prenez le temps d'appeler la radio ici Vaucluse pour donner vos infos météo du jour. Confirmer la pluie chez vous ce matin, de la pluie on en a. On se rappelle pour les vigilances qu'on est en vigilance orange dans le Grand Avignon côté Gare. Le département de Gare, du Gare, effectivement placé en vigilance orange pour inondation,
2: pluie et orage.
0: Et orage, ça fait quand même pas mal de choses. Pour le Vaucluse, c'est une vigilance jaune ainsi que pour la Drôme, ce qui concerne donc évidemment l'enclave des Papes. Et puis pour les Bouches-du-Rhône, on est en vigilance orange pour les mêmes risques qu'on évoquait chez nos voisins gardois. De la pluie, on en a donc pour aujourd'hui. Un vent de secteur sud qui nous ramène des nuages de la Méditerranée. Et ça a été confirmé notamment par Lionel qui nous appelait de Murs. Il évoque un vent fort ce matin. J'imagine que c'est un vent de sud pour vous, Lionel. Et 14 degrés ce matin, c'est vrai que c'est pas très chaud. Température de l'après-midi qui devrait avoisiner les 22 degrés, en tout cas sur Avignon. Les maxis qui sont vraiment quand même en nette baisse, puisqu'on n'aura pas plus de 20 à Saint-Pantaléon. 22 degrés cet après-midi à Crillon-le-Brave pour 22 degrés à Travaillant. Et puis vos infos météo à nous faire passer via WhatsApp 04 90 14 04 04. Je vais embrasser Annie qui tous les matins nous fait un petit message WhatsApp qui fait plaisir. On évoquait tout à l'heure d'ailleurs, on s'en parlait des grillons,
2: Qu'on
0: entendait en fin de nuit.
2: Elle en entend ?
0: Oui, oui, elle entend. Coucou, moi aussi les grillons autour de la maison depuis que les Gecko sont partis. Voilà ce qu'elle nous a dit. On va mettre Omblin sur ce coup, les grillons, parce que c'est vrai qu'on a beaucoup de grillons en fin de nuit. On arrive même dans les rues d'Avignon quand même, on est en ville, puis on entend effectivement ces grillons qui, alors ils cymbalisent pas, c'est pas des cigales, mais qui font quand même du bruit. On va mettre Omblin sur le coup pour le rendez-vous vraiment nature. Celui du jour d'ailleurs arrive dans 3 minutes.
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0: Je décide de le dire, on parlera E-A-E-E et E-V-E-E. Dit comme ça,
2: trop de lettres.
0: Ça fait trop de lettres. Mais c'est des bestioles qui ne nous veulent pas forcément du bien. C'est ce qu'on verra dans Vraiment Nature. Pour l'instant, c'est Zaz qui chante sur Ici Vaucluse. Bon réveil, voici Je veux.

0: Cage. Voilà, Zaz avec Je veux sur Ici Vaucluse. Alain Bachung chante Vertige de l'amour. Ce sera dans quelques minutes, mais pour l'instant, on va accueillir Omblin.
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0: Et pourquoi? Parce qu'il est pile l'heure, 7h40 de votre rendez-vous vraiment nature, le rendez-vous 100% faune et Florent Vaucluse. Elle est là, bonjour Omblin.
3: Oui, c'est ça. Bonjour Hugo, bonjour à toutes et tous.
0: Omblin, moustique tigre, palourde et frelon asiatique, griffe de sorcière ou bourreau des arbres, ils sont tous chez nous. Et vous nous dites maintenant qu'ils ont vraiment tous un point commun?
3: Exactement, ce sont des EAEE oui. Ou EVEE pour espèce animale ou végétale exotique envahissante. Nous sommes l'un des départements de PACA où il y en a le plus. Gilles Blanc, vous êtes naturaliste au sein de PACA, le conservatoire d'espaces naturels. Avant de nous expliquer comment elles arrivent chez nous, déjà, quelle est la définition précise d'une EAEE ou EVEE?
4: Alors la définition, ce sont des espèces exotiques envahissantes sur le territoire, donc ils viennent d'un territoire exogène à l'Europe la plupart du temps, hein, c'est pas que la France. Et alors pourquoi envahissant? Parce que il y a des espèces exotiques mais qui vont rester entre parenthèses à leur place et ne pas provoquer de nuisances, d'envahissement. Celles qui sont vraiment envahissantes, c'est le terme, c'est qu'elles vont commencer à prendre la place d'autres espèces. Elles vont prédater de nouvelles espèces, elles vont empêcher les espèces de chez nous de se développer en les remplaçant. Alors, un petit rappel quand même, on pense souvent que ces espèces envahissantes, elles viennent d'Asie, d'Amérique, on a l'impression qu'elles sont plus fortes que les nôtres, plus adaptées, pas du tout. Il y a énormément d'espèces européennes qui deviennent envahissantes ailleurs, en Asie, en Amérique, et on en parlera, parce qu'il y a cette idée que, voilà, c'est Asie, on écoute souvent le moustique asiatique, le frelon asiatique, et voilà, ces pays-là, ils ont des espèces plus fortes que les nôtres, pas du tout, hein. Nous, on a des espèces qui viennent en Amérique en particulier, qui ont été une plaie, qui sont toujours une plaie. Donc c'est vraiment le fait de déplacer des espèces sur des distances qu'elles n'auraient jamais pu faire naturellement, de les introduire dans des milieux où, comme elles n'ont jamais été là, elles n'ont pas de prédateurs. Et certaines espèces ont des capacités de reproduction qui fait qu'elles deviennent envahissantes. Et à ce moment-là, soit elles ont des problèmes sanitaires, environnementaux, agricoles. Et c'est là qu'on commence à en parler à Ici Vaucluse.
3: Et on peut déjà vous dévoiler quelques espèces qui commencent à arriver et qui sont à surveiller. On a un ver plat de 40 cm à tête de marteau, une mante religieuse gigantesque, hein, elle est déjà en Espagne d'ailleurs, elle progresse vers le nord, une fourmi électrique qui peut être dangereuse pour l'homme. On vous tiendra bien sûr informé si elle commence à poser un petit peu trop leur valise chez nous.
0: Merci Omblin, pour ne rien manquer d'ailleurs, vous pouvez passer vraiment nature dans vos favoris sur l'appli Ici, vous la téléchargez gratuitement pour vos smartphones, avec elle en plus vous avez la touche appel qui vous permet de composer directement sans avoir à le composer, le numéro de votre radio Ici Vaucluse, vous appuyez sur la touche appel et comme Valérie qui a la gentillesse de nous appeler ce matin pour nous signaler l'info trafic, vous pourrez passer vos infos trafic du matin liées évidemment à la météo. Trafic ralenti par exemple par la pluie le long du Rhône, dans le secteur du Pontet, si vous êtes sur la deux fois de voie en provenance de Carpentras, effectivement ça peut ralentir. Donc on y va cool, il y a de l'eau sur les routes, on peut se laisser surprendre, parfois on a des creux comme ça et puis hop, la voiture perd un peu d'adhérence. On y va cool. D'autres infos trafic à nous faire passer. 04 90 14 04 04. Est-ce que les étudiants vont rejoindre le mouvement des lycéens? On posera la question ce matin à notre invitée Maria qui est étudiante. Invitée ici Vaucluse à écouter juste après Alain Bachung.
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0: Alan Bashung avec son titre Vertige de l'amour. On termine l'heure avec Coldplay. Ce sera juste avant les infos de 8h ici en Vaucluse. On écoutera Feels Like I'm Falling in Love. 7h47.
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0: Le mouvement initié par les lycéens a été suivi hier après-midi à Avignon. Plus d'un millier de personnes ont défilé dans l'intramuros et notamment, David Doba, les étudiants qui se joignent au mouvement. On est justement ce matin avec l'une des membres de l'Union étudiante à Avignon.
3: Qui s'appelle Maria. Bonjour Maria.
4: Bonjour.
3: Et merci d'être avec nous en direct ce matin. Pourquoi vous, étudiants, est-ce que vous avez choisi de rejoindre ce mouvement qui est initié par des lycéens?
4: Mais alors en fait, on a choisi de s'ajouter à ce mouvement pour pouvoir participer et montrer qu'on a déjà un soutien à apporter aux lycéens, qu'ils ne sont pas seuls dans leurs revendications et qu'également on est tous passés par le lycée en tant qu'étudiants et qu'on a tous subi les mêmes conditions. Mais en fait, on remarque que malgré le fait qu'on ait subi des conditions de cette manière-là, là c'est de pire en pire, ça s'aggrave et les moyens ne s'améliorent pas au niveau de l'éducation. Et donc c'est pour ça qu'on est présent ici et qu'on essaie de faire aussi valoir les revendications des étudiants.
3: Alors justement, il y a cette solidarité avec les lycéens, et puis j'imagine que vous aussi, étudiants, vous avez vos propres revendications.
4: Exactement.
3: Est-ce qu'il y a d'ailleurs des revendications similaires entre lycéens et étudiants ?
4: Oui, alors, donc en fait, en tant que... à l'Union étudiante, donc un syndicat étudiant, on travaille également avec l'Union syndicale lycéen. Mmh. Et on a des revendications similaires, que ce soit au niveau du budget, pour pouvoir apporter plus de financement, que ce soit sur l'éducation nationale ou sur l'enseignement supérieur, pour qu'il y ait plus de professeurs, qu'il y ait des meilleurs logements crous pour les étudiants, mais des rénovations de bâtiments de manière générale, que ce soit pour les logements ou pour les établissements scolaires, que ce soit les lycées ou les facultés. On cherche à avoir aussi la suppression de mon master et de Parcoursup. Donc ça, c'est des revendications qui sont communes. En fait, à l'Union étudiante, on a 10 mesures qui sont proposées et qui sont à faire valoir pour pouvoir, qui sont claires et qui sont définies pour pouvoir améliorer à la fois l'éducation nationale et l'enseignement supérieur, qui sont donc la rénovation de bâtiments, l'embauche de personnel et de professeurs, un meilleur rythme scolaire, que ce soit pour les étudiants et pour les lycéens.
3: On va juste peut-être pas donner les 10, donnez-nous 2-3 vraiment qui vous semblent les plus importantes.
4: La suppression de Parcoursup et de mon master, une meilleure démocratie lycéenne puisqu'ils n'ont pas de droit de vote et quand ils sont présents dans la rue pour faire des revendications, ils n'ont pas la possibilité de se faire entendre non plus puisque la police est violente envers eux.
3: On va y venir d'ailleurs aux violences de la police. Est-ce que, juste qu'on comprenne bien, est-ce qu'aujourd'hui la fac est bloquée? Est-ce qu'il y a un blocus? Est-ce qu'elle est fermée? Comment ça se passe très concrètement?
4: Alors ce matin, la fac a été bloquée par les étudiants et donc après la venue de la police pour pouvoir essayer d'empêcher le blocus qui n'a pas été empêché, l'université a fermé administrativement la fac. Elle a transmis un mail à tous les étudiants pour interdire la venue des étudiants dans la fac.
0: Ici Vaucluse, 7h51, les étudiants qui ont donc rejoint les lycéens dans leur mouvement de contestation. Pour quelles raisons? On fait le point justement avec notre invitée ici matin, Maria de l'Union étudiante Avignon.
3: Alors Maria, comment est-ce que vous voyez la suite du mouvement?
4: Eh bien, la suite du mouvement, c'est de continuer de faire valoir nos revendications. On sera présent à tous les moments et à tous les endroits où ce sera nécessaire, devant les lycées, devant les facultés, jusqu'à ce qu'on soit entendu, jusqu'à ce que nos revendications soient prises en compte, jusqu'à ce qu'il y ait plus de moyens qui soient mis dans l'éducation nationale et dans l'enseignement supérieur.
3: Vous pensez que le gouvernement table sur les vacances à venir pour se dire que le soufflet va retomber ?
4: Je pense que le gouvernement se base sur potentiellement les vacances, mais en fait aussi sur le fait de ne pas écouter les revendications des lycéens et de s'appuyer sur les idées des casseurs ou de la violence des lycéens pour pouvoir faire sourde oreille sur les revendications.
3: Alors justement, la violence, il y en a de part et d'autre, hein, côté casseurs, vous le disiez, et puis on a vu aussi des lycéens gravement blessés. Vous les redoutez, ces violences? Elle complique le mouvement.
4: Moi, je redoute qu'il y ait des enfants, des mineurs qui soient blessés, oui.
3: Mais vous pensez que ces violences, vous le disiez, hein, le gouvernement peut-être table sur ces violences des casseurs pour dire voilà, pour discréditer le mouvement. C'est contre-productif selon vous? Vous avez été surpris par exemple par l'ambiance hier. La manifestation à Avignon a été assez calme. Il n'y a eu aucun débordement.
4: Bah, parce qu'on est là pour nos revendications, donc il n'y a pas de raison qu'il y ait de débordement.
3: Mais ce sont des choses qu'on a vu dans, qui existent, qu'on a vues dans d'autres villes, par exemple.
4: Oui, alors...
3: Vous saluez ce qui s'est passé hier, de part et d'autre.
4: En fait, je salue le mouvement des lycéens et des étudiants. Je salue le fait qu'on soit présents, nombreux, nombreuses, pour pouvoir faire valoir nos revendications. Après, en fait, quand on voit que les lycéens sont face à des violences... et que ce soit en fait des violences systémiques auxquelles ils font face, on peut comprendre en fait la colère des lycéens, on peut comprendre le fonctionnement, parce qu'en réalité leur violence c'est juste la résultante de tout ce qu'ils subissent.
3: Merci beaucoup Maria d'avoir été avec nous ce matin sur ici Vaucluse. Donc je rappelle que vous êtes membre de l'Union étudiante d'Avignon et vous nous confirmez donc aujourd'hui pas de cours à la fac d'Avignon.
4: Non, exactement, la fac est fermée administrativement.
0: Et on revient sur la manifestation des lycéens. Il y avait 1000 personnes, à peu près 1 millier de personnes dans les rues d'Avignon, et on sera dans le cortège, dans les infos du tour, David.
3: Oui, des lycéens, mais pas seulement. Il y avait des enseignants, des parents d'élèves, et puis des retraités également qui voulaient apporter leur soutien, tout simplement. Donc, à ce mouvement de la jeunesse.
0: C'est dans l'info tout à l'heure à 8h. D'ici là, voyage dans le temps avec Stéphane Bern. Mais pour l'heure, on écoute Coldplay sur ici Vaucluse.

0: Chris Martin, ses copains de Coldplay, Feels Like I'm Falling in Love. Sur votre radio, ici Vaucluse, qui vous régale ce matin, un panier garni récupéré. Lors de ce bel événement de dimanche à Saint-Trinite, ce sera champignon en fait. Je vous rassure, il y aura du soleil. Hein. Le soleil sera revenu sur le Vaucluse et vous irez récupérer le panier garni. On vous l'offre, ce sera dans une vingtaine de minutes. D'ici là, voyage dans le temps qu'on va faire avec Stéphane Bern. Et puis vos infos de 8h qui arrivent ici en Vaucluse.
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0: Et un autre ingrédient qu'on aime, ce voyage dans le temps qu'on vous propose tous les matins avant les infos de 8h aux côtés de Stéphane Bern. Bonjour Stéphane.
6: Bonjour à tous.
0: Ce mercredi, on voyage au temps d'un des plus célèbres rois de l'histoire.
6: Richard Cœur de Lion, vainqueur de nombreuses batailles et héros de légende. Mais en Limousin, un arbalétrier anonyme va réussir ce qu'aucune armée n'avait jusque-là réussi, terrasser le grand fauve. Mars 1199, Chalut. Richard Cœur de Lion assiège un petit château. Oh, rien d'exceptionnel, c'est à peu près son activité favorite, comme certains feraient du padel ou de la pétanque. 41 ans, une réputation immense. Depuis 20 ans, il passe davantage le temps en armure que sur un trône.
7: Mes amis, voilà ce qui nous réunit ce soir.
8: Le camembert Cœur de Lion.
6: Et pourtant, ce soir-là, il inspecte tranquillement le château. Peut-être un peu trop tranquillement. Le fameux « je jette juste un petit coup d'œil ». Sur les remparts, un défenseur arme son arbalète. Les chroniqueurs l'appellent Pierre Basile.
9: Qu'est-ce que je fais ?
6: D'autres sources hésitent sur son identité, peu importe.
9: Je pourrais le dégommer à l'arbalète quand même.
6: L'homme vise, et vise bien. Le carreau part, bim ! Dans le mille et mille. Il atteint Richard à l'épaule. Même l'arbalétrier regarde autour de lui pour vérifier que c'est bien lui qui a fait ça.
10: Oh, bravo !
11: Il ne l'a pas fait exprès, les belles.
6: Sur le moment, personne ne s'affole. Le roi plaisante même avec ses hommes. Après tout, c'est qu'une blessure, même pas mal. Sauf qu'au XIIe siècle, une infection est parfois plus redoutable qu'une armée. Les jours passent, la plaie s'aggrave, la gangrène progresse. Bon, finalement, un peu mal quand même. Le 6 avril 1199, le roi le plus célèbre d'Occident meurt à quelques centaines de mètres du château qu'il était venu conquérir. Game over. No extra life. L'histoire a ses leçons. Les plus grands tombent parfois sur de petits obstacles. Excusez-moi, la sortie, c'est par où ? Suivez la flèche, majesté.
0: Merci Stéphane Bern, qui demain nous emmènera à Vesoul sur les traces de Jacques Brel. Il est 8h.
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0: Alors pour vos infos ici en Vaucluse, nous sommes aujourd'hui le mercredi 7 octobre, vous écoutez Ici Matin.
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0: Une info ici en Vaucluse avec David Doba, 8h. David, promesse tenue pour les lycéens et les lycéennes.
12: Oui, promesse d'une importante mobilisation qui s'est déroulée sans incident hier à Avignon. Plus d'un millier de personnes se sont retrouvées pour défiler entre l'inspection académique et la cité scolaire Mistral. Un cortège qui est passé également par l'université, bloqué une fois de plus aujourd'hui, nous disait notre invité il y a quelques minutes. Il n'y a pas de cours donc. Et puis parmi dans le parcours également, le lycée Aubanel, des jeunes qui avaient reçu l'appui des étudiants de l'intersyndicale enseignant et de plusieurs partis de gauche. Anouk Caron. Pour l'occasion, des lycéens d'Orange et de Carpentras avaient aussi fait le déplacement.
13: Oui, une dizaine d'élèves du lycée de l'Arc d'Orange sont par exemple venus en train pour assister à cette manifestation. Zoé, lycéenne de 17 ans, en fait partie.
14: Et je trouve que c'est très important que, même en tant que ville moyenne et quand même avantagée financièrement, parce que notre lycée, on n'est pas du tout à se plaindre niveau matériaux et tout ça, notre lycée n'est pas du tout en ruine. Donc je trouve qu'en tant que privilégié, on va dire quand même, je trouve ça important quand même de manifester et de protester pour nos droits.
13: Comme elle, des lycéens de Carpentras ont aussi rejoint le mouvement. C'est le cas d'une autre Zoé, âgée elle de 16 ans, venue avec plusieurs de ses amis.
14: On a décidé de venir porter soutien aux personnes à Avignon parce que nos revendications sont importantes. Il s'agit de nos droits en tant que lycéens, en tant qu'étudiants. Et plus il y a de monde, plus on se fera entendre. Alors si on peut apporter une personne en plus, ben on le fera, et même tant qu'il le faudra.
13: Les rangs de la manifestation ont aussi été grossis par plusieurs parents d'élèves, professeurs ou encore retraités présents pour soutenir la mobilisation lycéenne. Et cela touche Alizé, élève au lycée Aubanel d'Avignon.
10: Je trouve ça super bien parce qu'on est soutenus et tout, et comme il y a vraiment eu beaucoup de violence avec la police, tout ça, au moins on se sent soutenus, tout ça. Et franchement, c'est trop bien.
13: Les lycéens se disent déterminés et prêts à retourner dans la rue s'il le faut pour se faire entendre.
12: Danouk Caron, ailleurs dans le département. Plusieurs rassemblements se sont également produits à Lille-sur-la-Sorgue, à Bolène, à Carpentras, à Orange. Je notais qu'à Pertuis, un arrêté avait interdit le rassemblement autour du lycée Val-de-Durance et il a finalement été suspendu par le tribunal administratif de Nîmes dans l'après-midi. Du coup, les lycéens et les syndicats appellent à un nouveau rassemblement ce matin devant l'établissement. Et les lycéens qui ont également reçu une vague de soutien important dans le cortège, se trouvaient un grand nombre d'adultes, je vous le disais, enseignants et citoyens, des hommes, des femmes, venus également pour protéger d'éventuelles violences.
15: Moi, je suis là pour soutenir les jeunes, pour essayer de les protéger si jamais ça venait à dégénérer. Je préfère prendre les coups de matraque moi qu'eux. Et puis, voilà, pour ma petite fille, j'ai pas envie de laisser un monde dégueulasse.
16: On est solidaire avec la jeunesse parce qu'elle a quelque chose à dire, on ne veut pas les écouter. Et nous aussi, on est en colère. On est les retraités, on est un peu vieux. Mais la jeunesse, elle a encore tout son avenir à construire. Alors, c'est nécessaire qu'elle puisse s'exprimer.
17: En fait, c'est faire masse, quoi. Parce que du coup, c'est inadmissible de frapper des gosses, quoi. Il ne faut pas humilier les gens, quoi. Parce que là, la colère est gronde.
10: Donc, soutenir les jeunes, parce que j'ai été jeune aussi il n'y a pas si longtemps que ça. Je me faisais la réflexion qu'il y a quelques années, je n'aurais pas été capable de faire ça à leur âge. Donc, je suis plus que fière. Je me sens vraiment chanceuse de les savoir, de porter cette voix-là en France.
12: Et dans ce contexte, hier, Sébastien Lecornu a annoncé la suspension des cours au lycée en fin de semaine pour organiser, dit-il, un temps de démocratie interne avec les élèves, des élèves qui appellent à la poursuite du mouvement. La réponse ce matin du principal syndicat de chefs d'établissement, le SNPDEN, qui affirme qu'il n'organisera pas le temps de démocratie interne tant que le climat ne sera pas serein. On vous a mis toutes les photos, toutes les vidéos de cette mobilisation d'hier sur nos réseaux sociaux.
0: Ici Boucluse 8h04, David, une plainte vise un EHPAD de Bédarrides.
12: Homicide involontaire, non-assistance à personne en péril. Cette plainte a été déposée par la fille d'une résidente de l'EHPAD des Sept Rivières. Elle est décédée en avril dernier, quelques semaines seulement après son arrivée dans l'établissement. L'avocat de Nathalie Fernandez met en avant des dysfonctionnements présumés dans la prise en charge, notamment la rupture de médicaments ou encore un personnel trop peu nombreux. Maître Go est donc l'avocat de Nathalie Fernandez et il revient sur les qualificatifs de cette plainte.
18: Le premier, c'est le fait pour l'EHPAD de ne pas avoir respecté les directives médicales qui avaient été données. Et deuxième chose, c'est le fait pour l'EHPAD de ne pas s'être donné les moyens de les respecter. Il y a deux choses, et c'est pour ça que notre plainte va directement sur ces deux questions. La première, y a-t-il eu un défaut de moyens ? Existe-t-il un défaut de moyens récurrent au sein de l'EHPAD ? Première idée. Et deuxième idée, encore plus grave, y a-t-il eu volontairement ou non, involontairement peut-être, un non-respect qui peut s'étendre à d'autres personnes actuellement à l'EHPAD, d'où notre dimension lanceur d'alerte dans cette plainte, non-respect des préconisations en matière de soins palliatifs.
12: Nathalie Fernandez affirme vouloir être une lanceuse d'alerte pour que des faits similaires ne se reproduisent plus. L'ARS confirme qu'un signalement avait été effectué. De son côté, la directrice de l'établissement réfute les accusations. Elle évoque des informations infondées qui portent gravement atteinte à l'image de l'établissement ainsi qu'aux soignants dévoués à leur tâche. Elle se dit sous le choc et transmet le dossier à son avocat. On y revient plus en détail à 8h30. À Villeneuve-les-Avignon, le boulevard Gambetta reste encore et toujours bloqué après un éboulement il y a maintenant un mois. Des déviations évidemment sont mises en place, mais ça a des conséquences sur la circulation. Sur son Facebook, la commune annonce qu'une société spécialisée est en cours d'intervention pour réaliser l'étude du sol. Des résultats dépendront la réouverture ou non de l'une donc des principales artères de la ville. Puisque j'évoque les transports, sachez que dans le Gard, les transports scolaires sont suspendus ce matin. Le département, comme les Bouches-du-Rhône et le Var, est en vigilance orange pour pluie, inondation et orages.
0: Braderie à 1900 mètres d'altitude.
12: On prend la direction du Ventoux ce matin. Le restaurant Le Vendran a fermé ses portes il y a quelques jours. Maintenant, peut-être est-ce que vous le connaissiez. C'est une brasserie, en l'occurrence, brasserie située tout en haut du Géant de Provence, institution depuis 1902. Sa propriétaire, Sylvie Brousset, se sépare du matériel de cuisine, des assiettes, des mixeurs, de la sono et même des tables de la plus belle terrasse du Vaucluse. Elle cherche un repreneur amoureux du Ventoux pour son établissement.
19: Moi, j'ai pris la décision d'arrêter mon activité. Donc, de ce fait, je mets tout mon matériel en vente pour libérer de la place. Il y a des verres, il y a des ustensiles, il y a de la décoration, la pergola, il reste encore des tonneaux de la terrasse. Voilà, un peu tout. C'est une grosse page qui se tourne pour moi. Je suis la troisième génération. Et moi, ça faisait 16 ans que je tenais le restaurant. Ce n'est pas une décision facile, mais ça devient trop compliqué à gérer entre le problème de personnel et puis une grosse charge de travail pendant 6-7 mois. Et on n'a pas trop de temps pour soi. Donc, la restauration, c'est quand même un métier difficile. Et puis, toujours beaucoup de difficultés à recruter du personnel qui vient travailler au sommet du Ventoux, malheureusement.
12: Sylvie Brousset qui ne quittera pas le sommet du Ventoux. Elle travaillera avec sa mère à la boutique de souvenirs au pied de la tour. On vous a mis le lien, si jamais vous êtes intéressé, soit par l'établissement, soit par un certain nombre d'objets, sur notre appli ici ou sur notre site internet.
0: On peut huer David. Vous n'êtes jamais allé jusqu'au sommet du Ventoux? Vous n'êtes pas allé boire un petit rafraîchissement à la brasserie là-haut? Mais quelle idée! C'est un bel endroit, vraiment, la vue est magnifique. Hein. On prend le temps de respirer, et surtout les sportifs, peut-être vous qui avez fait l'ascension du Géant de Provence avec votre vélo, ça fait du bien de souffler là-haut. Le Ventoux qui doit être sous les nuages, on imagine ce matin, puisque de la pluie et des nuages, on en a sur le Vaucluse en matinée. Averse orageuse ce matin, a priori plutôt au sud du département. Ce sera plutôt au nord cet après-midi, avec toujours ce vent qui souffle de secteur sud. Si vous vous attendez le retour du soleil avec impatience, il faudra patienter au moins jusqu'à demain mi-journée avec le retour définitif du soleil. Les températures maxi de l'après-midi, vous nous les donnez, David. A priori, ça va quand même drôlement baisser.
12: Ah, on aurait perdu
0: 4 ou 5 degrés,
12: j'irais au moins. Oui, bien fort, parce qu'on était jusqu'à 28 degrés hier. Là, de ce que je vois sur la carte, on est à 23 au maximum. Ce sera pour Cavaillon, 22 à Apt et Avignon, 21 degrés à la Tour d'Aigues, à Pertuis, et puis pour les minimales, 18 degrés. On passe sous les 20 degrés, 18 degrés. Bon, on est sur le plateau de Sceaux.
0: Ouais, ce sera sur le plateau là-haut à Sceaux. Quel bel endroit aussi en Vaucluse. Vos infos météo, vos infos trafic au 04 90 14 04 04. Alors on y va cool hein, sur les routes du Vaucluse. On augmente bien les intervalles de sécurité. Les chaussées sont bien détrempées, bien humides. On évoquait à Villeneuve les Avignons, effectivement, toujours les conséquences de l'éboulement qui est en cours. Et ça ralentit, si vous arrivez de Peugeot, vous êtes au ralenti quasiment dès la sortie de Peugeot pour arriver jusqu'à Villeneuve-les-Avignons. Il faudra être patient le temps que tout ça rentre dans l'ordre. Il nous manque une info trafic, 04 90 14 04 04.
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0: Des chansons, des valeurs sûres, The Police pour démarrer cette nouvelle heure. Voici Message in a Bottle avant d'écouter Vanessa Paradis ainsi que Gérard Blanc. Belle matinée avec ici matin, ici Vaucluse.

0: petit reggae du matin. Ouais, si on dit finalement, hein, du reggae de l'année 79 avec le groupe de Sting, The Police, Message in the Bottle. Je vous ai dit Vanessa Paradis, mais quel titre? Ce sera Rendez-vous. Ce sera avant d'accueillir Philippe Garcia qui va nous emmener sans quitter Avignon jusqu'en Italie pour son reportage de ce matin.
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0: Vous êtes fan de sport, vous aimez aller au stade, vous êtes peut-être passé des offres pour des billets pas chers. Ça fleure bon l'arnaque. On va mettre Aude Razo sur le coup, c'est pas vrai, arrive dans 30 secondes.
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0: 8h15 pile, alors tiens, pour votre rendez-vous en Tiernac d'ici matin avec Aude Razo, c'est pas vrai. Aude, bon, on est passionné de sport, foot, tennis, rugby. Alors attention, pas mal de fausses billetteries sportives, vous nous le dites, ont émergé ces dernières semaines.
6: Oui, celles que j'ai repérées ont rapidement disparu, heureusement, mais elles surgissent et disparaissent et resurgissent régulièrement. Et ça, ça nous montre à quel point il faut être vigilant. Premier site sur lequel je suis tombée, fffbilletterie.com. J'ai regardé, ils proposaient encore, là, il y a quelques jours, des billets pour les prochains matchs de l'équipe de France de foot, des places aussi pour la prochaine finale de Ligue des Champions, entre 220 et 690 euros le billet. Autre site, frauduleux lui aussi, ticketsination.com, avec cette fois des places entre 50 et 120 euros pour des matchs de rugby du 15 de France. Dans les deux cas, le site est beau, avec les logos des fédérations, des catégories de places numérotées, un compte à rebours avant les matchs, etc.
0: Aude, à quel moment vous avez-vous compris que c'était pas crédible?
6: Premier indice, et pas des moindres, j'ai trouvé à la vente des billets pour des matchs déjà passés. Tout à fait. Les Turquie-France et Belgique-France de fin septembre avec Zizou. Je pouvais encore acheter des billets, là, plusieurs jours après. Ça ne va pas, évidemment. Vérifiez ça quand vous avez un doute. Cette erreur, elle apparaît aussi souvent sur les fausses billetteries de concerts. Deuxième indice, on scrute toujours l'URL, l'adresse du site dans la barre tout en haut. Pour le foot, la bonne adresse, c'est billetterie.fff.fr. Je clique et je vois que pour encourager les Bleus et Zidane au stade Atlantique de Bordeaux le 15 novembre contre la Turquie, je dois patienter, je peux m'inscrire et je serai alerté à l'ouverture de la billetterie. Un dernier point, attention, la billetterie pour le prochain Roland-Garros n'est pas encore ouverte. Les organisateurs alertent, eux aussi, ils appellent à être patients. Si vous voyez un billet pour profiter de la petite balle jaune et de la terre battue, passez votre chemin, pour l'instant c'est un piège.
0: Merci Aude Razo et rendez-vous tout à l'heure à midi, puisque vous faites partie de l'équipe de Enora Malagré pour la belle émission de service qu'on vous propose. On vous doit bien ça. Dans un instant, tiens, on va vous offrir votre panier garni à récupérer à Saint-Trinide lors de l'édition, nouvelle édition 2026 de Champignons en fête. Ce sera dimanche, il fera beau, le soleil sera revenu sur le Vaucluse et vous allez récupérer ce panier garni dans quelques minutes. Pour l'instant, on écoute Vanessa Paradis, rendez-vous sur Ici Vaucluse. Il est 8h17.

0: Vanessa Paradis sur son dernier album. On aime ce titre Rendez-vous. Hein, on vous avait offert évidemment des invitations pour l'applaudir lorsqu'elle est venue cet été à Carpentras. 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
0: C'est votre radio. Voilà. Pour toutes les belles idées sorties. Philippe Garcia nous rejoint ce mercredi matin. Bonjour Philippe.
3: Bonjour Hugo. Bonjour à tous.
0: Et c'est ce matin que l'Italie reprend sa place au pied du Palais des Papes à Avignon.
3: La belle Italia à Avignon, c'est la 10e édition de ce que l'Italie a de meilleur et de plus beau.
0: Et ouais, avec le marché italien qui s'empare donc de la place du Palais des Papes et ce sera jusqu'à dimanche.
3: La place de l'Hôtel de Ville d'Avignon est toute pavoisée de fanions aux couleurs de la botte italienne. Et dès aujourd'hui jusqu'à dimanche, concerts, expositions, conférences, ateliers, des films, du théâtre. Ah, ça me donne faim. Alors avec Serena de la Chambre de commerce italienne pour la France, on s'arrête, mais pas tout à fait au hasard.
4: Oui, là on est devant un stand emblématique de l'Italie, c'est le Parmigiano Reggiano. C'est un parmesan bio, biologique, qui produit la famille Brugnoli depuis 1960 dans les montagnes de Parme, de Bardi.
5: Bonjour, bonjour, je m'appelle Tonis. Et le maximum qu'on présente ici à Avignon, c'est 120 mois. Oui, wow. À la maison, on a des moules de l'année de production 2008, donc 12 ans, 18 mois. Est-ce que vous avez un fauteuil?
3: Ah, je vais tomber à l'envers.
5: Oui, c'est ça.
3: Je suis bien tanké sur mes jambes.
5: C'est joli, tanké.
3: Tanké, oui.
6: Impostato.
3: Okay. Merci.
5: Ouais.
3: C'est du bonheur. Hein.
5: C'est fromage-là, 120 mois d'affinage, c'est peut-être nous, on l'appelle un fromage de dégustation.
3: Là, nous sommes au pied du Palais des Papes et forcément, les papes, c'est quand même l'Italie à l'origine.
4: Oui, c'est ça. Nos artisans, ils sont très heureux de se déplacer jusqu'ici. Tous nos artisans viennent directement d'Italie. Et après, on a un petit bar à vin, de vin italien du Piémont,
3: oui,
4: qui propose également le spritz, qui c'est
3: oui,
4: emblématique
3: aussi,
4: de l'Italie.
3: C'est l'Italie qui fait le tour du monde, hein, le spritz. Hein,
4: c'est ça. Et je vous donne une pépite. Il ne fait pas que du spritz, il fait aussi du limoncello spritz. Ah. On va le goûter. Gianni.
7: C'est l'unico formaggio che non fa male.
4: Là, ils sont encore en plein montage.
7: C'est la première fois.
3: Bon, la bande originale aussi, elle est italienne, hein. Forcément, tout ce qu'on va entendre en musique.
4: Oui, bon. Et surtout, on aura un groupe Pasta Divas qui vient directement d'Italie. C'est tous les jours, et surtout pendant la nocturne de vendredi, où on sera ouvert jusqu'à 22h.
3: Allez, on va trinquer, Serena.
5: Salut.
3: Merci.
4: Merci. Et tu me diras.
3: La Bella Italia, ça commence aujourd'hui jusqu'à dimanche, place du Palais des Papes. Et partout où l'Italie s'admire, s'écoute, se savoure, se voit.
0: Et à vivre avec ici Vaucluse. Vous avez eu un malin Philippe Garcia pour le coup avec le petit limoncello qui va bien.
8: Évidemment.
0: Et ça, c'est bon. Hein.
8: Il donne les bons coups, Philippe.
0: Ça, c'est gourmand, le limoncello. Santé, 8h23. Marché italien donc à vivre à Avignon jusqu'à dimanche ou le retour du soleil sur le Vaucluse. Du soleil, il y en aura également à Saint-Trinite. On va y aller hein, pour vous offrir, en l'occurrence ce matin, un panier garni à récupérer lors de champignons en fait.
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0: Événement organisé dans le cadre du festival Ventoux Saveur, dont ici Vaucluse et c'est fort logique partenaire. Champignons en fait qui se déroule dimanche 11 octobre toute la journée à Saint-Trinite. Sur place, vous pourrez récupérer ce panier garni de produits du terroir, des produits locaux, des produits d'ici, des produits bien bons. Valeur du panier, David, 40 euros.
8: Ah, c'est pas rien, mais en même temps, il faut voir ce qu'il y a dedans aussi. Hein. Il y a des légumineuses, il y a du

0: Non mais
1: c'est ça, il y en a deux.
0: De moteur?
1: Non.
0: Non, de...
1: Voilà.
0: Ok. On va vous donner même des indices pour trouver le nom de cette voiture qu'on va s'écouter, qu'on va écouter s'éloigner comme ça sur les routes du Vaucluse. Bourville, Bonne Sœur et de Funès.
1: Oui, c'est ça.
0: C'est vrai, c'est un peu ça.
1: Oui.
0: Ouais, dans les films des années 70. Tiens, vous l'avez. 04 90 14 04 04. Quel est le nom de cette voiture qu'on découvrait donc le 7 octobre 1948 sans son moteur lors du Salon de l'Automobile de Paris? Si vous avez la réponse, eh bien, on va l'échanger contre le panier garni à récupérer ce dimanche lors de Champignons. En fait, ce sera à Sainte-Trinite. Bonne chance.

0: Gérard Blanc avec une autre histoire et Mylène Farmer qui chantera Maman à tort après vos infos et la météo humide de ce mercredi en Vaucluse.
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0: Bon, ben voilà, ça, des fois ça marche, des fois ça marche pas. Et là ça marche pas, pourtant on devrait être avec un Pascal. Mais bon, je confirme à Pascal, on va lui offrir quand même le beau cadeau gourmand, à savoir le panier dernier récupéré à Saint-Trinite ce dimanche lors de Champignons en fête. On cherchait le nom de cette fameuse voiture emblématique des voitures françaises.
4: Oui,
0: une des plus célèbres.
4: Citroën.
0: Ouais,
4: on
0: voilà,
4: pas
0: Citroën.
4: Cité.
0: Ouais, oui, bah oui, c'est bah vous pouvez donner la réponse puisque là il aurait dû nous la donner Pascal.
4: Ah bah je pense que c'est la 2 chevaux Hugo.
0: Et oui, et ben bah, vous pensez bien, bah voilà, bien vu Pascal. On a donné comme indice Bourville, Bonne Sœur et Le Funès parce que c'est l'univers des films qu'on adorait, les comédies françaises des années 70.
4: Le Corneau notamment, le gendarme oui. extraterrestre aussi.
0: Ouais, oui, il y avait une 2 chevaux dans le gendarme extraterrestre,
4: c'est Bonne Sœur. Bien avec la Bonne Sœur.
0: Avec la Bonne Sœur, bah oui, emblématique. Bah voilà, c'est validé pour vous effectivement ce panier garni qu'on vous offre et que vous irez récupérer ce sera dimanche ou le beau soleil du Vaucluse. Je confirme, le soleil sera de retour. Pour aujourd'hui, ça reste humide et c'est ce qu'on verra après les infos avec David Dobin.
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2: Et à l'une de l'actu, un rassemblement dans le calme hier à Avignon, David.
3: Et celui des lycéennes et des lycéens, 1 000 000 rassemblés dans la cité des papes pour protester contre le manque de professeurs, des locaux vétustes ou bien encore des emplois du temps trop chargés. Aucun débordement à signaler, pas de violence donc dans le cortège également. Des parents d'élèves ou des enseignants. On revient sur cette mobilisation et les conséquences de ces mobilisations dans le 90 secondes. Dans un instant, une alerte orange pour pluie, orage, inondation pour le Gard actuellement. D'importants cumuls de pluie sont attendus. Soyez prudents si vous êtes dans le Grand Avignon ou le Gard rhodanien. Après les événements de la semaine dernière, les transports scolaires sont annulés aujourd'hui. Et puis nous reviendrons dans un instant également sur la plainte qui vise un EHPAD de Bédarrides. Plainte déposée par la fille d'une pensionnaire décédée en avril dernier. Pour l'heure, il est 8h30. Vous êtes sur ici Vaucluse. L'heure de retrouver Cyril Ardo-Rodon. 90 secondes.
4: Le Premier ministre doit prendre la parole ce soir depuis Matignon. Sébastien Lecornu s'exprimera sur les lycées, mais aussi les carburants ou la crise agricole. Sur les lycées, le gouvernement a annoncé hier des temps de démocratie interne, un dialogue entre les élèves et les directions. Le SNPDEN, principal syndicat de chefs d'établissement, refuse ce matin d'organiser ces débats en l'absence d'un climat plus serein. Un policier mis en examen est placé sous contrôle judiciaire, soupçonné d'avoir tiré une grenade lacrymogène qui a blessé au visage un adolescent de 14 ans fin septembre dans le Val d'Oise. Le lycéen souffre d'une double fracture de la mâchoire et a toutes les dents du haut cassées. Combattre l'antisémitisme et le terrorisme partout et toujours, œuvrer pour la paix, c'est l'engagement de la France, écrit Emmanuel Macron sur X, 3 ans après l'attaque du 7 octobre en Israël par le Hamas. En représailles, l'État hébreu avait déclenché une vaste offensive dans la bande de Gaza. Prudence dans le Gard, les Bouches-du-Rhône et le Var, ces départements sont placés toute la journée en vigilance orange pour pluie, inondation et orage. L'Hérault, de son côté, est en alerte orange pour un risque de crue. Le grand jour pour Clarisse Agbenenou aux Mondiaux de judo, 7 mois après avoir donné naissance à son deuxième enfant. La quintuple médaillée olympique de judo va tenter de décrocher un 7e sacre mondial. Et puis c'est l'un des emblèmes de Marseille, la basilique Notre-Dame de la Garde, la Bonne Mère, officiellement inscrite au titre des monuments historiques. Ça doit permettre notamment de mieux protéger le monument.
3: Merci beaucoup Cyril Ardo-Rodon, c'était le 90 secondes. L'info d'ici nous amène à Bédarrides ce matin. Une plainte contre X vient d'être déposée pour homicide involontaire et non-assistance à personne en péril. Plainte désormais entre les mains de la procureure et qui vise un EHPAD, l'EHPAD des Sept Rivières. Elle a été déposée par Nathalie Fernandez, c'est la fille d'une résidente décédée en avril 2026 après avoir passé quelques semaines dans l'établissement. Nathalie Fernandez veut désormais se battre pour que de tels faits ne se reproduisent plus, Philippe Popper.
5: Le 12 mars dernier, Nathalie Fernandez n'a d'autre choix que de placer sa mère en EHPAD après sa sortie de l'hôpital de Montfavet. Une rapide recherche sur Internet l'oriente vers l'EHPAD des Sept Rivières de Bédarrides.
6: Mon mari s'est occupé de maman, l'a amenée, a fait la mise en place, tout ça. Maman déambulait avec son déambulateur, ça allait très très bien.
5: Mais quelques jours plus tard, lors d'un repas, sa mère est victime d'une fausse route. À partir de là, son état de santé se dégrade rapidement.
6: Les jours passent et son état devient catastrophique. J'arrive un soir, j'étais derrière la porte. Elle hurlait. Ils auraient dû lui donner de la morphine. Mais en fait, ils y donnaient rien du tout.
5: Nathalie est présente quasiment chaque jour. Elle affirme avoir été témoin de nombreux dysfonctionnements, notamment dans le suivi médical.
6: Ils écrasaient les médicaments pour lui donner alors qu'elle ne pouvait plus avaler. Il fallait passer par voie cutanée. Et ça a été dit, ça a été redit par le médecin du palliatif. La morphine, il n'y avait pas. C'était en rupture ou pharmacie n'est pas passée livrée.
5: Jusqu'au 16 avril 2026.
6: Le soir à 21h25, la femme de ménage ou l'aide-soignante, je ne sais pas, m'appelle et me dit « Votre maman est décédée. On arrive à l'EHPAD, on nous fait monter. » Et mon amie l'a senti. Elle m'a dit « Reste dehors, il vaut mieux. » Elle est rentrée. Il y avait sa voisine de chambre avec le rideau de douche. Maman qui était décédée, la bouche ouverte, les yeux ouverts. Donc mon amie avec mon mari l'ont préparée. Mon mari et mon ami, ils disent « Faudrait sortir le lit de la patiente qui est à côté de maman. Ou avez-vous une chambre frigorifiée ?» Le lit ne sortait pas par la porte. Et ma maman est restée la fenêtre ouverte avec sa collègue toute la nuit. Un cauchemar. La dignité de cette dame, la dignité de ma maman et notre recueillement, on n'a pas pu le faire.
5: Nathalie a écrit à l'ARS ou encore au conseil départemental. Aujourd'hui, elle veut être une lanceuse d'alerte.
6: Il n'y a pas de personnel. On passe 5 minutes pour leur donner à manger. C'est des tiroirs-caisses. Mais moi, on me l'a dit, moi. Vous comprenez, mais s'il n'y a pas assez de résidents, il n'y a pas assez d'argent. Plus jamais ça.
5: Nathalie Fernandez attend désormais que la justice fasse son travail pour pouvoir faire son deuil.
3: Voilà pour ce reportage. Alors nous avons contacté la directrice de l'établissement concerné. Elle réfute les accusations. Elle évoque même des informations infondées qui portent, selon elle, gravement atteinte à l'image de l'établissement ainsi qu'aux soignants dévoués à leur tâche. Elle se dit sous le choc et étudie la possibilité de transmettre le dossier à son avocat. La météo, Hugo,
2: humide,
3: de ce mercredi.
2: Humide, David, on va pas se mentir. Il nous fallait de la pluie de toute façon.
3: Oui, donc, depuis le temps qu'on en veut, eh ben, on en a. Mais après, le problème, c'est qu'elle tombe en paquet.
2: Voilà. Un peu comme aujourd'hui, effectivement, les vigilances oranges, on vous le rappelle, pour pluie, inondation sur le département du Gard. Donc ça vous concerne dans le Grand Avignon, ça vous concerne, vous êtes nombreux à nous écouter dans le Gard rhodanien. Les Bouches-du-Rhône également au sud d'Avignon, vous êtes nombreux à écouter ici Vaucluse, vous êtes aussi en vigilance orange. Pour le reste, en Vaucluse, en Drôme, là où est enclavé, c'est le principe, l'enclave des papes, on est sur une vigilance jaune, ça veut dire qu'on sort pas sans parapluie aujourd'hui. La journée sera humide, des averses orageuses d'ailleurs en matinée plutôt au sud du département, elles le seront plutôt ces averses orageuses localisées au nord cet après-midi, et le vent lui souffle a priori de secteur sud. Le soleil reviendra définitivement, ce sera demain après-midi, demain jeudi. Température maxi qui baisse nettement pour ce mercredi après-midi, vous le confirmez David avec
3: oui,
2: la carte.
3: Puisqu'on passe même sous les 20 degrés, il fera 18 degrés à Sceaux dans l'enclave, puisque vous l'évoquiez, il fera 20 degrés à Valréa. À Valréas, à Visan, ou bien encore à Grillon, oui, c'est ce. 22 degrés, pardon, à Courthézon, à Pernes, ou bien encore à Apt, et puis le maximum, ce sera 23 degrés aujourd'hui.
2: Et à Yatre, puisqu'on évoquait Valréas, on salue Coco qui nous fait passer ses infos météo tous les matins, là, 17 degrés ce matin. Curieusement, il n'y a pas de vent chez elle, pas de vent de sud, et la pluie qui tombe.
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2: Et on y va mollo, cool sur les routes du Vaucluse. Et ouais, chaussée humide, on agrandit les intervalles de sécurité. Et puis on écoute les belles chansons d'ici matin. Mylène Farmer, Maman à tort, avant qu'on vous donne enfin une explication. Pourquoi Pernes-les-Fontaines s'appelle Pernes-les-Fontaines aujourd'hui et pourquoi ce nom est arrivé effectivement assez récemment. On verra ça avec Maxime Perron dans 3 minutes.

0: à tort, Mylène Farmer, vous avez-vous bien raison d'écouter ici le matin, ça sera gage de chanter également avec Véronique Sanson, Teddy Swims, mais pour l'instant, c'est l'heure de l'histoire, il est 8h40. 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
0: quelle histoire, c'est celle que vous nous racontez, le micro était ouvert, Maxime.
3: J'avais pas vu.
0: Bah alors, Maxime Perron.
3: J'avais pas vu, ça en sonnait ça?
0: Pas du tout.
3: Si, c'était vu, j'avais pas vu. C'était une pub.
0: Ah ok, bon, je ne l'avais pas.
3: Passons.
0: Bonjour.
3: Bonjour.
0: Bienvenue, c'est l'heure de Le Saviez-vous. On s'intéresse à Pernes-les-Fontaines ce matin.
3: Ah ouais. Voilà.
0: Votre commune, votre village à vous. Hein. On prononce le nom sans trop y penser, mais ce matin, dans Ici Matin, vous venez nous expliquer pourquoi on a ajouté Les Fontaines. On va voir que ce n'est pas un surnom inventé pour les touristes.
3: Eh ben non, parce qu'avant, Pernes s'appelait Pernes tout court et on a rajouté Pernes. Les Fontaines, Pernes, Lifon, comme on dit par chez nous. Moi, ça me tient particulièrement à cœur, c'est vrai, parce que c'est le village de mon enfance. Et on n'avait pas vraiment expliqué pourquoi Pernes s'appelait Pernes-les-Fontaines. Alors, les Fontaines, bon, c'est plutôt récent en plus, hein, parce que pendant longtemps, le village s'appelait uniquement Pernes. Pourtant, les Fontaines datent de 1462, les premières Fontaines.
0: Ouais,
3: ça remonte au 15e siècle quand même, avec un vrai tournant, si on fait un peu d'histoire, au 18e siècle. Voilà. Oui. En 1734, en fait, on découvre une source assez importante dans le quartier Saint-Roch, et c'est cette eau-là qui va permettre de multiplier comme les pins les fontaines dans la ville. En fait, chaque quartier va avoir sa fontaine. Mmh. Au fil des siècles, elles sont partout présentes. Une eau potable en plus, qui sert donc à boire, à remplir les seaux, laver, abreuver, à faire la bugado. Vous savez ce que c'est la bugado?
0: Qu'est-ce que c'est?
3: La lessive, quoi.
0: Ah oui, d'accord. Ouais, c'est en provençal, c'est ça?
3: Ouais.
0: Okay.
3: Abreuver les animaux, bref, à discuter. En fait, à Pernes-les-Fontaines, les fontaines, c'est comme un gros WhatsApp, quoi. Il y a tout le monde qui se réunit, qui parle.
0: Les fontaines qui n'arrivent dans le nom de la commune, mais vraiment que beaucoup plus tard, Maxime.
3: Bah oui, en fait on connaît même la date précise, le conseil municipal en fait la demande officiellement à l'État, attention. Le 18 mars 1936, le président de la République, Albert Lebrun, signe le décret. Voilà, c'est exceptionnel, Pernes devient donc officiellement Pernes-les-Fontaines. Et à l'époque, la ville en compte déjà 36, aujourd'hui la commune en recense 42 précisément, 42 publics, et certaines sont presque devenues des monuments à elles tout seules. Elles sont classées aux monuments historiques, évidemment. L'une des plus anciennes, c'est la fontaine Reboul, par exemple, 1604, s'il vous plaît. Celle du Cormoran, vous connaissez?
0: Pas du tout.
3: Alors, c'est on est sur le pont Notre-Dame, ouais. Les Halles, on a la tour de l'horloge en fond, et vous avez ce Cormoran qui attrape un poisson, là. Elle est magnifique.
0: J'ai vu ça.
3: Vous voyez ou pas? Ouais, elle est mythique, celle-là. La fontaine du Gigot, celle de l'hôpital, et on continue encore d'en construire. C'est ça qui est dingue. C'est pas figé, hein, Hugo.
0: Celle du Gigot, il y a un Gigot posé. Non.
3: C'est pas le Gigot que vous pensez. Vous verrez. En tout cas, la ville de Pernes continue à en construire. Donc ça, c'est intéressant. Par exemple, ils ont refait les jardins de l'office de tourisme. Bah, qu'est-ce qu'ils ont mis dans ces jardins?
0: Une fontaine.
3: Voilà, ça fait une de plus.
0: Allez,
3: voyez, voilà. Et donc moi, quand j'étais gamin, on apprenait en fait à l'école à les retenir. Donc en fait, on sait à peu près tout, enfin quasiment tous les noms quand on est vraiment de Pernes.
0: Les vrais pernois.
3: Oui.
0: Les vrais pernois.
3: Genre, j'appelais Flo, mon pote. Je disais, t'es où? Je suis à la fontaine de l'Ange. Ah oui, c'est bon, je vois, à côté de la boulangerie. Ok,
0: d'accord.
3: C'est bon. Voilà. Bah, c'est ça aussi tout le charme de Pernes-les-Fontaines. L'idée aussi, c'est que il y en a presque autant dans les jardins privés dans Pernes. Ce qui voudrait dire qu'on en aurait, on serait quasiment à 100 fontaines. Donc ça serait presque la cité aux 100 fontaines.
0: Ouais.
3: C'est le vœu du maire d'un jour. Mettre ce slogan Pernes, la cité aux 100 fontaines. En attendant, on a un tracé touristique aussi pour les faire découvrir. Et puis la petite anecdote aussi, c'est quand on se marie à Pernes, on nous offre une fontaine en santon.
0: Oui.
3: Vous voyez ? Parce qu'il y a une légende aussi qui dit que la Nesque rendrait amoureux.
0: Ah bah tiens, puisque vous évoquez justement l'univers des santons, des décors de santons, en l'occurrence avec les fontaines, c'est justement à Pernes qu'a lieu le premier salon des santonniers. On lance la saison, ça y est, on est dedans.
3: Bon ouais, pourquoi pas, ça permet de
0: jouer
3: les dépenses. Exactement. Oui. Samedi 10 et dimanche 11, le centre culturel des Augustins accueille le salon des santonniers créchistes organisé par Pernes Santoun.
0: Et oui.
3: Voilà. Donc, n'hésitez pas, franchement, ça va être super. Il y a beaucoup, beaucoup de monde. Et évidemment, c'est un événement.
0: 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Vous avez
3: et
0: dit,
3: vive,
0: c'est.
3: Pernes-les-Fontaines.
0: Samedi dimanche. Centre culturel des Augustins. Voilà, vous avez rendu hommage à votre belle ville de Pernes. Ah bah ouais, mais c'est ça d'avoir un vrai Vauclusien dans l'équipe d'ici matin. Et les photos à découvrir sur l'appli. En deux mots, le rendez-vous de 9h, ici c'est vous.
3: Oui, le carburant qui coûte de plus en plus cher. Est-ce qu'il s'apaise? Évidemment, la réponse est oui. Comment faites-vous pour absorber ces dépenses-là, pour vous déplacer aussi? On sera avec un syndicat de pompistes indépendants qui va nous décortiquer le prix à la pompe. Qu'est-ce qui se cache derrière un prix à la pompe et comment on pourrait changer les choses? Bah, dès maintenant, vous pouvez témoigner au 04 90 14 04 04.
0: Soit vous appelez Séverine, soit vous laissez un message WhatsApp, oui. Vous nous trouvez du boulot dans 30 secondes.
3: Dans le bâtiment.
0: Merci.
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0: Ici Matin qui vous trouve du boulot tous les matins à 8h45. Si vous cherchez un job dans le bâtiment, bah ça tombe bien, c'est un secteur qui recrute en Vaucluse, Maxime.
3: Oui, avec l'agence d'intérim Synergie BTP qui vient à votre rencontre jeudi, donc demain, de 9h à midi. Où ça? À l'agence France Travail, Avignon Réel Panier. BTP, bah, c'est forcément des métiers de manœuvre, aide-maçon, électricien, maçon-conducteur d'engin ou encore chauffeur poids lourd. Plusieurs métiers sont concernés. L'occasion aussi de rencontrer directement un recruteur.
0: Bon, vous avez dit donc demain, 9h midi, on y va en matinée, l'agence France Travail d'Avignon Réel Panier. On vient avec son CV et puis on repart avec un boulot. Merci Ici Vaucluse. Dans un instant, vous remplissez notre agenda.
3: Oui, troubadour ménestrel. On va parler d'un événement médiéval. Super.
0: Il y a un petit côté Stéphane Bern, c'est volontaire.
3: Mais non.
0: Mais non. Ce sera après Teddy Swims.

0: Teddy Swims avec son Lose Control. Véronique Sanson chantera, comme je l'imagine, dans 2 minutes.
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0: Le temps qu'on remplisse votre agenda, c'est ce qu'on fait tous les matins avec vous, Maxime Perron.
3: Yes.
0: Maxime, ce week-end à Avignon, on va remonter le temps, la ville va remonter le temps. On oublie 2026, nous voici arrivés en cette bonne année 1326.
3: Allez, c'est parti, plusieurs milliers de costumes. J'adore cette fête, c'est la fête médiévale de la Rose d'Or. Bon, damoiseau, damoiselle, troubadour, jouez!
0: Ça vous met tellement en joie, ça.
3: J'adore. Cette fête, elle est mythique. En plus, cette année, elle fête ses 20 ans. C'est un événement ici au Vaucluse. Jour, nuit, dimanche en octobre, donc sur l'île de la Barthelas. Enfin, dimanche. Il y a déjà un petit truc samedi, hein, parce que déjà, d'abord, dimanche, de 10h à 18h, le centre de loisirs. Vous comprenez rien ce que je dis?
0: Non.
3: Ça va bien se passer. Dimanche, c'est de 10h à 18h. Voilà, sur l'île de la Barthelas. Reconstitution, musiciens, combat, marché. Bref, ça va être super. Voilà, l'histoire. En plus, c'est même une histoire qui est contée. Isabelle de France, fille de Philippe Le Bel, reine d'Angleterre. Bref, ça va être super. Continuez.
0: Et on pourra déjà croiser les chevaliers dans Avignon voilà. À partir de samedi, c'est ce
3: c'est
0: que vous
3: ça que
0: voulez
3: je voulais dire.
0: Dire.
3: Merci. Bah alors. Oui, parce que ça, c'est assez spectaculaire. Samedi 10, donc la veille, les compagnies en costume vont défiler comme ça à Avignon de 14h à 15h45. Elles partiront de la Barthelas pour ensuite passer par le pont d'Aladier, comme le marathon en fait, mais dans l'autre côté. La Porte de Loup, la Place Crillon, rue Vernet, rue de la République, ça va être super beau. Et donc dimanche, c'est la grande journée de l'autre côté à la Barthelas. Tarif 6€, 5,50€ en ligne, gratuit pour les moins de 12 ans.
0: Pour cette belle fête, Festival médiéval de la Rose d'Or, ça se passe ici en Vaucluse. Franchement, oui. Ça va être génial.
3: Oui.
0: Vous y serez?
3: J'espère. Des franchement, ça va être trop bien.
0: En jacouille, on vous verra bien, vous.
3: Non, mais merci, c'est gentil.
0: Mais non.
3: De froid, mais non, c'est jacouille, merci. Sympa.
0: Faut pas brancher notre invité. Hein. Je peux vous dire qu'il a un sacré CV. Champion du monde de full contact du World Kickboxing Network, de l'International Sport Karaté Association et de la World Association of Kickboxing Organization. Il est également triple champion de France de full contact et il a un cœur grand comme ça. C'est Bruce Caudron. Bonjour, Bruce.
4: Et bonjour.
0: Eh oui, vous faites partie de l'organisation des animations Octobre Rose de ce samedi à Mazan. Qu'est-ce qui vous a poussé, vous, en tant que champion, à vous investir dans ces animations Octobre Rose ce week-end?
4: En fait, j'étais déjà parrain pour l'Institut Sainte-Catherine quand j'étais combattant. Et j'ai eu l'envie de créer une association pour faire un événement, pour récolter des fonds pour l'Institut Sainte-Catherine, pour le bien-être des patients, parce que on peut tous être malades, malheureusement.
0: D'accord. Et les animations seront nombreuses. On commence par quoi, tellement il y en a?
4: Ah ben on va démarrer dès le matin à 9h15, c'est la sortie véloroute, suivie de la marche solidaire à 9h30. Il y a la sortie VTT à 9h45, puis à 10h-5, la course pour les enfants d'un kilomètre, et suivie du départ du 5 km, puis du 12, qui est un trail. Ensuite, au retour, ben forcément les récompenses, tout ça suivi par de la musique, animation musicale. Ensuite, entre midi et deux food truck pour manger sur l'animation musicale, et à 14h, la balade moto. Et pendant tout ce temps-là, forcément, il y aura également des ateliers bien-être, il y aura une ferme itinérante et pas mal d'activités sur la journée. C'est très important.
0: Et ben voilà, et tout ça au profit d'Octobre Rose, parce qu'à Mazan, on se bouge. Merci d'avoir été avec nous pour évoquer ce joli rendez-vous. Donc, vous me confirmez bien, c'est samedi, hein, en l'occurrence, ouais, tout ça, ce sera facile à trouver.
4: Et le soir, il y aura un spectacle à la boiserie avec pas mal de chanteuses et d'animations. Et le lendemain, un vide-grenier avec un concours de boules, tout un week-end.
0: Et ben, ce sera tout un week-end Octobre Rose à Mazan. Merci d'avoir été avec nous en direct ce matin, Bruce.
4: Merci à vous.
0: Bruce Caudron,
4: au revoir.
0: Champion vauclusien de kickboxing.
3: On même aime. Son nom, c'est un nom de champion.
0: Mais c'est clair.
3: J'adore.
0: Sympa. On va vieillir en bonne santé ce matin avec les conseils du doc Kierzek, juste après Véronique Sanson.

0: Véro, Véronique Sanson, comme je l'imagine, demain Marseille, on tourne avec votre radio ici. Le doc Hirzek qui est là pour la consultation santé, on sait qu'il faut bien dormir, mais on peut aussi profiter de ce matin pour se demander à quelle heure aller se coucher. C'est la bonne question, doc.
1: Bonjour à toutes et à tous. On connaît l'importance de bien dormir, 7 à 8 heures, je ne vais pas vous le répéter. Mais une équipe britannique de l'université d'Exeter s'est intéressée à autre chose, l'heure à laquelle on s'endort. Ils ont suivi plus de 88 000 adultes autour de 60 ans pendant environ 6 ans. Et ils n'ont pas demandé aux gens l'heure de leur coucher, ce qui aurait donné beaucoup de réponses un peu héroïques mais fausses. Ils ont utilisé un bracelet au poignet qui enregistre le sommeil de façon objective. Et résultat, la fenêtre idéale se situe entre 22h et 23h. C'est là que le risque cardiovasculaire est le plus faible. S'endormir après minuit, c'est 25% d'infarctus ou d'AVC en plus. S'endormir avant 22h, c'est pas mieux, avec 24% de risque en plus. Et l'association est plus marquée chez les femmes. Alors vous allez me dire, mais pourquoi? Tout simplement parce que notre horloge interne, le rythme circadien, règle beaucoup de choses. Pendant le sommeil profond, la tension artérielle baisse de 10 à 20%. Ça laisse le système cardiovasculaire se régénérer. Un coucher trop tardif ou un rythme déréglé perturbe cette pause salutaire. Alors attention, là encore, c'est de l'observation. Il n'y a pas de lien de cause à effet. Mais quelqu'un qui se couche très tard a peut-être un travail de nuit ou du stress ou une dépression, un mode de vie différent. C'est un problème, ça peut être un facteur de risque cardiovasculaire et ça, c'est bien démontré.
0: Alors concrètement, on met son réveil pour aller se coucher, c'est l'idée ?
1: On met presque son réveil pour aller se coucher. Ce que les experts retiennent surtout, c'est la régularité. Se coucher, se lever à des heures à peu près fixes en semaine, comme le week-end, ce n'est pas très glamour, mais c'est efficace. Pour un adulte, on vise 7 à 9 heures de sommeil. Et quelques conseils importants. La lumière du matin, sortez à l'extérieur, ne serait-ce que 10 minutes, ça va recaler votre horloge biologique. Les écrans, on les éteint le soir avant de dormir. Le dîner, léger, 2-3 heures avant le coucher. Et vous savez que les féculents, allez, on en parlera demain, mais ils ne sont pas forcément interdits. Le café, c'est pas après 15 ou 16 heures. L'alcool, il fait s'endormir plus vite, mais on dort mal. Et la chambre, elle doit être fraîche autour de 18 degrés. Et si vous ronflez fort, ou si votre conjoint vous entend faire des pauses respiratoires, ou si vous l'entendez faire des pauses, allez consulter ensemble, c'est peut-être une apnée du sommeil. Bref, ce soir, ce n'est pas un couvre-feu, c'est un rendez-vous avec son cœur. Bonne nuit, et surtout, à la même heure demain matin. D'ici là, portez-vous bien.
0: Bon, on peut peut-être aller se recoucher maintenant, comme ça on sera en pleine forme. Oui, ça va, Max?
2: Ça va très bien, je m'endormais. Non, je plaisante.
0: Alors, vous endormez pas et je compte sur vous demain matin pour, le savez-vous, un des rendez-vous dans Ici Matin. C'est terminé pour aujourd'hui. Michel. On revient demain dès 6h. Ici, c'est vous. Le prix d'essence, oui, il y en a des choses à dire là-dessus. Enfin, on déprime quand on fait le plein.
2: Faites quoi, vous fermez les yeux sur l'écran?
0: Non, je regarde et je prends peur et je suis énervé.
2: Ah non, c'est 2,30€ hein, le prix du gazole. Pourquoi tiens le prix du carburant atteint des records? On vous pose la question, enfin pas à vous, on va la poser surtout au syndicat Mobilience qui sera avec nous, Kevin Figuière qui sera avec nous pour nous expliquer un peu ce qui se cache derrière ce prix-là. On sera avec des pompistes indépendants, on sera avec vous aussi. Comment faites-vous justement? Comment le prix du carburant impacte votre budget? Avez-vous déjà changé vos habitudes professionnelles et aussi loisirs? Tiens, moi j'ai mon neveu qui va en chambre. Champion de France de ping-pong à Pertuis ce week-end.
0: Ça fait cher le déplacement.
2: Je vais y aller? Bah, je sais pas. Franchement, je sais pas. Je me pose la question. Bref, 04 90 14 04 04. Venez nous donner peut-être vos astuces. Vous avez peut-être installé un. Vous l'avez installé, vous, l'éthanol, là, le boîtier?
0: Ouais, le boîtier, non. Non, bon, j'y réfléchis parce que ça fait des économies. Il faut avoir une voiture essence.
2: On sera avec un garagiste aussi qui va tout nous expliquer. Bref, reste avec nous parce que dans moins d'une minute, le retour de l'info avec David Doba. Merci, Hugo, à demain.
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2: Nous sommes le mercredi 7 octobre. Bienvenue, il est 9h. 9h, on s'informe avec vous, David Doba. Un millier de personnes dans les rues d'Avignon hier.
0: Et principalement, évidemment, des lycéennes et des lycéens qui avaient annoncé une journée de mobilisation pour protester contre leurs conditions de travail. Une manifestation soutenue par l'intersyndicale enseignant et plusieurs partis de gauche. Le cortège a défilé de l'inspection académique au lycée Aubanel jusqu'à la cité scolaire Mistral. Dans les rangs, notamment, Nino, c'est un élève du lycée Mistral, justement. Il est également un des porte-parole du mouvement. Il a tenu à saluer l'ampleur de ce dernier.
9: Déjà, je vais vous demander de regarder autour de vous, de regarder et de réfléchir. En fait, il y a quelques jours encore, beaucoup d'entre nous étaient seuls face à des inquiétudes, face à des classes qui débordent, seuls face au manque de professeurs, face aux heures qui disparaissent. Et aujourd'hui, nous tous, nous sommes réunis et ça, personne ne pourra nous l'enlever. Et maintenant, on attend une chose, je pense qu'on est tous d'accord, on attend des actes, on attend des actions. Parce qu'une réunion ne remplacera jamais un professeur, parce qu'une promesse ne fera jamais baisser le nombre d'élèves dans une classe, et parce qu'un discours ne rendra jamais une option à un lycée. J'espère qu'on sera entendu, j'espère qu'il y aura des actions. Maintenant, nous, on veut être pris au sérieux.
0: Pas le seul théâtre de rassemblement. C'était également le cas à Lille-sur-la-Sorgue où une centaine d'élèves se sont retrouvés devant le lycée Alphonse Benoît, 150 personnes à Bolène, une trentaine de personnes entre la cité scolaire Jean-Henri Favre et Victor Hugo à Carpentras, puis une soixantaine également devant le lycée de l'Arc, c'est à Orange. Parmi les soutiens aussi, ceux des étudiants, beaucoup ont manifesté aux côtés des lycéens. À noter que les cours ont une nouvelle fois été annulés aujourd'hui à la faculté d'Avignon. Maria, membre de l'Union étudiante d'Avignon, était notre invitée ce matin.
10: On a choisi de s'ajouter à ce mouvement pour pouvoir participer et montrer qu'on a déjà un soutien à apporter aux lycéens, qu'ils ne sont pas seuls dans leurs revendications et qu'également on est tous passés par le lycée en tant qu'étudiants et qu'on a tous subi les mêmes conditions. Mais en fait, on remarque que malgré le fait qu'on ait subi aussi des conditions de cette manière-là, là c'est de pire en pire, ça s'aggrave et les moyens ne s'améliorent pas au niveau de l'éducation. Et donc c'est pour ça qu'on est présent ici et qu'on essaie de faire aussi valoir les revendications des étudiants. À l'Union étudiante, donc un syndicat étudiant, on travaille également avec l'Union syndicale lycéen. On a des revendications similaires, que ce soit au niveau du budget, pour qu'il y ait plus de professeurs, qu'il y ait des meilleurs logements crous pour les étudiants, mais des rénovations de bâtiments de manière générale, aussi la suppression de mon master et de Parcoursup.
0: Maria, membre de l'Union étudiante d'Avignon. Sébastien Lecornu a annoncé dès hier la suspension des cours au lycée en fin de semaine pour organiser un temps de démocratie interne avec les élèves. On apprend par ailleurs ce matin que désormais l'usage des grenades assourdissantes est suspendu lors des manifestations étudiantes. C'est ce qu'annonce Laurent Nunez. Reportage complet sur les rassemblements d'hier à suivre en vidéo et en photo sur nos réseaux sociaux. Attention, d'importantes quantités d'eau attendues aujourd'hui sur plusieurs départements et notamment le Gard. Vigilance orange émise par Météo France qui redoute des orages stationnaires. Prudence donc sur le Grand Avignon, le Gard rhodanien. Les transports scolaires ont été arrêtés ce matin.
2: Et puis, autre conséquence, la mairie d'Avignon qui annule les événements de la semaine bleue.
0: Oui, prévu aujourd'hui au Clos de la Murette, par exemple, une journée festive dans le parc avec différents ateliers. Journée qui devait débuter dans une heure maintenant pour se terminer à 16h. La semaine bleue, je vous rappelle, c'est un événement dédié aux seniors et aux personnes âgées.
2: La brasserie au sommet du Ventoux à saisir.
0: Cette brasserie, c'est une véritable institution. Elle a vu le jour il y a bien longtemps maintenant, 1902. Son nom, le Vendran, elle a fermé ses portes à la fin du mois de septembre parce que sa propriétaire, Sylvie Brusset, souhaite tourner la page et passer à autre chose. Elle se sépare donc de tout son matériel de cuisine notamment, mais pas seulement. Et au-delà des biens, Sylvie Brusset cherche aussi un repreneur qui saura s'adapter au Ventoux.
11: Le restaurant est en vente, en espérant qu'il y ait quelqu'un qui reprenne et qui fasse vivre le lieu comme il se doit. Il faut être amoureux du Ventoux déjà, et puis il faut aimer le métier, parce que c'est un métier passion quand même. Ça se fait pas n'importe comment. Ça demande beaucoup d'investissement personnel. Au Ventoux, on voit vraiment passer de tout, c'est ça. Ça peut être autant les belles journées, il fait très beau, il y a une vue magnifique, et c'est un pur plaisir. Et puis les journées, il fait froid, il y a du vent. Là, du coup, on sert un peu de refuge. Et voilà, il y a autant des touristes que de toutes les nationalités, que des personnes un peu locales, des retraités. Ça dépend un peu la période de la saison. Mais oui, on cherche quelqu'un qui souhaite reprendre les lieux. Ça me fait beaucoup de peine de partir, mais bon, c'est une décision quand même mûrement réfléchie. Donc, oui, ça serait quand même bien que ça perdure.
0: Voilà, si vous êtes intéressé par le matériel de cuisine ou le restaurant, on vous a mis le lien sur notre site internet et sur notre appli ici. On termine avec la sortie du jour en librairie, une bande dessinée qui raconte en détail le procès des viols de Mazan qui s'est tenu, je vous rappelle, à l'automne 2024 devant la cour criminelle de Vaucluse à Avignon. On la doit à la journaliste judiciaire Marion Dubreuil. Le nom de cette bande dessinée, Pellico, un procès pour l'histoire, 352 pages, parce que, dit-elle, le procès Pellico n'a pas été filmé, alors il fallait le dessiner. La BD est publiée aux éditions Futuropolis. On passe à la météo, Maxime. Eh ben, c'est pas brillant aujourd'hui. Hein.
2: Non, attention, vigilance d'abord, orange pour nos copains des Bouches-du-Rhône, pour le Gard, pour l'Hérault aussi. Vigilance orange, donc pour phénomène pluie, inondation et orage. Nous sommes pour l'instant, nous, en vigilance jaune, hein, pour notamment le phénomène pluie, inondation et orage. Et il tombe beaucoup de pluie ce matin. Vous êtes nombreux à nous appeler pour rester évidemment prudents sur les routes. En effet, il y a beaucoup de pluie sur le département. On annonce encore 20 mm de pluie pour aujourd'hui. Le plus dur, entre guillemets, arrivera cette nuit encore, hein, puisqu'on attend encore près de 40 mm de pluie, notamment dans le Comtat. Donc attention à ce temps qui tourne un petit peu à l'orage d'ici la fin de journée. C'est vraiment une journée pluvieuse. Ça sera le jour et la nuit entre aujourd'hui et demain, par exemple, puisque demain, le Mistral est de retour avec des rafales jusqu'à 85 km/h. Donc rien à voir. Sur les routes du Vaucluse, évidemment, ça bouchonne un petit peu. Et vous avez raison, parce qu'il faut rouler plus doucement avec toute cette pluie, notamment à l'entrée d'Avignon sur les bords du Rhône. Vous êtes encore très nombreux. Vous êtes complètement à l'arrêt aussi sur la rocade Charles de Gaulle. Côté gare aussi, avec les angles dans la descente là, de la départementale, vous savez, qui vous met à Leclerc-les-Angles, là aussi il y a pas mal de monde, ça ralentit en tout cas. On fait la route ensemble, soyez prudents. S'il y a des grosses flaques aussi, appelez-nous, enfin pas toutes les flaques que vous voyez, sinon on s'en sortira pas. 04 90 14 04 04. L'info revient
0: dans une heure, à 10h.
2: Allez, à tout à l'heure, David, merci.
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2: Aujourd'hui, mission, comme tous les jours d'ailleurs, au cœur évidemment de votre quotidien. On parle du carburant aujourd'hui, avec plus de 2,30 euros le litre du gazole partout en France. Franchement, et on fait partie aussi de ce bout de France un peu rural, hein, où on n'a pas tous les services à portée de main. Il faut donc prendre la voiture pour aller chercher à manger, pour aller à l'école, pour aller au travail. Vous faites partie de ces Français qui ont besoin de la voiture. On n'a pas des transports communs partout. Donc n'hésitez pas à venir témoigner aujourd'hui sur le prix du gazole, des carburants même, hein, qui impacte votre budget au quotidien. Est-ce que vous avez déjà peut-être changé vos habitudes professionnelles, vos loisirs aussi, à cause du prix à la pompe? Eh bien, c'est maintenant qu'il faut nous appeler au 04 90 14 04 04. Oui, parce que votre radio, finalement, c'est la seule qui vous écoute ici en Vaucluse, alors profitez-en, on vous donne la parole. À 9h07 aujourd'hui, on va tenter de comprendre ce qui se passe aussi, parce qu'on entend tout et n'importe quoi sur ce fameux prix à la pompe, et on en parle aujourd'hui avec Kevin Figuère. Bonjour Kevin.
13: Bonjour Maxime, bonjour.
2: Merci
13: à tous.
2: Merci d'être avec nous, Kevin. Vous êtes responsable départemental Sud et Corse, donc de Mobilience. Mobilience, c'est la chambre syndicale du commerce et de l'industrie concernant les transports, l'automobile, c'est ça. Voilà. Vous allez peut-être nous aider, et c'est sûr même, nous éclairer sur ces prix à la pompe qu'on voit encore 2,30 €. Pourquoi c'est plus cher le gasoil, par exemple, que le l'essence. On sera aussi avec des garagistes aussi. Peut-être que vous avez installé le boîtier, le fameux boîtier éthanol. Est-ce que ça marche vraiment ou pas? Est-ce qu'il faut le faire ou pas? Eh bien, n'hésitez pas en tout cas à venir témoigner. On a posé la question évidemment à beaucoup d'auditeurs et d'auditrices, comme Ophélie qui est aide-soignante. Elle travaille en intérim et parcourt des dizaines de kilomètres chaque jour. Écoutez-la.
14: Je suis à plus de 350 € par mois d'essence. C'est plus possible. À 2,30 € le gasoil, on n'y arrive plus. Hein. Moi, je sais que j'y arrive plus en tout cas. Et pourtant, on est deux. Hein. Donc, les femmes seules, ou je ne sais même pas comment elles s'en sortent. Franchement, c'est un ras-le-bol. On nous prend pour n'importe quoi, hein, en parlant gentiment, quoi.
2: On a aussi Chantal qui a témoigné sur WhatsApp. Vous pouvez le faire aussi en 04 90 14 04 04 par rapport à ces prix du carburant.
15: Bonjour, c'est Chantal. Je vous appelle pour vous dire que, comme tout le monde, la plus grosse dépense, c'est l'essence. Et bien sûr, il y a tous les prix dans l'alimentation qui ont augmenté. Tout est en fait cher. Alors, on limite nos déplacements, on limite des courses. Au lieu de les faire une fois par semaine, on les fait une fois tous les 15 jours. Et voilà. Merci à vous. Bonjour.
2: Merci Chantal, évidemment. Vous faites comme Chantal, vous pouvez faire des vocaux, hein, sur WhatsApp au 04 90 14 04 04. Ici, c'est vous, c'est votre émission. On parle aujourd'hui donc du carburant. C'est maintenant ou jamais pour vous exprimer. À tout de suite.
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2: On va partir tout de suite à 9h10 dans un instant. On ira à Monteux. Voilà, avec la station Avia qui est reprise. Un pompiste avec 39 ans d'ancienneté qui confie les clés à Mickaël. Prendre une station-service dans ce contexte-là, c'est pas rien. On en parle dans un instant après Jean-Jacques Goldman.

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0: Bon, ici c'est vous, forcément c'est une émission interactive, c'est vous qui faites cette émission, donc appelez-nous concernant le prix du carburant. Vous voulez gueuler, bah allez-y, hein, franchement faites-le. Cette émission, elle est là pour ça, pour aussi échanger vos idées, peut-être vos solutions, surtout 04 90 14 04 04. On aura tout à l'heure une archive des années 80 où déjà on se plaignait du prix du carburant, j'ose même pas le dire le prix. Bon, 9h14, ça sera tout à l'heure. Pour l'heure, on va aller à Monteux, si vous le voulez bien, chers amis, chez vous, et puis aussi, bah tiens, Kevin qui est avec nous. Kevin Figuère, hein, je rappelle, vous représentez le syndicat Mobiliance, c'est la chambre syndicale du commerce et de l'industrie pour les automobiles.
3: C'est l'automobile, voilà, exactement.
0: Donc ça, c'est large. Hein.
3: C'est très large.
0: On va rejoindre donc M. Christoffel qui s'appelle Alain. Bonjour Alain.
4: Oui, bonjour. Bonjour à tous les Vauclusiennes et Vauclusiens.
0: Ah, merci d'être avec nous. Vous êtes à la tête donc, d'une station-service Avia depuis 39 ans et demi.
4: Oui, alors c'est officiellement c'est 36 ans et demi, mais mes parents qui la tenaient déjà avant, ça fait à peu près même 45 ans.
0: Wow.
4: Voilà. Et moi je connais la profession depuis l'âge de 15 ans, comme mon collègue sur Monteux, là, confrère qui est de la station Esso. Voilà, on est des vieux de la vieille, on connaît ça sur le bout des doigts. On a vu beaucoup de choses évoluer dans tous les sens.
0: Quel a été le plus gros changement selon vous?
4: Par rapport à ces dernières années?
0: Oui.
4: Il y a une évolution, surtout depuis le Covid, par rapport à la relation avec les gens, où les choses deviennent de plus en plus compliquées. Il y a le fait du téléphone, donc on a tendance à, des fois, communiquer plus difficilement avec la clientèle. Bon, ben voilà, c'est l'évolution des choses. Mais là, le plus terrible en ce moment, ça fait la deuxième fois que ça arrive, c'est l'explosion sur les prix des carburants, quoi.
0: Comment justement, vous êtes pompiste dans un village, à Monteux, comment on arrive à faire de la pédagogie? Parce que forcément, qu'est-ce qu'on dit en premier au client quand il vous dit, voilà, le prix là, c'est plus possible? On répond à quoi?
4: C'est très difficile d'avoir une réponse concrète parce qu'en plus de ça, il n'y a plus aucune logique de rien du tout. Là, nous, cette année particulièrement, on a vu, vous donne un prix un jour, le lendemain, vous avez pris plus 10, plus 15 centimes hors taxe. Ça fait, si c'est plus 15, ça va faire 18 centimes à l'affichage. Comment voulez-vous qu'on explique quelque chose au client?
0: Ouais. Kevin, justement, un pompiste sur le prix du litre au carburant, il gagne combien?
3: Alors en moyenne en France, la marge nette pour les stations-service, c'est de 1 à 3 centimes par litre. Donc c'est extrêmement faible, effectivement.
0: Donc il ne vit pas du tout de ça en fait.
3: Alors,
0: c'est compliqué de vivre de 1 à 3 centimes, il en faut des litres quand même.
3: Effectivement, et je pense qu'Alain d'ailleurs pourra confirmer, tout dépend du modèle économique de ces stations. Il y en a certains qui ont la chance d'avoir une boutique et donc qui diversifient leur rémunération. D'autres ont des centres de lavage, si tant est qu'ils ne soient pas fermés par les arrêtés sécheresse, et c'est un autre problème également. Mmh. Et d'autres stations complètent leur rémunération grâce à de l'activité réparation avec des garages. Voilà. Donc aujourd'hui, c'est uniquement 1 à 3 centimes par litre, ce qui est effectivement très peu.
0: Alain, vous partez à la retraite en fait, hein, c'est pour ça que vous vendez.
4: Oui, c'est ça.
0: Ouais. Et aujourd'hui, vous avez trouvé un repreneur, c'est Mickaël qui est avec nous. Bonjour Mickaël.
5: Bonjour à tout le monde.
0: Merci d'être là Mickaël, vous êtes garagiste à Sarrian, c'est ça?
5: Oui, L'Oriol.
0: L'Oriol, excusez-moi. Et forcément, là, vous allez donc reprendre l'affaire pour aussi amener un service en plus, le garage. Mais quand même, permettez-moi de vous poser la question. Dans ce contexte-là, c'est courageux de récupérer une station-service.
5: Je pense que je suis le plus fou de France. Je pense que je suis le plus fou de France, mais bon, en contrepartie, je vais réouvrir quand même un service rapide, voilà, juste à côté, justement pour compenser cette marge très faible qu'on a dans le carburant. Et puis vraiment pour rendre un
0: service.
5: Un service. Et voilà, le problème, c'est que sans faire ça, franchement, il n'aurait jamais pu vendre sa station de service, alors que ça fait 36 ans qu'il est dedans. Et sans faire ça, c'est impossible de tenir la station de service avec les prix qu'ils pratiquent aujourd'hui et les marges aussi faibles qu'on a.
0: Une station de service toute seule, c'est plus compliqué, ce que vous nous dites. Ouais.
5: Okay. Enfin, moi, j'ai fait quand même des comptes un peu, machin, tout ça. C'est pas possible. Ou alors, il faut faire énormément de litres. Le problème, c'est qu'aujourd'hui, on a les grandes surfaces qui eux, eh ben, voilà, c'est eux qui prennent tout le. Mmh.
0: Et oui, justement, Alain, vous, vous avez survécu aux grandes surfaces, parce que depuis 45 ans, j'imagine que la station a dû en voir des grandes surfaces autour d'elle. C'était quoi, c'est quoi votre secret, justement, pour rester jusqu'en 2026, là, bien présent à Monteux?
4: C'est le contact avec la clientèle, les services, les petits services qu'on peut des fois rendre comme ça. Jouer sur la quand même la qualité de service, la qualité des fois des produits qui peuvent des fois avoir des natures différentes. Quand vous êtes avec un pétrolier, qu'on va avoir éventuellement des produits qui vont être un peu plus additivés. À force aussi trop de GMS, beaucoup de gens viennent chercher autre chose, ont pas envie de faire la queue pendant 3 quarts d'heure. Habituellement, on a des écarts qui sont très faibles, même en ce moment, de toute façon, contrairement à ce qu'on pense souvent, là, je vois, on a regardé encore les prix ce matin, ben, par rapport à certaines GMS locales, on n'est qu'à 2-3 centimes d'écart, vous me direz, c'est toujours 2-3 centimes, ouais. Mais dans les temps normaux, on était plutôt de l'ordre de 7 centimes.
0: Oui, c'est ça. GMS, ça veut dire quoi?
4: Pardon, excusez-moi. Les grandes et moyennes surfaces.
0: Ah, voilà, d'accord, ok. Non, mais comme ça, moi, c'est clair pour tout le monde. Bon, bah,
4: voilà,
0: écoutez.
4: Oui, excusez-moi. Oui.
0: Alain, on vous souhaite une bonne retraite avec Françoise, bien méritée. Je sais que vous avez une belle voiture de vente collection. Je crois que c'est pour la retraite, ça, non?
4: Allez, oui, c'est ça. Bon, on va passer un peu autre chose parce que voilà, on va voir d'autres.
0: Ah, bah, voilà. Bah, au nom des Montignens, je vous le dis parce que j'en fais partie aussi. Merci pour tous ces services à la station Avia. On salue aussi la station Esso. C'est assez sport de votre part aussi. Merci à vous, Alain.
4: Bah, c'est normal, hein.
0: Bah, c'est gentil.
4: Sur mon peu, je vous dis, surtout tous les alentours, voilà. Il faut serrer les coudes.
0: Nickel. En tout cas, vous restez avec nous. Je voudrais vous poser une question dans un instant sur le boîtier, là. En tant que garagiste, vous avez forcément un avis. Ce boîtier éthanol, en tout cas, tout le monde en parle. Est-ce que certains font eux-mêmes leur mélange? Est-ce que c'est bien ou pas? On essaye de trouver des solutions autour donc du carburant. N'hésitez pas, les amis, hein, peu importe, Zazie. Et puis on se retrouve juste après autour donc de cette émission spéciale carburant. 04 90 14 04 deux fois.

0: Zazie, peu importe, c'est sa nouvelle chanson. À tout de suite.
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0: Témoignez avec nous également, vous pouvez le faire au 04 90 14 04 04. Dominique, qui ne peut pas se passer de sa voiture, mais elle scrute le moindre déplacement et surtout ne fait plus jamais le plein. Écoutez.
1: Au sujet de la cherté de l'essence, eh bien, ça devient complètement ingérable parce qu'on se demande jusqu'où ça va monter. Il leur suffirait pourtant de baisser les taxes pour qu'on soit comme les pays frontaliers et qu'on revienne à des tarifs excessifs mais raisonnables. Donc moi, la seule solution que j'ai trouvée, c'est que je mets des petites sommes. Je ne mets pas plus de 20-25 euros.
0: Voilà, vous faites comme Dominique, hein, sur WhatsApp, vous pouvez évidemment faire des vocaux ou nous appeler directement. Tiens, c'est intéressant, Kevin Figuier, vous qui représentez le syndicat Mobiliance, vous venez d'entendre Dominique, faudrait qu'il baisse les taxes, on entend ça toute la journée. Faudrait baisser les taxes, pourquoi le gouvernement s'en met plein les poches? J'ai envie qu'on démystifie tout ça. Qu'est-ce qui se cache derrière donc 2,29 euros ou 2,22 euros, 24, bref, 2,40 euros, 44?
2: Alors, effectivement, on va peut-être prendre la situation du gazole pour que ça soit plus clair, okay. En arrondissant un petit peu les chiffres. Quand vous payez 2,40 € le litre, derrière, il y a plusieurs éléments qui caractérisent ce prix. Vous avez d'abord le pétrole brut qui est fixé sur un marché qui est mondial. C'est le fameux Brent. On en parle souvent en ce moment. C'est du pétrole brut. C'est pas celui que vous mettez dans votre voiture. Celui-ci doit être raffiné pour devenir à la fois
0: transformé, quoi.
2: Transformé, exactement, pour devenir de l'essence ou du gazole. Ce Brent, il est grosso modo depuis septembre entre 100 et 100 dollars. Il a légèrement baissé ces derniers jours. Il a augmenté ce matin. C'était 70 dollars en moyenne avant la crise. Ah oui, donc c'est okay. Un premier élément qui explique que le carburant a fortement augmenté. Le deuxième élément, il est encore plus déterminant, c'est celui du raffinage. Et là, le sujet d'aujourd'hui, c'est celui du raffinage qui augmente considérablement. Pourquoi ? Parce que les capacités de production de raffinage dans le monde sont amoindries par ce qui se passe au Moyen-Orient, avec des infrastructures qui ont été impactées du côté du Moyen-Orient, et ce qui se passe aussi du côté de l'Ukraine et de la Russie, puisque les infrastructures de raffinerie, de raffinage russe sont impactées très régulièrement. Donc le gâteau se réduit, la demande reste encore très élevée, même s'il a un petit peu baissé, et donc chacun va avoir les mêmes acteurs pour acheter son pétrole raffiné. Et le gazole augmente plus en France qu'ailleurs parce que on importe aujourd'hui 50% du gazole en France. Voilà. Parce qu'on n'a plus que 6 raffineries, malheureusement, sur notre sol. Les autres éléments qui expliquent la montée des prix, il y a le transport. Le transport, c'est une part non négligeable de ce que vous payez à la pompe. On a la chance d'avoir Fos-sur-Mer à côté, donc les prix des transports sont un peu moins élevés pour nous que dans d'autres régions de France. Toujours est-il que le détroit d'Ormuz, il est toujours coincé et que donc les pays exportateurs essaient de trouver d'autres systèmes pour transporter ce pétrole et malheureusement, ça fait augmenter aussi les prix du transport. Vous avez la distribution, on en a parlé, ce sont les marges nettes des stations-service, 1 à 3 centimes. Donc clairement, c'est pas là qu'il faut expliquer pourquoi le prix augmente. Et vous avez donc les fameuses taxes.
0: Alors ces taxes.
2: Alors, les taxes.
0: Parlons-en.
2: Ouais, exactement. Vous en avez deux principales. Vous avez en réalité une troisième qui sont les CEE, les certificats d'économie d'énergie. À Mobiliance, on considère qu'il ne faut pas les toucher parce que c'est grâce à ces CEE que le marché d'automobile reste convalescent et ne s'écroule pas. Voilà, c'est pour qu'on puisse remplacer nos véhicules par de l'électrique. Les deux principales taxes, en réalité, ce sont ce qu'on appelle l'accise. L'accise, c'est une taxe qui est fixe. J'arrondis là encore une fois, c'est 60 centimes par litre. Que le litre soit 1,40 € ou à 5 euros, ça restera 60 centimes. Exactement. Et la deuxième, c'est la TVA, qui sur les produits pétroliers est à 20%. Et donc là, mécaniquement, plus le litre est élevé, plus ça rapporte effectivement à l'État. Mais la différence, en fin de compte, entre un tarif avant crise à 1,70 € pour le gazole et à 2,40 € aujourd'hui, il n'est que de 12 centimes de fiscalité en plus dans les caisses de l'État, puisque c'est uniquement sur la TVA que cette...
0: L'accise, on peut pas y toucher.
2: L'accise, elle est fixe.
0: Le gouvernement pourrait dire, ok, on va mettre 60 centimes par litre, je sais pas, 20 ou 30.
2: D'autres,
0: c'est ce que certains pays font, peut-être,
2: exactement.
0: En Espagne notamment.
2: D'autres pays ont fait ce choix. En réalité, quand on regarde autour de nous, l'Allemagne, l'Italie, l'Espagne ont décidé de baisser des taxes, alors soit en passant par l'accise, soit par l'équivalent de la TVA. C'est pas la position qu'on a sincèrement à Mobiliance parce qu'aujourd'hui notre pays est extrêmement scruté.
0: Qui est un syndicat, je précise.
2: Qui est un syndicat patronal. Ouais. On défend les entreprises de l'automobile. C'est pas la solution qu'on préconise prioritairement parce que vous savez notre dette est détenue à 53% par des étrangers, que ces détenteurs de notre dette nous scrutent, nous regardent et sanctionneraient.

0: le moindre faux pas de la France. D'accord. On est dans une période budgétaire très importante. Aujourd'hui, la priorité pour nous, c'est plutôt d'élargir les aides qui existent déjà, à la fois plus de ménages et en élargissant également la liste des métiers qui sont effectivement bénéficiaires de ces aides.
1: Alors peut-être justement, vous à la maison, vous avez bénéficié de ces aides. Venez nous en parler. Est-ce que ça marche vraiment? Est-ce que ça vous aide au quotidien? 04 90 14 04 04. Rapidement quand même, Alain est avec nous, toujours à Monteux. La station Avia, 36 ans de métier qui rend son tablier là d'ici quelques jours à Monteux. Alain, vous vouliez nous parler quand même de cette conséquence de l'augmentation au litre hein, du carburant, c'est que vous, les frais bancaires ont explosé.
2: Oui, ce qui se passe, c'est que ben, voilà, sur un litre, donc tout le monde sait que les taxes, ça représente, l'ensemble des taxes représente grosso modo 60% du prix. Eh bien, voilà, pour un même volume, quand on vendait en moyenne, on va dire, avant les événements, à 1,60€, ben, sur l'année dernière, j'ai eu des frais bancaires de l'ordre à peu près, donc pour l'encaissement des cartes bancaires, hein, de l'ordre de 1 000€. Cette année, si on continue dans les prix qu'on a actuellement, où on est aux alentours de 2,30€, on espère bien pouvoir baisser aussi bien pour le consommateur que pour nous, on serait pas loin entre 13 500 euros à peu près de frais bancaires.
1: Donc c'est plus aussi, c'est-à-dire donc il y a aussi une conséquence.
2: 3 500, donc de ça on bénéficie en moins. Et nous, effectivement, comme l'a dit le représentant syndical tout à l'heure, nous, on est à peu près de l'ordre de 2 centimes net.
1: C'est ça. Voilà, oui, donc quand même, il y a quand même des conséquences. Merci Alain, pour, vu de l'intérieur aussi. C'est intéressant, quand vous payez à la carte, bah, il y a aussi des frais. Bah, là, c'est plus important. Bon, écoutez, je veux vous entendre sur cette émission. Évidemment, c'est très important d'avoir vos solutions à vous. 04 90 14 04 04. Dans un instant, on va accueillir Marie Vernet.
3: Bonjour.
1: Pour son clin d'œil.
3: Oui.
1: Sur le sujet du jour.
3: Comment vous faites
1: comme ça. Je vous mets un petit mécano, une femme avec une femme.
3: Ah, ça me plaît.
1: Et puis, on se dit à tout de suite.

0: Cano, une femme avec une femme fait du bien d'entendre cette chanson, ça faisait longtemps. 9h35, bienvenue.
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0: Ah ben les préoccupations, c'est évidemment le prix à la pompe qu'on en parle aujourd'hui. Hein, jusqu'à 9h, vous nous rejoignez 04 90 14 04 04. Surtout qu'on a un monsieur qui nous éclaire un petit peu hein, sur tout ce qui se passe. Pas tous les jours qu'on peut avoir des explications claires sur un prix du carburant. Avec Kevin Figuère dans un instant. Mais d'abord, tiens, avec Marie Vernet, comme tous
3: oui,
0: les jours. Bonjour Marie. Deux petites réflexions sociologiques aujourd'hui pour
3: J'avais
0: vous.
3: J'avais envie de vous faire rire, malgré le sujet. Avec le prix du carburant, on peut, vous allez voir. Il y a nos petits comportements d'êtres humains qu'on peut décortiquer. Vous le savez, j'adore ça.
0: Oui.
3: On va commencer par notre obsession du chiffre rond à la pompe. Voilà.
0: Ah oui.
3: Alors, on met de l'essence, on regarde l'écran. 49,64, 49,95. Ah, allez, c'est bon, 50. Ça passe. Voilà,
0: oui.
3: Je suis fière
0: Bravo.
3: Comme un camion.
0: Mais
3: quoi.
0: Oui.
3: Faites-vous même partie de ceux qui, s'ils n'ont pas réussi, en rajoutent un peu. Tant pis, ce sera 55 au lieu de 50. Ah oui, non, mais il y en a, c'est sûr.
0: Comme ça,
3: bon. Bon, nous frissonnons sur les libres services 24-24, mais si vous êtes allé payer en amont à la caisse, bon, là, il n'y a pas de suspense. Je vous le donne dans le mille, vous gagnerez. Quand vous commandez 30 euros au guichet, vous avez 30 euros à la pompe,
0: ah oui.
3: pas un de plus. D'ailleurs, le débit ralenti, hein, alors là, vous jouez du pistolet pour arriver au montant commandé.
0: J'en ai payé.
3: Très sérieusement, cette obsession du chiffre rond dit quelque chose de nous. C'est un comportement extrêmement courant qui relève de la psychologie et des neurosciences. Pour le cerveau humain, un chiffre qui se termine par 0 ou 5 procure une sensation visuelle de symétrie, de travail accompli. C'est une satisfaction cognitive. C'est même l'illusion de la bonne affaire. C'est-à-dire que si je suis à 49,99 au lieu de 50,01, j'ai l'impression d'avoir fait une bonne affaire. Mmh. Mon cerveau se dit « Ah, je suis dans la tranche des 40 et quelques euros ». D'ailleurs, vous avez vu dans les magasins, ils ont bien compris ça. Et il n'y a pas de mini-frustration psychologique. Voilà. Seconde réflexion cocasse, à la pompe, est-ce que vous regardez le prix ou le nombre de litres ?
0: Ah oui.
3: Ah ouais, là, il y a deux teams avec deux logiques qui s'opposent. Moi, par exemple, je sais que si j'ai besoin de faire 300 bornes, mon véhicule fait du 5 litres au 100, il va me falloir 15 litres. Donc, mon chiffre rond, je le fais sur 15 litres, peu importe le prix décousu que ça donne. Mais à l'inverse, certains, et je crois que Maxime, vous êtes
0: oui.
3: plutôt de cette team-là,
0: oui.
3: se disent, moi je vais prendre 50 euros de carbu, point. Et c'est votre nombre de litres qui n'est pas visuellement symétrique. Bon, là encore, ça s'explique. Nous cherchons la réduction de la charge mentale. Cas numéro 1, pour moi c'est facile de retenir, je sais que j'ai de quoi faire 300 bornes. Cas numéro 2, pour vous c'est facile à retenir, vous avez pris 50 euros sur votre budget,
0: voilà.
3: point. Simplement, nous ne prenons pas le même chemin pour y arriver, nous n'avons pas la même logique. Franchement, c'est passionnant tout ça, moi j'adore. Pour la petite info, nous avons des chercheurs en sociologie qui officient dans le département, le centre Norbert Elias, un laboratoire de recherche en sciences sociales qui est implanté à Marseille, mais qui dispose d'une antenne sur le campus Anna Arendt d'Avignon Université. 50 chercheurs et enseignants qui étudient l'analyse et la description des mondes sociaux. Franchement, c'est classe. L'humain n'a pas fini de nous surprendre. Qui aurait cru qu'un sujet aussi brûlant que le prix du carburant pouvait nous mener à une réflexion aussi raffiné.
0: Oh
3: oui, vous l'avez le jeu de mots, c'est bon.
0: Vous l'avez. Ah. Bravo. Merci Marie Vernet tous les jours avec son billet d'humeur. Alors vous êtes Kevin, quoi vous? Plutôt litre, plutôt.
4: Ah, moi je suis plutôt euro et je suis
0: ah,
4: très
0: voilà.
4: frustré quand j'arrive pas à faire le compte.
0: Ah ouais.
3: Ah, voilà, ben voilà.
0: Et est-ce que vous êtes, on en a parlé tout à l'heure, on prépare cette émission hier, pardon. S'il y a trop de monde sur la partie, vous savez votre bouchon est à gauche, vous allez à droite, tant pis, vous tirez le fil.
4: Je tire le fil.
0: Bah ouais,
3: ah, ouais
0: je...
3: moi pareil. Ouais,
0: bon,
3: c'est pareil.
0: Allez rejoignez-nous, merci Marie. 9h39, on va tout de suite eh bien, parler toujours de carburant aujourd'hui avec eh bien, nos auditeurs qui réagissent forcément à ces prix-là. On va parler tout de suite du boîtier. On est avec bien Mickaël qui est garagiste. Vous êtes là, Mickaël ?
5: Oui.
0: Bon, super, merci
5: Je
0: d'être là. On va parler du boîtier, là. Éthanol, c'est comme ça qu'on dit, boîtier
4: super éthanol. Éthanol.
0: Super
4: oui.
0: éthanol. Vous en pensez quoi, vous, en tant que garagiste ? On vous en parle souvent ?
5: Alors, on m'en parle souvent.
0: Ouais.
5: Moi, je suis contre.
0: Ok.
5: Je suis contre. Alors, chacun son opinion, hein. Mais j'ai pas vraiment de recul là-dessus. Mais c'est vrai que le boîtier. Enfin, moi, j'ai eu quelques cas que les personnes avaient mis, voilà, des boîtiers comme ça, l'éthanol, tout ça, et ils se sont retrouvés avec des pannes moteurs qui sont revenus très, très, très, très chers.
0: Ah oui. Bah peut-être vous à la maison, vous avez installé un boîtier super éthanol. Moi, ça m'intéresse. Est-ce que vous faites des économies ou pas? Certains font eux-mêmes leur mélange aussi. Ça, c'est dangereux, mais ils mettent un
5: oui.
0: peu plus d'éthanol, un peu plus d'essence 84. Enfin, ça marche ça ou pas? Non, Kevin, il ne faut pas le faire ça.
4: Vaut mieux pas effectivement, parce que le remède peut être pire que le mal. Effectivement, ça peut encrasser le système et voilà, donc faut faire très attention. Et en termes de boîtier, il vaut mieux aller voir un professionnel habilité.
0: Côté chiffres, par contre, il y a des vrais avantages.
4: Absolument. Si on prend un automobiliste qui fait 13 000 km par an, il fera grosso modo 900 euros d'économie.
0: Voilà. Quand même.
4: C'est pas mal.
0: Ça coûte combien le boîtier? Vous savez, vous, Kevin? Michael?
5: Il me semble que de mémoire, c'était aux alentours des 1200 euros, je crois.
4: Okay. C'est ça, exactement. Tout à fait. Donc c'est assez vite amorti.
0: Bon, peut-être que vous allez vous y mettre ou pas. On verra en fonction du prix, quoi. C'est bien ce que j'entends, Michael.
5: Ouais. Moi, franchement, j'ai. Pourquoi le constructeur ne le sort pas directement à l'éthanol?
0: C'est question.
5: Ça qui me pose perturbe un peu.
0: Et concernant l'éthanol, par exemple, vous en pensez quoi? GPL, pardon. Pas l'éthanol. Concernant le
5: GPL.
0: Ouais, le GPL, vous en pensez quoi?
5: Ben, GPL, je pense que c'est pas trop mauvais, mais bon, le problème, c'est de trouver les stations qui le fournissent, quoi. Il y en a pas beaucoup. Ouais. Mais nous, chez Renault, Dacia, on a pas mal de véhicules qui sortent comme ça d'origine au GPL, et nous, on en a vendu quelques-unes. Ouais. Comme ça, et les clients, ils en sont ravis.
0: Il faut des pompes à proximité.
4: Alors, il y a effectivement peu de stations qui fournissent du GPL en France, mais effectivement, on a des retours. C'est moins cher, largement, très clairement. Ouais. Mais les clients de nos adhérents sont effectivement très contents de cette solution. Mais là, le produit qui a la cote, c'est vraiment le boîtier de 85.
5: Ouais, ouais.
4: 11% d'augmentation de consommation de 85 de mars à août.
0: Bon, peut-être vous aussi à la maison, vous témoignez évidemment. 9h42, tiens, on est avec Odile aussi qui est sur le WhatsApp de la radio pour poster un message face au ras-le-bol et la hausse du carburant. Certains franchissent le pas de la voiture électrique. Écoutez.
6: Il y a moins d'un mois, j'ai toujours dit jamais l'électrique, jamais. Et puis face à la hausse des carburants, au vieillissement de ma voiture, j'ai commandé une voiture électrique. Et là, je vous avoue que j'ai hâte qu'elle arrive. Parce que finalement, entre l'entretien, vidange, etc., les filtres et tout ça, je serai largement gagnante à rouler en véhicule électrique. Certes, c'est un investissement, mais quand on regarde le prix des voitures thermiques, qui est pratiquement équivalent aux petites citadines électriques, je pense sincèrement que j'ai fait le bon choix.
0: Ouais, voiture électrique, hein, vous avez des chiffres sur les voitures électriques, il y en a de plus en plus, non, Kevin?
4: Effectivement, là, au mois de septembre, c'est plus de 4 voitures vendues sur 10 et c'est plus de 30% en cumul depuis janvier.
0: On est avec René, tiens, Mickaël, peut-être vous allez pouvoir aider René. Bonjour René.
7: Salut.
0: Merci d'être avec nous, alors, depuis Entraigues sur la Sorgue. René, mettez bien votre téléphone sur l'oreille, il n'y a pas un haut-parleur. Vous vouliez nous parler du bioéthanol?
7: Oui, le bioéthanol. Moi, ça fait 7 ans que j'ai ce système.
0: Oui.
7: Je l'ai fait installer lorsque j'étais en cure à Vals-les-Bains pour arranger un petit garagiste sympa. Et je roule sans problème.
0: Mais c'est un boîtier, quoi. Vous avez installé le boîtier super éthanol. Est-ce que c'est la même chose que le bioéthanol, l'éthanol, Michael?
7: L'éthanol quoi?
0: Non, l'éthanol et le bioéthanol, c'est la même chose ou pas?
7: Bien sûr, c'est du E85.
0: Ah ouais, c'est ça, voilà, c'est ok. Bon, et du coup, ça marche bien. Vous avez fait une économie?
7: Non, ça marche pas bien, ça roule bien.
0: Oui, yes, évidemment. On parlait de combien d'économies déjà par an? 300, c'est
4: autour de 900 euros si vous faites 13 000 km.
0: Bon, vous avez fait des économies, René, alors?
7: Oui, c'est-à-dire que je suis à la retraite et je roule de moins en moins, faut le dire.
0: Ça vous inquiète, ce prix du carburant sur votre retraite?
7: Pardon?
0: Ça vous inquiète, le prix du carburant sur votre retraite?
7: Pour le moment, non, je vous dis, parce que je suis pas un fanat de la route. Bon, je suis collectionneur de voitures, je roule en véhicule de collection, mais pour ma voiture de ville, j'ai aucun problème. Hein, c'est vrai que je fais attention quand même.
0: Bon,
7: je regarde les stations pour gagner un centime ou deux, comme tout le monde.
0: Ouais, ben oui, forcément.
7: Je vous dis. Le bioéthanol, si les gens veulent se faire installer. Ma voiture, c'est une Daihatsu Terios. Ça, je sais pas.
0: C'est sympa de nous avoir appelé René justement pour nous conseiller le boîtier. Ça marche et c'est tant mieux. Allez, super. 10h15, encore 15 minutes ensemble. Vous êtes d'accord, Kevin? Ne partez pas. Hein,
4: je reste là, fidèle au poste.
0: Mickaël, à vous aussi. Bientôt.

0: Michael Field, c'était Moonlight Shadow. À tout de suite.
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0: On parle du prix du carburant aujourd'hui qui a un impact évidemment sur notre budget. D'ailleurs, les chiffres parlent d'eux-mêmes. On roule un petit peu moins, hein, Kevin Figuère, vous qui représentez le syndicat Mobilien, ça roule un peu moins.
9: Oui, c'est autour de 5% de baisse de consommation de carburant et c'est plutôt 8-9 pour la partie gazole. Ce que nous confirment aussi nos adhérents dépanneurs remorqueurs et nos réparateurs qui constatent une baisse d'activité.
0: Encore un autre impact, évidemment. Tiens, séquence archive, ça vous dit ou pas ? Parce
9: allons-y.
0: Que là, je peux vous dire, vous allez avoir mal aux oreilles. Le sujet du carburant qui augmente, c'est un sujet qui revient souvent dans la société française, y compris dans les années 80 où l'essence avait déjà augmenté. Écoutez.
10: L'essence à 1,62 on croit rêver. Et pourtant, c'était le 11 janvier 1974, il y a seulement 6 ans. À l'époque, l'augmentation du prix de l'essence provoquait l'indignation.
11: Vous avez une voiture ?
12: Bien sûr.
11: Est-ce que vous envisagez de vous en servir moins ?
12: Oui, parce que ça me revient trop cher.
11: Donc vous allez marcher un peu plus ?
12: C'est exact. Et c'est même pour la santé, c'est bien.
13: Je pense que la seule action qu'il y aurait à faire, c'est de s'arrêter de rouler pendant 15 jours.
14: Pour moi, c'est un coup dur direct, mais je suis coincé, je suis obligé de me servir de ma voiture. Mais je pense que les week-ends, si je viens me déplacer, je me servirai moins de ma voiture.
10: Ce ne fut qu'une parole en l'air. 6 mois plus tard, les Français s'entassaient aux portes des vacances. Ils ne renonçaient pas à l'indépendance que procure la voiture.
0: Ah bah voilà, c'est rigolo ces archives, hein, le ton aussi. Enfin c'est rigolo, beaucoup moins quand même le prix. 1,62 francs en 80 et on râlait. 9h51, bon je vous laisse sur ça. Kevin, une question encore quand même. Est-ce que là ce qu'on est en train de vivre à plus de 2 euros le litre, ça va revenir à 1,40 un jour, 1,60, 1,80 ou pas?
9: Alors on n'a pas de boule de cristal à Mobilien, oui, c'est extrêmement compliqué, j'aimerais bien vous dire oui en fait.
0: Non mais vraiment, est-ce que ça va revenir comme avant ou pas? En fait c'est fini l'ère avant sous le 2 euros, c'est terminé.
9: Alors c'est très très compliqué de répondre à cette question. Pour l'instant, il n'y a pas de raison d'imaginer que ça baissera dans l'immédiat à un niveau d'avant-crise. Il y a beaucoup de paramètres, hein, effectivement, qui entrent en jeu. Et le premier paramètre, c'est de savoir si on va récupérer nos capacités de production de produits raffinés. Voilà. Donc ça, c'est compliqué de répondre à cette question, ouais, malheureusement, dans l'immédiat.
0: La libération du stock stratégique là, avec le G7, oui. Vous en pensez quoi? Vous avez un avis là aussi sur tout ça?
9: Oui, alors déjà au printemps, on avait libéré grosso modo 325 millions de barils et les effets avaient mis 2 mois à se faire ressentir. Donc soyons nuancés sur les effets que ça peut produire à court terme. 100 millions, j'ai pas envie de dire que c'est une goutte de pétrole dans l'océan de consommation mondiale, ouais. Ça reste un chiffre important.
0: Quand même.
9: Il faudra pas en attendre plus que quelques centimes de baisse à la pompe et surtout pas tout de suite parce qu'il faut attendre de voir comment les marchés réagissent et s'ils réagissent bien, il faut attendre effectivement que ça se répercute en station. On sait très dingue, ça prend souvent plusieurs semaines.
0: Allez, super. On reste ensemble, évidemment, autour de ce sujet sur le carburant. Vous pouvez évidemment encore nous rejoindre au 04 90 14 04 04. Vous avez forcément un avis sur le prix du carburant. Ça nous fait râler, ça nous fait pester. Comment faites-vous justement pour vous organiser, peut-être rouler moins? Covoiturage aussi. On va rire dans un instant avec Raymond DeVos qui rit aussi de tout ça. À tout de suite.
15: Impossible.

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1: La dernière chanson du monde avec Florent Pagny, chanson 2025, c'est sa toute dernière chanson à lui, déjà, c'est bien.
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1: Bon, on va un petit peu se détendre sur le sujet quand même, parce que franchement, c'est compliqué le carburant aujourd'hui. On a décidé de vous sortir un petit sketch de Monsieur Raymond DeVos dans un instant. Mais d'abord, dernière question pour bien nous plomber quand même.
4: Je suis vraiment désolé, je suis de mauvaise augure ce matin.
1: Une pénurie, c'est pas d'actualité?
4: C'est pas l'ordre du jour, effectivement. Et là, j'ai deux chiffres à vous donner très rapidement. Le gouvernement recense seulement 12% de stations qui sont au moins en difficulté sur un produit, pour s'approvisionner sur un produit. Et en PACA, c'est plutôt 7%. Le fait qu'on ait la raffinerie de Fos-sur-Mer limite un petit peu les effets et les risques de pénurie. Donc, on peut avoir des ruptures momentanées parce que tout le monde se rue dans le même,
1: dans la même enseigne.
4: Voilà. Mmh. Mais pour l'instant, aucun risque de rupture.
1: Allez, Raymond DeVos qui nous parle justement de cette essence si chère à lui. Écoutez.
5: Je voudrais dire simplement, parce que j'ai entendu des choses légères et en même temps préoccupantes, comme le prix de l'essence va augmenter. Mais moi, il y a quelques années, j'ai qu'à reprendre certains textes, il y a quelques années, je disais, c'est ça, les gens se plaignent, ils disent, l'essence va augmenter, l'essence augmente, et ça. Je dis, mais les gens n'ont qu'à faire comme moi, ils n'ont qu'à en prendre pour 100 francs. Moi, j'en prends pour 100 francs et j'ai toujours payé le même prix. Alors, les gens me disent, oui, mais pour ce prix-là, vous allez de moins en moins loin. Et je réponds, je vais où je vais.
1: Voilà, je vais où je vais, 9h50. Eh, hey, ça nous manque, hein, ça fait du bien d'entendre ça, Raymond DeVos. Merci en tout cas beaucoup, Kevin Figuère.
4: Je vous rappelle
1: que vous représentez le syndicat Mobiliance. Dernier petit message sur WhatsApp de Laurent qui nous dit que moi, je pratique l'éco-conduite. Ben voilà, ça, c'est une vraie solution, format optimisé, d'optimiser le déplacement. Et là, nous n'avons aucun pouvoir sur les taxes, donc il faut s'adapter. Merci Laurent et merci Kevin en tout cas pour vos éclairages. 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Pascal Lorenz arrive dans un instant.
6: Oui.
1: Vous êtes notre soleil. Here comes the sun.
6: C'est trop bon, Maxime.
1: Les Beatles.
6: Je vous dois combien?
1: Zéro, c'est gratuit, sans taxe.
6: Waouh.

0: le soleil qui arrive demain, pas aujourd'hui, pour le Vaucluse avec les Beatles à l'instant. En attendant, nous l'avons dans la radio avec Pascal Lorenz.
1: À propos de ça, juste une seconde, hier soir, Émilie Mazoyer dans Décibel recevait l'auteur d'un livre sur Ringo Starr.
0: Ah, génial.
1: Passionnant.
0: Ok, très bien. Réécoutez sur
1: esquiche.fr.
0: Bon, et si ça marche, sinon?
1: Oui, très bien. Bah, on a de belles initiatives à vous proposer. Mlle Gribouille, c'est à Baume de Venise. On fait des vêtements pour enfants, des créations, tout est fait main. De la déco aussi, un petit peu. Alors, de la fast fashion, j'invite une créatrice de vêtements pour enfants à côté de chez nous. C'est pas du circuit très, très court, ça?
0: Merci.
1: Je reçois sa créatrice, Florie Ramoneda, qui sera avec nous pour Mlle Gribouille dans un instant après les infos de 10h.
0: Bonne émission.
1: La bonne journée. Bye.
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1: Merci d'écouter votre radio référence Ici Vaucluse. Belle journée, il est 10h. Les infos références du Vaucluse. David Dauba, bonjour.
3: Bonjour Pascal.
1: Promesse tenue pour les lycéens et les lycéennes.
3: Une promesse d'une importante mobilisation qui s'est effectivement déroulée hier et sans incident à Avignon. Plus d'un millier de personnes se sont retrouvées dans les rues. Départ du cortège de l'inspection académique qui est pour arriver à la cité scolaire Mistral en passant par l'université, le lycée Aubanel également. Des jeunes qui avaient reçu l'appui des étudiants de l'intersyndicale enseignant et de plusieurs partis de gauche. Ailleurs dans le département, rassemblement également à signaler. À Bolène, 150 personnes, une centaine de personnes devant le lycée Alphonse Benoît de l'Isle-sur-la-Sorgue. Rassemblement aussi à Carpentras, à Orange, à Pertuis, un arrêté interdisait les rassemblements autour du lycée Val-de-Durance. Il a finalement été suspendu par le tribunal administratif de Nîmes dans l'après-midi. Résultat, les lycéens et les syndicats appellent à un rassemblement ce matin devant l'établissement. Dans ce contexte, hier, Sébastien Lecornu a annoncé la suspension des cours au lycée en fin de semaine pour organiser, dit-il, un temps de démocratie interne avec les élèves. Élèves qui appellent en attendant à la poursuite du mouvement. Le principal syndicat des chefs d'établissement, le SNPDEN, affirme qu'il n'organisera pas ce temps de démocratie tant que le climat ne sera pas serein. Par ailleurs, ce matin, Laurent Nunez, ministre de l'Intérieur, annonce pour sa part que l'usage des grenades assourdissantes est suspendu lors des manifestations lycéennes. Mobilisation à voir en photo et en vidéo sur nos réseaux sociaux.
1: Dans l'info également, David, une plainte qui vise un EHPAD de Bédaride.
3: Homicide involontaire, non-assistance à personne en péril, plainte déposée par la fille d'Annie de Haro, une résidente de l'EHPAD des Sept Rivières, décédée à l'âge de 79 ans en avril dernier, quelques semaines seulement après son arrivée dans l'établissement. L'avocate de Nathalie Fernandez, sa fille donc, met en avant des dysfonctionnements présumés dans la prise en charge, notamment des ruptures de médicaments, et un manque de dignité à l'égard de certains patients. Nathalie Fernandez affirme vouloir être lanceuse d'alerte pour que les faits similaires ne se reproduisent plus. De son côté, la directrice de l'établissement réfute ces accusations, évoque des informations infondées qui portent gravement atteinte à l'image de son établissement ainsi qu'aux soignants dévoués à leur tâche. Elle se dit sous le choc et n'exclut pas de transmettre le dossier à son avocat. Un mot des transports, attention aujourd'hui dans le Gard notamment, transport scolaire suspendu ce matin, le département comme d'autres, les Bouches-du-Rhône ou le Var est en vigilance orange pour pluie, inondation et orage. Justement à Villeneuve-les-Avignon, le boulevard Gambetta reste encore et toujours impraticable après un éboulement il y a un mois maintenant. Des déviations sont mises en place, mais ça n'est pas sans conséquence sur la circulation. Sur son Facebook, la commune annonce qu'une société spécialisée est en cours d'intervention pour réaliser l'étude du sol. Des résultats dépendront la réouverture ou non d'une des principales artères de la ville.
1: Et puis à Carpentras, David, le Point Info Jeune organise la 7e édition du Civic Speed Meeting.
3: Avec un objectif, mettre en relation des jeunes qui cherchent une mission en service civique et puis des structures qui recrutent. Parmi ces structures, on pense notamment à la mission locale, à France Travail, à Solidarité Senior ou bien encore au lycée Louis Giraud qui seront sur place. Alors, lors du rendez-vous, eh bien, c'est à partir de 14h jusqu'à 16h30. Le lieu, la cour de la Maison du Citoyen, rue du Collège. L'inscription est recommandée, même si elle n'est pas obligatoire. On parlait du temps et de la pluie, en l'occurrence. On y revient, Pascal, c'est une sale journée qui nous attend.
1: Oui, alors le Vaucluse est placé en vigilance jaune pour aujourd'hui. Pluie, inondation, orage. Nos voisins sont un peu rétrogradés. On était pas mal en orange sur l'Hérault, la Drôme, le Gard. Bah, finalement, tout ça passe au jaune. On reste très vigilant sur les pluies qui pourront être conséquentes sur toute notre région aujourd'hui. Ça restera couvert orageux jusqu'à la fin de journée avec un vent faible et des températures entre 17 sur les hauteurs et jusqu'à 20-23 degrés quand même en pleine. 23, ça sera la maximale pour Maubec, Opède, Cabrières, d'Avignon ou Goult. Merci David pour l'info.
3: Avec plaisir.
1: Elle reviendra à l'info tout à l'heure, ça sera à 11h. Belle journée, à demain.
3: Merci,
1: 6h.
3: À demain.
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1: Avec des belles initiatives qu'on vous propose tous les jours. Une invitée en studio qui est avec nous aujourd'hui, Mlle Gribouille, c'est à Baume de Venise. On fait des vêtements pour enfants, des créations qui sont faites à la main, les enfants, les bébés, de la déco également. On le disait à l'heure de la fast fashion, une créatrice de vêtements pour enfants à côté de chez nous, ça c'est du bon et c'est une belle initiative. Florie Ramoneda, bonjour.
5: Bonjour.
1: Merci de nous rejoindre en studio. Mlle Gribouille, c'est vous.
5: Tout
1: ce sont des créations originales, une fabrication artisanale. C'est plutôt culotté, si vous me permettez ce jeu de mots, à l'heure de la fast fashion. Comment est né ce projet? Parce que vous êtes toute jeune, c'est quoi l'idée? Comment elle est née, cette idée?
5: Alors écoutez, moi je suis styliste, modéliste de formation. Et quand ma deuxième fille a eu 3 ans, j'ai décidé de me lancer dans la création de vêtements pour bébés.
1: Parce que vous ne trouviez pas ce qui vous plaisait, vous ne trouviez pas des trucs bien, enfin,
5: je trouvais pas assez original.
1: Ouais.
5: Tout se ressemblait, donc j'ai décidé d'y mettre ma patte.
1: Original dans la forme, dans la couleur,
5: dans
1: tout. Et alors, c'est quoi votre truc à vous? Votre petit tips en plus à vous, c'est quoi?
5: Moi, je dirais que c'est plutôt un monde imaginaire, plein de douceur et de poésie, aux couleurs douces, avec le souci du détail et du travail bien fait.
1: Oui, c'est de l'artisanal, donc c'est du fait main, tout est fait main chez vous.
5: Voilà, plutôt des pièces en petite série, voire pièces uniques, personnalisées, avec le prénom de l'enfant.
1: Et ça, c'est très recherché, très demandé aussi. On sait que tous les enfants ne seront pas habillés pareil, quoi.
5: Voilà.
1: Vous prenez des matériaux de qualité aussi. Vous aimez le travail bien fait.
5: Tout à fait.
1: Qu'est-ce qui vous plaît tant dans ce métier?
5: En fait, je suis passionnée de mode, de vêtements, de tissus, depuis toujours. Et en fait, j'ai envie que les bébés grandissent dans un univers confortable.
1: Ouais, joli, un peu tout doux, quoi. C'est une reconversion? Vous faisiez quoi
5: avant?
1: Pas du tout. Vous avez toujours été là-dedans?
5: En fait, j'ai toujours été là-dedans ou dans la vente à mes débuts, avant de me lancer à mon compte, mais ça a toujours été dans la mode.
1: Mm-hmm. Vous serez présente d'ailleurs au salon de Sainte-Cécile-les-Vignes ce week-end pour présenter vos créations.
5: Exactement.
1: Vous faites quoi? Du bébé, de l'enfant?
5: Du bébé.
1: Ouais. Alors, comment on fait pour créer des vêtements pour enfants ou pour bébés? On a un patron, j'imagine, mais c'est pas aussi facile qu'il y paraît, c'est pas aussi simple que sur un papier, justement.
5: Non, il faut beaucoup de patience pour la couture. Beaucoup de passion, beaucoup de motivation et beaucoup d'idées.
1: Il y a eu beaucoup d'essais, beaucoup de ratés.
5: Oui. C'est. La couture, c'est faire et défaire.
1: Ouais.
5: On n'y arrive jamais du premier coup.
1: Qu'est-ce qu'on fait des chutes, d'ailleurs, tiens, quand on se rate ou quand on n'aime pas ce qu'on fait?
5: Alors, en général, je jette très, très peu de tissus. Je recycle le plus possible les chutes, par exemple, en fabriquant des lingettes lavables.
1: Ah oui, aussi, ça marche très bien. C'est très tendance depuis quelques temps.
5: Très écologique.
1: Ouais. Et vous faites un peu de déco aussi depuis quelques années, alors?
5: Oui, alors plutôt des coussins décoratifs, toujours pour chambres d'enfants, des petits cadres tambours avec justement les chutes de tissu qui rappellent les imprimés de la collection.
1: Et comment vous travaillez? Vous avez une simple machine à coudre ou bien vous êtes équipée sport?
5: Non, j'ai plusieurs machines à coudre. En vérité, j'en ai 5.
1: Ah oui, quand même, oui. Et
5: voilà.
1: Des modèles un peu plus élaborés que ceux qu'on peut trouver chez la couturière maison. Du coup, vous êtes affiliée. Quand il y a des chaussettes à reprendre chez vous, à repriser, c'est non.
5: Non, c'est que bon. De la création.
1: Ouais, c'est ça. On en a marre. Toute la journée, on travaille, donc c'est bon. Hein. Les chaussettes, ça ira. Vous allez nous raconter dans un instant, Florie, comment ça s'est passé pour vous, pour mettre en place votre entreprise, hein, Mlle Gribouille, parce que de le penser, de l'imaginer, c'est une chose, mais de le mettre en pratique et de pouvoir en vivre, parce que vous en vivez aujourd'hui.
5: Tout à fait.
1: Et ben voilà, c'est ce que vous allez nous raconter dans un instant. Après Gold, laissez-nous chanter avec Ici Vaucluse.
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0: côté de Toulouse. C'était des stars, des dieux vivants. Le groupe Gold, Laissez-nous chanter.
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0: Vous êtes des habitués de salons de créateurs, les salons nocturnes. Eh bien, vous connaissez peut-être Mamzelle Gribouille. C'est Florée Ramoneda qui a créé Mamzelle Gribouille. Des créations originales. On fabrique des vêtements pour enfants, pour bébés, un peu de déco, des coussins. C'est une créatrice de vêtements qui vit chez nous, et à l'heure de la fast fashion, ça fait du bien plutôt de commander au bout du monde et savoir l'empreinte carbone que ça représente. Voilà une belle initiative en Vaucluse qu'on voulait vous présenter. Vous êtes de Baume de Venise, c'est Florie.
3: Oui, c'est ça.
0: Dans un instant, on aura en ligne votre binôme qui fait les marchés. Enfin, binôme, vous faites souvent les marchés ensemble, les marchés de créateurs notamment, et comme c'est le cas d'ailleurs, puisque vous serez présente au salon de Sainte-Cécile-les-Vignes ce week-end pour présenter vos créations. Elle y sera aussi?
3: Non, malheureusement.
0: Voilà, nous. Vous ne faites que les marchés, vous faites que les salons, vous n'êtes pas du tout en boutique fixe.
3: Pas du tout.
0: Ça vous laisse un avantage, c'est quoi le...
3: Disons qu'au moins ça me permet de créer tranquillement dans mon atelier, de produire pour la saison suivante, pour les marchés de Noël, pour répondre aux commandes clientes.
0: Mmh. D'aller chercher des idées aussi.
3: Voilà.
0: Où est-ce que vous voulez piocher vos idées, à part dans votre tête?
3: Un peu dans la nature, un petit peu partout en fait, ça peut être un des détails.
0: Quelque chose peut vous inspirer comme ça et hop, on se dit
3: voilà,
0: tiens.
3: Je me balade dans les magasins de tissus parce que j'aime beaucoup voir les tissus, les toucher et en fonction du tissu, de sa matière, de sa couleur, j'imagine tout de suite ce que ça peut donner, le rendu final.
0: Il y a une base que vous préférez, en tout cas un tissu que vous prenez souvent?
3: Alors pour les bébés, l'idéal c'est le 100% coton.
0: Il y a pas mieux. Transpirant notamment, et puis c'est bien pour laver, c'est facile.
3: Voilà.
0: On cherche aussi le côté pratique et utile de la
3: tout
0: chose.
3: À fait.
0: Vous dessinez vous-même, vous?
3: Oui. Je dessine moi-même mes idées et après je crée moi-même mes propres patrons.
0: Alors, racontez-nous comment ça s'est passé. Depuis votre tête, le projet de faire Mamzelle Gribouille, d'avoir des patrons, on voit bien dans l'esprit ce que ça représente. Et puis le premier vêtement qui est sorti.
3: Le premier vêtement qui est sorti, ça a été une barboteuse pour petits garçons avec un imprimé un peu marin.
0: Et elle était comment?
3: Elle était sur fond blanc avec des baleines et des phares, avec une petite poche rayée rouge et blanche.
0: Et c'était il y a combien de temps ça?
3: C'était il y a 11 ans.
0: Ah oui, vous en souvenez bien. Et elle était comme vous vouliez, elle était réussie juste comme vous vouliez.
3: J'ai fait un premier proto qui était à peu près correct, sauf au niveau des boutons pression que j'ai revu par la suite et après... Allons-y.
0: Vous allez chercher, vous customisez un petit peu vos vêtements. On vous disait, ce qui est bien, c'est que on fait pas de la grande quantité, donc voilà, c'est un peu du produit quelquefois même unique.
3: Tout
0: pour
3: à fait.
0: Customiser un peu tout ça. Vous servez où, comment, où est-ce que vous allez chercher vos boutons, par exemple, la petite déco?
3: Alors, je vais dans les magasins de tissus de la région. Souvent, je pense chez Tissus Grégoire, que toutes les couturières connaissent.
0: Oui, ça y a le
3: c'est
0: choix.
3: La caverne d'Ali Baba. On trouve toujours son bonheur.
0: Et alors, de ne pas vouloir être en fixe, c'est un choix pour vous. Et ça, vous voulez rester comme ça, de faire uniquement les salons, les marchés du soir?
3: Oui, parce qu'il y a trop de contraintes, je pense, pour une boutique.
0: Ouais.
3: Trop de permanence, trop de...
0: Et puis ça coûte cher aussi.
3: Voilà,
0: une boutique, ça coûte des sous forcément. Donc pour l'instant, c'est mieux pour vous.
3: C'est mieux pour moi. Et puis si les clientes ont besoin de quelque chose, elles peuvent venir sur rendez-vous
0: c'est
3: à mon atelier.
0: La demande, ouais. Vous faites ça depuis donc plus de 10 ans maintenant. C'est une passion qui vous tient. Vous ne vous lassez jamais de travailler ces tissus, de faire des vêtements pour enfants, pour bébés.
3: Non, jamais.
0: Vous savez combien vous en avez fait ou pas depuis que vous avez commencé?
3: J'ai jamais compté. À vrai dire, j'ai jamais compté, mais c'est énorme.
0: Des stands, on dit c'est cool, on fait que les salons, les marchés, mais il y a déjà du matériel à emmener.
3: Derrière, il y a une énorme logistique. Ouais. On se rend pas compte en fait quand on se balade l'été en famille le soir sur des marchés créateurs, on se rend pas compte tout le travail qu'il y a derrière.
0: Et vous êtes toute seule pour faire ça?
3: Je suis toute seule.
0: Ah, ouais.
3: Mes filles m'accompagnent depuis quelques années parce que maintenant sont des adolescentes.
0: Vous pouvez les saluer, leur faire un petit coucou, elles vous écoutent.
3: Coucou les filles. C'est bien aussi de leur montrer la réalité du travail.
0: Bon, c'est vrai que c'est du travail, c'est pas juste s'amuser, même si s'amuser et travailler, quand on arrive à mêler les deux, c'est génial, mais il y a surtout du boulot. Mlle Gribouille, Florie Ramoneda est notre invitée aujourd'hui dans Initiative et ici ça marche. On accueille dans un instant au téléphone celle qui fait souvent les marchés avec vous, hein, qui est devenue votre binôme et une amie aussi, Cécile Raspail. Elle sera au téléphone avec nous dans quelques instants après Charles Doré qui chante Hypersensible.

0: s'appelle Charles Doré, Charlie. Il chantait Hypersensible à 10h20. Ici, ça marche dans le Vaucluse. Les idées ne manquent pas et surtout quand elles marchent, on vient vous les proposer. Fleury Ramoneda a créé Mamselle Gribouille. Elle crée des vêtements pour enfants, pour bébés, des créations faites à la main, de l'artisanat, vraiment. Vous allez écouter la suite de cette émission dans un instant et puis découvrir une des binômes sur le marché, puisque Fleury ne fait que des marchés avec Mamselle Gribouille pour présenter ses créations. On aura en ligne dans un instant Cécile Raspail.
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0: Et comment ça marche à Baume de Venise? Fleury Ramoneda a créé Mamselle Gribouille. Elle fait des vêtements pour enfants, pour bébés, un peu de déco, quelques coussins. Et elle présente ses créations sur les salons et sur les marchés. Et c'est comme ça, Fleury, que vous avez rencontré Cécile. Qui est Cécile?
4: Alors Cécile, je l'ai rencontrée il y a 11 ans sur un marché de Noël à Altin-les-Palus. Mmh. Le feeling est tout de suite passé et depuis, on est toujours côte à côte sur les marchés créateurs.
0: On se retrouve sur les marchés, c'est vrai, des fois il y a des gens, on ne sait pas pourquoi, ça match tout de suite.
4: Hein, tout de suite.
0: D'autres non, mais certains oui et beaucoup même. Bonjour Cécile.
5: Bonjour.
0: Bienvenue, merci d'être avec nous. Alors effectivement, vous êtes binôme de marché, comme le dit très, très joliment Fleury. Dites-nous comment ça s'est passé pour vous, comment vous avez fait connaissance et effectivement, cette vie sur les stands et sur les marchés pour vous aussi.
5: Alors effectivement, j'ai rencontré Fleury lors d'un marché de Noël, effectivement à Altin-les-Palus. Et bah, comme elle le dit justement, le feeling est passé très rapidement. Et puis ensuite, on s'est retrouvés sur le marché nocturne estival à Saint-Rémy-de-Provence. Mmh. Et on a demandé à être à côté. Et maintenant, ça va faire 11 ans que ça dure. Donc on se retrouve avec grand plaisir chaque été. Donc au début, on venait toute seule. Et puis maintenant, on vient avec nos enfants respectifs. Et puis voilà, qu'on passe toujours un bon moment à côté. Et puis toujours plaisir à regarder les nouveautés de Fleury, à voir l'évolution de sa marque, de sa gamme.
0: Ah ouais. Voilà. Et elle fait pareil sur vous, du coup, puisque vous faites Exactement. Quoi? Vous créez quoi, vous, Cécile?
5: Alors moi, ça va être plutôt tout ce qui est accessoire, donc des pochettes, des porte-monnaies, des sacs, des pochettes à livres, mais que je décore avec du flocage essentiellement, avec des dessins que je crée, voilà.
0: Aussi, ouais, il y a beaucoup de manuels là-dedans et d'idées, ouais, de créations. Alors c'est bien, vous êtes complémentaires en fait toutes les deux, donc il n'y a pas de concurrence là-dedans. Alors vous dites, vous êtes toujours voisine, Cécile, et qu'est-ce que vous faites là ce week-end? Vous n'êtes pas à Sainte-Cécile?
5: Et non, je ne suis pas Sainte-Cécile, je me repose.
0: Effectivement, il y aura un salon à Sainte-Cécile ce week-end pour Fleury, en tout cas pour présenter les créations.
5: Oui.
0: Le prochain pour vous, ça sera où pour rencontrer et voir votre travail?
5: On va aller directement sur les marchés de Noël. Là. Donc oui. Ça va pousser Baume de Venise le 21-22 novembre.
0: On y sera vite quand même.
5: Eh bien, merci.
0: Merci beaucoup de nous avoir consacré un petit peu de temps, Cécile. Et bonne continuation. Ça s'appelle comment vos créations à vous?
5: Moi, c'est les cousettes du chat noir.
0: Les cousettes du chat noir. Allez, c'est noté. À bientôt, Cécile.
5: Merci à vous. Passez une belle journée.
0: les Cousettes du Chat Noir qui ne seront pas ce week-end à Sainte-Cécile-des-Vignes, mais Florie Ramoneda, oui, avec Mlle Gribouille. Ses créations originales et cette fabrication artisanale pour les vêtements pour bébés et pour enfants. Florie, on vous garde encore quelques instants dans juste le temps d'écouter Kate Bush. On aura quelques petites questions un peu plus personnelles à vous poser pour essayer de mieux découvrir votre univers et votre personnalité. Ça serait après Running Up That Hill, et c'est donc Kate Bush avec Ici Vaucluse.

0: chanter Running Up That Hill à 10h30.
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0: Oui, oui, les initiatives qui marchent en Vaucluse, à Baume de Venise, notamment chez Mlle Gribouille pour Florir à Moneda. Si vous cherchez des vêtements, alors non seulement originaux, mais très bien faits, de bonne facture, de bonne qualité, qui sortent de l'ordinaire, qui ne sont pas faits en usine, eh bien, allez sur les salons de créateurs, sur les marchés nocturnes, les marchés de Noël qui arrivent, à la rencontre de Florir à Moneda, Mlle Gribouille, c'est tout ça et d'autres choses encore, hein, puisqu'on fait un peu de déco fleurie, comme des coussins, vous l'avez dit tout à l'heure. Voilà, on s'amuse un petit peu. Il y a d'autres projets qui arrivent ou pas?
3: Le prochain salon à Nîmes, qui s'appelle Nîmagine,
0: oui,
3: du 7 au 15 novembre.
0: Eh ben, on y sera vite aussi.
3: C'est un gros projet.
0: Les marchés de Noël. On vous suit évidemment sur les réseaux sociaux, sur vos pages. Et vous retrouverez tout ça à l'accueil ici Vaucluse et bien sûr sur notre site à la page ici, ça marche. Quelques petites questions un peu plus personnelles pour vous, Florie, pour Mlle Gribouille. La matière que vous préférez travailler dans la vie, hein, pour vos créations, mais dans la vie tout court?
3: Le coton, c'est pas mal.
0: Le coton, c'est bien, ouais. C'est facile à travailler, le coton?
3: Oui, ouais, très facile.
0: Vous vouliez faire quoi quand vous étiez petite?
3: Alors, c'est une bonne question qui est très rigolote. Je pense que j'étais déjà prédestinée à devenir créatrice. À 6 ans, je voulais être vendeuse de robes brillantes.
0: Vendeuse de robes brillantes?
3: Oui, brillantes, c'est très important, les paillettes.
0: Oui, les paillettes et les strass. Mais ça sortait d'où, ça?
3: Je ne sais pas, je jouais beaucoup avec mes poupées, j'aimais beaucoup les habiller, et je pense que ça vient de là.
0: Et vous aviez quel âge?
3: 6 ans.
0: Ah oui, petite, petite, oui, ça vous magne depuis un moment cette histoire. Hein. Est-ce qu'il y a une odeur qui vous ramène directement?

0: directement en enfant si vous fermez les yeux là?
1: Oui, alors ça va être l'odeur des langoustes à l'américaine préparées par ma mère et ma grand-mère pour les repas de Noël.
0: Ah oui? Et vous refaites ça maintenant? C'est vous qui les faites ou pas?
1: J'ai essayé, mais je crois que je suis plus douée en couture qu'en cuisine.
0: Il n'y a pas la même odeur. Qu'est-ce qu'il y a de plus précieux dans votre téléphone?
1: Les photos de mes filles.
0: Ouais, souvent. Hein. Votre plus beau rêve ou le plus gros projet que vous pourriez mettre en place, ça serait quoi?
1: Alors, j'aimerais à terme dessiner moi-même les imprimés de mes tissus, les motifs de mes tissus.
0: Ouais,
1: pour que ce soit vraiment unique.
0: Ouais, et pour que ça soit tout maîtrisé par vous, quoi.
1: Exactement.
0: Et si on vous proposait de changer de vie, là, comme ça, demain, d'un coup, d'un seul, vous diriez quoi?
1: Non, ma vie est très bien comme
0: non,
1: ça.
0: Vous l'aimez. Ben, allez à la rencontre de Flori Ramoneda, vous verrez qu'on a une belle vie et qu'on fait de très très beaux objets, en tout cas du beau travail pour des vêtements pour enfants, pour bébés, des créations faites maison, donc de la fabrication artisanale. Tout est fait à la main hein, chez vous, tout est fait sur mesure pratiquement.
1: Exactement.
0: Et vous verrez ça ce week-end, puisqu'on pourra vous croiser donc au Salon des Créateurs, c'est du côté de Sainte-Cécile pour tout ce week-end. Flori, merci.
1: Merci à vous.
0: D'être venu jusqu'à nous. Flori Ramoneda, c'est Mlle Gribouille que vous retrouvez sur tous les réseaux sociaux. À bientôt, Flori.
1: À bientôt.
0: Belle continuation et faites de beaux et bons salons. À bientôt. Au revoir.
1: Au revoir.
0: 10h33, les Gypsy Kings sont dans la radio avec Joby Joba.

0: Les rois de la fête, Gypsy Kings, Joby Job.
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0: Nous sommes au mois d'octobre, le 7, et donc on parle beaucoup d'octobre rose. C'est normal, on parle du concert toute l'année, mais plus précisément en ce mois d'octobre. Si vous ne pouvez pas aller jusqu'au centre de dépistage du cancer du sein, grâce à la Mammobile de la région sud, le dépistage du cancer du sein vient à vous. Avec la Mammobile région sud, ce dépistage du cancer du sein se rapproche des habitantes, et notamment dans les communes éloignées des centres de radiologie. L'idée est simple, hein, un cabinet de radiologie itinérant, équipé pour réaliser des mammographies comme dans un cabinet. Ce véhicule se déplace près de chez vous afin de faciliter l'accès au dépistage organisé. L'objectif, c'est aller vers celles qui en ont le plus besoin pour faciliter le dépistage au plus près de chez vous, notamment dans les zones rurales, isolées ou difficiles d'accès. Donc le choix des communes tient compte de plusieurs critères comme le taux de participation au dépistage, la distance avec un centre de sénologie ou encore la mobilisation des communes volontaires. Donc mobilisez-vous, plus il y aura de volontaires, plus il y aura de villes desservies par les Mammobiles. Ça se déploie dans 6 départements, hein, de PACA, une coordination régionale, des centres experts mobilisés comme l'Institut Paoli Calmette à Marseille, le centre Antoine Lacassagne à Nice ou l'Institut Sainte-Catherine, bien sûr référence à Avignon. Le message essentiel, un dépistage permet de détecter un cancer du sein le plus tôt possible et ça augmente fortement les chances de guérison. La Mammobile, bientôt près de chez vous. Notez ces dates, 13 octobre, ça sera à Jonquière, avenue de la Gare, sur l'esplanade, hein, de la Gare. Et pour Avignon, ça sera le 20 octobre, du côté de Unicancer, chemin de Meignepied, c'est pour Avignon. Le réflexe santé, bien sûr, à intégrer à son agenda. Ce dépistage, c'est pour qui ? Des femmes de 50 à 74 ans qui n'ont pas réalisé de mammographie depuis au moins 2 ans, sans suivi spécifique, hein, pour un cancer du sein ou un risque élevé. Comment prendre rendez-vous ? Il faut quoi comme papier ? Et après, il se passe quoi ? Toutes les infos sont à l'accueil ici Vaucluse au 04 90 14 04 04.
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0: Mais oui, ça marche et ça marche bien. Un peu partout en France. Chaque jour, on a des initiatives à vous faire connaître un peu partout. On ira dans l'Aveyron dans quelques instants avec du canoë, la via ferrata et le canyoning. L'Aveyron qui mise sur l'adrénaline pour attirer les futurs médecins.
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0: Et puis on parlera cuisine aussi avec Philippe Garcia et le pois chiche de la Camarette.
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0: CPO qu'on avait découvert dans l'émission The Voice. Il chantait Rich.
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0: Et ailleurs, ça marche aussi. La preuve, si un département français avait trouvé une solution pour lutter contre les déserts médicaux. Alors, dit comme ça, ça peut paraître utopiste. Et pourtant, des premiers résultats sont là. Mais alors, quelle est cette solution, Robin Bernot ?
3: Des journées canoë pour recruter de futurs médecins en Aveyron.
4: Bah, je trouve que c'est une initiative intéressante et qui permet effectivement de découvrir d'autres horizons.
3: C'est ce que l'Agence départementale de l'attractivité et du tourisme a organisé dans le département de l'Aveyron. 200 jeunes étudiants médecins ont passé la journée à enchaîner une dizaine d'activités en pleine nature. Opération séduction, donc, qui semble porter ses fruits, notamment auprès de Thomas, étudiant en médecine à Toulouse et habitué de ses journées. Il songe de plus en plus à venir s'installer sur place. Les équipes du 19-20 Midi-Pyrénées l'ont rencontré.
5: Franchement, avec tout ce qu'ils font pour nous, à force, on commence à se poser des questions, hein, parce qu'ils insistent, et plus on vient, plus on a envie de rester. Et honnêtement, moi, un des premiers, je pense que je reviendrai.
3: Anna est également étudiante en médecine à Toulouse et semble aussi conquise.
6: C'est vraiment très très beau. Donc c'est plein de nature, on peut faire vraiment plein de choses, plein de, d'activités à l'extérieur, que ce soit du canoë, du canyoning, de la via ferrata, ou alors même je pense qu'on peut avoir des belles parois d'escalade.
3: Depuis la création de ces week-ends appelés Adrénaline en 2017, 20% des internes venus en stage dans le département choisissent finalement de s'y installer. Ici donc ça marche, mais vous ? Quel regard portez-vous sur cette initiative et comment ça se fait que le département ait autant de mal à recruter des médecins ? Voici un élément de réponse, j'en ai discuté avec Céline.
4: Parce qu'il n'y a pas beaucoup de services à mon avis autour. Les services publics disparaissent partout et voilà, enfin, pour moi c'est une bonne raison.
3: Mais alors aujourd'hui peut-on réellement lutter contre les déserts médicaux ?
4: Oui, en développant des initiatives comme celle-ci et puis en remettant aussi du service public dans ces territoires.
3: J'ai également demandé à Céline si elle constatait que c'était de plus en plus compliqué de trouver un médecin.
4: Oui. Enfin, les grandes villes, je sais pas. Moi, je suis pas d'une grande ville, donc. Mais en tout cas, oui. Quand on habite en périphérie, c'est toujours compliqué. Ouais. Bah, il y a de plus en plus de. Il y a plus de dentistes. Il y a plus. Tout est compliqué, quoi. Tout devient compliqué, en fait.
3: Et si finalement la solution était là, juste sous nos yeux, faire redécouvrir nos territoires, nos villes et nos villages à celles et ceux qui ne les connaissent que vaguement ou de nom à peine. L'initiative semble en tout cas porter ses fruits puisque l'Aveyron dispose de la moyenne d'âge des médecins généralistes la plus jeune d'Occitanie.
0: Et pourquoi pas des futurs médecins en faisant du canoë aussi chez nous, vers Collias. C'est pas le Vaucluse, mais on n'est pas loin. Merci Robin Bernot pour cette suggestion et cette proposition d'initiative qui marche donc ailleurs qu'en Vaucluse. Nicolas Perrac chante « Et mon père ». Et puis, juste après, « Et la cuisine ». Ça sera avec Philippe Garcia. On mangera des pois chiches aujourd'hui, mais pas n'importe lesquels. 11h moins le quart. Bonne matinée avec nous.

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1: 1975 pour Nicolas Perrac et mon père.
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1: Ça marche en cuisine également pour ce festival Ventoux Saveurs dont on va parler avec vous. Philippe Garcia, bonjour.
4: Bonjour Pascal, bonjour à tous.
1: Demain, ce festival nous propose une découverte et un atelier au domaine de la Camarette. C'est à Perne, hein, Philippe?
4: Un domaine connu pour ses vins, mais pas seulement. Puisqu'à la Camarette, on produit aussi un super aliment.
1: Oui, et ce super aliment, c'est le super pois chiche.
4: Nancy et sa sœur Alexandra Gontier travaillent tout en bio des vins aux légumineuses. Nancy nous reçoit à 8h du matin en terrasse, sous la belle lumière du soleil qui se lève, avec Héloïse Giraud, chef formatrice en cuisine végétale.
5: Ça va faire une bonne dizaine d'années que nous cultivons le pois chiche. On se rend compte que c'est une légumineuse qui pousse très bien dans la plaine du Comtat Venaissin. Et surtout, ils ont un goût vraiment particulier,
4: ah bon,
5: très agréable. Oui, je trouve qu'ils vont être à la fois doux et... alors peut-être c'est la manière de les cuire, mais aussi assez onctueux, assez souple. C'est pas sec comme ça peut être des fois le pois chiche. Bon, bien sûr, il faut les assaisonner, ça reste une légumineuse, il faut l'assaisonner un petit peu.
4: Et avant la cuisson, plutôt les faire tremper une nuit, c'est ça?
5: Moi j'aurais tendance à les faire tremper tout simplement la veille. Si c'est plus d'une nuit, c'est pas grave. On change l'eau quand on passe devant la passoire. On n'en met pas beaucoup à la fois parce que ça gonfle. Et après, une cuisson autour de 45 minutes, tout doux, et voilà, et c'est tout.
4: Héloïse, on va vous voir lors de l'événement, demain.
6: Alors, de mon côté, je vais intervenir sur la partie nutritionnelle, parce que le pois chiche, c'est vraiment un petit bijou en termes de nutrition. Alors, on va apprendre donc toute la partie nutritionnelle, et surtout, comment cuisiner les pois chiches pour en extraire tous ces bienfaits nutritionnels, et comment les cuisiner de manière optimale, que ce soit au niveau de la nutrition, mais aussi au niveau du goût, parce qu'il y a plein de petites astuces pour en extraire vraiment tout leur parfum. Donc on va voir tout ça ensemble, puis avec une petite un petit show culinaire où je vais réaliser des falafels avec la vraie recette traditionnelle, voilà, et on pourra tous déguster ensemble, accompagnés des vins bien sûr de la Camarette.
4: Combien coûte le sachet de 500 grammes de pois chiche produit par la Camarette?
5: Ici au caveau, donc les 500 grammes sont à 5 euros et le kilo que nous faisons également à 9 euros. Nous faisons également de la farine de pois chiche. Depuis très récemment, nous essayons de faire de la semoule de pois chiche aussi pour remplacer dans tout ce qui est couscous et autres la semoule de blé qui des fois peut être mal, on va dire, digérée par certaines personnes.
1: Alors le pois chiche, super aliment local à redécouvrir demain entre 17h30 et 19h au domaine de la Camarette de Pernes et Fontaine dans le cadre du festival Ventoux Saveurs. Toutes les infos à noter sont à l'accueil ici Vaucluse, 04 90 14 04 04. Dans un instant, on rejoint notre jardinier Aurélien Roguet. Du pommier au yuzu, quel fruit planter cet automne? Vous aurez la réponse.

0: Cardin avec cette nouvelle chanson The Way We Touch.
1: Authentique, gourmand, naturel, le miel offre une palette de saveurs uniques. Miel de fleurs, d'acacia, de lavande ou de châtaignier. 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
8: Allez-y, au jardin. Aurélien Roguet, bonjour.
9: Bonjour Pascal, bonjour à toutes et à tous.
8: L'automne arrive à grands pas, et avec lui une période particulièrement intéressante. Enfin, on y est en automne, mais côté température. Une période intéressante, je disais Aurélien, pour planter les arbres et les arbustes. C'est donc le moment de penser aux fruitiers.
9: Tout à fait. On peut commencer à installer les pommiers, les poiriers, les pruniers, les cerisiers, mais aussi les petits fruits comme les groseilliers, les cassissiers ou encore les framboisiers. Et l'automne est vraiment une excellente période pour ça. La terre est encore chaude, les pluies reviennent, les températures sont plus clémentes et les plantes ont tout l'hiver pour commencer à installer leurs racines avant de démarrer fort au printemps. D'ailleurs, on connaît tous le dicton « À la Sainte-Catherine, tout bois prend racine » le 25 novembre. Mais aujourd'hui, avec les plantes cultivées en conteneur, on n'a pas forcément besoin d'attendre cette date. On peut commencer bien avant, particulièrement dans notre région, où les sols restent longtemps chauds. Et je vous invite à découvrir les nouveaux arbres fruitiers qu'on trouve maintenant et qui sont adaptés à notre région, comme le mandarinier Satsuma, qui peut résister jusqu'à moins 14, le yuzu, qui est un citron très utilisé pour les tartes au citron, qui tient à moins 8 degrés, ou encore le pistachier ou certains avocatiers dans les zones les plus protégées.
8: Dis donc, ça en fait, hein. Justement, quand on plante un fruitier, Aurélien, il y a quelques précautions à prendre pour ne pas se retrouver avec un arbre qui végète.
9: Alors oui, on prépare un trou suffisamment large, on ameublit bien la terre, on peut apporter du compost mûr ou un bon terreau de plantation, puis on tasse la terre autour de la motte et on arrose généreusement après la plantation. On peut réaliser une cuvette autour de la plante afin de garder l'eau et lui permettre d'aller là où il faut et lui laisser le temps de pénétrer dans le sol. Et surtout, on tuteure correctement l'arbre, notamment chez nous avec le mistral, pour éviter qu'il ne bouge sans arrêt pendant que ses nouvelles racines s'installent. Cela peut compromettre évidemment la reprise. Et au moment de choisir son fruitier, pensez aussi à la pollinisation. Certaines variétés sont auto-fertiles et peuvent donc produire des fruits sans intervention de pollen d'une autre plante. Alors que d'autres plantes ont besoin d'une autre variété compatible qui va fleurir à la même période pour obtenir une bonne fructification. C'est particulièrement important, par exemple, pour certains cerisiers. Donc avant d'acheter, on regarde bien l'étiquette ou on se renseigne auprès du pépiniériste. Alors si vous rêvez d'un pommier, d'un cerisier ou simplement de quelques framboisiers au jardin, l'automne c'est le moment de commencer à y penser pour un bon démarrage rapide au printemps. Et comme toujours, eh bien c'est pas le tout d'en parler, mais faut planter maintenant pour la meilleure reprise possible.
8: Ah oui, bah merci de penser à nous y faire penser Aurélien. 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Vous voulez jouer avec nous, le Vaucluse en question? Vous voulez tenter de gagner vendredi 200 € de Lego Poké Pokémon. C'est un jeu de construction Lego Pokémon de 200 euros qu'on vous offre. Pour ça, il faut venir jouer avec nous, reconnaître des intros musicales, répondre à des questions de culture générale, des questions sur le Vaucluse. On joue aussi au petit bac avec des lettres imposées. Question de sélection. Aujourd'hui, c'est l'anniversaire de Bernard Lavilliers. Il est originaire de Saint-Étienne ou de Saint-Étienne-du-Grès. 04 80

0: On n'attend pas Patrick. C'était Ryan Paris avec Dolce Vita.
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0: 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Bonne journée, prudence avec la pluie. Il est 11h. Les infos avec vous, Adèle Bossard, bonjour.
2: Bonjour Pascal, bonjour tout le monde.
0: L'université d'Avignon est à nouveau fermée aujourd'hui.
2: Oui, selon les étudiants qui indiquent qu'ils ont bloqué l'entrée tôt ce matin avant que la fac ne soit fermée administrativement par la direction. Comme les lycéens, ces étudiants demandent de meilleures conditions pour étudier, plus de professeurs, plus de moyens. Ils étaient hier dans le cortège qui a réuni entre 1000 et 2000 personnes selon les sources à Avignon. À Pertuis, l'arrêté interdisant le rassemblement hier matin a été suspendu par le tribunal administratif. Les lycéens et les syndicats appellent à un nouveau rassemblement ce matin, toujours dans le cadre de cette mobilisation des lycées. Le Premier ministre, lui, doit prendre la parole ce soir. Il parlera également des prix des carburants et de la crise agricole. Le gouvernement a déjà annoncé hier qu'un temps de démocratie interne serait organisé d'ici vendredi soir dans les lycées pour faire dialoguer élèves et direction. On ne l'organisera pas tant que le climat ne sera pas serein, répond déjà le principal syndicat de chefs d'établissement. La situation est à suivre aussi sur ici.fr et sur notre application ici.
0: Le verdict est attendu ce soir au procès de Souad H.
2: Cette femme de 65 ans est jugée pour avoir commandité l'assassinat de son mari, jugé depuis lundi devant la cour d'assises de Vaucluse. Son mari avait été retrouvé mort en novembre 2021 sur le palier de leur appartement à Avignon. L'accusée est interrogée depuis hier en fin de journée. Elle nie toute implication dans le meurtre de son mari. Les réquisitions sont attendues à la mi-journée. Le verdict sera rendu normalement d'ici ce soir. Là, c'est une audience passée qui renaît en bande dessinée. La BD Pellico en procès pour l'histoire sort aujourd'hui en librairie. La journaliste judiciaire Marion Dubreuil y documente le procès des viols de Mazan qui s'est tenu à Avignon il y a 2 ans. Dominique Pellico et 50 autres hommes y étaient jugés pour viol gravé sur Gisèle Pellico. Son mari l'a droguée pour la soumettre sexuellement à d'autres hommes recrutés sur Internet.
0: La brasserie au sommet du Ventoux se sépare de tout son matériel.
2: Ouais, l'établissement est fermé depuis fin septembre et la propriétaire vend tout son matériel de cuisine, la vaisselle, les couverts, la sono. Elle vend même les tables de ce qui est sûrement la plus belle terrasse du Vaucluse. Vous avez le lien pour acheter tout ça sur le site de la brasserie. On vous a mis le lien aussi sur ici.fr. Et puis la météo reste agitée dans le sud-est, mais il n'y a plus que le département du Var en vigilance orange, pluie, inondation et orage selon Météo France. L'alerte orange est levée depuis 10 heures dans les Bouches-du-Rhône, le Gard et l'Hérault. Mais ces trois départements, comme le Vaucluse, restent en vigilance jaune pour des phénomènes de pluie, inondation et d'orage. On fait la météo dans quelques secondes.
0: Ça devra aller mieux demain, je vous le dis tout de suite, Adèle. Ouais, demain, Météo France prévoit de nous remettre en vigilance verte. Donc, pas de vigilance en gros. Alors, c'est vrai que par moment, ça pleut, puis ça s'arrête. On se dit, ça y est, c'est fini. Non, ça risque de recommencer, en fait. Voilà, les averses peuvent nous accompagner. Même un petit coup de tonnerre, hein, une petite tension électrique aussi pour cet après-midi. Les températures sont en baisse et ce n'est qu'un début. 17 degrés dans le pays de Sceaux, jusqu'à 23 degrés en plaine pour demain. Après une nuit un peu humide encore et assez agitée, demain c'est le Mistral qui va revenir. Et alors il ne va pas faire semblant, je peux vous dire qu'il va souffler 80-90 km/h localement. Ah oui, c'est du vrai bon Mistral d'automne ça madame. Pas d'imitation. On aura encore des températures jusqu'à 20 degrés en pleine et 15 degrés sur les hauteurs. Et des températures assez sensibles pour vendredi. Le Mistral sera encore assez fort pour vendredi. Est-ce que le week-end sera beau? Oui.
2: Un petit peu plus frais que d'habitude,
0: bon,
2: peut-être.
0: Ça remonte un peu, 23-24 quand même, pour samedi, c'est pas mal.
2: Un beau week-end d'automne.
0: Exact. Tout à l'heure midi pour le journal, justement, Adèle. Merci.
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0: Oui, c'est ça, le Vaucluse en question. Tous les jours, vous vous battez à la loyale, mais vous vous battez en duel. On va faire deux duels, donc on attend quatre candidats encore aujourd'hui, puisque vous allez vous battre à deux. Forcément, en duel, on gardera les deux meilleurs pour faire une finale tout à l'heure, à midi moins le quart. Et si vous êtes en finale, eh bien peut-être que vendredi, c'est vous qui aurez la chance de gagner le set de jeux de construction de Lego Pokémon. Eh oui, ça vaut 200 euros. C'est à l'occasion de la grande expo Lego à Vaison-la-Romaine les 10 et 11 octobre. Vous avez envie de jouer? Bon, venez, il y a des intros musicales à retrouver, à identifier, des questions de culture G, des questions sur le Vaucluse, bien sûr, et des petits bacs qui s'invitent chez vous avec des lettres imposées. Bon, on s'amuse, on apprend des choses aussi quelquefois, c'est pas superflu, ça. Vous voulez venir jouer avec nous? Venir vous affronter en duel? Bien, répondez d'abord à cette question de sélection. Aujourd'hui, c'est l'anniversaire de Bernard Lavilliers, 80 ans pour le baroudeur. Il est originaire de Saint-Étienne ou de Saint-Étienne-du-Grès, Bernard Lavilliers. Allez, bonne chance au 04 90 14 04 04. Le ring de boxe ouvre dans quelques instants après Francis Cabrel et Sarbacane.
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0: Une petite sarbacane, ça rappelle l'école et les cours. C'était Francis Cabrel.
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0: Ouais, c'était pas hier. Voici notre premier duel, et c'est un duel 100% féminin pour le Vaucluse en question. Mireille et Sophie sont nos premières candidates. Mireille à Villeneuve-les-Avignon, bonjour.
2: Et bonjour, bonjour.
0: Bonjour Mireille, bienvenue, bonne chance. Je vous présente votre adversaire Sophie à Sainte-Cécile-les-Vignes. Bonjour Sophie.
3: Bonjour, bonjour à tout le monde.
0: Ah ben c'est bien, on se salue. On se souhaite bonne chance aussi et un petit peu de chance. Voilà ce qu'il vous faut aussi, de la rapidité pour prendre la main en donnant votre prénom en premier pour prendre la main et répondre aux questions qu'on a à vous poser. Mireille, Sophie, si vous avez le plus gros score, vous filerez en finale tout à l'heure. Et c'est la première qui marque ses premiers points qui est qualifiée pour la finale en cas d'égalité. On va commencer par une question musicale, toutes les deux. Mireille, vous touchez votre bille en musique.
2: Pardon, ça m'étonnerait, mais enfin bon, je sais.
0: Bon, Sophie, vous êtes imbattable au blind test, on me l'a dit, donc je sais
2: ah
0: que
2: bon
0: ça va.
2: Ouais.
0: On m'aurait menti ? Non. Allez, toutes les deux, concentrez-vous bien, écoutez bien surtout avant de prendre la main en donnant votre prénom pour identifier ce tube, un point par titre et un point par interprète.
2: Sophie,
0: je vous écoute.
2: C'est Voyage, Voyage, Désirless.
0: Allez, ça nous fait 2 points. Ah oui, ça marche dès les premières notes. On identifie Voyage, Voyage et Désirless. Bien joué, Sophie. 2 points.
2: Merci.
0: Mireille, Sophie, plusieurs points sont marquables sur cette question. Donc, prenez bien la main avant de répondre et de me donner des acteurs célèbres qui s'appellent Gérard.
2: Sophie.
0: Oui,
2: Mireille.
0: Sophie, c'est pour vous.
2: Encore. Alors, Gérard Depardieu.
0: Oui.
2: Gérard Depardieu. Daroussin, non, je sais plus.
0: Non.
2: Oh, non, j'ai pas.
0: Non, Daroussin, c'est pas un Gérard. Ah, on avait du Junio, Gérard Junio.
2: Ah ouais, Gérard Junio.
0: Gérard Philippe, Gérard Lanvin, Gérard Darmon, Gérard Hernandez. Bon, il y en a un quand même. Sophie, ça nous fait 3 points. Mireille.
2: Oui, bien sûr, je suis là.
0: Mais oui, je vois que vous êtes là. Criez votre prénom avant de répondre à cette question Vaucluse,
2: oui.
0: Avant de jouer la deuxième manche dans un instant. Dans quelle commune du Vaucluse le réalisateur Ridley Scott s'est-il installé?
2: Mireille.
0: Oui, Mireille.
2: Maisons-la-Romaine, à tout hasard.
0: Ce n'est pas Maisons-la-Romaine. Sophie, vous avez
2: d'accord.
0: Une idée?
2: Oh, j'aurais dit, vous savez, là, le village où c'est tout en pierre.
0: Gordes, vous voulez dire Gordes?
2: Oui.
0: Oui, non,
2: voilà,
0: c'est
2: Gordes.
0: Pas Gordes. Non. Non, il est à Oped, Ridley Scott.
2: Ah, on était pas loin.
0: Il s'est installé là-bas et oh, ça fait des années et des années, avec un joli domaine viticole, le Mas des Infirmières, un domaine viticole au cœur du Luberon. Et ça fait quelques années, effectivement, puisqu'il a acquis ses terres et ce mas en 1992. Et on fait du très bon vin chez Ridley Scott. Eh bien, ça nous fait 3 points pour vous, Sophie. Pour l'instant, Mireille, on reste à 0. Mais je suis sûre que ce score va évoluer dans la deuxième manche qui arrive. On va faire la revanche avec vous. Vous restez avec nous au téléphone, hein, Mireille et Sophie.
2: Ah oui,
0: et on joue après Marc Lavoine et les Tournesols.

0: Au champ de tournesol de Marc Lavoine, nous on préfère les champs de lavande quand même en Vaucluse. Bah quand même, soyons chauvins. 11h16, dans un instant, la suite du jeu Le Vaucluse en question et la fin du duel entre Mireille et Sophie. On va avoir de nouvelles questions et une nouvelle intro musicale à identifier.
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0: Allez, pour ce duel féminin dans ce jeu, le Vaucluse en question, pour l'instant, Sophie est en tête avec 3 points à Sainte-Cécile-des-Vignes. Mireille à Villeneuve, vous n'avez pas dit votre dernier mot.
6: Oui, bien sûr.
0: Vous allez évidemment jouer cette dernière manche.
6: Oui.
0: Vous donnez bien votre prénom avant de répondre. Mm-hmm. Et on repart en musique avec un tube à identifier. Un point pour le titre de cette chanson et un point pour son interprète.
6: Sophie.
0: Oui, Sophie.
6: Donc, il suffira d'un signe. Ouais. Jean-Jacques Goldman.
0: Jean-Jacques Goldman est bon, mais le titre n'est pas bon, c'était ça. Quand la musique est bonne, c'est celle de Goldman, forcément. Un point pour vous. Alors, je précise, le 11 octobre prochain, c'est-à-dire dimanche, Jean-Jacques Goldman a 75 ans. Et il y aura une émission spéciale Décibel à 19h ce dimanche pour fêter les 75 ans de Goldman. On écoutera vos chansons préférées. Donc, si vous êtes dispo, n'hésitez pas à jeter une petite oreille et souhaiter un bon anniversaire à Jean-Jacques Goldman ce 11 octobre. Bon, ben ça fait 4 points pour l'instant, Sophie, pour vous. Mireille, il y a une question qui arrive où vous pouvez marquer, mais alors un nombre de points, je ne vous dis pas. Donc, attention, soyez rapide pour prendre la main. On va jouer avec le petit bac. La lettre, c'est la lettre G, comme Gérard. Je voudrais que vous me citiez tout ce qui se mange en G.
6: Mireille.
0: Ah, Mireille, c'est pour vous.
6: Qui se mange en,
0: oui,
6: G. Concourde, genévrier, gégéride, tout ce qui se mange en G.
0: Il
6: n'y
0: a rien dans ce que vous m'avez donné. Non, il n'y a rien du tout. Genévrier, ça ne se mange pas. Cougourde, ça commence par un C, donc ce n'est pas bon. Il n'y a rien qui va là, Mireille. Rien du tout. Alors qu'on avait de la guimauve, du gruyère, des goyaves, du gingembre, des gaufres, des groseilles, des girolles, du gouda, du gorgonzola, du gratin dauphinois que vous aimez. Bon, ben il n'y a pas de point.
6: Bon, mais écoutez.
0: Ah, attendez, c'est pas terminé, c'est pas terminé. On a une question Vaucluse pour sauver l'honneur quand même. Attention, Sophie, Mireille, dans quelle commune du sud Vaucluse peut-on visiter le musée de la vannerie ?
6: Je vais dire Mireille.
0: Oui.
6: À tout hasard, Opède.
0: Opède ou Opède, ni l'un ni l'autre. Non, c'était Cadenet, le musée de la vannerie. C'est l'ancien emplacement de la fabrique de vannerie La Glaneuse, le musée de la vannerie à Cadenet. Oui, il y a des outils de vannerie, des ateliers de vannerie. C'est un truc à faire et à voir au moins.
6: Mais on l'a visité, mais on ne se souvenait pas.
0: Sais bien. Bon, Mireille, ça ne sera pas pour cette fois-ci, mais j'espère que vous reviendrez jouer très prochainement, demain, si vous voulez, nous serons là, Mireille. D'accord ?
6: Et félicitations à Sophie.
0: Ben, c'est gentil.
6: Merci beaucoup.
0: Je vous embrasse, Mireille. Bonne journée. À bientôt.
6: Allez, bisous, bisous.
0: Au revoir,
6: à bientôt.
0: Bye bye. Allez, Sophie, vous êtes en finale. Ça y est, tout à l'heure, vers midi, moins le quart, vous serez confrontée à un autre candidat ou à une autre candidate qu'on va découvrir dans quelques minutes pour la deuxième partie de ce jeu, pour ce deuxième duel. Donc, Sophie, vous pouvez raccrocher. Bravo pour votre qualification. Et puis, à tout à l'heure.
6: Merci à
0: l'heure. Vous. Peut-être que c'est vous qui allez gagner les 200 euros de Pokémon. Hein. Il y a des amateurs à la maison, Sophie ?
7: Oui, j'ai des petits-enfants.
0: Ah,
7: oui,
0: quel âge ils ont, vos petits-enfants ?
7: Alors, j'ai 20 ans, bientôt 17 ans, oui. 14 ans et 12 ans et demi.
0: Eh bien, dis donc, ça a bien travaillé chez vous. Hein. Bravo.
7: Oui, oui.
0: Va falloir partager les Pokémon et les Lego. Hein.
7: Exactement.
0: Bon, faut déjà les gagner. Donc ça, on verra ça pour vendredi, puisque c'est un set de jeux de construction de Lego Pokémon qu'on vous offre de 200 euros à l'occasion du grand salon qui va se dérouler à Vaison-la-Romaine. Le salon Lego, Expo Lego, la grande expo 10 et 11 octobre. Sophie, à tout à l'heure. Merci d'avoir joué pour cette première manche. Vous aussi, vous pouvez tenter votre chance en répondant à une question de sélection. Et cette question est celle-ci. Aujourd'hui, c'est l'anniversaire du chanteur Bernard Lavilliers. Il est originaire de Saint-Étienne ou de Saint-Étienne-du-Grès. Il a 80 ans aujourd'hui. 04 90 14 0404. Si vous voulez venir, jouer votre duel. Question musique, question de culture générale, question de Vaucluse. Avec le petit bac en plus, vous pouvez marquer des points supplémentaires et battre votre adversaire et vous retrouver en finale face à Sophie. 200 euros de Lego Pokémon à gagner cette semaine. Bonne chance.

0: Tame Impala et Jenny qui chantaient le tube du moment Dracula. Vous voulez venir jouer avec nous? Pas de candidat pour le prochain duel, hein. Donc si vous voulez en être et gagner peut-être 200 euros de Lego Pokémon, c'est maintenant qu'il faut nous appeler. Question de sélection, aujourd'hui l'anniversaire de Bernard Lavilliers, 80 ans. Il est originaire d'où? De Saint-Étienne ou de Saint-Étienne-du-Gré? 04 90 14 04 04 et on joue dans quelques minutes le deuxième duel du Vaucluse en question après l'emploi.
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0: Avec cette offre de France Travail, on cherche un monteur, vendeur ou une monteuse, vendeuse en optique, lunetterie. Pour un groupe qui s'appelle Gigi, une entreprise spécialisée en optique et audition implantée depuis plus de 20 ans dans le sud de la France et qui réunit une vingtaine de boutiques entre Marseille, Aix, Avignon et le littoral. On recherche donc ce poste monteur-vendeur pour rejoindre l'équipe du Pontet. Quelqu'un qui a une formation en optique, lunetterie, forcément, hein, CAP, Bac Pro équivalent. Une première expérience dans le montage optique est bienvenue. Les débutants seront les bienvenus s'ils sont motivés. Il y a une formation en interne possible. Dextérité, minutie, précision.

0: 10 14 04 04.
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0: Et des tubes comme celui de Renaud en cloque. Pour jouer avec nous, on vous attend. 04 90 14 04 04 pour le prochain duel. Peut-être une finale et peut-être 200 euros de Lego Pokémon pour vous. Bonne chance.
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0: marche toujours, hein, bah, forcément. Renaud qui chantait en cloque.
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0: Ouais, qui sera peut-être l'adversaire de Claudine? Pour l'instant, je n'ai qu'une candidate pour faire un duel, c'est un peu problématique. Alors, si vous vous dites. Ça vous fait rire, Claudine.
2: Pardon.
0: Bonjour, mais non, mais c'est vrai.
2: Bonjour.
0: Claudine à Carpentras. Bon, pour vous, c'est plutôt avantageux parce que ça veut dire pas de pression, je réponds comme je veux, je ne me presse pas. Voilà.
2: C'est cool.
0: Ouais, c'est vrai, j'avoue. Si vous vous dites, oh, non, c'est pas la peine que j'y aille, je ne gagnerai pas, machin, bah, tentez votre chance.
2: Non, il faut jouer.
0: Voilà. Oui. Même Claudine réclame une adversaire ou un adversaire. Faites vite par contre, c'est maintenant au 04 90 14 04 04. Sinon, Claudine jouera toute seule. Le temps de papoter un petit peu ensemble, Claudine, et voir comment va la vie à Carpentras.
2: Eh bien, écoutez, la vie est pluvieuse aujourd'hui, mais bah, sinon ouais, ça va très bien. Oui, oui, ça fait du bien aussi quand même.
0: Bah, oui, il faut un peu de pluie pour les terres notamment. Nos amis agriculteurs sont contents. Pas d'enfants à emmener pour les activités extrascolaires aujourd'hui?
2: Ah, non. Pas
0: aujourd'hui,
2: je suis en off
0: aujourd'hui. Ah, ça, c'est bien. Donc, vous avez le temps de jouer avec nous. Alors, si vous gagnez ces fameux Lego Pokémon, oui. 200 euros oui. pour ce set de jeux de construction, oui. qui va construire les Pokémon à la maison?
2: Ah, ben, en fait, j'ai mis deux petits-enfants et mon fils.
0: Ah, ben,
2: voilà. Les trois.
0: Deux petits-enfants, waouh. Ils ont quel âge, les petits?
2: Ils ont 7 et 9.
0: Ah oui, ils sont en plein dans les jeux de construction, ça marche bien. Ça.
2: Oui.
0: Bon, bah super.
2: Complètement.
0: Bon, Claudine, j'ai l'impression que personne ne veut jouer avec vous. Contre vous. Bon, ben alors, vous allez jouer toute seule, hein, donc vous êtes sûre d'être qualifiée pour la finale déjà, c'est sympa. Allez, Claudine, on joue quand même.

0: On va faire deux manches. Alors peut-être que quelqu'un vous rejoindra dans la deuxième manche, allez savoir.
1: Ah ben, il n'y a pas de souci.
0: Bon, écoutez, on prend la vie comme elle vient. Hein. On ne va pas se mettre la rate au courbouillon non plus. Allez, on va jouer avec l'intro musicale. Un point pour le titre et un point pour l'interprète.
1: C'est Patrick Juvet. Non, c'était pas là. Non. Un petit tour au petit jour.
0: Ouais, ouais, vous l'aviez, mais c'était ça, écoutez.
1: Michel Delpech, oui. Michel Delpech,
0: c'est vrai. N'importe quoi. Pour un flirt. C'était Michel Delpech. Bon, pas de point mais pour l'instant, Claudine. Voici votre question, culture générale, cinéma, ou même télé même. Qui jouait le rôle de l'instit dans la série télé du même nom?
1: Gérard Klein.
0: Ouais, ça c'est bon, ça nous fait un point. Bravo Claudine. Vous avez un bon souvenir de cette série. C'était sympa d'ailleurs,
1: oui,
0: hein, cette série.
1: Très sympa.
0: Un
1: ouais.
0: bon instit, Gérard Klein. Question Vaucluse, et vous allez marquer peut-être plein de points, Claudine, grâce à une lettre, oui, la lettre V comme Valérie. Donnez-moi des communes du Vaucluse qui commencent par V.
1: Alors, Valréas, Vaquéras, les Valaillans, je ne pense pas que ça passe.
0: Ça passe.
1: Ça passe. Après, VVV, Maison.
0: Oui.
1: Oui, après, je ne sais plus trop.
0: C'est pas mal. Alors, j'ai dit ça passe les Valaillants, mais ça passe pas. C'est un hameau, les Valaillants. Donc, ouais, ça passe
1: d'accord.
0: pas. Mais il y en a trois quand même. Bravo, vous avez donné trois bonnes réponses. Vaison, Valréas, Vaugine, Vedaine, Velleron, Venasque, Viens, Villars et Visan.
1: Bon,
0: eh bien, écoutez, ça fait 4 points pour l'instant, Claudine.
1: Oui.
0: On va se retrouver pour la deuxième manche dans un instant. Si quelqu'un veut venir vous battre, ou tenter en tout cas de vous battre.
1: Challenger.
0: Voilà, vous challenger. Merci pour l'aide. Il y aura une question à réponse multiple, donc on peut marquer encore des points tout à l'heure et puis marquer 2 points grâce à l'intro musicale. 04
1: avec
0: 90
1: plaisir.
0: 14 04 04. Restez là, Claudine, et à tout de suite pour la deuxième manche. C'est Part-Time Lover et c'est Stevie Wonder qu'on écoute avant de retrouver Claudine et peut-être l'inconnu de la deuxième manche pour le deuxième duel. Allez, à tout de suite pour nous appeler et pour jouer.

0: Part-time Lover, c'était Stevie Wonder.
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0: Un ou une. Bon, on n'a eu que 3 candidats aujourd'hui, puisque le premier duel Mireille-Sophie a été gagné par Sophie. Et Claudine joue toute seule depuis tout à l'heure. Et tranquillou, hein, Claudine, à Carpentras, ça va, ça se passe bien.
8: Ça va.
0: Tiens Claudine, vous allez travailler encore un petit peu puisque vous allez donner la réponse à la question de sélection qui était la même pour tout le monde aujourd'hui. On fête les 80 ans du chanteur Bernard Lavilliers aujourd'hui. Il est originaire de
8: Saint-Étienne.
0: Ah oui, les mains d'or, il parle de ça dans sa chanson Les mains d'or. Saint-Étienne-du-Gré, c'est plutôt chez nous, mais non, c'est bien vers Saint-Étienne à côté de Lyon. Claudine, voici votre deuxième manche, vous avez déjà 4 points. Enfin, à la limite, je vous dirais peu importe, puisque pour la finale, tout à l'heure, on remettra les scores à zéro. Mais enfin, on va les compter quand même. Un point pour l'intro et un point pour l'interprète de cette chanson.

0: ça ne vient pas, apparemment.
1: Mylène Farmer, peut-être, non?
0: Non, on n'est pas sur Mylène Farmer. On est plutôt sur ça.
1: Je suis mauvaise.
0: Ah, c'est du français,
1: écoutez. Ah, yes. Oui, de suite, c'est mieux.
0: Week-end à Rome, Étienne Daou. Oui. Claudine, on joue avec la lettre C, petit bac pour votre question en culture générale. Et on va lister, enfin vous allez lister un maximum de légumes en C.
1: Alors une carotte, du céleri, du chou, du chou de Bruxelles, je pense que ça fait le même effet que le chou.
0: Même, allez, ça fait 4 points. Je sais qu'à la maison, on a pensé au cardon, par exemple, au prune, oui, au concombre aussi, et aux champignons. Eh bien, c'est bien, Claudine, on a bien avancé. Il nous reste une question Vaucluse. Allez-vous trouver la bonne réponse à cette question? Quel château en Vaucluse est surnommé la petite Villa Médicis de Provence?
1: Je ne sais pas.
0: Bon, tapez au hasard sur un château en Vaucluse. Hein.
1: Le château en Souy.
0: Ah, ça aurait pu. Non, c'est un autre château. C'est le château de Lourmarin, qu'on surnomme la petite Villa Médicis. C'est le premier château renaissance en Provence. Et on l'appelle comme ça parce qu'il a une double vocation historique et artistique. Il a une partie médiévale et une aile renaissance aussi. 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Bon, Claudine, bravo. Vous avez marqué un très bon score, 8 points, mais on va remettre tout ça à zéro pour la finale qui arrive. Vous allez être affrontée à Sophie de Sainte-Cécile qui a gagné son duel tout à l'heure. Donc, Claudine, ne raccrochez pas, restez avec nous. On se retrouve pour la finale dans moins de 4 minutes après Céline. D'accord. Céline qui chante l'hymne à l'amour, c'était au JO à Paris.

0: Et oui, on a tous encore en tête l'image de Céline Dion, la méga surprise pour les JO à Paris en 2024. Et du coup, les fans se sont dit, et si ça revenait, et si elle rechantait? Et voilà, bingo! C'est l'événement de cette rentrée à Paris pour Céline Dion qui cartonne évidemment en concert.
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0: Allez, c'est l'heure de la finale, on va retrouver Claudine et Sophie. Vous êtes donc face à face, pas côte à côte, mais dans la joie et la bonne humeur pour cette finale de toutes les deux.
2: Bonjour à Sophie quand même et bonne chance.
0: C'est sympa.
3: Oui, merci, de même.
0: Allez, Claudine, Sophie, tous les compteurs sont remis à zéro, donc tout est à refaire. On repart sur une question musique, il faut identifier le titre et l'interprète de la chanson que vous allez entendre. Donnez bien votre prénom avant de répondre pour prendre la main.
3: Sophie.
0: Sophie.
3: C'est Vanessa Paradis. Je ne sais pas le titre.
0: C'est Tandem.
3: Tandem,
0: Coquine
3: de sort.
0: Coquine de sort. J'aime bien cette expression, coquine de sort. Sophie, bravo, c'est le premier point pour vous. Tandem avec Vanessa Paradis. Claudine, attention, on se reconcentre. Sophie, donnez votre prénom toutes les deux. On va jouer avec le petit bac. La lettre retenue, c'est la lettre E. E comme Émile.
2: Oui.
0: E. Donnez-moi, s'il vous plaît, en dehors de la France, des villes du monde.
2: Claudine. Alors, il y a... en dehors de la France. Ah non, c'est le blanc, c'est le tout blanc. Je suis désolée. Écoutez...
0: Il n'y en a pas.
2: Non.
0: Il n'y en a pas, malheureusement. Si je vous dis au Royaume-Uni, en Écosse notamment, il y a...
2: Édimbourg.
0: Aux Pays-Bas, il y a Eindhoven. Par exemple, aux États-Unis, il y a ceux qui se mangent la sauce avec les galettes El Paso. Il y avait ça aussi. En Espagne, il y a Elche qui a une palmeraie géante magnifique. Bon, pas de points pour cette question. Attention, ça va se jouer. Peut-être qu'on aura une égalité. Oui, une égalité, je dis bien. Et deux finalistes, du coup, aujourd'hui, pour cette question Vaucluse. Claudine, Sophie. Surtout Claudine, si vous prenez la main pour répondre et si vous répondez bien, vous restez dans le game pour vendredi pour gagner le jeu de construction, les Lego Pokémon, 200 euros.
2: Ouais.
0: Attention, donnez votre prénom avant de me dire quel nom donne-t-on aux anciennes fermes où étaient élevés les vers à soie.
2: Ah, c'est pas les vanneries, non,
3: Les anciennes fermes où on élevait des vers à soie.
0: Et c'est terminé, malheureusement. Magnanerie, les deux étaient acceptés. Eh oui, ce terme vient de l'occitan magnan, qui signifie vers à soie. C'est typique de chez nous, en Provence, on en a pas mal, des magnaneries ou des magnanerées. C'est dommage, Claudine, vous avez loupé le coche, et c'est Sophie qui est la finaliste.
2: C'est pas grave, bravo à Sophie, puis à une prochaine fois.
0: Et voilà, on va faire comme ça, n'hésitez pas à revenir, demain nous serons là, si vous pouvez venir jouer, ça sera avec plaisir.
2: Ok, bonne journée à tout le monde,
0: à vous. Sophie, bravo, vous êtes l'une de nos finalistes, et peut-être que vendredi, le jeu de construction des Lego Pokémon de 200 euros, ça sera pour vous, je vous le souhaite en tout cas. À l'occasion de la grande expo Lego à Vaison-la-Romaine, les 10 et 11 octobre. Bravo Sophie, vous pouvez raccrocher si vous gagnez vendredi, on vous rappelle.
3: Merci beaucoup.
0: Merci à vous, bonne journée, au revoir. Et nous serons là demain, bien sûr, pour une nouvelle séance de jeu. Le Vaucluse en question, c'est tous les jours de la semaine, 11h midi, avec 4 candidats, normalement, puisqu'on fait 2 duels. On garde les 2 meilleurs pour la finale tous les jours à midi moins le quart. Et vendredi, 200 euros pour les Lego Pokémon. Ça, c'est de la chance.

0: Céline Lavoie chantait « Il s'aime ». Et c'était un souvenir des années 80-84 précisément. Dans un instant, les infos de midi, la météo, juste après, la bonne humeur, l'ambiance, l'émission de bande, hein, de troupe, avec Enora Malagré à sa tête, on vous doit bien ça. 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Aujourd'hui, on va reparler des PFAS, ces polluants éternels, avec Audrazo, Gérald de Kierzek, d'ailleurs notre docteur Kierzek qui fera un point sur les risques pour notre santé. Et Valère Correr aura des solutions pour être le moins exposé.
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0: Nous sommes mercredi 7 octobre. Bienvenue à bord, ici Vaucluse, il est midi. À la bonne heure pour les infos, Adèle Bossard. À la cour d'assises de Vaucluse, l'accusé nie avoir commandité l'assassinat de son mari.
2: Swad H, 65 ans, est jugé depuis ce lundi pour avoir organisé le meurtre de son mari. Il avait été retrouvé mort sur le palier de leur appartement dans le quartier de la Reine Jeanne à Avignon en novembre 2021. Bonjour Marion Bernard.
3: Bonjour.
2: Vous suivez l'audience à la cour d'assises du Vaucluse. L'accusée Swad H est à la barre depuis ce matin et elle assure donc qu'elle n'y est pour rien dans le meurtre de son mari.
3: Oui, une accusée qui livre des déclarations plus que sinueuses et on comprend à l'écouter la difficulté du travail des enquêteurs. À chaque question, elle répond à côté, ne sait pas, noie le jury dans les dates, les personnages, les hypothèses. On rappelle qu'aucune preuve, hein, aucun aveu, ni aucun élément concret ne vient étayer ce dossier, mais les constants revirements de cette veuve ne cessent d'interroger. Elle invoque des pistes comme l'ex-femme de la victime et deux de ses fils restés au Maroc, ou encore des représailles après des magouilles dans lesquelles aurait pris part son mari, qu'elle décrit par ailleurs comme un très bon travailleur, honnête. Enfin, elle ne cesse d'invoquer un mystérieux groupe d'individus, auteur d'un chantage grâce à un mystérieux document. Les jurés froncent les sourcils, personne n'y comprend rien. À tel point que l'avocat général propose un QCM à l'accusé pour y voir clair. Qui a tué son mari? Petit A, son ex-famille. Petit B, un groupe criminel inconnu. Petit C, des voisins jaloux de son bonheur. Petit D, un peu de tout ça. Je ne sais pas, répond Swad. Le verdict est attendu ce soir.
2: Un verdict attendu d'ici la fin de journée, donc à la cour d'assises de Vaucluse. Récit d'audience de Marion Bernard. Une plainte déposée après le décès d'une résidente d'un EHPAD de Bédaride. La fille de cette résidente dit avoir constaté plusieurs dysfonctionnements dans la prise en charge. La plainte est déposée pour homicide involontaire et pour non-assistance à personne en péril. La directrice de l'établissement, elle réfute ces accusations. Elle parle d'accusations infondées qui portent gravement atteinte à l'image de son établissement.
0: L'université d'Avignon reste fermée aujourd'hui, Adèle.
2: Elle a été bloquée ce matin par des étudiants et la direction a dans la foulée décidé de fermer le campus Anna Arendt qui se trouve près de la porte Saint-Lazare pour la journée au moins. Les étudiants ont rejoint hier le mouvement initié par les lycéens. Ils étaient dans la manifestation à Avignon qui a réuni entre 1000 et 2000 personnes, à l'initiative notamment de l'Union étudiante dont fait partie Maria. Elle partage les revendications des lycéens.
4: On est tous passés par le lycée en tant qu'étudiants et qu'on a tous subi les mêmes conditions, mais en fait on remarque que là c'est de pire en pire, ça s'aggrave et les moyens ne s'améliorent pas au niveau de l'éducation, et donc c'est pour ça que on est présent ici et que on essaie de faire aussi valoir les revendications des étudiants, que ce soit au niveau du budget pour pouvoir apporter plus de financement sur, que ce soit sur l'éducation nationale ou sur l'enseignement supérieur, pour qu'il y ait plus de professeurs, qu'il y ait des meilleurs logements crous pour les étudiants, mais des rénovations de bâtiments de manière générale, que ce soit pour les logements ou pour les établissements scolaires, que ce soit les lycées ou les facultés. On cherche à avoir en fait aussi la suppression de mon master et de Parcoursup. Donc ça, c'est des revendications qui sont communes.
2: Maria est membre de l'Union étudiante à Avignon. À l'instant, plusieurs syndicats de l'éducation nationale appellent à faire grève et à manifester demain, jeudi, en soutien au mouvement lycéen. Le Premier ministre, lui, estime ce matin sur le réseau social X que la parole lycéenne est précieuse et doit être entendue. Il renvoie vers une plateforme qui permet aux élèves d'exprimer leurs difficultés. Le retour en classe et le dialogue doivent aller de pair, dit également Sébastien Lecornu.
0: Côté ciel, il n'y a plus qu'un département en vigilance orange.
2: Ouais, seul le département du Var reste en alerte aux orages, pluies et inondations. Vigilance orange levée donc dans les Bouches-du-Rhône, le Gard et l'Hérault. Le Vaucluse reste en jaune jusqu'à ce soir au moins, sans dégâts à signaler avec la pluie à ce stade. Et puis en tennis, nouvelle belle performance du Vauclusien Arthur Géa. Il vient de remporter son son premier match en Masters 1000 à Shanghai. Victoire sur un autre Français, Adrian Manarino. Les Masters 1000, ce sont les tournois les plus prestigieux dans le circuit masculin après les Grands Chelems. Et au prochain tour, Arthur Géa sera opposé à un autre Français encore. Il sera opposé à Hugo Humbert. Et la météo, Pascal, c'est donc cette vigilance jaune, oui. Pluie, inondation. Pour le moment, il pleut. Quoi.
0: Voilà, il pleut vieux par endroits, ça pleut un peu plus fort, ça s'arrête, ça va reprendre, ça va être un peu comme ça toute l'après-midi. Ça risque d'être un peu plus fort en fin de journée, un temps orageux en soirée. Ça reste humide quand même, hein, et des températures à la baisse, 17 degrés dans le pays de Sceaux, 20 à 23 degrés en plaine. La nuit prochaine, entre 7 et 14 degrés. Demain, le Mistral arrive, on aura un temps même instable, même si le Mistral va souffler fort, c'est pas le retour du grand beau soleil, hein. Ça restera même un peu humide. Bonne journée, il est midi 5.
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6: Bonjour à tous, bienvenue, ça s'appelle On vous doit bien ça. On est ensemble jusqu'à 13h. Je suis de très bonne humeur, je voulais vous le dire. Vous me surprenez à prendre l'antenne au milieu d'un fou rire parce que Gérald Kierzek, qui fait partie de cette bande, est de retour aujourd'hui. Bonjour, docteur Kierzek.
7: Tout de suite, c'est de ma faute.
6: Ah, il dit plein de bêtises hors antenne. On est là pour vous rendre service avec sérieux, mais aussi avec bonne humeur. On sait à quel point la rentrée est difficile et on est là pour vous parce qu'on vous doit bien ça. Je vous l'ai dit, je ne suis pas seule. Moi, je m'appelle Enora Malagré. Je suis avec Aude Razzo aussi, notre chère amie Aude Razzo, madame Antiarnac. Bonjour Aude.
8: Bonjour, bonjour à tous.
6: D'humeur aussi chippy aujourd'hui, Aude. Notre journaliste Elsa Wolinski. Bonjour Elsa.
9: Bonjour à tout le monde.
6: Et le meilleur pour la fin, le bon élève, monsieur Bonplan, Valère Coréard. Bonjour Valère.
10: Salut Enora, bonjour à toutes et tous.
6: C'est votre émission, je vous le rappelle, ça se passe au 0810 055 056. Vous avez des questions, nous avons des réponses. Et aujourd'hui, nous allons consacrer la première partie de l'émission au PFAS. Alors, si vous ne savez pas ce que c'est, on va vous l'apprendre. En tout cas, ce que je peux vous dire, c'est qu'il y en a partout. Ça nous fait un peu peur. On est là pour tout décrypter, tous et toutes ensemble. Elsa Wolinski, un peu plus tard, nous parlera du pink washing parce qu'elle est bilingue. Je ne sais pas ce que c'est. Elle nous expliquera précisément ce que c'est. Et monsieur le docteur Kierzek, justement, nous parlera vaccination, me semble-t-il, la Covid, la grippe.
10: Ouais, et puis c'est l'époque surtout. Il y a des virus, il y a plein de choses, donc on va en parler.
6: Exactement. Merci, docteur Kierzek. Et puis, vous pouvez aussi sur ce même WhatsApp 0810 055 056 nous laisser des messages vocaux comme l'a fait Juliette aujourd'hui.
11: Je me suis rendu compte à la caisse l'autre jour que ma cagnotte fidèle était Carrefour. Elle était totalement vide, alors que j'avais quasi 200 euros dessus. Qu'est-ce que je peux faire pour la récupérer ?
6: Ça, c'est pour Aude Razzo, madame Antiarnac.
8: Le vol de cagnotte, merci Juliette, parce que c'est beaucoup plus répandu que ce qu'on croit et on n'en parle pas beaucoup. Bah, déjà, il faut contacter Carrefour rapidement pour demander à être recrédité.
6: On va développer ça dans une trentaine de minutes. Vous l'avez compris, c'est votre émission. On vous doit bien ça sur Ici. Alors, nous allons parler des PFAS. Évidemment, le petit topo va être fait par Aude Razzo. Je ne sais pratiquement pas ce que c'est.
8: Alors, vous allez y voir plus clair en une seule phrase. Les PFAS, substances per- et polyfluoroalkylées. Voilà.
6: Merci.
10: À vos souhaits.
6: C'est ça. Bonne année 2027.
8: On peut arrêter l'émission, tout le monde a compris.
6: Tout le monde a compris.
8: J'ai pris mon souffle un petit peu, ma respiration avant de dire tout ça. Bon, les PFAS, on en parle beaucoup. On appelle ça aussi les polluants éternels. En fait, ce sont des molécules chimiques qui sont utilisées dans l'industrie. Pourquoi éternels ? Parce qu'en fait, ces polluants sont très persistants. Ils s'accumulent dans l'air, dans le sol, dans les eaux de nos rivières, dans la nourriture et donc aussi, par ricochet forcément, dans notre corps.
6: Donc il y en a partout.
8: Donc il y en a un peu partout. On va faire une liste un petit peu de où est-ce qu'on en trouve un peu dans notre quotidien et puis aussi comment les éviter. Quels gestes on peut faire. Donc où on trouve des PFAS ? Dans ce qu'on ingère déjà. On a beaucoup parlé des œufs hier. C'était une journée spéciale œufs parce qu'on a sorti notre grande enquête de notre réseau ici, de la cellule investigation Radio France, en fait, pour bien comprendre les poules qui sont élevées en plein air, notamment les poules des particuliers dans nos jardins à nous, elles mangent, elles grattent ce qu'elles trouvent par terre. Et donc, si la terre est contaminée par des PFAS, parce qu'il y a un incinérateur qui est pas loin, parce qu'il y a une ancienne décharge, etc., ben les poules, elles vont ingérer ça. Ça va se retrouver dans les œufs qu'on mange et on ne connaît pas toujours l'historique de notre jardin. Donc, ça, c'est important à savoir. L'eau du robinet, on avait fait des tests, notre radio ici, il y a 2 ans, 43% des prélèvements d'eau du robinet qu'on avait fait contenaient des PFAS, des polluants éternels, donc toujours à cause des rejets dans l'environnement. Je continue ma petite liste. Les PFAS qu'on a dans les objets à la maison. Souvent, on donne l'exemple des poils anti-adhésifs.
6: Ah mais oui, c'est vrai.
8: Mais oui, les PFAS comme le téflon, c'est très efficace en fait pour fabriquer un revêtement sur lequel les aliments accrochent très peu. Donc il y a des PFAS dans les poils antiadhésifs, les emballages alimentaires, l'anorak que vous avez dans le placard qui nous protège de la pluie. Les PFAS, c'est très performant pour faire rouler les gouttes de pluie pour qu'elles ne pénètrent pas en fait dans le vêtement.
6: Attendez, voilà, c'est quoi on vit nu et on mange dans des gobelets en
8: pas du tout.
6: Dans des écuelles en bois.
8: Il y a des lois qui sont passées, ça aussi je vais l'expliquer, pour limiter cette exposition, mais en tout cas vous avez peut-être un anorak dans le placard qui en contient. Il y a des chances. Les nappes qui n'absorbent pas les taches. Ma grand-mère avait ça, une nappe qui n'absorbe pas les taches. Là aussi c'est aussi il y a des PFAS dedans, voilà. Les tapis, les matériaux de construction, les cosmétiques, voilà. Donc tout ça.
6: Ah oui, vous savez le maquillage waterproof, mesdames et messieurs, peut-être, il y en a plein dedans.
8: Et là aussi, il y a des lois qui sont passées pour interdire ça. On va aussi y revenir, bien sûr. Les PFAS, ils disparaissent pas comme par magie. Il faut évidemment prendre des mesures et nous, il faut des gestes au quotidien. Et je sais pas si on peut faire un petit point sur les effets sur notre santé. Bah, parce
6: déjà, qu'on
8: a dit ce qu'il y en avait. Voilà.
6: On s'adresse évidemment au docteur Kirzek. Quels sont les risques pour la santé, bien sûr?
10: Compliquer les risques, parce qu'on voit que c'est une exposition petite quantité, mais chronique, ça rentre dans l'organisme, ça passe dans le sang, ça pénètre un peu partout, et le lien de causalité, il est difficile à démontrer, parce que l'exposition, elle est partout, encore une fois, c'est depuis les années 50 qu'on a eu tous ces produits. Alors, on voit en parallèle des maladies augmentées, des maladies auto-immunes, des cancers qui augmentent, et de là à dire qu'il y a un lien, probablement. Alors, il y a des études qui ont montré qu'il y a des liens ou des niveaux de preuves suffisants ou suspectés. Suffisant, c'est la baisse de la réponse immunitaire au vaccin, par exemple. Vous prenez des gamins exposés au PFAS, on dit les deux, eh bien vous apercevez que ceux qui ont le plus d'exposition ont le moins de réponse immunitaire au vaccin. Ils sont moins protégés par les vaccins, tout simplement parce que ça affaiblit leur défense immunitaire. Ça crée des augmentations du taux de cholestérol, par exemple. Ça aussi, on a des niveaux de preuve qui montrent que beaucoup de PFAS, beaucoup de cholestérol, beaucoup de triglycérides. Petit poids de naissance, les mamans enceintes exposées aux PFAS, il y a des gamins qui ont un petit poids de naissance. Et puis, il y a un lien, je vous parlais de cancer, entre le cancer du rein et l'exposition à ces produits-là. Et puis, il y a même une catégorie, parce que les PFAS, il y en a des centaines et des centaines, il y a une catégorie qui est même classée comme cancérogène par l'Organisation Mondiale de la Santé. Alors, il faut bien dire que exposé, ça ne veut pas dire malade. Il y a plein d'autres facteurs qui vont rentrer en ligne de cause, mais on a une espèce de corrélation statistique, et je ne serais pas étonné que dans les années qui viennent, on ait des études qui sortent et qui montrent qu'il y a vraiment un lien avec des maladies qui sont en train d'arriver, qui augmentent, et on ne comprend pas pourquoi.
6: Je me permets un petit pas de côté, Drazo, vous avez dit qu'il y avait des PFAS dans l'eau du robinet. On nous dit aussi, et ça paraît logique, que l'eau en bouteille aussi, c'est hyper mauvais. D'ailleurs, on fera peut-être une émission largement consacrée à l'eau. Du coup, je choisis quoi entre une eau du robinet potentiellement infectée de PFAS et l'eau en bouteille, bouteille plastique, est une catastrophe?
10: J'allais dire, il n'y a rien à choisir. En revanche, le mot-clé, c'est la variété. C'est de varier, en fait, les sources d'alimentation, les sources d'eau. Parce qu'en fait, en nutrition comme en toxicologie, c'est la dose qui fait le poison. Et donc, si vous prenez toujours le même produit, et que dedans il y a du PFAS ou autre chose d'ailleurs, on peut parler de métaux lourds, on peut parler de plein de choses, vous allez accumuler à force de prendre le même produit. En revanche, si vous variez, vous allez forcément diminuer votre exposition chronique. Donc le mot-clé, c'est vraiment la variété.
6: J'ai entendu dire que si on mettait de l'eau, par exemple, dans une cara, si on carafait l'eau, et qu'on la laissait par exemple une heure ou deux, s'évaporait peut-être.
10: Alors, s'évaporer, non. En revanche, on peut filtrer, il y a des carafes filtrantes, condition d'avoir des filtres qu'on va changer, etc. Et ça coûte relativement cher. Il y a des filtres qu'on peut aussi mettre directement dans le système du robinet, des systèmes d'osmose par exemple, ça permet de diminuer l'exposition.
6: Valère Correa, bonsoir.
7: Bonsoir, je suis ravi d'être avec vous ce soir. Vous voulez que je vous parle des solutions pour l'eau notamment? J'en ai aussi pour les poils, pour les ustensiles, ça peut prendre 5, 10 minutes, un quart d'heure, comme vous voulez.
6: Eh bien nous allons faire 1h20 là-dessus, on va justement parler solutions avec Valère Correa juste après un peu de musique. Et puis si vous avez des questions, c'est votre antenne 0810 055 056, on parle des PFAS, on parlera vaccination avec le docteur Kirzek, pinkwashing aussi avec Elsa Wolinski un peu plus tard dans l'émission. Évidemment, je vous ferai également gagner 200 € de pouvoir d'achat. Je le fais tout au long de l'année parce qu'on est très sympa sur cette antenne et surtout parce qu'on vous doit bien ça. On écoute Queen, Don't Stop Me Now sur votre radio ici. On est ensemble jusqu'à 13h.

0: l'indétrônable Queen. Don't Stop Me Now sur votre radio. Ici, on est ensemble jusqu'à 13h.
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0: 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Il est midi 17, nous sommes en direct, chers amis. On vous doit bien ça, votre nouveau rendez-vous quotidien entre 12 et 13 heures. Avec toute cette joyeuse bande, nous parlions des PFAS. Il y en a partout, ça nous fait un peu peur. On est là pour répondre à vos angoisses, à vos questions. 0810 055 056, mais heureusement, Monsieur Valère Coréard est là pour nous donner quelques solutions.
2: Oui, on a parlé notamment de l'eau. C'est vrai que ça inquiète parce que l'eau, on peut le dire, on en consomme beaucoup tous les jours. Alors, comment éloigner, supprimer, non, mais en tout cas réduire le volume, en quelque sorte, l'exposition aux PFAS donc dans l'eau du robinet. Il y a effectivement deux solutions qui seraient les plus scientifiquement prouvées. Il y a d'abord ce qu'on appelle l'osmose inverse. Gérald Kierzek en parlait tout à l'heure. En fait, c'est une espèce de filtre que vous mettez à l'arrivée de l'eau sous votre robinet. Il y a une membrane très très fine qui va filtrer un certain nombre de polluants, dont une partie des PFAS.
0: D'accord.
2: Ce qui est important, et comme pour la deuxième solution dont je vais parler, c'est qu'il faut changer la membrane chaque fois que c'est nécessaire et que le vendeur vous dit de le faire. Donc ça veut dire qu'il y a un coût. Vous êtes en train de vous moquer de moi derrière moi.
0: Non, pas du tout. On était sur changer la membrane.
3: Mais voilà, c'est pas vie, c'est dispositif. C'est important de le dire.
0: Non, mais ça coûte combien, Valère, en vrai?
2: Alors, j'ai
0: mis les...
2: Oui. L'appareil pour l'osmose inverse, c'est cher. C'est entre 200 et 600 euros.
0: Ouf.
2: Et ensuite, vous payez entre 30 et 100 euros par an. Voilà.
0: C'est cher.
2: Oui, c'est cher.
0: Personne ne peut se permettre
2: Une solution moins chère, c'est le charbon actif.
0: Oui, donc, alors.
2: Voilà, là, vous avez deux solutions très connues. C'est soit la carafe avec des bâtons de charbon actif.
0: Absolument.
2: Mais là, c'est pareil, il faut aussi changer le charbon actif.
0: Là, pour le coup, c'est très économique. Ça fonctionne vraiment, docteur Kierzek. Le charbon, c'est pas mal, ça.
3: Ah oui, non, mais bien sûr que ça filtre. Mais tous ces dispositifs, en plus, ils sont testés et c'est des allégations qui sont quand même contrôlées. Ça permet de voir ce qui rentre et ce qui sort. C'est-à-dire que notamment sur les systèmes d'osmose, vous avez une petite application qui vous dit voilà la teneur, etc., en pourcentage, encore une fois, pas que sur les PFAS, et combien il y a à la sortie. Pareil pour les carafes, c'est testé en laboratoire.
4: Et Pascal nous laisse un message sur le WhatsApp de l'émission, elle nous parle de bâtons de charbon pour purifier l'eau.
0: Oui, c'est
4: le même principe.
0: Ça, c'est super, hein, ça marche aussi très bien.
2: Mais il faut les changer régulièrement parce que sinon c'est l'effet inverse, c'est-à-dire que ça émet beaucoup plus de polluants que ce que ça en retient. Et puis vous avez des systèmes de filtres là aussi sous le robinet avec du charbon actif. C'est un peu plus cher, c'est plus pratique parce que l'eau qui sort du robinet elle est déjà filtrée. Moi j'ai ça chez moi, mais il faut changer le filtre régulièrement. Ça a un coût aussi autour de 150-200 euros par an quand même. Mais c'est relativement efficace. Il faut regarder aussi les tests qu'ont fait les fabricants et de vérifier vraiment si les PFAS sont bien concernés par les tests effectivement en laboratoire. Notamment, c'est ce qu'ils mettent en avant. Ça, c'est pour la solution eau.
4: Sur l'eau, justement, Antoinette qui a laissé une question à l'instant sur le WhatsApp, elle a dit « Mais comment je sais s'il y a des PFAS dans mon eau du robinet ?» Effectivement, avant peut-être d'installer un matériel être coûteux parfois, vaut mieux vérifier. Et ce qui est bien, c'est que les choses progressent quand même depuis cette année. C'est beaucoup plus simple parce que la recherche des PFAS, elle est intégrée maintenant au contrôle sanitaire obligatoire de l'eau potable en France. Donc pour être clair, je l'ai fait tout à l'heure, donc ça marche bien en fait. Vous allez sur santé.gouv.fr, donc le site du ministère de la Santé. Vous tapez dans la barre de recherche du site « Qualité de l'eau potable ». Et là, vous allez tomber sur une carte de France, vous cliquez sur votre région et vous allez atterrir sur un site où là, vous rentrez le nom de votre commune. Et il y a un tableau qui va vous détailler ce qu'on a trouvé dans votre eau du robinet, si c'est dans les normes ou si c'est pas dans les normes. Voilà, vous avez tout un détail. Des fois, le tableau est assez long. Pour ceux qui sont pas très à l'aise avec ça, les résultats, normalement, sont aussi accessibles en mairie.
5: Et alors, ce que vous racontez sur l'eau, est-ce qu'il y a, par exemple, sur les poils, comment on fait pour savoir si notre poêle est bonne ou pas bonne.
4: Sur les poêles, là, par contre, effectivement, je n'ai pas les analyses du ministère de la Santé, mais il y a des solutions.
2: Mais il y a des solutions, c'est-à-dire que les poêles qui ont un revêtement anti-adhésif, comme les Tefal, c'est souvent comme ça, il y a d'autres marques, évidemment, mais c'est celle qui est la plus connue, ce revêtement anti-adhésif, il est généralement constitué de PFAS, très concrètement. Et lorsqu'il est rayé, eh bien là, on est beaucoup plus exposé. Donc, qu'est-ce qu'il faut faire? En fait, il faudrait éviter d'utiliser les poêles anti-adhésives, surtout si elles sont rayées. Privilégier des matières comme l'inox la fonte. Non, c'est pas très cher. Mais moi, je mange 2 œufs tous les matins. Faire des œufs sans matière grasse avec une poêle en inox, c'est pas évident. Ça accroche beaucoup. En fait, on se retrouve plutôt avec comment on appelle ça, une brouillade après, enfin des œufs brouillés.
0: Non, mais c'est vrai, vous avez raison.
2: Donc, anti-adhésif, oui, mais si c'est rayé, rayer, non. Donc, utiliser des ustensiles qui sont adaptés et si possible, plutôt de l'inox ou de la fonte pour vraiment éviter d'être exposé à ces fameux PFAS.
6: On va continuer d'en parler sur votre radio ici. Ça s'appelle On vous doit bien ça. On va prendre évidemment un auditeur. C'est votre émission, je vous le rappelle. On est ensemble jusqu'à 13h. On parlera vaccin avec le docteur Kierzek et pinkwashing un peu plus tard avec Elsa Wolinski. Mais pour l'heure, on va écouter Adèle Castillon. Ça s'appelle...

0: l'été avec toi, Adèle Castillon, sur ICI.
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0: On vous doit bien ça. Midi 25, on est en direct de votre nouveau rendez-vous quotidien. On parlait des PFAS dont on vous doit bien ça. Et puis on va prendre un auditeur, évidemment, il s'appelle Denis. Oh, Denis a une idée de génie, il propose un label PFAS Free. Bonjour cher Denis, bienvenue.
2: Bonjour Enora. Oui, en fait, je me posais la question hier quand j'écoutais l'émission sur les œufs.
0: Oui.
2: Où en fait on s'aperçoit que aussi bien les particuliers que les professionnels sont peuvent avoir des œufs pleins de PFAS.
0: Ouais.
2: Je me posais la question si pour un professionnel c'était simple de faire un test pour pouvoir marquer que ces œufs sont avec ou sans PFAS, et tout simplement pourquoi pas avoir un label qui s'appellerait peut-être PFAS Free.
0: Ouais. Est-ce que c'est pas une bonne idée que nous soumet notre
3: alors,
0: auditeur?
3: C'est une bonne idée, mais je crains que les rayons soient très vides. En tout cas, si vous voulez vraiment aller que sur du PFAS free, il restera pas grand chose. Moi, je l'avais fait pour l'eau, pour être transparent, parce que j'ai des enfants. Et ça m'inquiétait. Alors, faut pas non plus paniquer, je pense. On va peut-être y revenir, mais, j'avais trouvé une seule marque de bouteille d'eau qui annonçait être sans PFAS. Une seule marque. Et elle était en rupture de stock. Voilà.
0: Oh là là, bon bah écoutez, en tout cas, on garde l'idée bien au chaud, que je trouve quand même assez brillante. Merci beaucoup, cher Denis. Et passez une très très belle après-midi. Si vous avez des suggestions, faites comme Denis, hein. C'est votre antenne 0810 055 056.
4: Et je voulais préciser, je parlais des lois tout à l'heure.
0: Oui.
4: Vous savez que depuis le 1er janvier, et comme je dis, on progresse, c'est quand même bien de le dire aussi, depuis le 1er janvier, sont interdits à la fabrication, à l'importation, à l'exportation et à la mise sur le marché les produits suivants. Je vous ai lu la phrase
0: telle quelle. On aime bien les petites listes de Audrazo, nous.
4: Cosmétiques, le maquillage, waterproof.
0: Alors,
4: ça, on va pouvoir en parler effectivement. Les, ce qu'on met sous les skis, les fartes, etc.
0: Maquillage,
4: les vêtements, chaussures. Alors, maquillage.
5: Oui, non, mais parce que je voulais vous demander, vous en avez parlé tout à l'heure. Justement, pour le waterproof, moi j'ai deux enfants, deux filles qui se maquillent. Qu'est-ce qu'il faut leur dire?
6: Mais pourquoi elles se maquillent?
5: Oui,
4: je sais pas quel âge elles ont.
0: Oh, le vieux monsieur.
6: Mais pas du tout.
0: Elles sont adolescentes.
6: Mais quand je vois des gamines de 8 ans qui se maquillent, que si.

0: Alors, dit, hein. Voilà.
1: On va pas tout brûler ce qu'on a chez nous, on va pas arrêter de manger, on va pas arrêter de boire.
0: Voilà. Alors arrêter de boire pour le docteur Kirzek, ça serait pas mal. Non, je plaisante.
2: Je bois pas une goutte d'alcool.
0: C'est bien pour ça que je vous charrie, mon cher copain.
2: Mais là on parle de l'alimentation, mais il y a la même chose dans l'air. Donc un réflexe tout simple d'aérer, on le dit souvent.
0: C'est-à-dire un réflexe tout simple d'arrêter de respirer.
2: mais ça diminue les allergènes, ça permet de diminuer l'humidité et ça diminue les PFAS. Surtout si vous avez évité toutes ces bougies là qui mettent un peu du son bon, mais c'est bourré de produits chimiques.
0: Et donc chez vous, ça rigole pas, hein. Ça se maquille pas, vous n'avez pas de bougies qui sentent bon.
2: Même ça sent très bon parce que j'aère.
0: Ouais. Contrairement à moi, par exemple.
2: Je sais pas.
0: Valère Correa, bien sûr.
3: Pour parler des œufs, beaucoup de gens ont des poules chez eux pour manger des œufs, en fait, régulièrement. Mais oui, vous me regardez avec des grands yeux, ma chère Enora. Mais c'est la vérité.
0: Pardonnez-moi, je ne l'avais pas vu venir.
3: Mais
1: beaucoup de gens ont des poules.
3: Ceux qui ont des poules, qui nous écoutent là et qui mangent des œufs de poule chez eux, écrivez-nous sur le WhatsApp. Vous allez voir tous les gens qui vont nous écrire. C'est le 0810 050.
2: Il y en a encore plus quand même.
3: Il y a quand même beaucoup de gens. Moi, je voudrais juste savoir une chose.
0: On est un peu agité aujourd'hui, pardonnez-moi.
3: Comment savoir si les œufs qu'on mange à la maison par les poules qu'on a à la maison sont contaminés avec des PFAS? Qu'est-ce qu'on fait? Qu'est-ce qu'il faut faire en fait? Audrazo, vous avez la réponse?
1: Là, vous pouvez vous tourner vers des labos qui sont spécialisés dans les contaminants alimentaires. Vous cherchez sur Internet, il y en a plusieurs. Vous les contactez avant d'envoyer les œufs pour savoir de quoi ils ont besoin, quelle quantité, etc. Et ils vous feront une analyse.
0: Merci beaucoup, cher Audrazo. Merci tout le monde. Si vous avez une poule, écrivez-nous 0810 055 056.
3: Vous êtes surprise.
0: Mais pour l'heure, c'est l'actualité dans toutes vos régions grâce aux 44 locales de votre radio ici que je salue. Allez, à tout de suite. 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
0: Il est midi 32, chers amis, bienvenue. Hein, ça s'appelle On vous doit bien ça. On est ensemble jusqu'à 13h ensemble. Ici, on vous rend service. On essaye, on vous parle bon plan, arnaque à éviter, vie quotidienne, santé, animaux. On est là pour vous parce qu'on vous doit bien ça. Et puis, c'est votre antenne, je le rappelle, le numéro, il est gratuit. C'est un WhatsApp 0810 055 056. On a parlé des PFAS en première partie d'émission. Valère Coréard, qui est avec nous, a lancé un appel. Si vous avez des poules, eh bien, appelez-nous au 0810 055 056. Il me tarde de vous dire qu'apparemment le WhatsApp explose, vous êtes nombreux et nombreux à avoir des poules. Pour reprendre un peu de sérieux, dans un très court instant, le docteur Kirzek nous parlera vaccin, de la grippe, de la Covid, c'est le moment. Et Elsa Wolinski nous parlera pinkwashing. Et puis je suis là toute l'année pour booster votre pouvoir d'achat, ces 200 € avec lesquels vous repartez à dépenser pour votre carburant et dans une grande enseigne pour faire un plein de courses. Et ça, nous allons

0: Dégoter un gagnant ou une gagnante en fin d'émission. Et vous pouvez aussi nous laisser des messages vocaux sur le 0810 055 056 comme l'a fait Juliette aujourd'hui.
1: Salut toute l'équipe, je me suis rendu compte à la caisse l'autre jour que ma cagnotte fidèle était Carrefour, alors que j'avais mis depuis longtemps plein de sous dessus, elle était totalement vide, alors que j'avais quasi 200 euros dessus. Je crois bien que quelqu'un d'autre a vidé ma cagnotte, qu'est-ce que je peux faire pour la récupérer? Merci beaucoup.
0: Je crois bien aussi, chère Juliette, merci d'avoir laissé ce message, ça c'est pour notre madame anti-arnaque Audrazo.
2: Oui, le vol de cagnotte fidélité, on en parle assez peu finalement, mais c'est assez répandu. On en parle moins que les vols de numéros de carte bleue, parce qu'évidemment les conséquences, les sommes volées sont moins importantes, mais bon, c'est pas négligeable non plus, hein. Juliette, elle parle quand même de 200 euros. Moi, j'ai 47 centimes par exemple sur ma carte fidélité, c'est pas très grave si je les perds. Ouais, 200 euros, c'est pas la même histoire.
3: Hein. Mais Aude, comment ils font?
2: Alors, comment ils font? Je vais déjà répondre à Juliette sur quoi faire.
3: Mais je vais y venir.
2: En fait, déjà, quoi faire? Juliette, il faut contacter Carrefour déjà pour demander à être recrédité. Alors, faut pas traîner. Il y a un délai de 2 mois à respecter pour faire réclamation, porter réclamation. Vous fournissez une attestation, vous certifiez que ce n'est pas vous qui avez vidé cette cagnotte, que vous n'avez pas utilisé cette cagnotte. Généralement, ça se voit parce qu'en fait, on peut voir dans quel supermarché le voleur il a vidé la cagnotte. Généralement, c'est très très très loin de chez vous, à 600 km, etc. Donc, l'enseigne voit bien quand même qu'il y a quelque chose potentiellement qui cloche. Ce que je dis, attention là, ça marche pas avec toutes les enseignes. Hein. Chaque enseigne a ses propres règles dans le cas des utilisations frauduleuses de cagnottes. Faut bien se renseigner. C'est pas dit que vous serez d'ailleurs récrédité à tous les coups, ça marche pas. J'ai parfois des auditeurs qui me disent ça n'a pas marché. Comment l'escroc a fait, Elsa, pour vider la cagnotte de Juliette? En fait, là-dessus, aucune certitude, parce que ça peut être beaucoup de choses. Dans tous les cas, oui, le voleur a récupéré les informations qui permettent d'accéder au compte fidélité. Donc, soit Juliette, elle est tombée dans le piège d'un faux mail Carrefour ou d'un faux texto Carrefour où elle a donné ses identifiants, ou alors l'escroc, c'est possible aussi, a récupéré ça lors d'un piratage. Il y a un prestataire de Carrefour qui a été piraté récemment, par exemple. Je dis pas que c'est lié, absolument pas. Mais évidemment, il y a des informations qui fuitent, on en a déjà parlé dans l'émission, et donc ça arrive comme ça. Il n'y a pas que les supermarchés, il y a eu un gros souci chez McDo, c'était au printemps dernier, pour ceux qui ont des comptes fidélité McDo et qui se sont fait voler leurs points McDo, c'est à cause d'un piratage, d'une fuite de données. Donc voilà, donc si vous entendez parler d'une fuite de données, petit conseil, changez de mot de passe très vite, le plus vite possible.
0: Rapidement.
4: Oui, juste attention à la date de validité aussi des cagnottes, hein, parce qu'une cagnotte, ça n'a pas une durée indéterminée, donc il y a un moment, selon quand est-ce que vous avez eu l'avantage, ça peut tomber, et puis ensuite, généralement, c'est en mars que tout ce que vous avez acquis avant, c'est perdu.
2: Donc je vais perdre mes 47 centimes en mars.
4: C'est possible.
0: Ballot. Et puis je me permets un petit point poule au 0810 055 056 Elsa.
3: Je me suis moquée de Valère et pardon parce que
0: ça réagit.
3: Oui ça réagit.
0: Beaucoup de gens ont des poules.
3: Beaucoup de gens ont des poules. Alors vraiment je vous fais mon mea culpa.
0: Alors celles et ceux qui nous disent qu'ils ont des poules en plastique. Non, pleine de PFAS,
2: c'est
0: probablement.
2: Colette qui nous dit qu'elle a des poules en plastique.
0: Voilà, Gérald.
5: Juste deux messages. Les PFAS, faut pas paniquer, on est tous exposés, on va pas mourir parce qu'on est exposé aux PFAS. Vigilance particulière pour les femmes enceintes et les nourrissons quand même. C'est-à-dire qu'il faut être encore plus vigilant si vous êtes enceinte ou quand vous avez des bébés. Pourquoi? Parce que le système immunitaire, le corps est en maturation. Deuxième message, il n'y a pas de dosage des PFAS. Donc n'allez pas voir votre médecin en disant je voudrais une prise de son pour doser parce qu'il n'y a pas de seuil, on ne sait pas les doser. Donc voilà, ça ne sert à rien.
0: Merci docteur Kirzek. Décidément, je n'ai pas d'amis comme toi, docteur Kirzek. C'est ce qu'on va écouter avec Stéphane Echer.
5: Depuis cette année.
0: Ça y est, j'en ai un et pas des moindres. On est ensemble jusqu'à 13h, chers amis. Ça s'appelle On vous doit bien ça sur ici. Stéphane Echer.

0: tas d'amis comme toi, Stéphane Echer, sur votre radio. Ici, on est ensemble jusqu'à 13h, les amis. 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
0: Et il est midi 40. On a parlé PFAS en première partie d'émission, une émission très riche aujourd'hui. Avant de donner la parole à Dr Kirzek pour parler de vaccins, la Covid, la grippe, c'est le moment. Il y a quand même un pool gate. Enfin, je ne sais pas comment on dit ça. C'est extraordinaire ce qui se passe au 0810 055 056. Valère Correa a fait un appel à qui avait des poules. Et vous êtes en train de nous envoyer non seulement des photos de vos poules, de nous dire que vous avez des poules. On vous aime.
2: Ah, merci les gars. Vraiment, c'est magnifique.
3: Delphine a mis une photo de sa poule. Elle est super. Moi, je trouve vraiment une poule blanche superbe. Voilà.
0: Écoutez, continuez, c'est votre antenne. Alors pourquoi vous nous envoyez des photos de poules? Eh bien parce que c'est quand même mieux que d'acheter ces œufs effectivement en supermarché qui sont pas bio, etc. Donc continuez, en tout cas le pool gate continue. Alors c'est le moment des vaccins, cher docteur. J'arrive même plus à articuler, j'en perds mon latin.
4: Ça va être le moment. 13 octobre, ouais, début de la campagne. Alors, c'est le moment de le faire. Alors, souvent, on dit, ah, mais est-ce qu'il faut pas que j'attende un peu de rentrer dans l'hiver, etc. La réponse, elle est non, parce que il faut être protégé. Vous êtes vacciné. Votre défense immunitaire, vos anticorps, il faut 1 à 2 semaines avant d'être couvert, avant d'être protégé. Il y a pas mal de virus qui circulent, hein, des virus respiratoires, le Covid, la grippe. Ça a pas commencé en phase épidémique, mais on a déjà une petite circulation à bas bruit. Et l'intérêt de la vaccination, c'est que si vous faites vacciner là dès les premières semaines, vous allez être protégé 15 jours après et on va peut-être éviter la vague justement de contamination, parce que l'objectif de la vaccination, c'est de se protéger à titre individuel, non pas de ne pas attraper la maladie, mais d'avoir une diminution du risque de complications. Et puis à l'échelle collective, ça permet justement de casser un peu l'épidémie et de diminuer la propagation. Alors, c'est jamais à 100%, ni la couverture individuelle, ni collective, mais globalement, quand on est à risque, c'est quand même très bien de se faire vacciner. Si vous êtes à risque, ça veut dire quoi? Plus de 65 ans, insuffisant cardiaque, insuffisant respiratoire, insuffisant rénaux, les femmes enceintes, vous allez recevoir à la maison un petit bon de vaccination. C'est la Sécurité sociale qui va vous l'envoyer. Et là, vous pouvez aller chez votre pharmacien ou pharmacienne préférée et vous pourrez soit retirer le vaccin et vous faire vacciner par l'infirmière, par le médecin ou directement à l'officine aussi, à la pharmacie.
3: Moi, j'ai mon papa et ma maman qui ont reçu le fameux bon, là, justement, oui, de l'assurance maladie. Je l'ai vu sur la table de la cuisine le week-end dernier quand je suis rentrée. Et en fait, ils se demandent toujours, maintenant, on fait grippe et Covid en même temps. C'est pas un peu brutal?
0: Oui, ce que je pensais.
4: Non,
0: aussi,
4: on peut tout à fait faire Covid et grippe en même temps, surtout si ça a été, s'ils l'ont reçu, c'est qu'ils sont dans les catégories à risque. Et le risque, c'est vraiment de diminuer les complications. Et l'objectif des vaccinations, c'est de diminuer les complications. On fait un coup à droite, un coup à gauche, donc bras droit, bras gauche, ça pose aucun problème. Vous aurez peut-être une petite douleur de chaque côté.
0: Un petit coup de fièvre,
2: ouais, voilà.
4: C'est pas un petit coup de... Oui,
2: j'ai peur de ça, moi.
0: Oh, enfin,
2: les effets secondaires.
0: Je vous le dis, chers amis, qui vous... Valère Correa est un peu hypochondriaque.
4: Mais oui,
0: c'est pour ça qu'on l'aime.
4: Mais justement, s'il est hypochondriaque, il faut qu'il se fasse vacciner s'il a des facteurs de risque, parce que vaut mieux avoir un petit coup de réaction immunitaire. Et en fait, quand on a un peu de fièvre, un peu des courbatures, en fait, ça montre que notre système immunitaire est en train de réagir. Vous êtes
0: j'ai 45 ans,
4: des
0: anticorps. J'ai pas trop de problèmes de santé.
4: Non, vous n'êtes pas très à risque, mais vous n'avez peut-être pas envie d'être cloué au lit pendant une semaine.
0: Attends,
4: donc
0: ouais,
4: voilà, et sinon qu'est-ce qu'on va faire de 12h à 13h, qui va être au micro? Donc on a besoin de vous, donc ça vaudrait le coup de se faire vacciner.
0: Très très fort avec les dames, hein. Vraiment, il faut vous...
4: Non mais l'idée c'est aussi ça, c'est aussi pour les professionnels de santé d'éviter l'absentéisme, d'éviter, alors, de diminuer le risque de contamination, mais en tout cas priorité numéro 1, c'est les gens à risque. Vous le recevez à la maison. Et ensuite, les professions exposées, ou si vous n'avez pas envie, tout simplement, d'être cloué au lit. Parce que la grippe, on le rappelle, ça fait chaque année beaucoup d'hospitalisations qu'on pourrait diminuer. Ça fait 15 000 morts par an. C'est pas rien. Et ça fait beaucoup d'absentéisme. Donc, il y a un coût économique de la grippe qui est majeur.
0: Si vous avez des questions à poser au docteur Kirzek, ça se passe au 0810 055 056. C'est votre antenne. On est ensemble jusqu'à 13h. On écoute Michel Berger, Diego, libre dans sa tête sur ICI.

0: Michel Berger, Diego libre dans sa tête sur ICI. Jusqu'à 13h,
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2: Midi 47, ce qui se passe est fou. Je préfère vous le dire, ce qui se passe est fou. Je ne m'attendais pas du tout à ça. On est ensemble, vous le savez, tous les jours entre 12h et 13h. On a parlé des PFAS, on a parlé des vaccins. Et entre-temps, Valère Coréard a demandé à ce que vous nous envoyiez des photos de vos poules sur le 0810-055-056. Vous êtes absolument extraordinaire. Maintenant, on a des selfies de vous avec vos poules. On embrasse très fort Quentin. Oui, Elsa.
3: Bah justement, je voulais savoir si Quentin est célibataire avec sa poule, parce qu'on a une très jolie photo de Quentin et de sa poule. Ouais,
4: mais vous n'avez pas regardé la poule. Enfin, pas que.
3: Si, la poule est ravissante aussi.
2: Mais Quentin, apparemment, est bella figura, comme on dit en italien, belle figure. Donc, si, Quentin, bah, n'hésitez pas à écrire aussi à Elsa Wolinski, qui apparemment cherche l'amour dans le pré.
5: On a les belles poules aussi de Delphine et Fanny, elles sont magnifiques.
3: Non, mais c'est génial.
2: Alors, vous êtes extraordinaire. On est très heureux parce que c'est votre antenne, c'est votre émission. On est en train de créer une chouette communauté. On se prodigue des conseils les uns les autres. On parlait des poules parce qu'on parlait des PFAS, voilà, avec des bons œufs bien frais qui viennent de belles poules. On les voit. Continuez à nous envoyer vos poules. Hein, c'est le Poolgate. 0810 055 056. Oui, Gérald.
4: Là, on en rigole, mais le message fondamental, c'est dire plus vous pouvez faire du circuit court, c'est-à-dire vous avez des poules à la maison. Alors, même si vous allez me dire, oui, mais il y a la terre qui est peut-être contaminée, etc. Pas d'alarmisme. Le circuit court, ça permet de connaître l'origine, de diminuer le risque d'exposition. Exposition, ça ne veut pas dire que ça va donner le cancer. On est vraiment sur des choses qui sont supposées. On verra dans les prochaines années. Il y a plein d'études qui sont faites. Et surtout, il y a plein de contrôles sanitaires qui sont faits. On est quand même dans un pays où, que ce soit dans l'eau, que ce soit dans l'alimentation, il y a énormément de contrôles qui sont faits très régulièrement. Donc, je crois qu'on peut être assuré.
2: Et on va d'ailleurs répondre à Karine qui nous appelle. De Paris, Paris 15e, hein, ici Paris-Île-de-France, coucou les amis. Karine, vous avez un peu peur du coup des PFAS dans l'alimentation, c'est ça, chère Karine? Bonjour, bienvenue.
6: Ben, bonjour à tous.
2: Bonjour.
6: Effectivement, bonjour. Moi, ce qui me pose question, c'est vraiment l'accès à l'information, parce que je vous ai écouté, je suis allée sur le site santé.gouv pour chercher un petit peu, et j'ai pas trouvé cette information spécifique sur les PFAS.
2: Mm-hmm.
6: Et je rejoins un petit peu l'auditeur que vous avez eu en début d'heure sur un label, ou en tout cas un site qui permettrait de référencer et d'accéder à l'information plus facilement.
2: D'accord. Alors, vous n'avez pas trouvé, c'est ça? Je ne comprends pas.
4: En fait, il y a des contrôles.
6: Effectivement, je n'ai pas trouvé. Je me suis rendue sur deux communes, Paris d'une part et puis en province, là où mes parents habitent. Et je n'ai pas trouvé. J'ai trouvé le relevé, mais les PFAS n'y sont pas.
2: D'accord. Le relevé, oui, mais pas les PFAS.
4: Vous
2: oui.
4: pouvez aller sur le site de l'Agence régionale de santé, parce qu'en fait, le contrôle de l'eau est fait par les ARS, hein, par les agences régionales de santé, et qui contrôlent plein de choses. Oui. Les métaux lourds, les teneurs en minéraux, etc. Dont les PFAS, il y a une vingtaine de PFAS, pas 20, tous qui sont contrôlés. Voilà, il y a une vingtaine de PFAS qui sont contrôlés, et en fait si c'est pas marqué, c'est que ça dépasse pas les seuils réglementaires. Et donc quand ça dépasse, à ce moment-là il y a une alerte qui est donnée. Mais encore une fois, je crois qu'il faudrait, c'est bien qu'on alerte, c'est bien d'être responsable dans sa consommation, c'est bien aussi quand on dit acheter vos vêtements dans une zone où on connaît la provenance, bah c'est pour éviter d'avoir aussi des mauvaises surprises ou qu'on ne sache pas du tout ce qui est contenu dans les vêtements par exemple. C'est ce comportement responsable, mais ça veut pas dire qu'il faut complètement paniquer.
2: Oui, c'est ce qu'on a dit, ne jetez pas tout et ne jetez pas tout.
4: Exactement.
2: Hein.
4: Et là, on a quand même des eaux qui sont très contrôlées. En plus, si vous variez l'eau du robinet avec de temps en temps des eaux en bouteille, de l'eau gazeuse, etc., bah, ça permet vraiment de diminuer votre exposition et votre taux de PFAS.
5: Un mot sur les circuits courts. Et permettez-moi, je reviens sur ce sujet des poules, qui est quand même le sujet central de cette émission. On a reçu celle de Aude, d'ailleurs, qui sont magnifiques. C'est que le circuit court, c'est aussi gage du prix juste. Et là, pour les poules et les œufs qu'on fait à la maison,
4: bien sûr.
5: C'est imbattable parce que les œufs sont quasiment gratuits.
2: Et nous, on se régale. Continuez, nous envoyez vos poules, chers amis. 0810 055 056. C'est tellement joyeux. On est ensemble jusqu'à 13h. Dans un instant, Elsa Wolinski nous parlera pink washing sur ICI.
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2: 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On vous doit bien ça sur Ici, ça passe à une vitesse folle, il est déjà midi 52. Au 0810 055 056, vous envoyez vos poules avec une joie non dissimulée. Je peux vous dire que vraiment, ça nous fait un bien fou. Je ne sais pas comment vous dire, j'en bafouille.
4: Bah nous qui sommes en ville en plus.
2: Mais non, mais déjà ça fait du bien. Et puis merci, alors on est en train de découvrir aussi cette communauté incroyable dont vous doit bien ça. Quelques auditeurs.
5: Et honnêtement, je ne m'émeux pas facilement, vous le savez maintenant, hein, depuis un peu plus d'un mois.
2: Il a deux doigts de chialer,
5: celui-ci. Mais c'est assez touchant, mais vraiment. Alors on a une magnifique poule envoyée par Jean-Yves, Frédéric qui nous dit qu'elle en a trois, elle est à Saint-Malo. On a Sylvie, alors là c'est la poule et le chat, c'est assez magnifique. On a également Aude, il y a un petit barbecue devant avec ses poules, je ne sais pas si elles vont finir dedans, c'est un autre sujet. voilà, et puis je disais tout à l'heure, qu'est-ce qu'on avait encore? Oui, bon, bah, Quentin qui a envoyé son numéro de téléphone à Anza, mais voilà. il précise. C'est juste pour parler cocotte, pas plus.
4: Bon, écoutez, mais apportez-nous des œufs aussi.
2: Alors,
4: pourquoi
2: non, mais
4: pas,
2: là,
4: ça serait bien,
2: moi
4: ça.
2: Je ne sais plus quoi vous dire, c'est-à-dire que Elsa Wolanski va peut-être trouver l'amour et des poules. C'est votre antenne, hein, c'est votre émission. On est ravis d'être ensemble avec vous jusqu'à 13h tous les jours. Et ça se passe au 0810 055 056. Avec un peu plus de sérieux, on va parler de pink washing avec notre chère journaliste Elsa Wolanski. Qu'est-ce que c'est, madame?
3: Alors, je vais vous expliquer, mais tout d'abord, j'ai envie de passer un petit coup de gueule.
2: Ah.
3: C'est peut-être pas très politiquement correct, puisque c'est le mois d'octobre, les rubans roses, les vitrines, les emballages, effectivement, tout est rose, même moi d'ailleurs, et pourtant, je vois rouge, et je ne suis pas la seule. Sur les réseaux, des femmes atteintes d'un cancer du sein ou qui l'ont traversé expriment leur ras-le-bol. Le collectif Cancer Colère a même rebaptisé ce mois Octobre Colère. Elles dénoncent notamment justement le pinkwashing, c'est-à-dire utiliser la lutte contre le cancer du sein pour vendre des produits et s'offrir une belle image avec des engagements qui ne suivent pas toujours. Moi, Octobre Rose, évidemment, ça me touche, j'ai perdu des amis, d'autres traversent la maladie. Cette cause, j'y tiens, on y tient tous, bien sûr. C'est pour ça que je me pose la question, comme elle d'ailleurs, de ce qui nous dérange. D'abord, c'est l'argent, effectivement. Quand une marque vend un produit solidaire, entre guillemets, combien finalement elle reverse-t-elle réellement? À quelle association? Pour financer quoi? La Ligue contre le cancer a dénoncé des opérations opaques, mais aussi des offres où il fallait dépenser, par exemple, 59 euros pour 1 euro qui soit reversé. Mais reverser comment? À qui? On ne sait pas bien, en fait. Ce qui, 1 euro, évidemment, c'est utile, tout est utile. Mais on doit savoir ce qu'on donne et est-ce que la marque gagne. Et voilà.
2: Moi, ce qui me dérange.
3: Oui, que ça soit transparent. Moi, ce qui me dérange, en fait, c'est ce marketing qui surfe sur la vague du cancer du sein. C'est vraiment ça que je voulais dire. Certaines entreprises s'engagent vraiment, mais quand la solidarité devient un argument de vente, la transparence devrait être, ce que vous l'avez dit, la transparence devrait être la première condition. Un ruban rose, ce n'est pas un reçu de don. Le week-end dernier, d'ailleurs, cette colère est descendue dans la rue, dans l'heure. Ils étaient 15 000. 15 000 à marcher vers les usines de pesticides, un rendez-vous historique réunissant des malades, des soignants, des agriculteurs et des proches. En tête du cortège, des personnes malades portaient des pancartes avec leur nom ou ceux de leurs proches et des dates de diagnostic, parfois des dates de décès. Derrière les chiffres, des visages, des familles, des vies bouleversées. Moi, ce que je voudrais dire ce matin, c'est qu'Octobre Rose, c'est bien, évidemment. Mais agir toute l'année pour réduire les expositions dangereuses, ça devrait aller avec. On demande aux femmes, Gérald, on demande aux femmes, vous nous en avez parlé, de surveiller leur sein, mais qui surveille ce à quoi on expose leur corps, justement. Le dépistage permet de détecter un cancer. La prévention cherche aussi à éviter qu'ils apparaissent. Les deux doivent avancer ensemble. Cette prévention ne peut pas se résumer à demander aux femmes de mieux manger, de mieux bouger, de mieux choisir leurs produits, comme si tout dépendait d'elles. Nous ne choisissons pas tout ce qui se retrouve dans notre eau, on en a parlé, vous en avez parlé, notre air, nos sols. Il faut des décisions collectives, des règles, des contrôles et des industriels qui prennent leurs responsabilités. Les femmes malades ont le droit de demander où va l'argent, d'interroger les pratiques des entreprises, de réclamer davantage qu'un ruban et une photo. Alors oui, on soutient la recherche, les associations, les dépistages bien sûr, mais donnons aussi une place à cette exigence, protéger les vivants, parce que prendre soin des femmes, ça commence avant la maladie et ça ne devrait évidemment jamais s'arrêter à octobre.
2: Merci beaucoup Elsa Wolinski. Je voyais le docteur Kierzek qui acquiesçait.
4: Bravo Elsa, moi je suis bénévole à l'association Rose Up. En fait le problème c'est que au mois d'octobre il y a plein d'entreprises effectivement et puis après on a l'impression qu'il faut aller chercher les sous, il n'y a plus rien après. C'est donc ça. C'est vraiment toute l'année, c'est important.
2: Bravo, merci infiniment chère Madame Wolinski, future épouse de Quentin, notre auditeur apparemment. Merci, on va accueillir le gagnant du jeu. Vous le savez, tout au long de l'année je booste votre pouvoir d'achat. 100 euros de carte carburant et 100 euros à dépenser dans une grande enseigne pour faire un plein de courses. Ça fait, si je suis bonne en maths, 200 euros dans votre poche. Et nous accueillons Thierry. Bonjour, qui appelle de Château-Ponsac. Bonjour Thierry.
9: Bonjour à vous.
2: Vous appelez via ICI Limousin, que nous embrassons chaleureusement, chers collègues. Vous êtes ambulancier, c'est un merveilleux métier. Ça nous fait d'autant plus plaisir de vous dire que c'est gagné.
9: Bravo. Super.
2: Bah voilà Thierry.
9: Super, super. Ah, je suis trop content.
2: Eh bien, vous le méritez et on vous doit bien ça. Vous êtes inscrit sur le site ici.fr. Vous avez vu, c'est très simple et c'est gagné. Je voudrais vous remercier vraiment tout particulièrement aujourd'hui, cher Valère Coréard, d'avoir lancé ce Poolgate.
5: C'est pas le bon terme, mais bon.
12: Il y en a d'autres, des photos de poules qui continuent.
2: Ouais, donc voilà, on a parlé des PFAS, des bons œufs notamment, et on vous a demandé, enfin Valère Coréard vous a demandé d'envoyer les photos de vos poules sur le WhatsApp 0810 055 056. Vous avez largement joué le jeu. C'est merveilleux. On vous remercie infiniment. Pour préparer cette émission, merci à ma grande Céline à la réalisation. Et Loris, c'était sa première avec nous à la technique, Alexandra au standard et ma chère Gwenelle à la préparation. Et merci à ma tendre équipe. Quant à moi, je vous dis à demain. Dans un instant, c'est le 13h de nos régions avec mon amie Marine Legénie. Bonjour Marine.
12: Bonjour, comment allez-vous?
2: Oh, fort bien.
12: Fort bien.
2: Nous sommes agités aujourd'hui.
12: Oui, je vois ça. Au programme du 13h, allez, je vous donne ça rapidement. Évidemment, on continue sur la mobilisation lycéenne. On a un sujet, tiens, pour Audrey Azo, si elle nous écoute, sur un procès pour escroquerie à la rénovation énergétique. Ça, on a l'habitude. Et puis, des fraises en octobre en Alsace, figurez-vous. Et on va terminer avec un détour par Marseille où la bonne mère est enfin inscrite au patrimoine mondial de...
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2: Merci, chers amis, d'écouter la radio ici. Il est 13h. Les informations, Marine Legénie.
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12: Bonjour à toutes et à tous, bienvenue dans le 13h de nos régions avec une large partie de ce journal consacré encore aujourd'hui à la mobilisation lycéenne entre l'acte 3 et l'acte 4. Nous vous expliquerons ce que sont les grenades assourdissantes dont l'usage est pour l'instant suspendu. La présidente de la Ligue des droits de l'homme sera avec nous. On prendra la direction de Lens où un adolescent a eu la main arrachée en marge d'une manifestation. On s'interrogera aussi sur la réponse politique que peut apporter le gouvernement. Et puis direction Périgueux où une grand-mère a défilé avec sa petite fille hier, elle qui avait déjà défilé en mai 68.
14: Je viens soutenir ma petite fille et les jeunes en priorité parce qu'ils sont dans des conditions épouvantables pour étudier.
12: Dans l'actualité également, le traumatisme encore vif pour les Juifs de France, 3 ans, jour pour jour après les attaques terroristes du 7 octobre. Les procès pour escroquerie à la rénovation énergétique qui se multiplient comme hier à Caen, des fraises en octobre en Alsace et Notre-Dame de la Garde à Marseille enfin inscrite au titre des monuments historique. C'est le 13h de nos régions, bienvenue, on est ensemble jusqu'à 13h30. on prend d'abord la direction de Marseille où une manifestation lycéenne a dégénéré ce matin. Ça s'est passé peu avant 10h devant le lycée Marie Curie dans le 5e arrondissement. Élèves et enseignants étaient réunis de manière pacifique lorsque les CRS sont arrivés sur les lieux. Les enseignants ont alors décidé de former une chaîne humaine et un lycéen de 17 ans a été blessé au crâne, secouru par les marins-pompiers de Marseille. Samuel Tracol est professeur d'histoire, membre de la CGT Éducation. Il raconte à Ici Provence.
15: Manifeste en une manière tout à fait apaisée et dans le cadre légal. Et la réponse du moment démocratique, c'est une charge de CRS qui est menée sur les personnels, c'est-à-dire des fonctionnaires de l'État qui font marcher le service public d'éducation nationale et sur des jeunes gens qui, pour l'essentiel, sont mineurs. Donc nous, notre état d'esprit, il est très simple à la suite de ça. C'est évidemment la consternation, le choc. Nous refusons de reprendre du travail dans ces conditions.
12: Il y a plusieurs syndicats de l'éducation nationale, le SNES-FSU, la CGT, FO et Sud appellent à une journée de grève et de manifestation demain en soutien à cette mobilisation lycéenne. Des tensions, des violences récurrentes depuis le début du mouvement, ce qui a conduit, je vous le disais, le ministre de l'Intérieur à suspendre l'usage des grenades assourdissantes pour l'instant dans le cadre de ces manifestations. Laurent Nunez veut notamment comprendre ce qu'il s'est passé à Lens où un lycéen de 15 ans a eu sa main arrachée vraisemblablement donc par une de ces grenades. Bonjour Coralie Moreau.
16: Bonjour.
12: Vous êtes journaliste police-justice pour Ici. Alors que sont ces grenades assourdissantes pour commencer ?
16: Alors cette grenade dite ASSD se présente comme une petite bouteille d'eau. C'est tiré à l'aide d'un lanceur Cobra, une sorte de gros fusil à canon pour disperser rapidement une foule. Elle est utilisée aujourd'hui par les forces de maintien de l'ordre, CRS et gendarmes mobiles, quand la matraque ou le canon à eau ne sont pas assez efficaces et toujours sur autorisation de la chaîne hiérarchique qui peut remonter jusqu'au préfet. Son utilisation est donc encadrée. Elle ne peut se faire qu'à une distance de 50 à 80 mètres de la foule. Quand elle est propulsée, elle met 3 à 4 secondes pour toucher le sol. Une fois au sol encore, 3 secondes pour exploser. Le bruit est extrêmement fort, 160 décibels. Le seuil de douleur, je vous le rappelle, est à 120. Et ça provoque la fuite immédiate des manifestants.
12: Mais est-ce que c'est une arme dangereuse, Coralie ?
16: Eh bien, c'est toute la question qui se pose à nouveau. L'ancienne génération de grenades assourdissantes avait déjà été supprimée car responsable de trop de mutilations, une grenade dite arracheuse de main. Le ministre suspend temporairement donc l'utilisation de la ASSD pour comprendre, vous l'avez dit, si le modèle présente une défaillance. Et pour cela, il veut laisser le temps à l'enquête après le drame de Lens.
12: Alors, on précise que c'est une suspension provisoire, en effet, qui ne concerne que cette arme précisément.
16: Oui, alors en dehors des manifestations lycéennes, la grenade ASSD est toujours autorisée pour le maintien de l'ordre. Les autres armes, elles, ne sont pas mises en cause par le ministre. Grenades lacrymogènes, de désencerclement et LBD peuvent être utilisées contre les lycéens, malgré une opposition de plus en plus forte de la classe politique et des citoyens. La France est aujourd'hui le seul pays en Europe à utiliser les grenades de désencerclement, par exemple. Je vous en parlais déjà hier, une pétition pour interdire les armes mutilantes de la police est en ligne sur le site de l'Assemblée nationale. 15 000 signatures hier à 7h, 55 000 aujourd'hui. Le syndicat de police unité lui-même milite pour l'arrêt de ses équipements et l'utilisation d'armes dites intermédiaires, comme le lanceur de billes utilisé en Belgique, par exemple, beaucoup moins dangereux.
12: Merci beaucoup Coralie Moreau pour toutes ces précisions. On poursuit le débat avec notre invité du jour dans le trésor de nos régions, Nathalie Taillot, bonjour.
17: Bonjour.
12: Vous êtes présidente de la Ligue des droits de l'homme et vous dénoncez de votre côté depuis longtemps l'utilisation de ces grenades assourdissantes lors des manifestations.
17: Oui, il n'y a pas d'ailleurs que cette grenade. Il y en a plein d'autres, dont une qui est assourdissante, GL67, qui a été supprimée au Brésil tellement elle était dangereuse, mais qui est utilisée. Et là, il y a une grenade qui vient d'être lancée hier soir contre les journalistes et les observateurs de la Ligue des droits de l'homme, et qui étaient ciblés puisqu'ils étaient à l'écart de la foule protestataire. Donc on est bien sur le fait qu'on empêche aussi d'observer et d'informer.
12: Ça s'est passé où, ce que vous dites, Nathalie Taillot ?
17: Ça, c'est Place de la Nation, hier soir.
12: D'accord. Donc c'est une dérive globale par rapport à l'état de droit ?
17: C'est une dérive globale. C'est tout à fait une dérive globale. Déjà, nous protestons contre ces grenades qui sont extrêmement dangereuses. Nous demandons à ce qu'elles soient supprimées du maintien de l'ordre, mais également le LBD, parce que la France n'est pas le seul pays d'Europe cette fois-ci, mais un des rares pays à l'utiliser en maintien de l'ordre. Donc c'est nous réclamons ça depuis très longtemps. Nous avons même fait une procédure vis-à-vis du LBD, mais malheureusement nous l'avons perdu. Mais voilà, nous avons des dérives au sens où on utilise des armes mutilantes.
12: La France, selon vous, ne respecte pas le droit international. Vous aviez déjà alerté pendant les manifestations des Gilets jaunes, Nathalie Théot.
17: Nous avons alerté parce que c'est depuis toujours que nous luttons contre ces armes mutilantes. Et le fait est que là, il s'agit en plus d'enfants. Donc l'État est censé protéger les enfants qui ont droit en plus à la liberté d'expression, liberté de manifestation. C'est la Convention internationale des droits de l'enfant de l'ONU. Mmh. Et au lieu de quoi, il ne fait que de la répression. Au lieu de d'être dans le dialogue au départ, il a laissé non seulement pourrir la situation, mais il a surtout tout de suite été dans la répression violente, ce qui a amené à une escalade des tensions.
12: Cette suspension, c'est déjà un premier pas, vous la saluez quand même, cette suspension des grenades assourdissantes.
17: S'il n'y a qu'une seule grenade, parce que là, vous, ce que vous dites, c'est que ce serait qu'une seule grenade. En fait, il y en a plein d'autres sortes hein, de grenades, oui. La GN2L, etc. Mmh. Donc il faut supprimer toutes les grenades offensives.
12: Merci beaucoup.
17: Ça, ce n'est pas conforme au droit international. Merci.
12: Merci beaucoup Nathalie Théot, présidente de la Ligue des droits de l'homme, d'avoir été parmi nous dans le trésor de nos régions. Je précise également que vous êtes avocate, symbole de cette violence. Ce lycéen Lensois, on en parlait tout à l'heure, qui a eu la main arrachée lors d'une manifestation. Selon le ministre de l'Éducation, environ 30 000 lycéens sont privés de cours ce matin en présentiel pour plusieurs semaines. On part à Lance tout de suite avec vous, Vanessa Lamar pour ICI. Bonjour.
18: Bonjour.
12: Alors, comment s'est passée la matinée dans ce lycée Lensois ?
18: Eh bien, la journée a commencé par un échange entre les élèves, leurs enseignants et la rectrice de l'Académie de Lille. 200 lycéens étaient présents entre 9h et 10h. Ils sont ressortis de cette réunion écœurés et déçus. Ils disent ne pas avoir été entendus sur leurs revendications. Elles concernent essentiellement l'état des bâtiments, mais ils dénoncent aussi les violences policières. Les forces de l'ordre étaient encore bien visibles ce matin, des quarts de CRS. Cet élève de 17 ans est en terminale et en colère.
19: C'est pas une fois qu'il y a un drame qu'il faut s'inquiéter de la vie des lycéens.
20: Vous êtes encore sous le choc après ce drame qui s'est produit lundi matin?
19: En fait, on est sous choc pour plein de choses. On se fait accueillir par des centaines de CRS. On nous a pas écoutés. Lundi, ça a lancé une grenade. Malheureusement, Evan a perdu l'usage de sa main. Il n'y a plus de main. Et c'est à ce moment-là que les personnes réagissent. Non, je suis désolé, mais non.
20: Vous avez entendu que le ministre de l'Intérieur veut interdire les grenades comme ça l'utilisait a priori lundi matin, les grenades assourdissantes pendant les manifestations de lycéens. Qu'est-ce que vous en pensez?
19: Ben moi, ce que j'en pense, c'est que ça devrait être interdit depuis longtemps. Donc, je vois pas ce qu'ils foutent encore dans nos rues, et encore plus pour des mineurs.
18: De son côté, la rectrice de l'Académie de Lille a évoqué un échange digne et constructif avec les élèves. Les cours devaient ensuite reprendre à l'issue de cette rencontre, mais les professeurs, toujours sous le choc après le drame de lundi, n'ont pas eu le cœur à reprendre les cours. Sophie Delaporte est professeure et représentante du syndicat Sud dans l'établissement.
21: Ce qui m'ennuie aussi, c'est que bah là, d'un claquement de doigts, hier soir, on décide que tout redevient normal. Bah, les élèves reprennent les cours, qu'on les écoute une heure ce matin et qu'on refait cours. Et ça veut dire quoi? Du coup, il ne s'est rien passé. Je ne sais pas si c'est ça, écouter la parole des élèves, en fait.
18: Cette enseignante sera aux côtés des élèves demain matin dès 8h devant le lycée pour reprendre la mobilisation.
12: Merci beaucoup Vanessa Lamar en direct depuis Lens, ICI Nord. Parmi les réponses apportées par le gouvernement, il y a aussi donc cette demi-journée d'échange. Le Premier ministre a promis, je cite, une banalisation complète des emplois du temps pour permettre à chaque équipe de direction, à chaque proviseur d'organiser ce moment. En face, les chefs d'établissement sont clairs, ils refusent tout simplement de mettre en place cette journée. Nicolas Bonnet est secrétaire national du syndicat SNP2N UNSA.
22: Personne n'avait été averti de cette annonce. On a besoin d'avoir du temps de préparation parce que pour se retrouver devant des élèves, pour organiser un débat, il faut du temps, il faut le préparer, il faut en discuter avec les professeurs. Donc on ne va pas le faire en 24 heures. Donc nous, très clairement, le SNP2N UNSA, on le dit, on ne va pas organiser ces temps de démocratie interne. Ni aujourd'hui, ni demain, ni après-demain, on le fera quand les conditions seront réunies. Donc chaque collègue, en fonction de la situation de son établissement, verra à quel moment il l'organise. Mmh. Il faut le faire dans un climat serein pour pouvoir débattre et écouter les jeunes. Vous savez, la démocratie scolaire, on la fait vivre tous les jours.
12: Nicolas Bonnet, qui est également un proviseur du lycée professionnel Henri Brulle de Libourne. Suspension de l'usage des grenades assourdissantes, mise en place d'un temps de démocratie dans les lycées. Le gouvernement est à la manœuvre, on le voit, pour désamorcer la crise, alors qu'une nouvelle journée de manifestation est annoncée demain. Bonjour Alison Tassin.
0: Bonjour.
12: Vous êtes journaliste politique au Parisien aujourd'hui en France. Emmanuel Macron a convoqué donc une réunion à l'Élysée hier soir et le Premier ministre Sébastien Lecornu s'exprimera quant à lui ce soir dans une allocution depuis Matignon sur la situation dans les lycées entre autres.
6: Oui, et cela, Marine, est synonyme clairement d'un changement de pied total dans la communication et la stratégie du gouvernement. Après avoir pointé du doigt des manipulations politiques du mouvement par la France insoumise, cette fois, le gouvernement semble vouloir prêter une oreille attentive aux revendications des lycéens, sentant que la colère s'installe et se diffuse. Il faut dire que ce début de gestion à retardement a beaucoup agacé le président de la République en coulisses. Il considère que la réponse policière est trop dur et sans empathie. Résultat hier soir, convocation à l'Élysée des principaux ministres concernés et ce matin donc suspension de l'utilisation des grenades assourdissantes par le ministre de l'Intérieur et surtout donc cette prise de parole ce soir de Sébastien Lecornu. Alors certes, les sujets seront variés, le Premier ministre parlera aussi des carburants, mais clairement, le gouvernement veut éviter de perdre le contrôle de la situation. On est très dans la gestion de l'immédiat. Immédiat regrette l'entourage d'un ministre concerné, loin d'être convaincu que cette prise de parole, je cite, peau pourrie ce soir, sera audible par les lycéens.
12: Merci beaucoup Alison Tassin pour toutes ces précisions. Alors en attendant une réponse, quelle suite donner au mouvement? Les organisations syndicales étudiantes appellent à poursuivre les blocages des établissements. Aujourd'hui, participer à un acte 4 demain. Quel est l'état d'esprit à la veille de cette nouvelle journée sur le terrain, comme ici à Limoges, les lycéens sont prêts à poursuivre.
7: Jusqu'à qu'ils changent quelque chose, qu'ils mettent l'argent au bon endroit, qu'il y ait plus d'AED ou de personnes pour aider les gens qui ont besoin d'aide scolairement parlant.
23: Je pense qu'on n'est pas prêt de s'arrêter pour le moment, parce que tant qu'on ne sera pas entendu, en fait, les mouvements ne cesseront pas.
24: De se faire entendre un maximum, quoi. Le but, c'est vraiment de changer les choses, parce qu'on se retrouve avec des classes où on est beaucoup trop. Il y a des classes où il manque des tables, où il manque des chaises, où il y a les plafonds qui tombent, où il y a des cafards dans les toilettes.
25: On n'a plus de profs, on n'a plus de locaux, enfin, c'est n'importe quoi, on n'a même plus les manuels.
26: Le gouvernement actuel renie même le fait d'avoir mis en place des lois qui détruisent les services publics, qui détruisent justement l'école, le lycée, le collège, alors qu'il y a des manques de moyens partout. Tant qu'il n'y aura pas de réaction du gouvernement, on continuera jusqu'au bout.
12: Parole de lycéen au micro, ici Limousin, en première ligne aussi depuis le début de ce mouvement. Les avocats sont sur le pont pour assister les adolescents. Certains et certaines s'organisent, donnent des conseils sur les réseaux sociaux, assurent des permanences pour se relayer auprès des lycéens lors des gardes à vue et de la présentation à un juge. Des avocats donc au chevet des lycéens, comme ici à Paris, Delphine Evenou.
27: Commissariat du 17e arrondissement de Paris, Anne Maïdang arrive
28: pour y assister un jeune lycéen placé en garde à vue en marge de la manifestation.
27: Elle fait partie de l'antenne des mineurs, un collectif de 200 avocats parisiens spécialisés sur le pont depuis 10 jours.
28: Pas plus tard qu'hier, mon cabinet assistait une jeune âgée de 16 ans placée en garde à vue à 8h et elle n'a été libérée qu'à 18h. Elle n'a pas été auditionnée par les policiers et elle a été relâchée avec un classement sans suite. On nous a répondu, on place en garde à vue pour pouvoir disperser les jeunes.
27: Elle repart.
28: Excusez-moi, c'est le policier qui m'appelle.
27: Des suivis de garde à vue. Prisca Ancion en fait beaucoup aussi. Elle est membre du CAGE, le collectif d'action judiciaire.
29: Quand on arrive dans un commissariat, on voit les cellules remplies de lycéens. 14, 15, 16 ans, 4, 5 par cellule, alors qu'il n'y a que deux matelas et une couverture. Unanimement, ils nous expliquent avoir subi une interpellation violente. Des gifles, des coups, des insultes, des menaces.
27: Devant le tribunal de Bobigny, Anouk Soubéran rassure une famille.
30: Pas trop stressée.
27: Celle d'un jeune majeur interpellé en marge d'un blocus. Comparution immédiate, elle va demander un renvoi.
31: On est trop vif avec une politique pénale et des instructions qui sont très claires, très répressives. Il n'y a pas pire condition que celle actuellement pour juger sereinement et surtout pour se défendre sereinement et avec les meilleurs moyens possibles devant la justice.
27: L'affaire sera finalement jugée en février. D'ici là, le jeune homme a interdiction de participer à des manifestations aux abords d'un lycée.
12: Un reportage signé Delphine Evenou pour ici. Et puis en nous écoutant ce midi, vous vous dites peut-être que ça vous rappelle quelque chose, cette mobilisation à des airs de mai 68. C'est en tout cas ce que souhaitent certains lycéens et étudiants, que les travailleurs rejoignent le mouvement. Hier, Ayla a défilé avec sa grand-mère qui a fait mai 68. Reportage à Périgueux, Philippine Thibaudot.
0: Oui, elle l'appelle même Mamie 68. Ayla est à Jette-Beaufort en terminale et elle est très fière d'être accompagnée de sa grand-mère.
1: Quand elle a vu qu'on manifestait, elle nous a envoyé un message pour savoir si nous on manifestait. Et puis comme on sait que c'est quelque chose qui lui tient à cœur, je lui ai demandé si elle voulait venir avec nous et elle a tout de suite répondu oui pour pouvoir venir manifester avec nous. Elle est inspirante parce qu'elle a toujours défendu ses droits, même les droits des autres, et c'est beau.
0: De son vrai nom, Brigitte, sa grand-mère de 76 ans est plus timide. Elle a laissé ses pancartes au placard, mais pas son engagement.
14: Je viens soutenir ma petite fille et les jeunes en priorité parce qu'ils sont dans des conditions épouvantables pour étudier.
2: Qu'est-ce que vous raconte votre petite fille ?
14: Il manque plein de choses, les professeurs sont
3: Parcoursup,
14: pas là.
3: Mamie.
14: Parcoursup, voilà, Parcoursup.
0: Alors Brigitte, elle n'a pas connu Parcoursup. En mai 68, elle avait 18 ans, elle était dans les cortèges parisiens, les slogans sont restés les mêmes. Mais pas le reste.
14: On était beaucoup plus nombreuses, c'était différent. Je sais pas, là je crains un petit peu avec les violences qu'on entend parler. Nous sommes pas dans une période de discussion et où ils se remettent en question. On va dire ceux qui nous gouvernent.
12: Mai 68, octobre 26, Philippine Thibaudeau pour ICI Périgord. Je vous rappelle que les syndicats d'enseignants appellent à soutenir les lycéens demain par une grève. Nous n'oublions ni les noms, ni les visages. 3 ans après le 7 octobre, Emmanuel Macron réaffirme l'engagement de la France à combattre l'antisémitisme. Le 7 octobre 2023, le Hamas a mené une attaque terroriste en Israël. 1211 personnes sont mortes, en majorité des civils, près de 5000 blessés. Depuis, la riposte d'Israël dans la bande de Gaza a fait plus de 70 000 morts côté palestinien. Et chez nous, en France, les actes antisémites ont explosé. Ces 3 jeunes amis juifs de Créteil, rencontrés par Julien Raymond, parlent même de banalisation de l'antisémitisme.
4: Joshua, 20 ans, soupire. 3 ans après le 7 octobre, les juifs comme lui sont désormais tout le temps, dit-il, rangés dans des cases.
5: Ça veut dire qu'on va forcément penser que c'est un juif pro-Netanyahou qui soutient à fond la politique israélienne, qui est d'extrême droite, qui est fasciste, et donc on va essayer de s'en écarter. Et derrière, on peut être exclu. C'est ce qui m'est arrivé par exemple l'année dernière.
4: Joshua raconte avoir perdu de plus en plus de copains ces 3 dernières années.
8: Ça m'entriste.
4: Son ami Michael le rejoint dans ce centre commercial. Inscrit dans la même fac, depuis peu, ce jeune homme adopte des réflexes d'autoprotection face à la banalisation de l'antisémitisme.
8: Moi je me cache, ça veut dire que je ne vais pas afficher une tipa, je n'ai pas affiché Maga David. Toute l'année dernière, je me suis caché de ma religion. Quand je l'ai annoncé cette année, on m'a dit « Ah oui, t'es juif, à croire que dire qu'on est juif, c'est une mauvaise réponse. »
4: À côté, Thomas, le 3e ami de la bande, ses parents l'avertissent de plus en plus souvent.
8: C'est décomplexé.
4: Depuis 3 ans, il l'assure, il a vu l'accélération des attaques antisémites ainsi que le changement de ton.
8: L'antisémitisme, il est plus assumé en lui-même. C'est-à-dire qu'avant, il était toujours au minimum caché par l'antisionisme. Aujourd'hui, il y en a qui assument frontalement devant moi dire qu'ils n'aiment pas les juifs, qui disent qu'il y a trop de juifs en France.
4: Malgré tout, Thomas n'envisage pas de quitter la France. C'est notre pays, conclut les 3 amis.
12: À Créteil, reportage Julien Aymon pour ICI.
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12: La guerre au Moyen-Orient, en Ukraine aussi, ça vous fait réagir hein, dans les isoloirs. Ici, notre dispositif exceptionnel à un peu plus de 6 mois du premier tour de l'élection présidentielle. Je vous le rappelle, des isoloirs installés dans 50 lieux partout en France. Il sert de cabine, d'expression, vidéo, sonore, où vous vous installez librement pour exprimer vos préoccupations, vos craintes et vos espoirs. Annie Arouan donc est entrée dans l'isoloir ici pour nous dire qu'elle rêvait d'un monde en paix.
11: Quel monde souhaitez-vous pour vos enfants et les générations futures ?
13: Alors moi, je souhaiterais bien un monde sans guerre et sans armes. Malheureusement, chaque pays ou chaque personne aime se sentir important et vouloir et profiter des biens d'un autre pays. Pour moi, ce serait qu'il y ait la paix, mais dans le monde, plus d'armes. Mais là, c'est un sujet, malheureusement, qui est utopiste. Mais ce serait vivre en paix et que toutes les générations apprennent à se connaître, quel que soit le pays d'où ils viennent, de manière à ce qu'ils puissent échanger, développer des idées et vivre surtout en paix, sans armes, sans être tués pour une idéologie ou pour une culture ou pour n'importe quoi.
12: Annie, dans l'isoloir, ici, Normandie, à Rouen. Pour connaître l'isoloir le plus près de chez vous, rendez-vous sur notre carte interactive sur ici.fr.
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11: Marie. Corinne Le Génie.
12: À suivre cet appel à la prudence, encore et toujours, sur les arnaques autour du dispositif Ma Prime Rénov. Des fraises en plein champ en Alsace au début de l'automne et la Bonne Mère à Marseille, enfin reconnue monument historique. On vous parle donc à présent de ces procès pour arnaque à la rénovation qui se multiplient en France avec de lourdes condamnations à prononcer par la justice contre les réseaux d'escrocs. Exemple hier à Caen où trois hommes comparaissaient devant le tribunal correctionnel, poursuivis donc pour abus de faiblesse, pratique commerciale trompeuse. Un dirigeant d'une société et deux de ses commerciaux face à eux. 10 clients à qui on a promis des primes de l'État et qui ont signé pour des travaux inutiles financés par un prêt à la consommation, en majorité des personnes âgées, Nolwenn Lejeune.
3: La société appelle des personnes âgées qui ont déjà fait des travaux pour leur dire qu'elles ont droit à des aides. Elle leur fait alors signer pour d'autres travaux en souscrivant cette fois un crédit à la consommation. Et le piège se referme, dénonce Delphine Bedoué, avocate d'un couple de victimes.
6: Un emprunt de 18 500 euros à rembourser et une culpabilité de s'être fait avoir. Ils sont dans la honte. Aujourd'hui, je suis venue chercher une condamnation. C'est la seule chose qui permettra à mes clients de relever la tête, aussi de se dire qu'on n'a pas été les seuls à se faire avoir.
3: Le gérant et ses deux commerciaux disent avoir respecté la réglementation, et Ken Barakat, l'avocate du gérant, pointe une autre responsabilité.
7: Où sont les établissements de financement qui viennent accorder des crédits à des personnes dont on nous dit aujourd'hui qu'elles sont vulnérables? Alors elles sont vulnérables à l'égard de la société IPE, mais pas à l'égard des établissements de financement. Ça, c'est un vrai problème.
3: Et un autre dossier arrive derrière celui-ci, impliquant la même société. Il a été renvoyé hier au mois de septembre avec une vingtaine de victimes, dont les parents de cette Sartoise, qui ont un an à attendre dans une situation financière catastrophique.
15: Son surendettement limite la maison saisie. En plus, on a des frais d'avocat, on va encore en avoir. Moi, ça me met hors de moi.
3: Venue finalement pour rien hier à Caen, elle en profite pour appeler les personnes âgées à la plus grande vigilance. Parlez à vos enfants avant de signer quoi que ce soit, les implore-t-elle.
12: Nolwenn Lejeune, ici Normandie. Les températures, on l'a remarqué, commencent à baisser aujourd'hui après l'été indien du mois de septembre. Et il y a des conséquences très visibles dans les champs. Des fraises en ce début du mois d'octobre en Alsace, sur une exploitation spécialisée près de Colmar. Édouard Marguier, c'est exceptionnel pour la saison.
16: Des fraises aussi rouges et aussi sucrées dans ses champs à cette époque de l'année, ce producteur installé depuis plus de 30 ans n'a jamais vu ça.
17: De cette qualité, non. Parce que là, on a eu une météo exceptionnelle. Les fraises sont meilleures qu'en saison parce qu'elles ont plus de temps pour mûrir qu'au mois de mai-juin quand c'est la pleine saison.
16: Thierry Peter Schmidt est à la tête de l'exploitation Fraisifet, la Rustenart, près de Colmar. C'est le manque d'humidité qui explique cette production tardive.
17: Comme il fait sec, il n'y a pas de maladie. D'habitude, sur le mois de septembre, octobre, on a des brouillards qui font que les fraises qui viennent, comme elles mettent du temps à mûrir, pourrissent. Alors que là, il y a zéro maladie, alors que on est au mois d'octobre. Quoi.
16: Il précise que les volumes ne sont pas importants. Il s'agit de quelques dizaines de kilos à ramasser et à livrer au supermarché du coin. Mais c'est déjà du travail.
17: Non, c'est là où ça change un peu. On n'a pas anticipé la chose, donc on se débrouille, on cueille de nous-mêmes. Mais moi, mes enfants, on a une petite perte aussi sur ce qui mûrit.
16: Car son seul salarié est occupé à préparer les fraisiers pour la prochaine récolte prévue début mai, du moins normalement.
12: Allez, de l'Alsace à Marseille, dans le trésor de nos régions, puisqu'un des symboles de la ville, des Bouches-du-Rhône, est désormais officiellement inscrite au titre des monuments historiques, la basilique Notre-Dame de la Garde, la Bonne Mère, une protection qui doit contribuer à préserver ce monument emblématique pour les générations futures. Et c'est bien sûr une excellente nouvelle pour Didier Roca, recteur de la basilique depuis septembre dernier.
18: Moi, j'en suis extrêmement heureux parce que il y a des conséquences du point de vue des subventions. C'est un outil supplémentaire qui nous permettra de prendre soin. On a beaucoup parlé de la dorure. Il y a encore énormément de travaux là qui vont se dérouler avec le pont-levis, l'éclairage intérieur, un certain nombre de nettoyages des exotos. Ça va nous permettre quand même d'avoir un soutien financier ou un soutien technique qui nous permettra de redonner à Notre-Dame de la Garde toute sa beauté. Ça montre que les pouvoirs publics ont vraiment le désir de prendre soin de ce monument qui appartient, on va dire, légalement au diocèse de Marseille, à l'Église, mais qui, on le sait bien, appartient à tous les Marseillais.
12: La Bonne Mère accueille chaque année plus de 2 millions de fidèles et de visiteurs selon le diocèse. Il ne reste plus que le département du Var en orange pour pluie, inondation et orage ce midi. La vigilance orange est donc levée dans les Bouches-du-Rhône et le Gard. Allez, on prend la direction de l'Indre à Levroux, une commune qui a perdu un morceau de son patrimoine après le vol d'un livre d'une valeur inestimable dans la nuit de dimanche à lundi. Ce livre, c'est l'Apocalypse de Jean Forêt, un ouvrage de 210 kilos avec une couverture en bronze conçu par Salvador Dali. De nombreux artistes, dont Jean Cocteau ou Bernard Buffet, ont participé à sa création, Manon Klein.
3: Oui, Alexis Rousseau-Joannet voulait faire revenir ce livre à l'occasion de l'opération Bourges Capitale Européenne de la Culture 2028.
19: J'ai adressé, il n'y a pas plus tard qu'il y a quoi, 15 jours, 3 semaines, une lettre officielle au propriétaire de l'ouvrage pour lui demander officiellement donc le prêt pour cette année 2028. Et nous devions aller avec mon adjointe à la culture, qui est d'ailleurs la fille de Philippe Baudin, là cet automne, dans le courant du mois de novembre, pour aller le voir.
3: L'entreprise Baudin Joyeux qui a fabriqué donc les parchemins des pages, c'est un bout de patrimoine Berrichon qui a été volé, ce que déplore le maire de Levroux.
19: On est toujours triste de voir que des objets disparaissent. On pense évidemment aux récents casses majeures qui ont eu lieu, notamment au musée du Louvre, mais aussi dans quelques musées de France dont on ne parle pas forcément autant. Voir des morceaux de patrimoine comme ça disparaître, c'est toujours évidemment d'une tristesse absolue. Donc j'espère que cet ouvrage, l'Apocalypse, sera bientôt retrouvé.
3: Et si ce livre estimé comme l'un des plus chers au monde et les plus lourds, 210 kilos, venait par bonheur à être retrouvé, ça aurait quand même des conséquences sur le dispositif de sécurité à mettre en place notamment.
19: On se cassait déjà un peu la tête, hein, pour tout vous dire, pour savoir comment exposer cette œuvre, puisqu'en fait, les 120 parchemins sont détachables, hein, donc ils sont présentés quasiment à l'unité, donc il faut quand même un grand espace, et puis évidemment des consignes de sécurité qui sont majeures.
3: Avec un coût d'assurance qui forcément risque de grimper, mais pour l'heure, tout ça, c'est que de la fiction, puisque le livre est toujours porté disparu.
12: Manon Klein, ici Berry, vous retrouvez tous les détails, hein, de cette affaire sur ici.fr. Au Mondiaux de judo, c'est à Bakou, en Azerbaïdjan, grosse déception pour Clarisse Agbenienou, la Française, a été battue dès les quarts de finale des championnats du monde. 11-1, elle devra passer par un tour de repêchage pour espérer donc le bronze et ne pourra pas briguer l'or. On apprend que l'élection de Miss France 2027 aura lieu au Futuroscope à côté de Poitiers. Cette édition aura une résonance particulière puisqu'elle marquera un double anniversaire, les 40 ans de Miss France à la télévision et les 40 ans du Futuroscope. L'événement sera retransmis comme d'habitude en direct sur TF1 et présenté comme d'habitude par Jean-Pierre Foucault. Sofiane en route vers la Terre, c'est en début d'après-midi que la Française doit quitter la Station Spatiale Internationale. Après près de 8 mois de mission, le départ est prévu à 14h05, heure française. C'est la fin du 13h de nos régions. On se retrouve demain, même heure, même endroit. La journée se poursuit en musique sur ICI.
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2: Bonjour, bienvenue, bon après-midi avec Ici Vaucluse. Bonne fête aux Serge, Auguste et Gustave en ce 7 octobre. C'est la journée mondiale de la marche nordique aujourd'hui. Dans quelques instants, on retrouve Ombline pour Vraiment Nature. Et aujourd'hui, c'est le naturaliste Gilles Blanc qui est son invité. Pour la musique, côté nouveauté, Axel Red est chanté pour elle. Elle, ce sont les femmes afghanes. Côté souvenir, la belle voix de George Michael dans One More Try. 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
1: Ici Vaucluse, c'est l'heure de Vraiment Nature, votre rendez-vous 100% faune et flore en Vaucluse, avec vous Omblin. Moustiques tigres, palourdes et frelons asiatiques, griffes de sorcières ou bourreaux des arbres, ils sont tous chez nous et ils ont tous, Omblin, un point commun.
2: Exactement, ce sont des EAEE ou EVEE pour espèces animales ou végétales exotiques envahissantes. Nous sommes l'un des départements de PACA où il y en a le plus. Gilles Blanc, vous êtes naturaliste au sein de PACA, le conservatoire d'espaces naturels. Avant de nous expliquer comment elles arrivent chez nous, déjà, quelle est la définition précise d'une EAEE ou EVEE ?
3: Alors, la définition, ce sont des espèces exotiques, envahissantes, sur le territoire, donc ils viennent d'un territoire exogène à l'Europe, la plupart du temps, hein, c'est pas que la France. Et alors, pourquoi envahissant ? Parce que il y a des espèces exotiques, mais qui vont rester, entre parenthèses, à leur place, et ne pas provoquer de nuisances, d'envahissement. Celles qui sont vraiment envahissantes, c'est le terme, c'est qu'elles vont commencer à prendre la place d'autres espèces, elles vont prédater de nouvelles espèces, elles vont empêcher les espèces de chez nous de se développer en les remplaçant. Alors, un petit rappel quand même, on pense souvent que ces espèces sont envahissantes, elles viennent d'Asie, d'Amérique, on a l'impression qu'elles sont plus fortes que les nôtres, plus adaptées, pas du tout. Il y a énormément d'espèces européennes qui deviennent envahissantes ailleurs, en Asie, en Amérique. Et on en parlera, parce qu'il y a cette idée que, voilà, c'est Asie, on écoute souvent le moustique asiatique, le frelon asiatique. Et voilà, ces pays-là, ils ont des espèces plus fortes que les nôtres. Pas du tout, hein. Nous, on a des espèces qui viennent en Amérique en particulier, qui ont été une plaie, qui sont toujours une plaie. Donc c'est vraiment le fait de déplacer des espèces sur des distances qu'elles n'auraient jamais pu faire naturellement, de les introduire dans des milieux où, comme elles n'ont jamais été là, elles n'ont pas de prédateurs. Et certaines espèces ont des capacités de reproduction qui fait qu'elles deviennent envahissantes. Et à ce moment-là, soit elles ont des problèmes sanitaires, environnementaux, agricoles. Et c'est là qu'on commence à en parler à ICI Vaucluse.
2: Et on peut déjà vous dévoiler quelques espèces qui commencent à arriver et qui sont à surveiller. On a un ver plat de 40 cm à tête de marteau, une mante religieuse gigantesque, hein, elle est déjà en Espagne d'ailleurs, elle progresse vers le nord, une fourmi électrique qui peut être dangereuse pour l'homme. On vous tiendra bien sûr informé si elles commencent à poser un petit peu trop leur valise chez nous.
1: 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Toutes les chroniques sont aussi dispo sur notre site ici.fr. Merci Omblin, dans un instant le retour de la musique.
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0: Merci d'avoir choisi ici Vaucluse. Bonne route, belle journée. Avant les infos de 14h, on a des tubes à fredonner ensemble, comme Marine et son escroc, Eddie Mitchell, le portrait de Norman Rockwell, et Mylène Farmer sera là aussi après la météo. Belle journée en Vaucluse.
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1: Merci d'écouter Ici Vaucluse et belle journée. Après les infos, le retour de la musique, il est 14h.
2: Avant l'acte 4 prévu demain, la mobilisation lycéenne est en net recul à la mi-journée, selon le ministère de l'Éducation, mais elle reçoit le soutien de plusieurs syndicats, notamment enseignants, qui appellent à une journée de grève et de manifestation demain. Certains jeunes ont repris le chemin des cours, d'autres continuent les blocages, comme à Sciences Po Paris, où la situation est tendue. Entre deux journées de mobilisation, le gouvernement multiplie les signaux d'apaisement. Le ministre de l'Intérieur annonce notamment suspendre l'usage des grenades assourdissantes pendant le mouvement. Sébastien Lecornu, le Premier ministre, fera une allocution ce soir depuis Matignon. Hier soir, c'est Emmanuel Macron qui a convoqué une réunion d'urgence à l'Élysée. Les boissons énergisantes seront-elles bientôt interdites aux moins de 16 ans? C'est l'une des propositions formulées dans un rapport d'une mission parlementaire qui prévoit aussi de lourdes taxes sur les canettes de cocktails alcoolisés, fortement dosées en caféine, en sucre. Ces boissons énergisantes menacent le sommeil et la santé des plus jeunes. 94 000 personnes étaient privées d'eau du robinet fin septembre, soit 30 000 de plus qu'au début du mois. Ce sont les derniers chiffres du ministère de la Transition écologique, des habitants qui doivent encore être approvisionnés par des camions-citernes ou grâce à des bouteilles d'eau pour boire, pour manger ou pour se laver. Conséquence des faibles pluies et des canicules des derniers mois. Les mondiaux de judo et la déception pour Clarisse Agbenienou. Dès les quarts de finale, elle devra passer par un tour de repêchage pour espérer le bronze et ne pourra pas briguer l'or.
1: 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La météo, capricieuse encore en Vaucluse cet après-midi. Vigilance jaune pour ce phénomène pluie, inondation, orage, avec un ciel couvert et orageux même jusqu'en fin de journée. Le vent est faible de secteur sud-est. Température entre 17 et 23 degrés. 23, ça sera la maximale et ça sera pour Cabrières d'Avignon ou encore Goult, 19 degrés à Saint-Christol, 21 dans l'Enclave et 21 pour la Bastidonne. En soirée, le temps reste bien orageux et pour demain, on aura encore des averses pratiquement partout. Le Mistral revient, il sera fort. Maximale entre 15 et 20 degrés demain.
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0: Ici Vaucluse, c'est des idées sorties tous les jours. Aux mines de Cavaillon notées ce samedi, c'est le salon de la radio et des radios amateurs, 48e édition, avec l'association des radios amateurs vauclusiens. Et puis ce week-end, on sort aussi, c'est le salon du livre des auteurs amoureux des villages, au château de Simiane à Valréas, et le salon des artisans d'art à Sainte-Cécile-des-Vignes. La musique à suivre est 100% française. On écoute Zazie, Christophe Maé et Michel Delpech. Et puisqu'on parle de chansons françaises, ce soir à 19h, dans Décibel, l'émission 100% Actu Musique, Émilie Mazoyer reçoit Sinclair, qui sort un nouveau single et qui part en tournée. Bel après-midi avec nous. 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
0: 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Lui qui nous avait fait danser ensemble dans les années 90. Il repart en tournée.
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1: Et si on donnait le goût des histoires au tout petit dès le plus jeune âge? C'est l'objectif de Petites Oreilles, Grandes Histoires. Une tournée de contes organisée par le service Livres et Lectures du département de Vaucluse. Du 6 octobre au 26 novembre, une trentaine de séances gratuites vont être proposées dans une quinzaine de bibliothèques du département. La conteuse vauclusienne Aimée de la Salle ira à la rencontre des enfants, seule ou accompagnée parfois de Cécile Vera et Manuel Molinas. Trois spectacles sont proposés: Petit Poisson Voix du Pays, Petit Canard et Enfantine. L'idée, c'est de faire découvrir aux tout petits le plaisir d'écouter une histoire, stimuler leur imagination et peut-être de leur donner très tôt l'envie d'ouvrir un livre. Bonne nouvelle, toutes les séances sont gratuites. Les infos en tapant Petites Oreilles et Grandes Histoires Vaucluse.

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3: 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Justement, pour le retour de la musique, dans un instant, on écoute Michel Polnareff, Benabar et Tracy Chapman.
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1: Merci d'écouter Ici Vaucluse et belle journée. Après les infos, le retour de la musique. Pour l'heure, il est 15h.
2: Sébastien Lecornu s'exprime ce soir depuis Matignon. Le Premier ministre attendu évidemment sur les blocages de lycée et la manifestation de demain. L'acte 4. En attendant, les blocages se poursuivent à Strasbourg, Lyon ou Paris. Des lycéens se disent déterminés à continuer la lutte. Selon le ministre de l'Éducation, près de 30 000 élèves sont privés de cours aujourd'hui en présentiel. Pour plusieurs semaines, 24 lycées ont été incendiés ou saccagés et les dégradations atteignent, selon Édouard Geffray, plusieurs dizaines de millions d'euros. Cette vidéo très partagée sur les réseaux sociaux, filmée par un journaliste d'ici Isère, on y voit une voiture de police banalisée surgir en pleine manifestation lycéenne dans un parc de Bourgoin-Jallieu et foncer vers les jeunes. La scène choque syndicats et associations. Vidéo à retrouver sur ici.fr. 3 ans après les faits, l'homme suspecté d'avoir attaqué au couteau plusieurs personnes, dont des enfants, dans un parc d'Annecy, est renvoyé devant la cour d'assises de la Haute-Savoie. Le suspect, un homme d'une trentaine d'années, s'en était soudainement pris à ses enfants sur une aire de jeu près du centre historique et à plusieurs promeneurs. La justice avait très vite écarté toute motivation terroriste. Et puis on apprend que l'élection de Miss France 2027 aura lieu au Futuroscope à côté de Poitiers. Cette édition aura une résonance particulière puisqu'elle marquera un double anniversaire, les 40 ans de Miss France à la télé et les 40 ans du Futuroscope. L'événement sera retransmis en direct sur TF1 et présenté comme d'habitude par Jean-Pierre Foucault.
1: 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La météo capricieuse encore en Vaucluse cet après-midi. Vigilance jaune pour ce phénomène pluie, inondation, orage, avec un ciel couvert et orageux même jusqu'en fin de journée. Le vent est faible de secteur sud-est. Température entre 17 et 23 degrés. 23, ça sera la maximale et ça sera pour Cabrières d'Avignon ou encore Goult. 19 degrés à Saint-Christol, 21 dans l'Enclave et 21 pour la Bastidonne. En soirée, le temps reste bien orageux et pour demain, on aura encore des averses pratiquement partout. Le Mistral revient, il sera fort. Maximale entre 15 et 20 degrés demain.
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0: Ici Vaucluse, la radio qui vous fait chanter tous les jours en français pendant un quart d'heure et chaque après-midi. On va écouter Renaud, Mistral gagnant, Pascal Obispo et Francis Cabrel et puis un joli souvenir de Michel Sardou. Et puis ce soir, si vous voulez vous faire un ciné, tiens, bonne idée, allez voir le film La maison de nos rêves avec Kev Adams et Chantal Latsou. Il sort aujourd'hui et c'est une comédie signée ici.
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2: Belle journée avec Ici Vaucluse. Avant les infos de 16h, on va écouter le groupe Black, le nouveau titre d'Indochine et un souvenir signé Véronique Sanson. 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
1: Merci d'écouter Ici Vaucluse et belle journée. Après les infos, le retour de la musique, il est 16h.
2: Plusieurs syndicats de l'éducation nationale appellent à faire grève et à manifester demain en soutien aux lycéens. Avant cet acte 4, certains jeunes ont repris le chemin des cours et d'autres continuent les blocages aujourd'hui. Entre deux journées de mobilisation, le gouvernement, lui, tente de désamorcer la crise. Le ministre de l'Intérieur a annoncé suspendre l'usage des grenades assourdissantes pendant ce mouvement. Sébastien Lecornu, de son côté, le Premier ministre, s'exprimera tout à l'heure à 18h30 sur la révolte lycéenne, mais aussi sur les prix du carburant et les grandes lignes du budget. Les trois adolescents de 16 ans mis en cause dans l'affaire de l'agression d'un enseignant à La Ciotat seront jugés en février 2027. Ce prof de 59 ans a été aspergé d'essence et frappé en marge d'une de ses manifestations alors qu'il tentait d'éteindre un feu devant l'établissement. Les boissons énergisantes seront-elles bientôt interdites aux moins de 16 ans? C'est l'une des propositions formulées dans un rapport parlementaire aujourd'hui. Fortement dosées en caféine et en sucre, ces canettes type Red Bull, Monster Energy ou encore Crazy Tiger menacent le sommeil et la santé des plus jeunes. Rapport qui prévoit aussi de lourdes taxes sur les canettes de cocktails alcoolisés. 94 000 personnes étaient privées d'eau du robinet fin septembre, soit 30 000 de plus qu'en début du mois. Ce sont les tout derniers chiffres du ministère de la Transition écologique, conséquence des faibles pluies et des canicules de ces derniers temps. Les mondiaux de judo et la déception pour Clarisse Agbenienou. Dès les quarts de finale, elle devra passer par un tour de repêchage pour espérer le bronze.
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3: On jette un œil sur notre météo qui est bien capricieuse avec de fortes précipitations accompagnées d'orages. Précipitations d'ailleurs qui sont plus fortes dans la vallée du Rhône. Un petit peu plus dégagées dans le sud Vaucluse dès ce soir. Mais prenez quand même avec vous le parapluie ou l'imper avant de sortir. Le mercure, lui, il passe pas la barre des 20 degrés. La pluie va se calmer dans la nuit. Elle continuera à tomber tout doux dans la matinée de demain. Retour du soleil et du temps sec dans l'après-midi avec un mercure qui sera dans les alentours de 18 à 20 degrés.
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0: Vianney qui est récemment papa pour la seconde fois. Il enfilera la casquette aussi de parrain de la Starac. Ce sera ce samedi. C'était D'or et d'étain, extrait de son futur album créé dans sa cabane dans les bois. Alors lui n'était pas dans une cabane, mais bien sur la place du Palais des Papes. C'est Philippe Garcia pour l'ouverture de la Semaine de l'Italie, la Bella Italia. À Avignon, c'est la 10e édition de ce que l'Italie a de meilleur et de plus beau. Le marché italien qui s'empare de la place du Palais des Papes, justement, jusqu'à dimanche, Philippe.
1: La place de l'Hôtel de Ville d'Avignon est toute pavoisée de fanions aux couleurs de la botte italienne. Et dès aujourd'hui jusqu'à dimanche, concerts, expositions, conférences, ateliers, des films, du théâtre. Ah, ça me donne faim. Alors avec Serena de la Chambre de commerce italienne pour la France, on s'arrête, mais pas tout à fait au hasard.
2: Ah oui, là on est devant un stand emblématique de l'Italie. C'est le Parmigiano Reggiano. C'est un parmesan bio. Biologique qui produit la famille Brugnoli depuis 1960 dans les montagnes de Parme, de Bardi.
3: Bonjour. Bonjour, je m'appelle Denis. Et le maximum qu'on présente ici à Avignon, c'est 120 mois. Oui, wow. À la maison, on a des moules de l'année de production 2008, donc 12 ans, 18 mois.
4: Est-ce que vous avez un fauteuil?
1: Ah, je vais tomber à l'envers.
3: Oui, c'est ça.
1: Je suis bien tanké sur mes jambes.
3: C'est joli, tanké.
1: Tanké, ouais.
5: Impostato.
1: Merci.
3: Ouais.
1: C'est du bonheur, hein.
3: C'est fromage-là, 120 mois d'affinage. C'est peut-être nous, on l'appelle un fromage de dégustation.
1: Là, nous sommes au pied du Palais des Papes et forcément, les Papes, c'est quand même l'Italie à l'origine.
2: Oui, c'est ça. Nos artisans, ils sont très heureux de se déplacer jusqu'ici. Tous nos artisans viennent directement d'Italie. Et après, on a un petit bar à vin, de vin italien du Piémont,
1: oui,
2: qui propose également le spritz, qui c'est
1: oui,
2: emblématique
1: aussi,
2: de l'Italie.
1: C'est l'Italie qui fait le tour du monde, hein, le spritz. Hein,
2: c'est ça. Et je vous donne une pépite, il ne fait pas que du spritz, il fait aussi du limoncello spritz. Ah. On va le goûter. Gianni.
6: C'est l'unico formaggio che non fa male.
2: Là, ils sont encore en plein montage.
6: C'est la première fois.
1: Bon, la bande originale aussi, elle est italienne, hein, forcément, tout ce qu'on va entendre en musique.
2: Oui, et surtout, on aura un groupe, Pasta Divas, qui vient directement d'Italie. C'est
1: ah ouais?
2: Tous les jours, et surtout pendant la nocturne de vendredi, où on sera ouvert jusqu'à 22h.
1: Allez, on va trinquer, Serena.
3: Salut.
1: Merci.
2: Merci.
1: Merci.
2: Et tu me diras.
1: La Bella Italia, ça commence aujourd'hui jusqu'à dimanche, place du Palais des Papes, et partout où l'Italie s'admire, s'écoute, se savoure, se voit.
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0: La Saoule d'Art est à Franklin, à l'instant sur ICI Vaucluse. Et avant de prendre notre dose de bon plan 100% Vaucluse, on va démarrer le quart d'heure 100% français. Avec au programme des grands classiques et du tout neuf aussi, Jean-Louis Aubert, Jacques Higelin et le tout dernier Vita. Elle a demandé à Joseph Kamel de poser sa voix sur un tout nouveau duo. C'est à suivre dans moins d'une minute.
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0: Temps à nouveau, Jean-Louis Aubert à 16h30 sur Ici Vaucluse. Pile le moment de retrouver Marie Vernet. C'est bon plan 100% Vaucluse justement. Il est question aujourd'hui de nos logements et de l'isolation aussi, Marie.
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2: Vous avez froid chez vous l'hiver, trop chaud l'été, vous vous demandez simplement par où commencer pour rénover votre logement. 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

0: L'écran total qu'on s'est bien badigeonné cet été avec Benjamin Biolay. Et pour rire, on peut compter toute l'année sur Fred Ballard qui sait très très bien s'entourer dans l'humour en tube, l'activité physique ou manuelle qui nous permet de nous défouler après le travail. Il n'est pas trop tard pour la choisir. Et bien justement, Fred et sa bande nous aident à trouver la bonne.
1: Peu importe l'activité, quand t'as pas envie de la faire, c'est pas la même activité.
2: Non.
1: Alors que c'est la même activité.
3: Voilà, alors déjà, ça c'est un principe de base. Une même activité peut correspondre à certaines personnes, mais peut en refroidir d'autres. Donc, il ne faut surtout pas se laisser influencer par les autres. Sinon, on peut se retrouver au fond d'une piscine avec une ceinture de plomb autour de la taille.
1: La plongée sous-marine. Il y a des gens qui trouvent ça exceptionnel. Moi, c'est le pire truc qui peut m'arriver dans une journée. Non, je préfère les endroits où on peut respirer. Non, vraiment, je trouve ça pratique. L'oxygène, je trouve ça pratique. Moi, j'évite toutes les activités où on peut pas respirer, j'évite. La plongée sous-marine, les relations de couple, j'évite.
3: Voilà, alors si comme Roman Frécinet, vous êtes claustrophobe et couplophobe, c'est vrai que déjà, ça élimine un certain nombre d'activités, mais heureusement, il y a des activités d'extérieur hein, qu'on peut pratiquer le week-end ou en stage. Le canyoning, par exemple. Avec Laura Felpin comme mono, vous serez entre de bonnes mains.
4: Donc encore une fois, c'est pas pour les cleps, ok hein, les consignes. Quand je vous dis avant un saut de 30 mètres, c'est les bras le long du corps.
5: C'est pas j'arrive les bras le long du corps,
4: ok. C'est les bras le long du corps. Ça va, ça? Sur 30 mètres, l'eau, c'est du béton, donc c'est directement une fracture de la malléole. Excellent. Et malheureusement, dans la plupart des cas, une hémiplégie totale des membres inférieurs de votre squelette. Ok?
3: Ok, ça fait partie des détails qui ont leur petite importance hein, avant de se lancer dans une nouvelle activité ludique et ou sportive. Pour s'éclater après le boulot, c'est important hein, de se fendre la poire, c'est vrai, mais jusqu'à un certain point.
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0: et Nathalie qui nous réconforte en cette journée pluvieuse. Les jardins sont bien arrosés, le retour du soleil c'est demain dans la journée. Et pour finir déjà celle-ci de journée, mais en beauté s'il vous plaît, on appelle Bruno Mars et Daniel Balavoine, suivi de vos actus locales à 17h. A tout de suite.
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0: Balavoine, Daniel Balavoine qui nous accompagne en cette fin de journée avec mon fils, ma bataille.
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0: Et belle fin de journée justement avec nous à l'écoute d'Ici Vaucluse. Il est 17h. Vos actus locales avec Adèle Bossard. Bonsoir Adèle.
2: Bonsoir Omblin, bonsoir tout le monde.
0: Les syndicats de l'éducation nationale appellent à faire grève et à manifester demain.
2: L'intersyndicale regrette les réponses tardives du gouvernement, réponses décalées et hors sol. Et l'intersyndicale appelle donc à soutenir la révolte lycéenne demain dans la rue. Les étudiants restent également mobilisés ici à Avignon. L'université est fermée pour la journée. Elle a d'abord été bloquée ce matin, puis la direction a décidé de fermer le campus Hannah Arendt près de la porte Saint-Lazare. Au moins pour la journée. Ce soir, c'est le Premier ministre qui va tenter d'apaiser les crises qui se multiplient en prenant la parole. Sébastien Lecornu prévoit une allocution depuis Matignon à 18h30. Il sera question en plus de la révolte lycéenne, des prix des carburants, de la crise agricole due aux canicules de l'été et de la situation financière en plein débat budgétaire.
0: Et puis à Avignon, la colère des parents d'élèves de l'école Stuart Mill dans le quartier Saint-Jean.
2: Ils lancent une pétition pour demander la réouverture de leur bibliothèque fermée depuis cet été et jusqu'à nouvel ordre. Selon un panneau qui est affiché sur la porte d'entrée, la mairie d'Avignon elle explique que cette fermeture temporaire est liée à du manque de personnel et que la bibliothèque rouvrira bien mais sans donner de date précise de réouverture. L'homme qui était porté disparu à Château-Renard depuis une semaine maintenant a été retrouvé. La gendarmerie avait lancé un appel à témoins en fin de semaine dernière et elle indique aujourd'hui que cet homme a été découvert hier après-midi à Avignon et conduit à l'hôpital. Il va mieux aujourd'hui et a pu regagner son domicile.
0: À la cour d'assises du Vaucluse, le procès de Swad H pourrait être reporté.
2: Cette femme de 65 ans est jugée depuis lundi pour avoir organisé le meurtre de son mari. Il avait été retrouvé mort sur le palier de son appartement à Avignon en novembre 2025. Mais aujourd'hui, donc, les avocats de la défense ont demandé le renvoi de ce procès. Ils demandent que l'enquête soit élargie et soit menée à la fois en France et au Maroc. La cour s'est retiré pour délibérer et donnera sa réponse donc dans les minutes qui viennent pour savoir si ce procès est reporté. En ce 7 octobre, journée de commémoration des attaques du 7 octobre 2023 en Israël, la Fédération du Rassemblement National en Vaucluse exprime dans un communiqué sa compassion et ses pensées à la communauté juive. Nous réaffirmons notre engagement total dans la lutte contre toutes les formes d'antisémitisme, écrit le parti dans son communiqué. Et puis le tennis est une nouvelle belle performance du Vauclusien Arthur Géa. Il remporte son premier match en Masters 1000 à Shanghai. Les Masters 1000, ce sont les tournois les plus prestigieux dans le circuit masculin de tennis après les grands chelems. Au prochain tour, Arthur Géa sera opposé à un autre Français, Hugo Humbert. Le match aura lieu vendredi. Et la météo, toujours de la pluie, ou en tout cas c'est couvert.
0: Eh bien Arthur Géa, il avait 27 degrés aujourd'hui à Shanghai.
2: Ah. Il voilà. Fait un petit peu plus frais ici quand
0: et
2: même.
0: Et nous, hein. Il fait un petit peu plus frais. Exactement, une météo très capricieuse. Nous sommes toujours placés en vigilance jaune pour pluie, inondation et orage. Alors pour nous, Vaucluse, mais aussi pour tous les départements voisins, des averses qui sont prévues pour toute notre soirée par Météo France, accompagnées d'orages. Ça va tomber même un petit peu plus fort dans la vallée du Rhône. Ça va se calmer tranquillement dans la nuit. Le mercure, lui, va afficher de 16 à 18 degrés ce soir. Même tendance pour demain matin. La pluie se fera de plus en plus faible et elle nous laisse sera même totalement tranquille normalement dans l'après-midi avec un beau soleil bien généreux et d'ailleurs on repasse en vigilance verte donc en gros il y aura tout qui sera ouvert. Demain le mercure lui peinera à dépasser par contre les 20 degrés même dans l'après-midi donc on ne lâche ni le parapluie, ni l'imper, ni le petit pull qui va bien. Côté trafic au niveau de Villeneuve, les Avignons, le boulevard Léon Gambetta est toujours fermé pour cause d'éboulement donc il faut suivre la déviation en place. Un danger est signalé sur le rond-point du Lavarin, c'est au niveau du Médipôle sur la rocade de Charles de Gaulle. Donc si vous y êtes, dites-nous ce qui se passe au 04 90 14 04 04. Un accident aussi est signalé au nord d'Orange sur la route de Lyon. Prudence dans le secteur, c'est entre le rond-point et la station-service. Ça provoque un ralentissement, donc à éviter si possible. Et puis sinon, on a les bouchons de fin de journée. Rien d'anormal, quelque chose se passe, un coup de fil, un message WhatsApp et on fait passer l'info. Dans les deux cas, il n'y a qu'un seul numéro à retenir, le 04 90 14 04 04. Le retour de vos actus, c'est à 18h avec vous Adèle.
2: À tout à l'heure.
0: À toutes.
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0: Et dans notre playlist, on a Boulevard Désert et Carbone, le Montpellierain qui arrive avec C'est pas si facile, c'est leur tout dernier titre. On aura aussi Electric Light Orchestra. Et tout de suite, c'est Quincy Jones avec I Know Corrida.

0: soleil dans la voiture, dans la cuisine peut-être, si vous écoutez depuis la cuisine. Cuisine Jones, Aino Corrida.
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0: Et puis si vous êtes dehors, hein, comme on dit, il n'y a que les belles plantes qui s'arrosent. L'eau, ben, qui a de belles biens, de belles vertus aussi, notamment thermales, à Montbrun-les-Bains. Ici Vaucluse vous offre votre moment de détente pour deux personnes. Ça va tomber un petit peu avant 18h. Mais avant, on va prendre les news de nos people préférés avec Émilie Mazoyer dans Décibels. Et bien sûr, la bonne adresse du jour de Mathilde Guillot du Festival des Petites Formes de Montfavet avec Florent Mounier. Ben, où va-t-on ? Ben, on le découvre après Boulevard Désert et Carbone. C'est pas si facile.
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0: fascine.
1: Ils adorent les duos Boulevard des Arts. Ils en ont fait avec Ellie Jay, avec Vianney et là, le dernier en date avec Carbone.
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1: Les Vauclusiens et Vauclusiennes connaissent le département comme leur poche et on note tous les soirs les bonnes adresses avec vous, Florent Mounier.
4: Le carnet d'adresses de cette semaine, c'est celui de Mathilde Guillot. C'est une artiste, elle est aquarelliste, carnettiste. Elle a réalisé d'ailleurs l'affiche du festival Les Petites Formes de Montfavet qui a lieu bientôt dans quelques jours pour le démarrage officiel des vacances de la Toussaint. C'est du 16 au 18 octobre dans le parc Seguin. On aura droit à, pour cette 11e édition, à des spectacles et des formes brèves. Il y a du théâtre, de la danse, du cirque, de la musique, des contes, des marionnettes. C'est adapté pour tous les publics. Je crois que ça commence à partir de 6 mois. Donc vous voyez, c'est vraiment pour tout le monde. Qu'est-ce qui vous plaît, vous, Mathilde Guillot, parmi toutes ces disciplines que je viens de d'énumérer ?
5: C'est précisément l'esprit justement de ce festival que j'ai vu naître. Vraiment parce que j'ai été montfavétaine avant de redevenir avignonnaise pure. Et j'ai aimé justement l'offre qui s'adresse aux tout petits. Et aux grands. Et moi, je me suis vue voir des spectacles, vraiment retrouver mon âme d'enfant. Enfin, elle est toujours un peu dans un coin. Hein. Mais c'est précisément ce que j'ai aimé sur ce festival. Le décor aussi, qui est fait avec de la récup. Et puis, il y a, quand le temps le permet, il y a aussi pas mal de spectacles en extérieur. Donc, c'est sympa.
4: La troisième adresse vers laquelle vous nous dirigez aujourd'hui, c'est une adresse vraiment coup de cœur. Hein. C'est à Richerange. Pourquoi coup de cœur ?
5: Eh ben parce que peu de gens connaissent à Richerange. C'est un des cours mondiaux de la truffe. Et comme je suis gourmande, j'ai eu l'occasion de découvrir ce trésor, l'or noir de la Provence. Et je vous invite à y aller. C'est d'aller sur le marché de la truffe, qui a lieu chaque hiver sur un tout petit cours. Et là, vous êtes dans l'authenticité de la Provence avec, vous pouvez croiser les agriculteurs et des gens qui ont de l'argent pour venir acheter des truffes ou des grands restaurateurs. Et il y a vraiment quelque chose d'authentique. Et j'ai eu l'occasion d'y aller et de découvrir cette ambiance-là avec mon tonton qui y vit. Et vous pouvez aussi désormais partager l'omelette, la truffade à la truffe, donc l'omelette à la truffe.
4: Qu'est-ce que c'est bon ça ?
5: Et avec dans la salle des fêtes du village. Et ça, c'est très très sympa. Et puis vous pouvez même aller caver. Donc aller chercher la truffe, il y a des initiations au cavage avec les trufficulteurs qui vous initient ou qui vous promènent avec le chien, qui vous montrent comment ça fonctionne.
4: Mathilde Guillot, vous l'avez fait vous ça ?
5: Alors j'ai fait, j'ai bien l'intention de le refaire. Après ça reste quand même des pratiques un peu secrètes, orales. Voilà, mais ce que je vais plutôt faire certainement cet hiver, j'aimerais bien aller allier les pinceaux et la truffe, donc je vais sans doute proposer une petite journée gourmandise avec nos pinceaux.
4: C'est génial, ça. Un stage prévu dans l'hiver, vous reviendrez nous en parler. On était à Richerange avec vous aujourd'hui, Mathilde Guillot. Je rappelle que vous êtes aquarelliste, carnettiste, et c'est vous qui avez réalisé l'affiche du festival Les Petites Formes de Montfavet qui a lieu du 16 au 18 octobre. Allez, vous revenez avec nous demain et nous irons demain ensemble à Sorgues dans le jardin de Brante. À demain.
1: Oui, à demain. Merci beaucoup, Florent. Je retiens quand même la peinture et la truffe. Une chouette association. Vous nous mettez, Florent, toutes ces bonnes adresses sur l'appli ICI et notre site ICI.fr. On tape ICI vos plus carnet d'adresses, tout simplement. La musique qui est de retour, c'est avec Electric Light Orchestra, Mr. Blue Sky.

0: 17h et 20 minutes à l'écoute d'ici Vaucluse. Dans quelques instants, c'est Sao de Sagazan, qui arrive avec la Symphonie des éclairs. Ça tombe bien, on est en vigilance jaune. Elle est dans le thème, Sao de Sagazan. Et ensuite, c'est Émilie Mazoyer qui nous retrouve avec Décibel et son condensé d'actu musical et people. À tout de suite.
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1: C'est le titre qu'il a révélé, Zao de Sagazan, la symphonie des éclairs.
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1: Alors qui fait quoi, avec qui, où, pourquoi? Émilie Mazoyer nous donne le condensé de l'actu de nos stars préférées dans Décibel en 2 minutes top chrono. Salut Émilie.
3: Salut tout le monde. Émilie, au rapport pour votre dose quotidienne d'actualité musicale. 1 heure de guitare, 1 heure de poésie, 1 heure de muscu. C'est le programme pour célébrer comme il se doit l'anniversaire du jour.
4: La musique parfois a des accords.

Noël. Bernard Lavillier, 80 ans ce mercredi. On lui souhaite un très bon anniversaire et aussi plein de succès avec Rite Cruel, son 24e album qui sortira à la fin du mois. 5 ans après avoir représenté notre pays à l'Eurovision, la chanteuse Natacha Saint-Pierre est officiellement devenue une citoyenne française.

française. C'est une démarche très complexe, explique Natacha Saint-Pierre, qui tient à préciser qu'elle n'a pas bénéficié de passe-droit. J'ai fait la queue comme tout le monde, dit-elle. Natacha Saint-Pierre raconte aussi le test de culture française vraiment pas facile, où on lui a demandé le nombre de pièces qu'il y a au château de Versailles. Alors comme je suis pas sûre que tous les Français aient la réponse, enfin moi en tout cas je l'avais pas, la réponse c'est 2300. Voilà, et félicitations Natacha, bienvenue chez toi. Quand on lui demande s'il pense à la retraite, Hervé Villard répond « Mais pourquoi arrêter ? Pour l'instant, je suis en pleine forme. » Et son premier tube, c'était il y a 60 ans.

0: Dès la fin du mois, Hervé Villard entame une nouvelle tournée française pour ses 60 ans de carrière. Et au printemps 2027, direction l'Amérique latine, où il est très populaire depuis ses débuts. Chili, Uruguay, Paraguay, Colombie, Pérou. Là-bas, il est surnommé El Diablito de Paris, le petit diable de Paris. Incroyable, mes amis, quelle vie! Comme Bernard Lavillier et Hervé Villard, le Québécois Robert Charlebois fait partie du club des jeunes octogénaires toujours fringants sur scène. Il vous donne rendez-vous à Paris, au Grand Rex, les 16 et 17 mars prochains. Et demain, à 19h, sur votre radio ici, il est l'invité de Décibel.
1: Je reviendrai à Montréal.
2: Merci, Émilie Mazoyer. On vous retrouve ce soir à partir de 19h avec Sinclair. Après Jane Jane, sortie au printemps dernier, il va sortir une nouvelle chanson. Ça s'appellera Je rêve. Et ces deux titres feront partie donc de son nouvel album. Il va paraître là dans cet hiver. Et ce sera suivi d'une grande tournée. Donc, on découvre tout ça avec vous à partir de 19h. Et tout de suite, c'est la musique qui revient. Et là, c'est Niagara qui s'en charge.

0: gare SNCF Centre. Mais sinon, écoutez, il n'y a pas grand chose de particulier à dire. Donc si jamais il se passe quelque chose, à vous d'en faire profiter tout le monde. Au 04 90 14 04 04, vous avez Christelle qui vous attend au bout du fil. Ou sinon, vous nous faites un petit message WhatsApp, un vocal aussi, ça marche. Et à ce même numéro, et oui, même si c'est un 04 90, vous pouvez nous contacter via WhatsApp. Je rappelle le numéro 04 90 14 04 04.
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1: Marc Lavoine et Patrick Fiori qui se rejoignent sur ce titre Occupé.
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1: Le festival Brin de Culture qui réunit nos producteurs affiliés au réseau Bienvenue à la Ferme continue. C'est ce samedi à Sceaux et à Bédouin. L'événement va jusqu'au 1er novembre et on va faire un petit tour du côté de la Grande Terre, ferme de découverte et ses animaux. Avec vous, Lindsay. Bonsoir, Lindsay.
4: Bonsoir à tous.
1: Vous nous ouvrez les portes de votre ferme. Du coup, c'est ce samedi de 14h30 à 16h30. Et alors, l'atelier que vous proposez, il est vraiment génial. On va aller ramasser tout plein de petites feuilles et on va faire des animaux avec. Mais c'est quoi ce concept, hein?
4: C'était pour allier à la culture avec la ferme. Et on s'est dit que ce serait sympa avec l'automne qui arrive gentiment et la pluie qui nous a bien aidés aujourd'hui. Du coup, on commence à avoir des petites feuilles colorées à la ferme, avec grâce à nos cerisiers et divers arbres qu'on a à proximité. Et du coup, on allie le nourrissage et le soin des animaux avec le petit atelier où il faudra reproduire un des animaux qu'on a nourri lors de la première visite, parce que ça va être un peu scindé en deux, avec d'abord le soin, le nourrissage, et ensuite la petite balade et le portrait de l'animal qu'on aura choisi de reproduire.
1: Ah ouais, donc on va prendre des feuilles de cerisier et avec, on va devoir faire une poule, un âne, un cochon, une vache.
4: Voilà, c'est ça, exactement. Okay.
1: Et après, les enfants, ils repartent avec?
4: Oui, bien sûr, le tout, c'est de repartir avec un souvenir de l'après-midi qu'ils auront passé auprès des animaux.
1: Bon, après, avec les animaux, donc il y a le nourrissage, vous disiez aussi, donc
4: oui.
1: Le nourrissage, les soins, donc ils vont pouvoir un petit peu les cajoler ou non, ils
4: oui,
1: vont mieux pas.
4: Oui, c'est ça. Non, non, ils sont hyper sociables.
1: Ouais.
4: Oui, on est directement en fait dans la ferme, au plus près des animaux, parce qu'on a 2-3 poneys bien collants. On a l'ânesse aussi qui vient tout de suite se faire caresser. Donc, pour le coup, ils sont très très proches des animaux. Nos brebis, pareil, elles sont très sociables. Et après, les canards adorent venir manger dans les mains. Donc, voilà, tous les animaux, on va s'en occuper au plus près. Et expliquer aussi, parce qu'il y a une part un petit peu de pédagogie quand on est auprès des animaux, de pouvoir expliquer un peu comment chacun vit et de quoi il a besoin.
1: Et alors, ce qui est génial, c'est que les animaux, comme nous, ils adorent le soleil. Vous nous parliez de pluie qui vous aide bien avec les feuilles des cerisiers, etc. Eh bien, il fait beau. Hein, je regarde,
4: oui.
1: Là, Météo France nous annonce un grand soleil.
4: Oui.
1: 20 degrés, ce sera parfait. Il fait pas trop chaud.
4: C'est
1: 14h30,
4: ça.
1: 16h30. La Grande Terre, donc c'est le nom de votre ferme. Vous êtes situé
4: oui.
1: Où, juste à Bédouin?
4: À Bédouin, au Vendrin. Au 165 route des Vendrins.
1: Eh bien, c'est parfait. On a tout ce qu'il faut. Merci beaucoup, Lindsay.
4: Merci à vous. Bonne soirée.
1: Bonne soirée. Cette 19e édition donc, de Brin de Culture, elle continue ce week-end et ça ira jusqu'au 1er novembre prochain. La musique de retour, c'est avec Quarter Flash. Et ensuite, j'ai un moment de détente à vous offrir. Alors, ce ne sera pas par de la musique. C'est un vrai moment de détente. Oui, oui. Pour comprendre, restez avec nous.

0: 17h47 avec Ici Vaucluse et Quarterflash.
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0: La Queen, Whitney Houston, à l'instant avec votre radio Ici Vaucluse. Et on découvre qui va aller se faire dorloter.
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0: Et on l'accueille avec un magnifique Nadja, vous aussi vous le faites à la maison.
3: On a dit...
0: On est presque sur le loup là, Nadja. J'adore. Bonsoir Nadja, bienvenue. Vous venez de Mormoiron, vous nous appelez de Mormoiron et vous allez vous faire dorloter au terme de Montbrun-les-Bains. Bravo.
3: Ça c'est super.
0: Vous allez y aller pour deux, vous allez faire l'escale thermale sensorielle. Il y a les, le soin au bain, il y a les bains hydromassants, il y a le soin au, d'eau, pardon, une douche sous infusion. Enfin bref, ça va être génial. Vous avez votre accès aussi à l'espace aquadétente et vous allez avec la personne de votre choix. Et vous allez pouvoir ressortir là, toute détendue, toute zen.
3: Ah, ouais, ça va être génial.
0: Vous y êtes déjà allé?
3: Oui, j'y suis déjà allé et j'adore.
0: Alors dites-nous, racontez-nous un petit peu comment ça se passe.
3: On est accueilli à l'entrée, donc on paye nos entrées et ensuite on nous donne un peignoir avec voilà, on y va avec des claquettes propres et puis ensuite on passe par la petite douche et puis après on accède soit à la piscine, soit aux autres aux jacuzzi qu'il y a sur le toit. Ça c'est génial, avec un solarium. Il y a deux jacuzzi sur le toit avec une vue sur le Ventoux, avec une vue superbe. Qu'est-ce qu'il y a d'autre? Il y a le sauna, il y a le hammam et puis après il y a les espaces de soins balnéaires et autres. Donc voilà, alors ça c'est plus rare, mais je vais surtout à l'espace détente.
0: Eh bien écoutez, vous allez pouvoir y aller, en profiter, et c'est la radio Ici Vaucluse qui vous invite cette fois-ci, ma chère Nadja. On vous fait de gros bisous et détendez-vous.
3: Merci
0: bien pour
3: beaucoup.
0: Nous
3: Merci, je vais me régaler pour vous.
0: C'est ça, profitez bien pour nous, Nadja. À très bientôt et bonne soirée à l'écoute d'Ici Vaucluse. Dans quelques minutes, c'est Renan Luce avec la lettre suivie de vos actus locales à 18h.
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0: C'était déjà en 2006 que sortait la lettre, il y a 20 ans. Renan Luce.
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0: Et belle soirée avec nous à l'écoute d'Ici Vaucluse. Il est 18h. Vos actus locales avec Adèle Bossard, le Premier ministre prend la parole d'ici une demi-heure.
2: Sébastien Lecornu prévoit une allocution depuis Matignon à 18h30 pour évoquer les crises qui se multiplient, hausse des prix des carburants, situation financière et mobilisation des lycéens. Plusieurs syndicats d'enseignants appellent déjà à faire grève et à manifester demain. Le syndicat national de l'enseignement supérieur appelle également à amplifier la mobilisation. À Avignon, l'université était fermée aujourd'hui après un blocage des étudiants tôt ce matin. À Carpentras, des appels à bloquer les deux lycées Victor Hugo et Fabre circulent aussi sur les réseaux sociaux pour demain matin. À Avignon, eux réclament la réouverture de leur bibliothèque de quartier. Les parents d'élèves de l'école Stuart Mill, quartier Saint-Jean, ont lancé une pétition. La bibliothèque Pierre Boulle est fermée depuis cet été. Jusqu'à nouvel ordre, indique le panneau sur la porte. Et sa révolte, Ilham, elle venait souvent dans cet établissement avec son fils de 10 ans.
3: On se sent de plus en plus négligé dans ce quartier. On n'a pas la raison pour laquelle on a cette fermeture de bibliothèque. On a encore un signal de la mairie comme quoi on est laissé à l'abandon, qu'on est le côté ignoré de Avignon. On nous dit rien. On a des coupures d'eau, mais ça c'est autre chose. On a plein de problèmes. Et là, on nous coupe encore un lien avec la société française qui est nos enfants à la bibliothèque, qui a un droit à nos enfants. Et on nous donne aucune raison. Comme d'habitude, on n'a pas du tout d'informations. On nous laisse comme ça, habiter, manger, emmener vos enfants à l'école et c'est tout. Et taisez-vous. Donc c'est vraiment un grand signal que nous, majoritairement des immigrés, on a de la mairie, comme quoi vous êtes abandonnés.
2: Ilham, cette mère d'un élève de 10 ans dans le quartier Saint-Jean à Avignon. La mairie d'Avignon explique de son côté que la bibliothèque est fermée à cause de problèmes d'effectifs. Elle assure que l'objectif est de rouvrir l'établissement prochainement, mais sans préciser de date pour l'heure.
0: Et le procès de Souad H reprend devant la cour d'assises de Vaucluse.
2: Après une longue suspension cet après-midi pour examiner la demande de renvoi des avocats de la défense, demande rejetée finalement, le procès de Souad H pour avoir commandité l'assassinat de son mari reprend. Prend donc. Cet homme avait été retrouvé mort sur le palier de son appartement en novembre 2021 à Avignon. Bonsoir Marion Bernard.
4: Bonsoir.
2: Vous suivez l'audience pour Ici Vaucluse et aujourd'hui, c'est aussi la première fois que la cour parle de cette victime, qu'elle se penche sur la vie de cet homme.
4: Oui, on avait vu dans la salle lundi au premier jour du procès les photos d'un visage et d'un corps sans vie, encore en doudoune et en basket rouge avec un sac de course à la main. Mais à part ça, personne pour nous raconter. Mohamed, cet homme de 57 ans, maçon, ancien militaire chez lui au Maroc, dont personne n'est venu parler physiquement à la barre. C'est ce qu'a souligné l'avocat général tout à l'heure dans sa réquisition. Pas de témoin venu pour lui, un vide abyssal a-t-il dit. Alors la salle n'aura que les quelques photos retrouvées dans son portable qu'on a vu aujourd'hui. Un grand gaillard costaud qui enlace sa femme Souad, tout sourire sur des selfies. Certains amis avaient parlé de sa gentillesse, de sa générosité, de son côté bonne patte aussi, face à une épouse décrite au fort caractère. Sans ces clichés, même son épouse, Souad, n'aura que peu de mots pour lui. Et c'est la thèse de l'avocat général, un homme sous emprise qui restait avec elle pour obtenir des papiers français en règle. Une thèse que la défense va devoir contrer maintenant, alors que l'accusée elle-même a livré ce matin un témoignage très confus. Le délibéré est attendu tard ce soir. Souad H. 65 ans, risque donc la perpétuité.
2: Marion Bernard, depuis la cour d'assises de Vaucluse à Avignon. L'homme porté disparu à Château-Renard depuis mercredi dernier a lui été retrouvé. La gendarmerie avait lancé un appel à témoins. Elle indique finalement aujourd'hui que l'homme a été découvert hier après-midi à Avignon, puis conduit à l'hôpital. Il va mieux et il a pu regagner son domicile aujourd'hui.
0: Et puis un important exercice de sécurité civile est prévu demain en Vaucluse.
2: Un exercice grandeur nature prévu entre 7h et 17h précisément dans les communes du bassin versant du Calavon-Coulon. Ça veut dire les secteurs d'Apt, de Cavaillon, de Robion ou de Goult par exemple. Il n'y a rien à faire hein, si vous vous trouvez dans ce coin. Vous pourrez peut-être recevoir une alerte sur votre téléphone, mais il s'agit donc d'un exercice et aucune action n'est attendue. Et puis Arthur Géa passe le premier tour d'un Masters 1000 de tennis. C'est la première fois de sa carrière pour le jeune joueur originaire de Velleron. Les Masters 1000, ce sont les tournois les plus prestigieux du tennis après les grands chelems. Arthur Géa qui jouera donc son deuxième tour au Masters 1000 de Shanghai vendredi. Il est aujourd'hui classé 56e mondial. Et la météo, toujours couvert, mais ça se calme un peu la pluie. Hein.
5: Alors, pas ce soir.
2: Pas ce soir.
5: Pas demain. Ce soir, mollo, mais demain, oui. Nous sommes encore en vigilance jaune pour pluie, inondation et orage ce soir, mais ça passe effectivement au vert à partir de demain. Et le jaune est quand même gardé aussi pour nos départements voisins. Donc attention aussi si vous êtes dans le Gard rhodanien et dans le Grand Avignon. Des averses sont prévues pour toute notre soirée. Et alors, c'est vraiment assez localisé, des précipitations assez fortes, notamment sur la vallée du Rhône et l'enclave des Papes. Ce sera un tout petit peu plus calme, si je puis dire, sur le reste du Vaucluse, mais ça va voilà, progressivement ralentir dans la nuit. Le mercure, lui, il va afficher entre 16 et 18 degrés dans la soirée. Même tendance pour demain matin, d'ailleurs. On va se lever avec une faible pluie qui sera juste presque une petite brume, vu ce qu'on a eu aujourd'hui, et nous laissera totalement tranquille dans l'après-midi, parce qu'on a le soleil qui sera de retour, bien généreux. On repasse en vert, hein, je le disais, demain. Le mercure, lui, peinera tout de même à dépasser les 20 degrés, donc on ne lâche pas le parapluie, surtout le matin, et surtout on prend le petit pull parce qu'il va faire un tout petit peu frisquette, ça ira mieux en fin de semaine. Et puis côté trafic sur nos routes vauclusiennes, écoutez, à part les perturbations sur quand on arrive vers le pont de l'Europe, un petit peu les quais de Loul, aussi voilà, autour des remparts, notamment sur la portion devant la gare d'Avignon Centre et la rocade de Charles de Gaulle, sinon il n'y a pas grand chose de plus à vous signaler, donc c'est vous qui pouvez nous aider. Si jamais il se passe quelque chose, vous nous dites au 04 90 14 04 04, soit par un appel ou soit par l'application WhatsApp.
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5: Il va fêter ses 75 ans, Jean-Jacques Goldman, et on vous dit comment juste après.

0: C'est dimanche que Jean-Jacques Goldman soufflera ses 75 bougies. Et justement, on nous a mis déjà en ligne un podcast qui s'appelle Génération Goldman. Claire Keim raconte la création de 40 tubes du chanteur. Vous pouvez le retrouver sur ici.fr ou l'application Ici. Et je pense qu'elle parle justement de ce titre. Il suffira d'un signe.
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0: Allez, vous êtes peut-être en voiture pour ramener le petit bout du handball ou déjà en cuisine aussi. Vous nous choisissez pour finir la journée en beauté. J'ai votre prochaine soirée humour cadeau pour vous au pôle culturel Jean Ferrat à Sauveterre. Et on va découvrir aussi un univers magique, complètement magique. Il cartonne, les grands enfants en raffolent, ce sont les Legos. Vaison la Romaine accueille un très très chouette concours ce week-end. Gauthier Constantin nous l'explique dans quelques secondes. Juste après, Pierre Demar et son tout dernier titre, Je pense à vous.

0: Je pense à vous de Pierre Demar. Pierre Demar qui est en tournée dans toute la France. Il passera par nos voisins gardois à la SMAC Paloma à Nîmes. Ce sera le 25 novembre prochain.
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0: Mais tout de suite, on part à Vaison-la-Romaine avec la briquette la plus célèbre du monde, les Lego. Avec vous, Gauthier Constantin. Bonjour Gauthier.
3: Bonjour, bonsoir.
0: Alors le week-end à Vaison-la-Romaine, c'est vraiment tout autour du Lego. Alors on va voir un cas vraiment de magnifique diorama. Vous allez nous expliquer ce que c'est dans quelques instants. Mais d'abord, j'aimerais parler de ce concours parce que vraiment, il est inédit, il est génial. Un concours gratuit où en fait, on va devoir réaliser en Lego un monument emblématique de Vaison.
3: Oui, complètement. Alors on a eu cette idée-là il y a quelques mois en amont. On s'était dit que ça pouvait être sympa de proposer aux visiteurs de réaliser idéalement chez eux à l'avance un monument historique de Vaison et pendant le week-end de les exposer jusqu'au dimanche 15h et qu'on puisse à la fin du week-end élire celui qui aura fait la plus belle réalisation pour lui offrir une boîte de Lego. Voilà.
0: Ah, donc en plus, on peut gagner quelque chose. Ça, c'est quand même assez sympa. À votre avis, par exemple, là, je veux me lancer sur le théâtre antique. Combien de briquettes il me faudrait en Lego?
3: Alors, on s'amusait à faire des petites estimations.
0: Ouais.
3: Et pour avoir un monument qui soit quand même assez joli, on estime par exemple le théâtre romain aux alentours de 800 pièces. Mmh. Le pont romain, par exemple, quelque chose aux alentours de 400 pièces. Et pour vous donner un dernier exemple, le château de Vaison, qui est en pleine restauration par ailleurs, aux retours pareil de 300-400 pièces.
0: Ah oui, donc si on n'a pas beaucoup de briquettes, vaut mieux pas se lancer sur le théâtre antique.
3: Trucs, voilà, ouais, bien sûr.
0: Après, vous nous parlez aussi vous donnez comme idée la Notre-Dame de Nazareth, la bien chapelle sûr, aussi Saint-Quenin, le château de Vaison, vous l'avez dit, le pont, la fontaine aussi de la place Montfort.
3: Oui, bien sûr. À Vaison, l'avantage, c'est qu'on a quand même beaucoup de monuments historiques. Donc chacun peut faire son choix.
0: Bon, et vous avez donc ce grand concours, c'est tout le week-end, hein, bien sûr. Et il y a aussi l'installation de magnifiques dioramas. Qu'est-ce qu'un diorama ?
3: Alors un diorama, c'est une mise en situation d'un paysage, de monument, pareil, mais fait intégralement en Lego.
0: Donc avec des univers différents, ça peut être du fantastique, ça peut être même quelque chose de commun.
3: Oui, cette année, on aura des dioramas très variés. Et c'est l'avantage, c'est qu'on a pu compter sur deux associations qui viennent justement exposer, qui sont la brique gardoise et Génobrique.
0: Et on sait déjà un petit peu les thèmes qu'ils vont aborder.
3: Alors on veut garder un maximum la surprise. mais voilà, l'avantage en plus que nous sommes à Vaison, on a une douzaine d'exposants environ au total, et entre 3 et 4 qui sont de Vaison même.
0: Eh bien super. Eh bien on se donne rendez-vous donc à Vaison. C'est où exactement le lieu ?
3: À l'espace culturel.
0: Tout simplement.
3: Tout le week-end, on a une buvette. Le comité des fêtes tient la buvette avec des snacks, des boissons, des crêpes, des saucisses, des gâteaux. L'entrée est gratuite de 9h à 18h. Et puis voilà, on est en partenariat aussi avec King Jouet, qui est là pour la vente des nouveautés Lego. Et puis on a des ateliers enfants animés par justement King Jouet. On a une tombola de quoi animer tout le week-end.
0: Il y a tout le week-end aux couleurs de cette légendaire petite briquette colorée. Et pourquoi pas aussi commencer les fameux cadeaux de Noël. C'est de bonnes idées ça pour commencer un petit peu étaler les dépenses, si je puis dire.
3: Exactement.
0: L'entrée est gratuite. Vous pouvez participer à ce concours aussi gratuit sur les monuments de Vaison-la-Romaine. Donc c'est ce week-end, le samedi et le dimanche à l'espace culturel. Merci beaucoup, Gauthier.
3: Merci à vous.
0: À bientôt.

0: 18h et bientôt 25 minutes qui s'affichent au compteur avec Glenn Frey. On va jouer dans moins de 5 minutes, mais avant, on écoute le local de l'étape, si je puis dire, Christophe Maé.
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0: Christophe Maé à l'instant avec Il n'y a que de l'amour chez toi.
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0: Oui, avant de jouer, un petit œil sur nos routes vauclusiennes qui se portent plutôt pas mal. Le trafic est assez fluide en ce mercredi 7 octobre, à part voilà, les endroits qui bouchent un petit peu pour du 18h29. Écoutez, il n'y a pas grand-chose à dire. Donc si jamais vous voyez quelque chose, prévenez-nous au 04 90 14 04 04. Comme ça, on fait passer l'info. 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
0: L'humoriste Michael Hirsch, très remarqué cet été au Off d'Avignon, revient sur les planches ce vendredi et ça va se passer au pôle culturel Jean Ferrat, c'est à Sauveterre.
3: Je m'appelle Michael, j'ai 37 ans et la joie de vivre, c'est pas mon truc. J'ai cru que c'était comme à l'école. Si je fais bien mes exercices, j'aurai mon diplôme du bonheur.
4: Anna, t'as pas vu ma joie de vivre ? Je me donne un an pour conquérir cette terre inconnue.
3: Je suis devenu un expert du développement perso nul. C'est comme le développement personnel, mais plus je pratique et plus je me sens nul.
5: Il y a de la joie. Bonjour, bonjour les hérons.
4: Je peux pas y arriver tout seul, je vais avoir besoin d'un ami. Un ami que je paierai. Un psy.
0: Ouais, et quel ami. J'ai vos deux places pour rire avec Michael Hirsch et son spectacle Il y a de la joie, c'est cadeau pour vous en répondant à ma question. Michael s'est fait remarquer parmi les 780 ou les 1780 spectacles présentés lors du Off d'Avignon. En plus, c'était les 60 ans du Off d'Avignon. 780 ou 1780 spectacles étaient présentés cette année au Off d'Avignon. Votre réponse, vous nous la donnez au 04 90 14 04 04 et votre soirée humour, elle est cadeau pour vous par votre radio. Ici Vaucluse, bonne chance.
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0: Allez, c'est simple, 780 ou 1780 spectacles étaient présentés pour le Off d'Avignon cette année et vous repartez avec vos deux places pour aller applaudir Michael Hirsch. 04 90 14 04 04. On vous laisse le temps quand même de nous contacter avec Bonnie Tyler.

0: avec ce titre quand même.
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0: Et on dit bravo à Serge de Châteauneuf du Pape qui nous a contactés mais qui a un petit peu du mal à nous rejoindre. Ce n'est pas grave mon cher Serge, vous avez vos deux places pour aller applaudir Michael Hirsch. Il s'est fait repérer, hein, plus que repérer même sur le Festival Off d'Avignon. C'était cette année avec son spectacle Il y a de la joie. Il va le proposer de nouveau au pôle culturel Jean Ferrat à Sauveterre. C'est ce vendredi à 20h30. Et la question c'était, est-ce qu'il s'est fait remarquer parmi 780 ou 1780 spectacles? C'était bien 1780 spectacles qui étaient présentés lors du Off d'Avignon cette année. Et ce pour les 60 ans. Ben Serge, vous applaudirez donc Michael pour nous. Et tout de suite, après le théâtre, place aux coulisses TV. On retrouve tout de suite Patrice Gascoin. Aujourd'hui Patrice, vous avez rencontré l'un des acteurs et réalisateurs les plus populaires, Philippe Lachaud, parce que demain soir sur Canal+, on va tout savoir sur sa vie. Et c'était pas forcément gagné, n'est-ce pas?
3: Parfois, quand tu dis du bien d'un artiste, il s'interroge.
4: Il y a un piège.
3: Alors si je vous invite en plus à ne pas manquer la série documentaire que j'ai adorée, Fifi et sa bande, c'était pas gagné.
4: Il y avait un piège.
3: Mais non, mais c'est vrai que des pièges, il en a eu pas mal sur sa route, Philippe Lachaud. Et c'est ce que vous allez découvrir demain soir, jeudi, sur Canal+. En 4 épisodes, on découvre le parcours assez improbable de Fifi et de sa bande, des premiers sketchs bricolés entre copains et filmés en VHS chez les parents, Huguette et Gérard, à la télévision, notamment sur Canal+. Et enfin, avec la consécration au cinéma, où cette bande cartonne 6 millions d'entrées pour le Marsupilami, Fifi et sa bande, c'était pas gagné, c'est l'histoire d'un enfant qui veut faire rire ses parents. Et à qui j'ai demandé si la télévision, et notamment le Club Dorothée qu'il regardait beaucoup dans son enfance, n'avait pas façonné son imaginaire, Philippe Lachaud.
4: C'est sûr, mais pas que le Club Dorothée. J'ai eu envie de faire ce métier grâce à la télévision, à la base, puisque les films de Francis Weber passaient à la télévision. Je voyais mes parents se marrer devant ces films. Ça m'a donné envie de faire ça. Et de l'humour aussi, c'était pas que le cinéma, parce que je me souviens qu'il y avait Les Nuls à la télévision, il y avait Les Inconnus, il y avait même à l'époque l'arrivée de Jamel Debbouze, et en fait toutes ces influences là m'ont vraiment inspiré et donné envie de moi aussi de faire de la comédie.
3: Alors la première personnalité de la télévision qui vous a filé un coup de main, c'est Michael Youn.
4: Absolument, et faut remettre en plus dans le contexte, à l'époque, Michael, c'était vraiment la star de la télévision du moment. Surtout chez les jeunes. Moi, c'était notre idole, Michael. Et donc, effectivement, une de mes cassettes arrive chez M6. Et un matin, alors que j'étais absolument pas au courant, mes parents me réveillent pour me dire que Michael Youn est en direct à la télévision et voudrait me parler au téléphone. Je suis en pyjama chez mes parents, c'est complètement improbable. Et je me retrouve effectivement avec Michael qui m'explique avoir reçu ma cassette et va passer un sketch. Donc la première fois que je passe à la télévision, c'est grâce à Michael qui diffuse un sketch à la télévision. C'était un moment complètement irréel. Et aussi, l'étincelle, le début de tout.
3: Fifi et sa bande, c'était pas gagné. C'est drôle, touchant, toujours sincère, même pour raconter les années galères. C'est ce jeudi soir sur Canal+.
0: Eh bien, on sera branché. Merci beaucoup, Patrice. On vous rejoint, on vous retrouve justement demain. Après UB40, on va partir au Pontet et pas n'importe où, au château de Lafarge, avec un spectacle jeune public qui est complètement génial. Ça s'appelle L'alchimie du bonheur. Mais comme je vous l'ai dit, d'abord, c'est UB40. Oui.

0: UB40 avec Red Red Wine. Et on retrouve Sébastien Delceau qui a écrit et qui joue dans L'Alchimie du Bonheur, direction Le Ponty.
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0: Et on se donne rendez-vous le 11 octobre, ce sera au château Lafarge, c'est au Ponté, pour ce spectacle jeune public, L'Alchimie du Bonheur. Alors Sébastien, on le dit, le professeur Inventimus, il a tout un programme hein, tout de même, notamment de trouver la formule du bonheur. Et ce qui est génial avec ce spectacle, c'est que c'est vraiment interactif, les enfants vont l'aider à la trouver cette fameuse formule.
3: Oui, c'est une comédie magique interactive où les enfants vont m'orienter sur ce qu'est le bonheur. Alors on parle de plein de domaines différents, on va parler de l'argent, d'internet, de l'IA. Il y a aussi un double langage pour les adultes présents dans la salle. Voilà, mais c'est vraiment interactif, des enfants vont monter sur scène parce que c'est un mélange de magie, de ventriloquie, d'humour. Voilà, tout un programme.
0: Tout un programme. Alors, on a aussi à chaque problème sa soluce. En fait, on est quand même sur quelque chose de très positif, de très optimiste.
3: Oui, la recherche du bonheur, oui, c'est peut-être ce que tout le monde cherche dans notre société, surtout actuellement, avec tous les problèmes qu'on peut voir en France. Mais il y a un véritable message qui est donné dans le spectacle et qui peut faire réfléchir tout le monde et ce à tout âge.
0: Sur scène, donc, vous incarnez ce professeur Inventimus. Vous avez des enfants donc du public qui vont vous rejoindre et vous n'êtes quand même aussi pas seul. Hein, il y a un autre cobaye, un petit collaborateur avec vous.
3: Voilà, j'ai mon assistant Tiana qui est représentée par une petite grenouille en plastique qui montre la folie du personnage parce qu'il parle tout au long du spectacle à cette grenouille qui lui répond. Mais il est peut-être tout seul à entendre ce que dit cette grenouille. Et je vais pas dévoiler la fin pour pas spoiler le spectacle. Il faut venir le voir.
0: Non, surtout pas ne spoiler rien. Et pour découvrir justement ce très beau spectacle, c'est donc au Ponté, au Château Lafarge. C'est ce dimanche à 11h. Et c'est pour les petits, les grands, il n'y a pas de souci. 5€ l'entrée. Merci Sébastien Delceau et très bonne soirée aussi.
3: Merci, bonne soirée.
0: Et on enchaîne d'un spectacle à un autre. Après du théâtre, c'est la musique avec Benabar. Elle danse.
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0: Horde qui est en tournée dans toute la France. Il passera par Montpellier le 29 novembre prochain et à Aix-en-Provence, ce sera le 5 février. À suivre, on a Diana Ross qui arrive et Bandolero est suivi à 19h d'Emily Mazoyer dans Décibel. Elle accueille ce soir Sinclair.
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0: nos bandoleros et vos infos qui arrivent. On va faire un point aussi sur notre météo du soir et de demain. Et après, Émilie Mazoyer qui va prendre le relais avec son invité à l'accueil Saint-Clair.
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0: Et très belle soirée avec nous, avec Ici Vaucluse. Il est 19h. La météo, c'est juste après vos actus qui arrivent tout de suite.
2: Sébastien Lecornu va-t-il apaiser la colère lycéenne? Le Premier ministre est en train de s'exprimer dans une allocution depuis Matignon, qui vient tout juste de commencer il y a quelques minutes. Sébastien Lecornu est d'abord revenu sur les violences qui émaillent les manifestations des lycéens.
3: Ce qui se passe dans les lycées nous touche toutes et tous, élèves, parents, enseignants ou simplement citoyens. Des lycéens manifestent, c'est leur droit, y compris pour contester le gouvernement. Mais nous avons également vu ces derniers jours des violences. Des élèves et des personnels agressés, des policiers et des gendarmes blessés, des établissements incendiés ou dégradés, des milliers d'heures de cours perdus, sans oublier les menaces et les insultes. Je veux donc être clair. Contrairement à ce que certains racontent et répètent, les forces de l'ordre n'ont pas pour instruction d'affronter les lycéens. Leur mission est de protéger les biens, mais surtout les personnes, de faire respecter la loi et de permettre l'accès aux établissements scolaires. Elles doivent agir pour cela de manière proportionnée, dans un contexte souvent très difficile, il faut le reconnaître, et je veux leur redire notre soutien. Mais lorsqu'un jeune est gravement blessé, les enquêtes doivent en établir les circonstances en toute transparence. Le respect de l'état de droit s'impose à chacun.
2: Sébastien Lecornu, qui est toujours en train de s'exprimer depuis Matignon, il annonce que la plateforme ouverte par le ministre de l'Éducation nationale a déjà accueilli plus de 40 000 contributions, que les premières décisions du gouvernement sur les lycées seront présentées à la fin du mois d'octobre. Demain, autre journée de manifestation, donc c'est l'acte 4. Plusieurs syndicats de l'Éducation nationale, le SNES-FSU, la CGT, FO et Sud, appellent à une journée de grève et de manifestation en soutien à la mobilisation des lycéens. Le Premier ministre qui s'exprime également à l'instant sur le chèque énergie, il sera versé dès janvier et non plus au printemps pour les ménages les plus modestes, annonce ce soir le Premier ministre. Vous avez un résumé en détail de cette allocution sur notre site ici.fr. Deux arrestations dans le nord de la France, annonce de la procureure de la République de Paris ce soir. Il s'agit d'une affaire particulièrement grave, une plateforme proposant à la vente des packs de contenus intimes volés à des femmes. Coralie Moreau, les deux hommes arrêtés sont soupçonnés d'administrer cette plateforme.
4: Deux jeunes hommes interpellés chez eux, entre Valenciennes et Douai. Âgés de 21 et 25 ans, ils sont suspectés d'être les administrateurs principaux de ce service NudeLeaksTeens. Une plateforme alimentée par des contenus intimes, volés de plusieurs façons. Piratage de comptes de réseaux sociaux, grooming, une méthode qui consiste à manipuler des mineurs pour obtenir des vidéos et photos sexuelles, ou encore, grâce au revenge porn, la diffusion malveillante de contenus pornographiques. Ces images étaient ensuite proposées à la vente par pack. Les clients étaient invités à aider à l'identification des victimes, qui étaient ensuite classées par âge, lieu de résidence, profession et niveau de beauté, avec une note attribuée de 1 à 10. Au total, ce sont 17 000 femmes victimes qui ont été recensées, de toutes nationalités, dont certaines sont mineures. Les enquêteurs français de l'unité nationale cyber de la gendarmerie nationale ont saisi plus de 700 000 euros en actifs numériques, comme les bitcoins. Ils invitent toute personne susceptible d'être victime à se signaler.
2: Coralie Moreau, journaliste police-justice pour Ici. Sophie Anneau, en route vers la Terre, la Française a quitté la Station spatiale internationale en début d'après-midi, aux côtés des trois autres astronautes arrivés comme elle en février dernier dans l'espace. Olivier Aymon, ce voyage retour va prendre plus d'une journée.
5: Oui, un voyage qui a symboliquement débuté quand le sas d'accès entre le vaisseau Crew Dragon et la station spatiale a été fermé autour de midi. Les quatre astronautes, dont Sophie Anneau, se sont alors installés dans leur siège en combinaison avant d'entamer la procédure de départ. À 14h05, leur capsule, qui était accrochée à l'ISS par le nez depuis son arrivée en février dernier, s'est détachée, s'écartant doucement de la station grâce à ses moteurs. Depuis, l'équipage du vaisseau poursuit une lente descente vers les couches supérieures de l'atmosphère. Une mise en orbite qui doit durer jusqu'à demain après-midi, avant la phase la plus sensible, la traversée de l'atmosphère, moment toujours critique où les frottements entre la capsule et l'air font monter la température extérieure au-delà des 1000 degrés. Après quelques minutes, le vaisseau réapparaîtra dans le ciel, freiné par ses parachutes, avant d'amerrir à 17h34 heure française, très exactement, au large de la Californie, où l'attendent des équipes et bateaux de récupération.
2: La précision signée Olivier Aymon pour... Ici, le Premier ministre, je vous le disais en début de journal, qui est en train de s'exprimer sur la crise dans les lycées, mais aussi sur la crise du carburant. Il annonce la libération de 10 millions de barils qui pourraient faire baisser le prix du litre de gasoil à la pompe de 12 à 18 centimes, dit Sébastien Lecornu. Vous retrouvez toutes ces annonces en détail, bien sûr, sur notre site ici.fr.
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0: Un œil sur notre soirée qui sera bien trempée, surtout dans la vallée du Rhône, où les précipitations annoncées par Météo France sont les plus fortes. Elles se calmeront un petit peu dans la nuit. Il pleuvra quelques petites gouttes demain matin, mais le retour du temps sec et du soleil est prévu pour demain après-midi. Pour l'heure, le mercure affiche ce soir 18 à Avignon et à Violès, 17 à Mérindol et l'enclave des Papes, 15 pour le plateau de Sceaux. Et on gardera à peu près les mêmes valeurs pour demain matin. Très belle soirée à l'écoute d'ici Vaucluse. Et tout de suite, c'est Émilie Mazoyer qui prend le relais.
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0: Salut à toutes, salut à tous et bienvenue sur votre radio. Ici, c'est Décibel, votre rendez-vous musique jusqu'à 20h. On est ensemble en direct. Ce soir, on fêtera l'anniversaire de Bernard Lavillier. Bernard, idole, il a 80 ans aujourd'hui, dites donc. Ah bah oui, ça on va évidemment lui rendre honneur. Il y aura aussi ce soir un petit blind test autour des chansons de l'année 1996, les chansons qui ont 30 ans. On vous parlera du succès incroyable, énorme, de Zao de Sagazan en Allemagne, ou encore notre coup de cœur du jour, une jeune artiste belge à tomber, elle s'appelle Camille Yembe. Mon invité de ce soir, vous le connaissez par cœur, lui aussi depuis les années 90, un peu comme mon blind test. L'excellent Sinclair est de retour. Il vient de sortir coup sur coup deux très très bonnes nouvelles chansons qu'on va découvrir ce soir dans Décibel. Il a aussi annoncé une grande et belle tournée qui s'arrêtera au Zénith de Paris au mois de novembre prochain. Sinclair, bilan et perspective, c'est le programme de ce soir dans Décibel. Et son dernier album en date, So Sorry, est à gagner au blind test. Alors n'hésitez pas à vous inscrire. On vous attend au standard. C'est Sadika au bout du fil ce soir. Car oui, dans ma génération, il y avait encore des fils au téléphone. 0810 055 056. Appelez-nous! Allez, comme promis, on démarre l'émission en faisant un petit tour en Allemagne avec Zao de Sagazan. Zao de Sagazan, vous le savez, énorme succès avec son premier album, La Symphonie des Éclairs, certifié triple disque de platine en 2023. Il est sorti ce disque et en 3 ans, elle a fait plein de trucs. Elle a fait 400 concerts, elle a chanté aux Jeux Olympiques, elle a chanté au Festival de Cannes, elle a gagné une foultitude de victoires de la musique et elle a joué dans une série allemande. Alors pas d'Eric, j'aurais adoré, mais ce n'est plus possible. Non, dans Babylone Berlin, qui est une super série policière allemande pour le coup. Et elle joue le rôle de Madame Libertine, une chanteuse de cabaret qui chante le titre emblématique de la série. Attention pour une fois, mon allemand LV2 va me sortir. Zu Arsch, zu Staub, voilà. Et elle cartonne, les Allemands ont adoré l'interprétation de Zao de Sagazan. En plus, elle parle parfaitement allemand. Elle peut donc donner chez eux des interviews. Et puis son style de musique, évidemment, est très apprécié là-bas. Elle aussi, ceci dit, elle aime l'Allemagne, la preuve, quand il y a quelques années, elle avait sorti un EP de reprise, elle avait repris Nena et son Neun, Neunzig Luftballons, Zao de Sagazan, Auf Deutsch, sur ICI.

0: Zao de Sagazan, la nouvelle star en Allemagne. Elle est au casting donc de la cinquième et ultime saison de la série Babylone Berlin.
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0: L'artiste coup de cœur du jour s'appelle Camille Yembe. Elle vient de Belgique et moi je me souviens la première fois que j'ai entendu parler d'elle, c'était dans la bouche de Stromae qui disait « cette fille-là, elle est terrible ». Oui, parfois il imite Johnny, je vous jure que c'est vrai. Non, c'est faux, mais en tout cas, il le pense et ça, c'est très beau. Camille Yembe, donc artiste belge, il y a un côté pop évident qui donne envie de chanter et de danser avec elle, mais une plume acérée et assumée, Camille Yembe a appelé son album « Jeune et laide ». Ça vous rappelle peut-être un magazine qui nous tyrannisait quand nous étions ados, mesdames. « Jeune et laide », donc Camille Yembe, surtout jeune et talentueuse, elle vient d'être récompensée, elle a eu la doublette du prix Joséphine. Les artistes l'ont récompensé en disant que c'est son album, Jeune et laide, qui était l'album de l'année à découvrir. Et le prix Jeune aussi, 18-20 ans, du prix Joséphine, a distingué Camille Yembe. La vie est belge, les amis, avec elle. Elle est en tournée. Je vous donne les dates après sa chanson. Rien à fêter.

0: Mais oui, bravo les Belges. Vous perdez peut-être de temps en temps au foot, mais franchement, en musique, tout va bien. Elle s'appelle Camille Yembe. Son excellent album Jeune et laide, et les concerts, bien, par exemple demain soir à la Lune des Pirates à Amiens, ou encore à Nancy avec Suzanne et Mickey pour le Nancy Jazz Pulsation. Ça sera le 13 octobre. Bougez pas les amis, j'ai un Sinclair sur le feu. Sinclair est ce soir l'invité de Décibel, à tout de suite.
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1: Youpi, mon invité de ce soir, c'est Sinclair, bienvenue.
3: Bien, merci, ça va?
1: Bah, ça va super bien, cher Sinclair, toujours ravi de vous recevoir ici, dans Décibel. J'avais envie qu'on compare la toute première chanson de vous qu'on a entendue et la toute dernière qui est sortie. La toute première, c'était 93 et c'était Votre Image.

0: Moi j'ai dit on fait une émission bilan et perspective.
1: Moi, j'ai
0: donc là on commence direct.
1: Alors.
0: Déjà la voix, je trouve que votre voix, évidemment elle a changé, elle a évolué, mais vous avez rien perdu du tout. Vous bossez beaucoup la voix?
1: Jamais, justement.
0: Ah c'est ça le secret, c'est rien
1: foutre.
0: Travailler
1: c'est mourir. Non, en fait, c'est pas ça. C'est que quand j'ai commencé, je me suis dit que j'étais chanteur.
0: Ouais.
1: Mais j'avais jamais pris de cours de chant. Après, je me suis rendu compte que c'était difficile d'obtenir ce que je voulais, mais j'obtenais autre chose. Après, pour les concerts, je me suis rendu compte qu'il fallait bosser. Parce
0: oui,
1: que sinon, au bout du deuxième concert, il n'y a plus de voix déjà.
0: Ouais.
1: Donc c'est un peu compliqué. En fait, ça, elle a un peu changé la voix. Elle a un peu mûri. Il y a des choses que je peux moins faire, mais des choses que je fais beaucoup mieux. En fait, on gagne, on perd, c'est un peu toujours pareil. Quoi.
0: Ouais. Et alors après, sur la liberté, la production, moi j'ai l'impression que ça a toujours été là. Qu'en fait, le projet Sinclair, de toute façon, depuis le départ, si ça existe, c'est parce que vous avez toujours pu faire exactement ce que vous vouliez.
1: C'était le deal.
0: Ouais.
1: C'était le deal, c'était d'être producteur de mon travail, c'est-à-dire de décider de ce que je faisais. C'est aussi ce qui mène à des périodes de vide et de rien. Parce que d'un coup, quand il n'y a rien, il n'y a rien.
0: Ouais. Mais après, c'est vrai que cette liberté-là, moi, je parle avec des artistes qui en sont au troisième, quatrième album, qui disent « Ah, ça y est, j'ai touché un peu à la production ». C'est un truc qui se gagne. Vous, non, vous n'avez jamais voulu faire autrement de toute façon?
1: Je ne sais pas faire autrement. C'est pas. On pense que c'est de l'orgueil, de l'ego. Non, c'est que je ne sais pas faire autrement que ce que j'ai envie de faire. C'est terrible. À l'école, c'était déjà un énorme problème.
0: Oui, je veux bien le croire. Alors, on va écouter une toute nouvelle chanson, version 2026. Du coup, elle est sortie au printemps. Elle s'appelle Jane Jane. Mm-hmm. Et les paroles sont signées par un certain Boris Bergman.
1: Exactement.
0: Alors, on va faire un petit blind test Boris Bergman à la maison, hein, parce que je pense que Sinclair, il les a normalement. Boris Bergman, il a écrit des paroles pour... Alain Bashung, mais aussi Eddie Mitchell.

0: Boris Bergman, c'est lui aussi le Fio Maravilla de Nicoletta. Fio Maravilla, ton père c'était le soleil. Ou encore le Tété ou de Lio. Vous l'avez abordé, le grand Boris Bergman.
1: Mais ça s'est fait un peu dans mon dos, quelque part. C'est ça qui est marrant, c'est qu'on était en train d'enregistrer un album il y a une dizaine d'années, ce titre Jane Jane a 10 ans. On l'a retouché, on l'a refait depuis, mais je ne trouvais pas de parole. Et la personne avec qui je bossais me dit « Mais attends, je connais Boris, peut-être ça peut l'intéresser. » Et le lendemain, ou le surlendemain, il est revenu avec la chanson et le texte, et je me suis dit « Mais c'est génial !» Et c'est comme ça que j'ai rencontré Boris. C'est pas moi en direct.
0: D'accord.
1: Et après, on s'est super bien entendu. Le titre n'a jamais vu le jour pour une simple et bonne raison. C'est qu'à l'époque, j'étais en train de faire un album avec des clins d'œil à Prince. Mais Prince meurt pendant qu'on est au studio. Et là, c'était tellement horrible, le bad. J'ai dit, non, je peux pas continuer à faire ce disque comme ça. Donc j'ai tout mis, pas la poubelle, mais de côté. Et puis en bossant, là, je retrouve le titre, je me dis, il est vraiment super ce titre. Alors j'ai coupé dedans, parce qu'il y a des trucs qui allaient pas. Et donc j'ai refait bosser Boris pour rien. Et donc ce qui nous a permis, en fait, de nous reparler, ce mec est génial.
0: Et ça nous fait à nous une bonne chanson, 2026, 10 ans après la mort de Prince. Ouais. Voilà, là, on peut lui rendre hommage, ça va être trop triste.
1: Ouais, et puis sans être trop dans un truc bizarre, c'était tellement étrange d'être là, essayer de faire des sonorités de Prince alors qu'il meurt. Ça n'allait pas, mais là, ça marche bien.
0: Elle est incroyable, cette chanson. Jane Sinclair est de retour, et c'est une très bonne nouvelle.

0: Jane, Jane, c'est le nouveau Sinclair, enfin le nouveau. Il est sorti au printemps, il y a une autre chanson qui est sortie là au mois de septembre qu'on écoutera tout à l'heure qui s'appelle Je rêve. Est-ce que ça sent l'album ou pas, Sinclair ?
1: Au final, ce sera un album, ouais. Certes, mais j'ai envie de faire les titres au fur et à mesure. Donc en fait, on va en studio quand on a le temps de faire les titres. Comme ça, quand ils sont finis, on les sort direct. Comme ça, ils n'ont pas le temps de vieillir.
0: J'aime bien, ça fait très Motown, ça.
1: Ouais,
0: en fait.
1: C'est ça, exactement.
0: T'as une chanson, bim, allez, on l'enregistre, on la sort.
1: Donc là, on vient de faire deux nouveaux titres qui sont terribles aussi.
0: Ah.
1: Qui vont sortir dès qu'on a le temps, parce que là, on est en tournée, le temps de finir. Je dis on, parce qu'on fait ça en équipe.
0: C'est qui l'équipe ?
1: Alors, j'ai l'équipe sur scène, ils sont des musiciens terribles.
0: Ouais. Parce que là, pour faire Jane Jane, j'ai l'impression qu'il faut être 14 sur scène.
1: Exactement.
0: C'est un peu ça.
1: Ouais, c'est... Ouais. Donc là, il y a l'équipe et une équipe de producteurs dont Thibaut, le bassiste, et Loïs qui enregistre et qui mixe. Et ça sonne, je suis trop content d'avoir trouvé ces gars qui me poussent vers le haut.
0: Vous les avez trouvés comment ?
1: En cherchant. pas vraiment, mais non, en trouvant, c'est ça. Je cherchais pas, je me suis dit, allez, il faut que je remonte un groupe. Et ça a commencé en bas de chez moi, c'est ça qui est marrant. Ça a commencé avec Antoine, le guitariste qui habite à Arles, et puis on a commencé à réfléchir. Et puis j'avais rencontré Johan, le batteur, au café, qui faisait un bœuf. Et puis je me suis dit, on va faire un groupe local, mais en fait c'est un groupe de tueurs.
0: Alors c'est génial de parler de Arles, parce que je vous avais entendu parler de cette ville, de son aura et de ce que ça vous avait apporté musicalement et tout. Je m'étais dit, ouais, il plane un peu le mec. Et en fait, je suis allée là-bas pour la première fois l'hiver dernier et j'ai compris. En fait, il y a effectivement dans cette ville de Arles, mais c'est pour les arts en général, c'est pas que pour la musique, je trouve, si on est peintre ou si on écrit. Elle est inspirante, elle est nourrissante. Ça a changé votre vie d'aller vivre là-bas ?
1: Complètement. C'est une ville qui est extrêmement puissante. Il faut savoir aussi qu'on est collé au Rhône. Collé au Rhône est un des plus grands virages du Rhône qui amène pour moi, enfin ça, c'est mon explication, énormément d'énergie. Alors l'hiver, il faut s'accrocher parce qu'il n'y a pas grand monde, c'est assez intense, ça pourrait être une série, et l'été, il y a énormément de gens. Donc c'est marrant parce qu'elle recharge et en même temps, on est content de la quitter, de la retrouver, c'est la vie. C'est pas mal ce que je raconte.
0: C'est beau, franchement. Alors Sinclair et son gang arlésien, donc en tournée, ça c'est une super bonne nouvelle. Je l'ai dit, j'ai déjà donné la date de Paris, mais je la redonne. Zénith de Paris le 25 novembre prochain, mais la tournée vraiment passe partout en France. Il y a, dès après-demain. On est le 7. Le 9, Ormesson au Festival de Marne. Et puis Velo, Limoges, 3 au mois de novembre, Strasbourg, Dijon, Metz, Saint-Chamond, Clermont-Ferrand, Arès, Nantes, La Rochelle, Andrézy, c'est la maison, ça. Angers et Poitiers. Et puis ensuite, ça reprend en mars 2027. Poitiers, Lyon, Colombes, Toulouse, Montauban, Lille et Laon. Évidemment, on vous espère aussi sur les festivals d'été.
1: Oui, évidemment, bien sûr.
0: 2027. Et on se souvient que Sinclair en live, c'est très bon.
1: Lâchez-vous. Ah ouais.

0: Chantait haut à l'époque. Hein.
1: De toute façon, le public chante tellement fort.
0: Ouais, c'est ça.
1: Ça, c'est un kiff quand même.
0: Ouais,
1: non,
0: c'est bon ça.
1: Est-ce que c'est le meilleur moment du concert?
0: Non.
1: C'est quoi le meilleur moment du concert?
0: C'est le moment où on sent qu'on est avec les autres. C'est-à-dire que c'est pas le moment où tout le monde chante, c'est le moment où on a dépassé l'introduction. C'est le moment où on est en phase avec ce qui se passe sur scène et dans la salle, quand tout le monde est connecté. Ouais. Ça prend du temps, ça dépend des endroits, ça dépend des concerts. C'est une forme de magie, quoi. Et à partir du moment où on y est et on sait qu'on est là, ça c'est génial.
1: La tournée s'appelle Lumière.
0: Ouais.
1: Je trouvais ça très beau. Déjà de nommer une tournée, parce que c'est pas toujours le cas, et de l'appeler Lumière en ces temps obscurs. Donc je me demandais si c'était juste par esprit de contradiction ou s'il y a une autre raison.
0: Ça pourrait être ça. Ça pourrait être ça. C'est certainement non. Je pense qu'après un long passage dans l'ombre et puis dans la pénombre et dans le sombre, la scène, c'est pour moi l'endroit où je retrouve énormément d'énergie et de lumière. Donc je l'ai appelé simplement Lumière plutôt que d'essayer de trouver un titre comme j'ai l'habitude de faire.
1: Lumière avec Sinclair, donc la tournée qui passera par Paris au Zénith le 25 novembre prochain. Bougez pas les amis, on revient avec Sinclair dans une minute.
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1: Sinclair est avec nous et vous allez aller streamer fort cette chanson.

0: je vous dis un truc, Sinclair. On est jumeaux astrologiques.
1: Mais c'est vrai.
0: 19 juillet.
1: Mais oui.
0: Mais voilà.
1: Mais voilà.
0: Mais voilà, c'est pour ça, moi j'adore. Oh. Dès qu'il sort un truc, mais même il fait un message sur un répondeur, moi je trouve ça génial. On est jumeaux astrologiques. Je sais pas si ça veut dire quelque chose pour vous, mais quand je vous ai entendu parler de l'énergie de l'eau du Rhône, je me suis dit, il y a peut-être un truc.
1: C'est ça, 19 juillet.
0: Ah oui, les meilleurs.
1: Ah ouais.
0: Voilà. Voilà, ça n'amène rien d'autre, mais je voulais le placer. Il est temps, les amis, de passer au questionnaire des choix cornéliens. Sinclair, il va falloir choisir. Vous préférez une victoire de la musique pour une chanson ou un César pour une musique de film?
1: Franchement, j'ai arrêté de rêver, je vais prendre une victoire de la musique.
0: Ok, bah pourtant vous aviez été nommé pour une musique de film au César, vous êtes passé tout près.
1: Oui, c'est pour ça.
0: Ok, d'accord. Bah, au moins la victoire, vous l'avez déjà.
1: C'est vrai.
0: Plutôt bonnet de nuit ou fêtard?
1: Je suis passé bonnet de nuit là, franchement.
0: Ça va mieux, bah, du coup.
1: C'est franchement. Ah bah ça fait des meilleurs matins.
0: C'est ça.
1: Et des meilleures chansons aussi, j'avoue.
0: Ensemble ou chacun sa merde?
1: Ah, ensemble, franchement. Regardez ce t-shirt.
0: Il a le t-shirt, ensemble. C'est un très très bon t-shirt à ramener du concert.
1: Non, franchement, je l'ai mis, je me suis dit, allez, qui d'autre peut mettre ces t-shirts de promo à part moi? Bah moi.
0: Ensemble.
1: Il est bien.
0: Il est très beau, il est magnifique. Tourbus ou avion?
1: Tourbus. Franchement, même si franchement le tourbus, c'est quand même une épreuve, il faut le dire.
0: Faut s'aimer.
1: Faut s'aimer.

0: Alors, Stevie Wonder qui célèbre les 50 ans de Songs in the Key of Life.
1: Ça, c'est fantastique, ça.
0: C'est génial. Ouais, ouais. Il vient en concert à Paris. Mmh. Là, attention, choix cornélien. Une place pour le concert de Stevie Wonder, mais tout au fond de Bercy, on voit rien, mais on entend. Mmh. Mmh. Ou alors, une place pour Céline Dion, mais au premier rang.
1: J'ai toujours été un mec du fond, moi. De toute façon, c'est vraiment tranquille.
0: Donc Stevie au fond.
1: Stevie, mais attends.
0: Stevie au fond.
1: Mais Stevie au fond.
0: Préférez percer le secret des algorithmes, des plateformes de streaming, ou alors découvrir enfin ce que veulent vraiment les femmes?
1: Oh là là, c'est vraiment une drôle de question.
0: Oui, je sais, je suis désolée. C'est tombé sur vous.
1: Franchement, c'est pas très compliqué de comprendre les algorithmes. Je vais me pencher sur la question de ce que veulent vraiment les femmes, ce qui est plus intéressant quand même.
0: Et enfin, vous pouvez réaliser un de vos rêves maintenant. Ce serait quoi?
1: C'est dur. Ça, c'est la pire question qu'on m'ait jamais posée.
0: C'est bien fait de venir.
1: Franchement, merci. Ça y est, je m'aperçois que mes rêves, je n'ai plus de rêves.
0: Mais la chanson Je rêve, c'est une façon parfaite de la lancer. Il faut m'aider, Sinclair. Merde.
1: Le 19 juillet.
0: Il faut m'aider, 19 juillet. Un rêve, je sais pas, un rêve de Stevie Wonder.
1: Un rêve bleu.
0: Bleu. C'est parti.
1: Allez, c'est bon.
0: Sinclair et l'invité de Décibel, Je rêve, vient de sortir. C'était au mois de septembre.

0: Saint-Clair qui donne envie de se barrer loin et en avion là pour le coup, vraiment.
1: Ouais, les nuages, tout ça, ouais.
0: Chanson qui donne envie de voyager s'appelle Je rêve et donc elle fait partie d'un hypothétique album mais qui sortira quand il sera prêt.
1: Exactement, voilà, c'est au fur et à mesure on le fabrique. Marrant ça.
0: C'est plaisant.
1: Ouais, c'est super.
0: De prendre son temps.
1: Ouais, ouais. C'est un peu coûteux mais c'est vraiment plaisant.
0: Bon, alors, ouais,
1: c'est, c'est super, ça vaut vraiment le coup.
0: Ça vaut la peine. Je repensais à ces années où vous avez été, Saint-Clair, juré de la Nouvelle Star, 2008-2009, notamment Camilla Jordana.
1: Exactement.
0: C'était un grand moment. Ouais. Et puis après, vous avez refait une incursion chez Nouvelle Star en 2012. C'était une petite qui était super, c'était Sophie Tite qui avait gagné, mais dont on n'entend plus tellement parler.
1: Non.
0: Mais voilà, Camélia Jordana, vous avez croisé aussi Amandine Bourgeois, Benjamin Sixou. Et je me suis fait cette réflexion qu'à l'époque, en fait, quand vous tentiez de mettre ces jeunes artistes en avant, c'était vraiment pas facile. Ils étaient très, très snobés, et par l'industrie, et par les victoires, et par même la presse, les radios. Et aujourd'hui, ça a complètement changé. Vous y retourneriez maintenant que ça peut vraiment lancer des vraies grosses carrières?
1: Je suis pas sûr. Je suis pas sûr que...
0: La Starac, s'il vous appelle.
1: Je suis pas sûr de refaire de la télé. Je suis pas sûr. Je l'ai fait. J'y ai trouvé des choses, mais je suis pas sûr. Je suis pas sûr d'être, en fait, j'avais quelque chose à amener. Je suis pas sûr d'avoir quelque chose à amener aujourd'hui à la télé.
0: Il était bien, votre jury. Il y avait Manoukian, Manœuvre, vous et Lio. Vous étiez super.
1: Ouais, après, il y a eu Élodie Frégé qui est arrivée. Il y a eu.
0: Morane aussi, non? Avec vous.
1: Ouais, Morane. Il y a eu Yarol. Il y a eu Joe Star. Ouais. Enfin, il y a eu plein de gens. Mais c'est une super expérience. Vraiment, hyper bonne expérience. J'ai un peu de doute sur l'intérêt de ce genre d'émission aujourd'hui. Vu ce qu'on est capable de diffuser, la manière dont, en fait, la musique se fait, se diffuse, même. Je sais pas. Je me pose plein de questions, n'est-ce pas?
0: Non, mais c'est intéressant. Et vous, vous diriez que ça vous a changé quand même en tant qu'artiste de vous être retrouvé du côté de celui qui juge? Est-ce que vous avez plus d'empathie ou...
1: Oui, il y a de ça. Il y a aussi le fait de démonter le processus, d'essayer de comprendre pourquoi cette personne a quelque chose, pourquoi il se passe un truc à ce moment-là et pas à la chanson d'avant, et pourquoi telle personne donne des frissons ou quoi. Ouais. Donc ça m'a permis de mettre des mots sur des émotions, sur des ressentis. Donc ça aiguise le sens de l'écoute et ça aiguise le producteur. Ouais. Surtout. Ça permet de savoir ce qui se passe, quoi.
0: Mais ça, c'est vrai que c'est la grande injustice de votre métier, c'est-à-dire que la même note, avec la même justesse, même dans des voix très similaires, il y a une personne, ça va nous faire rien du tout. Une autre, on va avoir envie de lui raser la tête tellement elle nous énerve.
1: Ouais, c'est ça.
0: Et une autre, on va l'aimer pour toujours, quoi.
1: Ah ouais, c'est assez incroyable.
0: Et ça ne tient pas qu'au boulot ou non. Hein,
1: non, c'est une magie. Ça peut tenir de l'instant, mais l'instant, ça se crée parce que d'un coup, des gens sont captés. Gens, c'est ça en fait, il y a une histoire de présence et puis il y a aussi une histoire d'urgence. Il y a des gens qui arrivent, qui créent une urgence, il y a des gens qui arrêtent le temps, il y a des gens qui gonflent.
0: Il y a des gens qui rallongent le temps. C'est vrai.
1: Comme ça partout.
0: Et alors vous parliez du métier de producteur, à part pour vous-même, vous auriez envie de produire d'autres artistes?
1: J'ai produit un artiste arlésien il n'y a pas longtemps qui s'appelle Aïssa Malouk, qui sera avec nous en tournée, en première partie. C'est un travail assez particulier, c'est assez génial de faire ça.
0: Vous arrivez à quel moment de son process? Il vous apporte des chansons ou bien dès la création des chansons,
1: dès
0: vous êtes avec lui?
1: Ça c'est vraiment hyper intéressant, c'est plus dans la rencontre que ça doit se faire, en tout cas pour moi, qu'une recherche de production. Puis là en plus je viens de rencontrer deux producteurs qui assurent vraiment, donc je me dis... peut-être à eux de passer le travail, quoi.
0: Ah ouais.
1: Ah ouais, je trouve ça très intéressant. En tout cas, ce qui est très intéressant, c'est de se mettre dans le travail des autres et puis de laisser d'autres s'occuper de votre travail. Donc il s'est passé des choses pendant ce temps-là. J'ai ouvert d'un côté comme de l'autre.
0: Et alors vous aimeriez genre avoir des grands studios à Arles et on parle parfois de grands studios. Je pense aux studios à Bruxelles.
1: ICP,
0: voilà, où accueillent les artistes pendant un mois parfois. Ils sont là, ils dorment sur place, ils mangent sur place, ils font la musique et tout. Vous vous verriez à la tête d'un truc comme ça?
1: Alors faudrait pas me laisser à la tête d'un truc comme ça. C'est pas le genre de mec qu'il faut laisser tout ça.
0: Les clés,
1: c'est la gestion.
0: Ah, d'accord.
1: Plus les clés, ça va encore. Les clés, je me démerde plutôt pas trop mal.
0: Mais non, mais c'est vrai qu'il faut choisir du coup les instruments.
1: C'est sûr, c'est le rêve. Mais il se passe des choses. À Arles, on a une salle de spectacle qui s'appelle le Cargo, qui vient d'être faite, qui est géniale. Et donc, il y a possibilité qu'il se passe des choses aussi là-bas. Donc, voilà.
0: Ben voilà le rêve.
1: On a trouvé
0: le rêve de Sinclair, les amis. Je rêve et Jane Jane, c'est des chansons qui sont déjà disponibles. Guettez les suivantes et ne ratez pas Sinclair en concert à Paris le 25 novembre au Zénith et puis en tournée dans toute la France, au moins jusqu'au mois d'avril prochain. Mais vous savez, c'est comme au théâtre, on mettra succès, prolongation et on le retrouvera sur le festival d'été. Merci Sinclair,
1: merci beaucoup,
0: bonne
1: merci.
0: Route.
1: Merci. Partenaire.
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2: Il est 19h46, merci d'avoir choisi Ici et Décibel pour bien démarrer votre soirée. Hier, je voulais vous passer les nuits d'une demoiselle de Colette Renard, puisque c'était l'anniversaire de sa mort, elle était morte le 6 octobre 2010, et je vous ai passé par erreur une version censurée de cette chanson, qui est une des chansons paillardes les plus chouettes du répertoire français, vu que c'est une chanson très osée, mais sans aucun gros mot, ce que je trouve absolument merveilleux. Sauf qu'hier, donc, par erreur, je vous ai passé la version censurée. Et on s'est un petit peu fait chier. Oui, là, moi, j'ai dit un gros mot. J'ai pas le talent de Colette. Et donc, voilà, je vous avais promis hier qu'on vous passerait la bonne version ce soir. Elle arrive, la bonne version des Nuits d'une demoiselle. Mais avant, nous passons au blind test avec Frédéric et avec Manuel. Bonsoir à tous les deux.
3: Bonsoir,
2: merci de venir jouer avec moi, messieurs. Le thème du blind test de ce soir, ce sont des chansons de l'année 1996, des chansons qui fêtent donc leurs 30 ans cette année. À gagner, c'est le dernier album en date de Sinclair en version vinyle. Il les a apportés avec lui tout à l'heure, So Sorry, donc, que je suis ravie de vous offrir. Avant même que nous commencions à jouer, voilà, vous en avez chacun un exemplaire, Frédéric et Manuel. C'est pour vous. Plaisir, plaisir. Est-ce que vous avez de quoi écouter des vinyles d'ailleurs? On en est où là des équipements chez Frédéric?
3: On a toujours ça, ça c'est fonctionne très bien. Et on écoute beaucoup ça parce que mes deux fils font de la musique.
2: Ah, c'est vrai, ils font quoi?
3: Il y en a un qui est guitariste et l'autre clavier.
2: Ah génial, ah mais oui, mais on peut faire un groupe, il faut chanter Frédéric alors, ou faire de la batterie.
3: Oui, mais moi j'ai vendu la batterie, ça fait longtemps.
2: Ah mince. Ah là là, et chez Manuel, alors est-ce qu'on a un lecteur de vinyle?
4: Non, j'ai encore des lecteurs de cassettes, mais pas pour la musique.
2: Ah, cassette vidéo?
4: Oui. J'ai une collection de films noirs, des films noirs américains des années 40 et 50.
2: Oh, wow.
4: Et je l'ai pour partie en DVD, pour partie en cassette. Alors, je suis... J'ai même un magnétoscope d'avance.
2: J'adore ça, c'est des vrais cinéphiles. Waouh! Alors tiens, d'ailleurs, Manuel et Frédéric, en plus de l'album de Sinclair, j'ai la joie de vous offrir deux places chacun pour aller voir le film La Maison de nos rêves qui sort aujourd'hui au cinéma avec ici. C'est avec Chantal Latsou et Kev Adams. Et en fait, c'est la charmante Chantal Latsou qui vient samedi dans l'émission pour partager avec vous ses chansons préférées. Elle est tellement drôle, Chantal Latsou, tellement sympa. Et du coup, elle nous a filé plein de places pour aller voir le film. Donc voilà, vous en recevrez deux chacun. Frédéric et Manuel.
3: Merci beaucoup.
2: Voilà, pour ce week-end, un petit rencard au cinéma, ça peut être pas mal. Allez, maintenant que je vous ai gâté, on va jouer. Manuel, Frédéric, je vais vous passer trois chansons de l'année 1996. Il faut retrouver le plus rapidement possible le nom des interprètes de ces chansons et bien me donner votre prénom avant de me donner la réponse. Voilà, pour que je sache lequel de vous deux est en train de parler, ok?
3: Okay.
2: Allez, c'est parti. Une première chanson de 1996. Il y a 30 ans, on écoutait ça. Mais qui chantait ça?
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3: Frédéric.
2: Frédéric.
3: Les To Be Free.
2: Bravo!

0: J'embrasse sincèrement celles et ceux qui ont encore la chorégraphie des To Be Free en tête. Les petits pas chassés, les petits lancers de bras, c'était magnifique. Frédéric, bravo, un point.
1: Avec... Mon petit frère était fou sur ça.
0: C'est vrai, il dansait.
1: Ah ouais, un énervé.
0: Bah voilà, voilà, bah ça sert. Voilà, 30 ans plus tard, on peut dire merci au petit frangin. Allez, on continue. 1996, il y avait aussi un énorme tube qui venait d'Amérique. Strumming my pain with his fingers, singing my life with his words. La chanteuse s'appelait Lauryn Hill et eux c'était un groupe hip-hop avec une chanteuse avec une voix de soul incroyable qui rappait aussi d'ailleurs. Ça commençait, c'était les, puisque c'était un groupe, et ça commençait par fou.
1: Frédéric.
0: Frédéric.
1: Les Fugees.
0: Oui.

0: Frédéric II à la suite. Je vais voir Manuel, mon fan de films noirs américains des années 30 et 40. Je pense qu'il aurait adoré que je balance un truc un peu jazzy, un Sinatra et tout. Mais en 96, c'était pas trop la DA. Hein. Je suis désolé, Manuel.
1: Je félicite Frédéric.
0: Allez, on s'en fait une petite dernière. C'est pas fini. Écoute, Emmanuel, on sait pas. Peut-être la dernière, ça marchera. Et de toute façon, quoi qu'il arrive, le vinyle de Sinclair et les places de ciné pour la maison de nos rêves, c'est gagné.
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0: Frédéric.
1: Ophélie Winter.
0: Wouhou.
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0: Dieu m'a donné la foi, grand tube de cette année-là. Elle a 30 ans, donc cette chanson d'Ophélie Winter. Manuel, c'est pas grave, c'était vraiment pas indiqué.
1: Je mérite rien.
0: C'est pas grave, mais les auditrices et les auditeurs de Décibel méritent absolument tous les égards et tous les cadeaux du monde. Moi, je vous offrirais des perles de pluie venues d'un pays où il ne pleut pas, si je le pouvais. Mais voilà,
1: en tout cas,
0: des cadeaux tous les soirs, ça me fait plaisir. Merci beaucoup d'avoir joué avec nous, Manuel et Frédéric.
1: Merci beaucoup, merci Émilie, bonne soirée.
0: À la prochaine, bye bye. Merci. Et allez, à 19h52, il est temps, avec 24 heures de retard, d'écouter enfin la bonne version des Nuits d'une demoiselle, sans doute la chanson la plus connue de Colette Renard. Toutes les façons donc de passer une excellente nuit, racontées par des périphrases sans aucune grossièreté, mais pourtant Dieu que c'était

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1: Eh voilà, il y a chansons paillardes et chansons paillardes. Hein. Hommage à Colette Renard, dont c'était l'anniversaire de la disparition hier.
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1: Et on termine en souhaitant un joyeux anniversaire à Bernard. Idole ! Bernard Lavilliers, qui sera l'invité de Décibel début novembre, puisqu'il va sortir son tout nouvel album. Bernard Lavilliers qui a sorti un premier extrait qui s'appelle Corias, qui est génial. Là, on écoute pour ses 80 ans aujourd'hui un classique noir et blanc.
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0: Joyeux anniversaire Bernard Lavillier, 80 ans aujourd'hui et début novembre dans Décibel. Merci à l'équipe de l'émission. Il y avait ce soir Élorie Roussillon, Sadi Karaou, Iris Guitoni, Thierry Boffa et Mélodie Chaïb. À demain avec un invité exceptionnel dans Décibel, Robert Charlebois.
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0: Mais il va être 20h, dites donc, il n'y a pas que Paris dans la vie. Dans la vie, arrive. Où ça?
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4: Bonsoir à tous et bienvenue sur ICI. Très bon début de soirée. Je suis très heureux de vous retrouver pour partager une heure autour de parcours, d'itinéraires inspirants avec une personnalité. C'est à travers les villes, les régions que nous retraçons chaque soir aussi tous ces mécanismes de construction. Et puis chaque soir, on se balade dans vos régions. On va à votre rencontre, on vous donne la parole. Ce sera encore une fois ce soir d'ici 21h, l'occasion de mettre en avant vos initiatives. Je reçois ce soir une femme au parcours extraordinaire, entrepreneuse franco-américaine, investisseuse, ambassadrice de la gastronomie française, fondatrice de D'Artagnan, entreprise américaine de gastronomie haut de gamme créée à New York, fille du chef étoilé André Daguin. Elle va développer la promotion de la gastronomie, de la culture gascogne dont elle est originaire aux États-Unis. Une aventure majeure et un héritage culinaire familial au cœur de Y'a pas que Paris dans la vie. Bonsoir Ariane Daguin.
5: Bonsoir, merci beaucoup de m'accueillir.
4: Voilà, l'accent, on peut pas le louper là.
5: Quel accent?
4: Ah là là, oui.
5: Alors je ne comprends pas de quoi vous parlez.
4: Mais je comprends. C'est moi qui ai un accent en fait pour vous.
5: Ouais.
4: Exactement. Je suis d'accord. Je suis très heureux de vous accueillir. Je suis très content que vous soyez avec nous parce que vous avez un parcours, je l'ai dit, extraordinaire, résolument positif et très inspirant. Alors pour comprendre, vous avez compris le mécanisme de cette émission, on remonte le temps pour comprendre comment vous êtes arrivé à construire tout ce que vous avez mis en place. Vous êtes né à Paris, Ariane. Mais alors.
5: C'était une erreur.
4: J'allais le dire. C'est parce que vos parents étaient à l'école hôtelière à ce moment-là.
5: C'est ça. Oui. Je suis rentré très vite. Je pense que je marchais pas encore. Je devais avoir 8-9 mois.
4: Oui, parce que vous êtes arrivé après dans le Gers à 7 mois, 6-7 mois, quelque chose comme ça. Vous regrettez que ce soit marqué Paris sur la carte d'identité ou pas?
5: Un peu.
4: J'imagine. Bon, alors très rapidement, voilà, vos parents, l'a dit, sont à l'école hôtelière. Votre histoire, elle commence à Auch. Enfin, en tous les cas, voilà, sur cette belle région, le Gers, la Gascogne, sans qu'on rentre dans le détail, quelles sont les images tout de suite qui vous viennent en tête quand on parle de cette belle région, qui est la vôtre?
5: Alors, pour moi, c'est mon enfance, donc c'est des terrains vallonnés où, avec mon cheval ou mon vélo, je partais galoper, et avec les copains, on faisait les 400 coups dans la campagne. Auch, c'est une petite ville. Donc à vélo, on est à 5 minutes de la campagne de suite. Mais c'est aussi, c'est un peu le caractère de D'Artagnan. Eh ben c'est ça, c'est aimer faire la fête, aimer manger, aimer boire, danser, chanter avec les copains, en parler après.
4: Il y a un bon état d'esprit, c'est
5: convivial. Être un peu grande gueule et raconter après les exploits.
4: Okay.
5: Et quand on fait des exploits, c'est un peu avec panache pour pouvoir en parler après, justement.
4: Alors, on va justement l'évoquer tout ça. Vous êtes issu de toute une lignée de restaurateurs, 7e génération, je crois, avec vous. Vos arrière-grands-parents avaient une auberge que vos arrière-arrière-grands-parents possédaient déjà.
5: Ah, Saint-Jean-Pouge, oui.
4: J'allais vous demander où c'était.
5: Oui.
4: Territoire céréalier, viticole, ça fait 7 générations.
5: Polyculture, c'est très important la polyculture, parce que c'est l'avenir du monde, la polyculture. Il faut retourner à la biodiversité, et le Gers et la Gascogne, c'est l'exemple de ça. Il y a 2 générations, il y a même une génération où l'homme était dans les champs, il s'occupait du bétail et des champs, et la femme était près de la maison avec les jardins, les volailles, gaver les canards et les oies, s'occuper du cochon et des poules.
4: Vous avez une enfance qui est géniale, elle se passe dans l'hôtel-restaurant de vos parents, c'est là où vous grandissez, vous partagez cette enfance, je crois que vous avez des frères et sœurs, vous n'êtes pas toute seule.
5: Un petit frère et une petite sœur.
4: Ben voilà. À quoi il ressemblait l'hôtel-restaurant dans les souvenirs que vous avez de votre enfance? Quelles sont les odeurs qui remontent comme ça?
5: Alors bon, il y avait les endroits permis, les endroits interdits. Ouais. On n'avait pas trop le droit de se balader dans le restaurant pendant le service. Ouais. Bon, on enfreignait un peu, hein, de temps en temps quand même.
4: Restaurant étoilé, hein, précisons-le.
5: Oui, de macarons. Oui, oui. Mais quand même, c'était une vie de rêve. Enfin, les copains, les copines, j'avais le droit de les amener à... après l'école à 5h de l'après-midi dans le garde-manger. On faisait des raids dans le garde-manger. Dans le garde-manger, il y avait des saucissons, les jambons qui pendaient, on se faisait des goûters extraordinaires.
4: Vous mangez les biscuits, les glaces à la maison, les saucissonnades, et vous tranchiez les jambons,
5: ouais,
4: Ariane,
5: ouais,
4: c'est vrai ?
5: Ouais, ouais.
4: Vos copains devaient être contents, ils avaient une copine qui était cool là.
5: J'étais très populaire à l'école.
4: Oui, j'imagine. C'est comment, derrière l'hôtel, restaurant, il y a l'environnement, il y a la nature, il y a des forêts. Vous grandissez quand même dans un endroit qui est quand même sympathique.
5: Oui, oui, oui. Non, c'est très rural. On sort, je vous dis, en 5 minutes, même pas, on sort de la ville. Bon, nous, on est en haute ville, donc il faut descendre à vélo. C'est un peu plus dur de remonter après. Mais là, de suite, c'est la campagne.
4: Oui.
5: Et la campagne rurale avec, justement, cette polyculture, un peu de tout. Et ce goût de tout, et ce bon goût, parce que, justement, on apprécie les bonnes choses qu'on a en petite quantité, mais bonnes.
4: Je ne trouve pas André Daguin, c'est l'inventeur, le promoteur du magret qu'il met à son menu dès 1959. C'est des plats audacieux comme un foie gras aux langoustines ou encore une glace de haricots blancs. Vous alliez à l'école juste derrière,
5: oui.
4: Parce que votre école était quasiment derrière l'hôtel-restaurant,
5: oui.
4: C'est ça ?
5: Oui, oui, dans la rue Guinemer, la rue à côté. Oui.
4: Qu'est-ce qui vous revient comme ça quand vous pensez à la cour d'école ?
5: La cour d'école, voilà, une cour d'école normale, la maternelle, puis les...
4: Normal, il n'y avait pas de garçon.
5: Non, c'était une école de filles, ouais. Oui, effectivement. Et puis, mais vraiment, tout près de... Il y avait qu'à monter un peu la côte, passer le virage. En passant le virage, il y avait à l'époque la caserne des pompiers, là, donc on s'arrêtait toujours un petit moment pour les regarder jouer à la pétanque, faire des étincelles quand ils faisaient des carreaux. Et le jardin du musée, qui était là aussi à côté, ouais. Où on allait... essayer d'attraper les têtards et on tombait une fois sur deux dans la petite mare, là. Et puis voilà, on rentrait à la maison et on allait directement au garde-manger.
4: Ouais. Le souvenir marquant, vous l'avez évoqué, c'est la mairie et son alarme qui était liée à la caserne des pompiers. Vous ne rentriez pas tout le temps faire vos devoirs, Ariane Daguin, parce que je crois que vous les observiez comme ça du coin de l'œil, les pompiers.
5: Ces batailles qu'il faisait, enfin ces concours de pétanque, c'était, ouais, assez extraordinaire. Et il y avait un gars en particulier, je ne me rappelle plus son nom, mais il faisait des carreaux sans arrêt, et on était là à lorgner, à essayer de voir, parce que ça faisait des étincelles.
4: Bien
5: vraiment
4: sûr. Ouais. Alors, les petits plats dans les grands, 100% produits locaux, vous avez beaucoup de chance, parce que vous avez le droit de manger dans la salle du restaurant les jours de fête, les dimanches, c'est des moments privilégiés, vous observez beaucoup vos parents travailler, et vous partirez aussi un peu en dehors de cette région, et dans un instant, on parlera de votre grand-mère paternelle et de sa sœur, votre grande-tante, qui, elle, vous emmenait dans les Pyrénées.
5: Oui.
4: Parce qu'on pouvait respirer. C'était, oui, bon pour les poumons, c'est ça ?
5: Ben, à l'époque, oui, c'était ça. Il y avait encore... Enfin, je ne veux pas être quand même l'ancêtre là, hein, sur ce plateau, mais il y avait, enfin, surtout dans les yeux de ma grand-mère, il y avait cette hantise de la tuberculose.
4: Ah, oui, oui.
5: C'était le truc. Et donc, il fallait aller prendre l'air. Donc, on allait prendre l'air dans la montagne.
4: Eh ben, on ira dans les Pyrénées et on observera les souvenirs que vous en avez gardés. Allez, on change de région, si vous voulez bien, avec plaisir, ce soir, Ariane Daguin. Chaque jour, Benoît Prospero passe en revue les idées de celles et ceux qui consacrent leur vie au monde du vivant. Et dans la Revue des Merveilles, aujourd'hui, on vous emmène dans une brasserie pas comme les autres. On rappelle, et on en a parlé juste pour l'antenne, que l'abus d'alcool est dangereux pour la santé.
6: Alors, est-ce que produire en respectant les ressources que nous offre la planète, c'est possible ? On a trouvé le brasseur du futur qui fabrique sa bière grâce aux rayons du soleil. Bienvenue avec Ici Belfort Montbéliard en Franche-Comté, dans le Doubs, dans le pays de Montbéliard, dans un village qui s'appelle Dampierre-les-Bois. C'est ici, donc, qu'il existe depuis 2023 une microbrasserie qui fabrique sa bière grâce à un four solaire. Ah bah exactement, et cet enfant s'appelle Romain Zamboni. Et donc, un four solaire, est-ce que vous voyez à quoi ça ressemble ? Vous voyez, c'est cet appareil, vous savez, composé de petits miroirs qui réfléchissent les rayons du soleil en un seul point, ce qu'on appelle le concentrateur solaire donc. Et de ce point, l'énergie est renvoyée, alors par exemple ici, pour alimenter un chauffe-eau qui va donc chauffer ce qui deviendra la bière. Plus clairement, Romain Zamboni...
7: C'est comme avec une loupe par exemple, on va concentrer le soleil, on va empiler, on pourrait dire, les rayons du soleil. On arrive à être largement au-dessus des 100 degrés. engrais qui sont nécessaires pour faire bouillir.
6: Et alors, on se dit, on est dans un système inépuisable.
7: Pour tout ce qui est chaleur, oui, effectivement, c'est une énergie qui est gratuite, qui est inépuisable, et qui est disponible gratuitement et partout.
6: Eh ben oui, ça paraît fou, mais c'est vraiment vrai. Et là, on vous voit arriver. Qu'est-ce qui se passe s'il n'y a pas de soleil? Eh ben, Romain va nous le dire.
7: C'est pas grave, parce que on n'est pas obligé de brasser tout le temps. Donc, on choisit les jours de brassage en fonction de l'énergie qu'on a qui est disponible, donc en fonction de l'ensoleillement.
6: Et voilà. Et juste une précision. Autant Romain, c'est le premier brasseur à faire ça, autant dans d'autres métiers en France, certaines et certains utilisent les fours solaires, par exemple, des cuisiniers pour cuire des plats, des boulangers pour le pain, des traiteurs lors d'événements, des agriculteurs pour sécher les fruits, les légumes, encore les céréales. Bref, oui, un four solaire, c'est possible et ça existe. Ah, et au fait, si l'on revient à Romain, en plus du solaire, il utilise quel produit? Vous n'êtes pas prêt?
7: Du malt qui vient d'une petite malterie en Haute-Savoie, en bio évidemment, et puis le houblon vient d'Alsace, donc français et bio.
6: Non mais juste, merci. Une production à la chaleur solaire, des ingrédients bio et on rajoute une consigne appliquée sur les bouteilles qui sont en verre, plus valorisation des déchets, plus une sensibilisation active auprès du public. Que dire à part que c'est une merveille. Est-ce que le public est au rendez-vous? Il a décidé de passer de 150 à 500 litres par jour. Voilà, merci ici Belfort-Montbéliard et merci Romain Zamboni de Dampierre-les-Bois. Le site microbrasserieeli.fr. L'alcool est dangereux pour la santé.
4: Ariane Daguin, vous avez envie de réagir? C'est sympa, c'est bio, c'est artisanal tout ça.
5: Ça me fait penser à des vacances avec ma fille, qui maintenant a la ferme, oui, All One One All avec moi, All ouais. For One One For All, qui est une ferme en permaculture. Et peut-être que c'est là que ça a commencé, l'énergie solaire. Je lui ai montré, on était en vacances au Mexique, il y avait des geckos, vous savez, ces espèces de lézards qui ressemblent à des dragons. Ouais. Là. Et il faisait très très chaud. Et on était dans un restaurant où j'ai piqué un œuf cru. Je l'ai mis à midi sur une pierre brûlante au soleil. Et l'œuf, je voulais lui montrer que l'œuf allait cuire de suite. Ouais. Et je pensais lui faire goûter l'œuf, sauf que les geckos sont arrivés, ont tout bouffé.
4: Ariane Daguin est votre invitée ce soir jusqu'à 21h. La suite de son parcours, c'est dans quelques minutes sur ICI.
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4: Do you really want to hurt me? Vous voyez les efforts que je fais depuis la rentrée en anglais. Voici Culture Club sur ICI.

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2: Avec votre invitée Ariane Daguin, entrepreneuse, consultante, autrice, personnalité culinaire, défenseuse de l'agriculture régénérative, ou comment passer de la Gascogne à New York en transformant un héritage familial depuis 7 générations, une aventure entrepreneuriale de renom. On parlait de votre enfance à Auch et on évoquait un instant, pour ceux qui nous rejoignent, vos vacances dans les Pyrénées avec une grand-mère, avec une tante, parce que c'était bon pour les poumons. Quels souvenirs vous avez des Pyrénées ou des Hautes-Pyrénées? Vous vous souvenez de l'endroit où vous alliez précisément, Ariane Daguin?
3: Oui, alors bon, souvent à une petite ville qui s'appelle Argelès-Gazost, ouais. Mais aussi à Luchon.
2: Ah,
3: à Luchon, où un hôtelier était aussi un grand copain à mon père. Il avait l'hôtel Postégolf. Il s'appelait Perafit, hein, et on est devenu très copine avec sa fille, hein, et je l'ai retrouvée. Elle est venue aux États-Unis relativement plus récemment. Je l'ai retrouvée, elle habite à Brooklyn, et maintenant ensemble on fait un petit truc sur Instagram, ça s'appelle Voilà Voilà Kitchen.
2: C'est génial.
3: Et on fait des petites recettes et on s'amuse beaucoup. Ouais.
2: Argelès-Gazost, c'est près de Lourdes. Salut les Argelésiens et les Argelésiennes qui nous écoutent au cœur du château et des anciens lavoirs. Ce sont vos souvenirs d'enfance, d'adolescence, mais deux salons, deux ambiances, parce que les Pyrénées, d'accord, mais il y avait Cannes avec l'autre grand-mère.
3: Oui. Ouais.
2: Alors là, c'est les Alpes-Maritimes, c'est encore autre chose là.
3: C'est ça, du côté maternel, on avait la honte de la famille paternelle, on avait les grands-parents végétariens.
2: Ouais, c'est terrible ça. Vous n'aviez pas du tout, parce qu'elle vous a nourri au Pambagna.
3: Alors non, elle faisait très très bien la cuisine. Hein.
2: Elle faisait du poisson au fenouil, je crois.
3: Oui, elle rôtissait des poissons entiers au fenouil, elle faisait des Pambagna délicieux.
2: Ah, pas ça.
3: Mais, ah non, mais nous on râlait tout le temps, on appelait la maison, mais enfin, comment? On ne mange pas de viande ici, on va dépérir.
2: Ouais.
3: Alors qu'on était très très bien nourris et très heureux, et j'ai un souvenir, j'ai encore l'odeur, là, en vous parlant, de ce Pambagna et cette allée dans les îles de Lérins, qu'on traversait ces allées d'eucalyptus pour aller dans la petite crique secrète, pour aller faire le pique-nique. Et on savait que le Pambagna était là dans le panier, et puis on avait hâte d'arriver.
2: Parce que justement, hein, les îles de Lérins, ça fait aussi partie de ces lieux que vous aimez. Ensuite, vous avez des images, j'imagine, du massif de l'Estérel là, qui arrive, par exemple.
3: Alors, c'est marrant, dans les oreilles, j'entends la mer, je sais pas, c'est bizarre.
2: C'est tout à fait par hasard.
3: Ouais, incroyable.
2: Qu'est-ce qui vous vient, Ariane Daguin, quand vous entendez la mer comme ça et qu'on parle de
3: Eh bien, le Pambagna. Mais aussi les oursins.
2: Ah,
3: ça, c'est quelque chose. J'adore les oursins.
2: C'est vrai?
3: Vous aimez les oursins?
2: Pas du tout. Moi, ils m'ont piqué un jour, donc je leur en veux toujours.
3: Moi, j'adore ça. On y allait avec les ciseaux, on ouvrait les oursins, les ciseaux, on les mangeait comme ça, là, dans l'eau. Ah, oui. Ah, même dans l'eau.
2: Bon, alors, les Reims, ce sont des deux grandes îles, hein, Sainte-Marguerite et Saint-Honorat, vous vous souvenez de ces îles-là, vous les avez visitées, j'imagine, il y avait un monastère. C'est des lieux où vous retournez, parlez de l'eucalyptus, de ces odeurs qui reviennent. Quel lien vous entretenez avec ces lieux aujourd'hui?
3: Je n'y suis jamais revenu.
2: C'est pas vrai.
3: Non.
2: Donc depuis gamine, depuis adolescent.
3: Oui.
2: Vous n'avez pas envie d'y aller?
3: Ben, j'ai le souvenir de mon grand-père, de ma grand-mère, et je pense que ça me manquerait, tu vois, d'y aller et de voir qu'ils sont pas là, quoi. Mais et aussi, de façon générale, il faut pas. Mais quand je reviens dans un lieu où j'étais quand j'étais petite, tout d'un coup, ce lieu me paraît beaucoup plus petit, beaucoup moins impressionnant.
2: C'est toujours la même impression qu'on a chacun. Donc
3: Le lycée de filles à Auch, les copains Cassassus qui ont repris l'hôtel depuis, ont ouvert un restaurant, là, la cantine, dans l'ancien lycée. Maintenant, c'est devenu une opération immobilière. Et quand je vois les classes et le préau et là où on batifolait, je trouve tout très petit, très étriqué, alors qu'à l'époque, c'était immense.
2: Alors, vous faites bien de parler de batifoler. On a compris tout à l'heure que vous aimiez faire la fête, que c'est propre aussi à votre région. Vous étiez au lycée Pardaillan, il me semble le nom de votre lycée.
3: Oui.
2: Une époque où, qui est intéressante, parce que vous qui portiez le tablier rose dans une école, vous en parlez tout à l'heure, où il n'y a que des filles, là, c'est la mixité.
3: Oui.
2: Donc, c'est l'adolescence. J'imagine aussi que c'est les premiers émois, les premières émotions et les premières fêtes. Et chez vous, quand on fait la fête, on peut entendre ça. Alors pour ceux et celles qui ne connaissent pas, d'ailleurs, qu'est-ce qu'on entend là?
3: On peut dire occitan, mais en fait c'est du gascon.
2: Ouais.
3: Il y a notre hymne national en Gascogne, c'est le Secanto. C'est pas tout à fait celui-là,
2: non,
3: mais ça ressemble un peu.
2: C'est le train, celui-là. Ouais. C'est le train qui va vers Pau, je crois.
3: Ouais, ouais. Alors que le secanto, c'est plus je chante pas pour moi, je chante pour mamie, etc. Et ce sont des chansons qu'on chante régulièrement chaque année pour Pentecôte à Vic Fezensac, pour les fêtes de Vic, où je retrouve chaque année mes amis d'enfance pour 3 jours, 3 nuits de fête. Voilà.
2: Votre adolescence, c'est les premiers petits boulots, c'est en cuisine. Vous avez des souvenirs où vous faisiez les concerts avec votre grand-mère, le foie gras, les cèpes. Vous vous souvenez de cette période-là?
3: Oui. C'était dans la cour intérieure de l'hôtel.
2: C'est génial de partager ça avec des grands-pères, des grands-mères. Tout le monde n'a pas la chance de connaître ses grands-parents, encore une fois.
3: C'est vrai. Et c'est par elle que j'ai appris autant, sinon plus, qu'à la cuisine de mon père. Puisque à la cuisine de mon père, c'était clair, ça n'a jamais été dit, mais c'était clair que c'est mon frère qui allait reprendre. Et donc, il avait son plan de stage.
2: Ouais.
3: Et moi, j'aidais là où il fallait. Je plumais les canards quand ils arrivaient. Voilà,
2: alors, depuis 20 heures, on vous écoutait à Anne Laguerre, on se dit, elle va aller travailler dans la gastronomie, elle va peut-être passer derrière les fourneaux, elle va faire autre chose. Et vous décidez d'être journaliste.
3: J'adore écrire. C'est clair qu'on me veut, on ne me veut pas dans la, dans la gastronomie. Il y a une espèce d'atavisme. J'étais dedans, dans la marmite.
2: Tout petit, bien sûr.
3: Tout autour de moi, c'était que la gastronomie. En Gascogne, on ne vit que pour la gastronomie. Soit on est dans le vin de Madiran ou de Saint-Mont, l'Armagnac, soit on fait des foie gras, soit on est fermier ou on fait pousser du tournesol, du maïs. Enfin, tout le monde est dans la gastronomie d'une façon ou d'une autre, pas que dans la restauration. Et donc, je voulais voir qu'est-ce qu'il y avait d'autre. Et en plus, j'aime beaucoup écrire. Donc, je me suis dit, pourquoi pas journalisme.
2: Et vous partez à Toulouse?
3: À Toulouse, un an. Ça n'a pas duré très longtemps.
2: Qu'est-ce que vous faites à Toulouse?
3: Sciences Po. Je démarre Sciences Po pour devenir journaliste après.
2: Ouais.
3: Ouais.
2: Ça va un peu bien, un petit canard quand même de la famille. C'est vrai? Parce que vous me dites, on ne voulait pas de moi dans la cuisine, dans la gastronomie.
3: On ne voulait pas de moi. À nouveau, ça n'a jamais été dit. C'était quelque chose qui, à l'époque, était normal. Les filles partaient, suivaient un mari, et les garçons restaient et reprenaient la boîte. C'était normal.
2: Bien. Toulouse, vous y restez un an, mais il y a l'appel de l'ailleurs. Et dans un instant, on ira, alors on va aller loin, vous allez partir aux États-Unis, un peu comme ça, je vous poursuis sur un coup de tête, vous nous le direz, vous allez peut-être vivre votre American Dream, et puis alors vous allez surtout découvrir des choses extraordinaires qui fait que vous allez y rester et y faire une carrière superbe. On va en parler dans une poignée de secondes avec vous, Arène Daguin. On reste en France avec une autre belle initiative, ici ça entreprend, c'est votre rendez-vous quotidien pour soutenir les entrepreneurs. Aujourd'hui, Catherine Quicandon, vous nous proposez une jeune femme qui a décidé de prendre en main un problème féminin, les douleurs menstruelles. Une idée qu'elle a eue pendant ses études et qu'elle a concrétisée.
4: À Wettolsheim, au sud de Colmar, dans le Haut-Rhin, on a chaud.
5: Attention, c'est très chaud. J'ai réussi à le récupérer, ça sort du four, c'est brûlant.
4: Alors non, ce n'est pas si chaud que ça et ça ne sort pas du four, mais de la tête d'une jeune entrepreneuse de 24 ans, Salomé Kloumann. Il s'agit de Warmly, une culotte chauffante pour soulager les douleurs des règles, d'endométriose ou de lombaire.
6: Il y a des filaments en fibre de carbone sur le devant et sur le derrière et dans la petite poche, il y a une batterie qu'on place et elle est toute légère et ça va chauffer le devant, le dos et le bas.
4: 3 niveaux de température pour s'adapter à l'intensité de la douleur. La batterie a une autonomie de 4 heures environ. Salomé se fournit en Chine, mais elle organise seule toute la logistique depuis l'Alsace. Les culottes sont en vente depuis février seulement, mais elle a déjà des commandes de Belgique, du Pays-Bas, du Royaume-Uni et de l'Allemagne. C'est plutôt classe et les retours clientes sont très positifs.
6: Et notamment de mamans qui ont acheté pour leur fille en me disant que leur fille adore. Ça leur permet aussi de prendre beaucoup moins d'antidouleurs durant la journée ou de se sentir moins gênées à l'école parce qu'elles n'ont plus besoin de prendre leur grosse bouillotte. Mais aussi surtout des mamans qui me disent qu'elles sont très reconnaissantes que je fasse ça pour les femmes et qu'elles auraient trop aimé avoir ça quand elles étaient plus jeunes.
4: C'est vrai que l'on a tout essayé de multiples remèdes et d'astuces de grand-mère, pas toujours efficaces à 100%. Le prix de cette culotte chauffante, un peu moins de 90 euros, un prix qui se justifie par la technologie intégrée et par le fait qu'elle se met par-dessus votre culotte, donc vous n'êtes pas obligé d'en avoir plusieurs et surtout, elle se lave sans problème. Par ailleurs, Salomé commence à développer des partenariats avec des mutuelles. Comment Salomé a eu envie d'entreprendre dans ce domaine?
6: Alors simplement, je souffrais énormément au ventre et au dos et je trouvais que les solutions actuelles, c'était pas du tout optimal. Par exemple, la bouillotte, elle n'est pas du tout discrète ni pratique, un peu lourde et on doit réchauffer l'eau toutes les demi-heures. Donc j'ai pensé aux habits de ski qui sont chauffants, comme par exemple les gants, et je me suis dit qu'on pouvait tout simplement intégrer ces technologies dans une culotte.
4: Plus d'infos sur warmly.fr, W-A-R-M-L-Y. Merci à Ici Alsace pour cette idée qui apaise. Ici, ça entreprend dans le Haut-Rhin avec Warmly, une culotte chauffante qui change la vie des femmes et des autres. Oui, parce que quand on a mal au ventre, tout le monde a mal au ventre.
2: Merci Catherine Kikandor. Nous, on n'a pas du tout mal au ventre avec Ariane Daga. On est même en train de se régaler. On va aller faire un tour aux États-Unis dans un instant. Vous allez y partir à l'âge de 18 ans, c'est jeune, hein, de partir comme ça.
3: Oui, mais j'avais rien à perdre.
2: C'est vrai, bah vous avez même tout à gagner parce que vous allez y vivre une aventure totalement extraordinaire. Vous allez surtout découvrir qu'ils ne savent pas vraiment faire du foie gras là-bas. C'est un peu de la conserve, que c'est pas terrible et vous allez avoir une belle idée de génie. Vous allez créer une entreprise, notamment d'Artagnan. On en parle dans un instant, avec plaisir. Ariane Daga avec votre invité. Parcours très inspirant ce soir, sur Ici.
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2: Bon, elle est quasiment française, hein, elle est même parisienne. En ce moment, Céline Dion à la Plénitude Arena. C'est à Nanterre pour une série de concerts. La voici avec son tout nouveau single sur Ici.

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17: C'est une jolie passerelle entre la France et les États-Unis qui se dessine ce soir avec notre invitée Ariane Daguin, chef d'entreprise franco-américaine aujourd'hui, fondatrice de D'Artagnan, dont nous allons parler dans un instant. C'est toute sa culture gastronomique gasconne qui s'invite dans sa vie. Mais là, tout de suite, on va prendre la direction de Big Apple. À 18 ans, vous partez aux États-Unis, vous êtes fan des grands espaces. De toute façon, vous êtes fasciné par l'idée de cette notion de liberté. Puis en plus, vous avez parlé de chevaux tout à l'heure, vous adorez les chevaux.
18: Oui.
17: Et les cow-boys.
18: Oui.
17: Du coup, vous allez aux États-Unis.
18: Oui. Et je me suis complètement trompé, j'arrive à New York, il n'y a pas de cow-boys.
17: C'est pas ça, quoi. C'est pas cette ambiance.
18: Grosse erreur.
17: Qu'est-ce que vous dites? Alors, s'il n'y a pas de cow-boys, il y a quoi? Il y a qui?
18: Alors, c'est quand même très grand. Il n'y a pas les grands espaces, mais. Tout est trop grand, tout est trop gros, les bagnoles sont énormes, les verres d'eau sont énormes, les glaçons sont énormes, tout est énorme.
17: Et ça vous convient pas?
18: Non, c'est surprenant. C'est pas... Non, ce qui me convient pas, c'est que j'arrive et que... Il n'y a rien à manger, en fait, c'est vraiment pas bon. Mais vraiment pas bon. En fait, le premier poulet que j'ai mangé aux États-Unis, je vous promets, je pense que j'ai en le mangeant, je me suis dit, il faut que je rentre à la maison. Ça, c'est pas possible.
17: Alors, vous n'êtes pas rentré tout de suite à la maison. Vous allez rentrer d'abord à la Columbia University en deuxième année de Sciences Po, hein, ce que vous avez entamé à Toulouse juste avant, mais vous laissez tomber une fois de plus, hein, assez rapidement tout ça. Vous devenez jeune fille au pair, vous cherchez à financer vos études. Mais du coup, vous dites, ah mince, j'ai 18-19 ans, mais j'ai quand même une sacrée expérience, connaissance dans la gastronomie, de par votre enfance. Et là, vous dites, il y a peut-être un truc à faire, là.
18: Ou pas encore. Là, au départ, c'était pas ça, c'était la survie. C'était, les études sont très très chères aux États-Unis.
17: Ouais.
18: J'en avais pas conscience quand j'y suis arrivé. Donc, il a fallu trouver des petits boulots. J'ai trouvé un petit boulot dans la première, la seule charcuterie de New York, qui s'appelait Trois Petits Cochons à l'époque, pour me permettre de payer les études. Sauf que ça suffisait pas.
17: Ouais.
18: Donc, à la rentrée, d'abord, il s'est passé deux choses. Mes patrons, ils étaient deux associés, m'ont proposé de me garder à plein temps et de me faire la carte verte, hein, avec leur avocat, ce qui est assez rare et une bonne occasion aux États-Unis.
17: Carte de résident aux États-Unis, ouais.
18: C'est ça. Et d'un autre côté, de toute façon, j'avais pas assez d'argent pour revenir aux études. Qui me poursuivaient plutôt que je les poursuivais. Donc, c'était pas peut-être pas plus mal.
17: Ouais. Alors, vous dites qu'effectivement, vous vous rendez compte que c'est pas terrible ce qu'on y mange. Vous observez les productions, les chefs américains. Vous trouvez que le foie gras, ils y connaissent rien, que c'est des produits en conserve.
18: Il n'y en a pas.
17: Il n'y en a même pas. Ouais. Ou alors qu'ils les font venir à droite à gauche. Bon, ils les retravaillent peut-être. Bon, puis il y a histoire, à un moment donné, il y a deux personnes qui arrivent avec un foie gras sous le bras, là.
18: Oui.
17: Et c'est l'idée.
18: Alors, c'est vrai qu'il y a ce contraste aux États-Unis entre

0: Vous devenez, je survole parce qu'il nous faudrait plusieurs émissions, à un moment donné, avec cet American Dream, vous devenez premier distributeur mondial de foie gras et de volaille aux États-Unis.
1: Mondial, aux États-Unis.
0: C'est un peu le monde, les États-Unis. Mais vous devenez premier distributeur aux États-Unis sur l'ensemble des États, des 51 États. Ouais.
1: S'il faut plusieurs heures, je reviens. Hein. Vous me dites quand vous voulez que je revienne.
0: Avec plaisir. Mais la progression, elle est extraordinaire. Je ne sais pas si vous avez le sentiment que ça va vite. Parce que vu
1: ça va très vite. Les deux gars en question dont vous parliez arrivent avec un foie gras dans les mains. Ils avaient tout prévu, de la ferme, de l'éclosoir, à l'élevage, au gavage, à l'abattage, sauf la commercialisation. Ils sont venus nous voir, autres petits cochons. Mes patrons n'ont pas voulu rentrer dans le truc. Et moi, je me suis dit, c'est historique. Tout ça, c'est un peu par hasard quand même, hein, de revenir dans la gastronomie et là, qu'un foie gras arrive devant moi, c'est je ne pouvais pas laisser passer ça.
0: Alors ça va aller tellement vite et quand je vous parle de numéro 1, on pourrait se parler de ce sommet du G7 où vous êtes sous-chef de votre papa à ce moment-là, ça se passe à Paris, on est de retour à Paris.
1: Sous la pyramide.
0: Exactement, ouais. Pyramide du Louvre, G7, ouais. Alors il y a François Mitterrand, il y a Helmut Kohl, on est en 1989, hein. Ouais. Il y a Margaret Thatcher, il y a George Bush. Et vous faites goûter le foie gras à George Bush.
1: George Bush senior.
0: Ouais. Bien sûr, père. Faites goûter.
1: Si.
0: Il y a un
1: goûteur. En fait, ce qui s'est passé, c'est que mon père me dit, tu viens me donner un coup de main. Moi, je vois une espèce de possibilité de faire un peu de pub pour D'Artagnan qui venait de naître, ma boîte. Et donc, j'arrive tout de suite et j'arrive avec des foie gras. Déjà, petite transpiration à la douane, parce que j'amène des foie gras américains en France. Ouais. Je ne sais même pas si c'est légal ou pas. Ça passe. Et puis ensuite, le chef du protocole de l'Élysée, qui était là et on avait fait le menu, mon père avait fait le menu, dit il n'est pas question de mettre un foie gras américain avec les autres foie gras dans l'assiette. Et on l'a fait quand même. Et donc, l'assiette avait 4 foie gras, dont le foie gras américain à 6 heures. Et à 6 heures dans l'assiette. Et à la fin du repas, on a eu l'opportunité d'aller et voir un peu comment ça s'était passé et si ça leur plaisait. Ouais. Mon père est allé en ligne droite voir le président Mitterrand et moi je suis allé directement voir le président Bush. J'avais dans la main une terrine pour lui montrer que c'était bien du foie gras américain et je lui ai dit... Écoutez, vous avez apprécié le foie gras, j'ai vu les assiettes revenir, vous avez mangé, c'était celui qui était là en bas. Et il a dit, effectivement, ça m'a beaucoup plu. Je lui ai dit, c'est du foie gras que vous pouvez absolument avoir aux États-Unis. Et depuis, nous sommes fournisseurs de la Maison Blanche.
0: C'est extraordinaire dans votre parcours, parce que vous venez de le dire, vous êtes aujourd'hui encore un fournisseur officiel de la Maison Blanche. Vous avez, vous fournissez en foie gras et en volaille, Barack Obama, Bill Clinton, Donald Trump encore aujourd'hui. Ça me paraît dingue. Hein.
1: Ouais. Enfin, Trump, pas trop, c'est pas son truc. Et Bill Clinton, c'était bien un moment, jusqu'au moment où Hillary a mis Bill
0: à la rue.
1: Au régime sec.
0: Ah, pardon.
1: Au régime sec.
0: Beaucoup de régimes, elle l'a mis.
1: Ouais. Non, mais là, il a eu quand même une alerte cardiaque.
0: Ouais. Ah oui, quand même.
1: Et. Et là, après ça, alors il continuait à acheter des pentas, des trucs comme ça pour la maison. Et puis, évidemment, tout ce qui était un peu plus luxueux ou gras pour les dîners de prestige. Mais pour l'appartement, c'était plus que des pentas. Après, des volailles très...
0: Très au garde à vous de me dire que vous avez fourni à Barack Obama, par exemple, les foie gras et les volailles. On va revenir sur cette relation que vous avez avec...
1: Très gourmand.
0: Fait partie des plus gourmands. Oui. On va reparler avec Gourmandise d'ici 21h de ce parcours impressionnant d'Ariane Daguin. Ça marche ici, qu'en pensez-vous? Ça a marché pour vous, ça marche aussi en France. Je ne sais pas si vous lancez des défis, des challenges, ou si vous avez en tête un projet pour les prochaines semaines ou les prochains mois. L'homme que nous allons vous présenter ce soir va peut-être vous inspirer. Ça marche ici, qu'en pensez-vous? Un reportage dans le Grand Est avec Robin Bernot et Maxime Dillinger.
2: Pour tourner une page, un homme a parcouru 24 000 km à vélo.
3: Écoutez, je pense que c'est ressourçant.
2: Cet homme, c'est Thomas Billot et il s'est lancé un défi hors norme, passer à vélo devant tous les McDo de France sans jamais s'y arrêter. C'est ainsi qu'il a souhaité se servir de son passé pour avancer. Cet aventurier, conférencier et ancien obèse vient tout juste de boucler ce Tour de France pas comme les autres. Avec ses 24 000 km, il est forcément passé ici, dans notre département, des journées bien chargées qu'il raconte à Maxime Dillinger.
4: Bah, une

0: journée, ça ressemble à 4h15 debout, 5h20 sur le vélo, où je mets le casque. C'est un peu comme, ouais, je dirais, comme la personne qui pointe au boulot. Et je roulais entre, ouais, 10, 11, 12, 13 heures, 14 heures, suivant les journées. Et, 18 heures, 20 heures, j'enlève le casque et la journée est finie. Je mange, je me lave, je mange et au lit.
1: Alors, cette aventure, Thomas l'a imaginée après un changement de vie. Il cherchait un moyen de marquer ce nouveau départ. Alors ici, ça marche, enfin, ça roule même. Mais vous, quel regard portez-vous sur ce défi? Sophie, par exemple, trouve ça génial.
2: Ça permet justement de couper le quotidien, de se reconnecter à la nature, de méditer, de se retrouver soi, de faire une pause dans un monde où on n'a pas forcément le temps de faire des pauses. Et oui, c'est un bon challenge.
1: Et vous, tiens, est-ce que vous auriez pu le faire?
2: Non. Pourquoi? Parce que des petits challenges, oui, mais partir avec mon vélo, mon sac à dos, comme ça, j'ai un petit côté trouillard de m'aventurer comme ça, non, voilà.
1: Bon, parcourir plus de 20 000 km à vélo, peut-être pas, mais se lancer régulièrement des défis, tiens, est-ce que c'est important?
2: Les projets, bah, c'est des moteurs, hein. Que ça soit personnel, familiaux, entre amis, ou voilà, enfin, c'est vraiment un moteur qui permet d'avancer, de pas se ratatiner, de s'ouvrir au monde. Non, je trouve que c'est vraiment... ça, c'est indispensable.
1: Si vous voulez en savoir plus sur l'aventure de Thomas Bio, je vous conseille d'aller sur son compte Instagram Bio. Ça s'écrit B-I-2-L-O-T. Il a documenté dessus toute son aventure.
3: Voilà, c'est qu'il a eu la même audace que vous, Ariane Daguin. 24, alors c'est un autre sujet, mais 24 ouais. 000 kilomètres.
4: Ah non, mais moi j'ai mal aux fesses, rien que d'écouter ça.
3: Fournisseur officiel de la Maison Blanche en foie gras et en volaille, la Gascogne qui s'invite aux États-Unis grâce à la croissance de votre entreprise D'Artagnan. Véritable passerelle entre la France et les États-Unis, on vous voit dans les médias à ce moment-là. Vous côtoyez les grands dons, vous devenez évidemment une ambassadrice de la gastronomie, une ambassadrice française aux États-Unis, avec ces bons produits du terroir que nous allons peut-être déguster avant 21h avec votre invité Ariane Daga.
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3: Et la musique de Boney M avec Sunny, c'est sur Ici.

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2: Avec mon invité Ariane Daguin, c'est grâce à son savoir et sa région gasconne qu'elle va construire l'essentiel, ou en tous les cas une grande partie de sa carrière aux États-Unis. Elle est devenue une personnalité reconnue, fournisseur de foie gras, de volaille à la Maison Blanche. Elle nous a même confié que c'était Barack Obama qui était le plus gourmand de son enfance du côté de Hoche dans le Gers. Elle a le désir de tracer justement cette propre voie, un héritage qui perdure aujourd'hui avec non plus la septième, mais une nouvelle génération. Oui, parce qu'on va parler de votre fille quand même dans un instant. Comment on emporte sa région avec soi lorsque l'on construit sa vie à l'étranger, Ariane Daguin ?
3: Dans la gastronomie, c'est pas très difficile. Il suffit d'aimer de convaincre. Aimer convaincre qu'on a raison, que nos produits ce sont les meilleurs, et qu'il faut bien manger, manger sain et équilibré, mais bien manger, et que c'est ça la vérité. Et donc, la gastronomie gasconne, ben, c'est ce qu'il y a de mieux, c'est bien connu, c'est évident.
2: Ariane, vous avez quitté la Gascogne pour construire une trajectoire différente de celle de votre papa, dont vous souhaitiez aussi vous distinguer, ce qu'on a compris en tous les cas, avant de transformer cet héritage en entreprise, et puis plusieurs décennies plus tard, vous travaillez donc avec Alix, qui est votre fille, pour un projet centré sur la terre, l'alimentation, la transmission. Finalement, vous voyez, c'est des trajectoires qui sont différentes par rapport à ce que vous avez pu faire, notamment avec votre papa. Est-ce que vous faites aujourd'hui avec Alix ?
3: Oui, mais quand même dans la même lignée,
2: bien sûr,
3: plus ou moins. Et bon, c'est extrêmement réjouissant de pouvoir travailler avec sa fille, de bien s'entendre. Enfin, il y a des crises, hein, bien sûr, hein, les relations mère-fille, tout le temps. Mais de faire un projet comme ça, qui est enthousiasmant, où on arrive à convaincre, et ça, j'adore, c'est ça qui me fait vibrer, c'est tous les week-ends, on reçoit le public, et tous les week-ends, on arrive à les convaincre que cette carotte qui vient de sortir de la terre, ou cet œuf qui a été fait par une poule qui a couru partout et qui a mangé les restes des légumes et puis les petits insectes, et il n'y a rien de meilleur. Et c'est aucune comparaison avec ceux qui peuvent trouver dans le supermarché ou qui a été élevé de façon industrialisée. Alors, je distille, je fais mes propres alcools, mes liqueurs, on a un petit café, je fais les soupes.
2: Il est où ce café ?
3: Eh ben dans la ferme, à All for One, One for All, à Goshen, New York. Mais il faut venir.
2: Alors j'en reviens en région française, parce que je parle de votre fille, l'Alix. Est-ce que c'est cette même Alix que vous emmeniez à Montpellier, dans les grands hôtels, dans les beaux hôtels ? Il n'y a pas qu'à Montpellier d'ailleurs.
3: Pas qu'à Montpellier, on piquait la décapotable de ma mère, et je l'emmenais dans les grands restaurants. Donc là, une année, on a fait les Frères Porcel à Montpellier, puis après on s'est arrêté à Lousteau de Beaumanière, puis on montait à Vézelay, et on est monté jusqu'à Paris même, mais à chaque fois, donc on s'arrêtait sur les coups de midi, on montait dans la chambre, on se mettait en maillot de bain, on redescendait, on faisait un petit plouf avant le déjeuner, et on se faisait vraiment un très bon déjeuner. Et donc, Montpellier, oui, Beaumanière, oui, Vézelay, oui, on arrive aux Crayères à Reims, pareil, on arrive. On nous montre notre chambre, une chambre magnifique avec la vue sur le parc, le petit balcon, enfin le grand balcon. Donc, maillot de bain, Paris Match sous le bras, crème solaire. On descend, c'est midi, les gens commencent à rentrer. Où est la piscine ? Il n'y en a pas. Et alors là, un peu ridicule quand même, demi-tour, hop, ascenseur, on remonte de suite. Et petite honte quand même, et ils en parlent toujours, apparemment, à l'époque c'était les Boyer, ils en parlent toujours, Ariane, oui, celle qui cherchait la piscine.
2: Est-ce qu'il y a des régions de France comme ça que vous appréciez, que vous avez découvert à l'occasion de déplacements ? Voilà, on a beaucoup parlé de certaines régions, on a évoqué, la vôtre évidemment, mais je sais que par exemple la Bretagne, c'est une région que vous connaissez moins et que vous aimeriez découvrir davantage.
3: Oui, parce qu'évidemment, on a tendance à revenir vers un peu la famille.
2: La source,
3: la source, en Gascogne, chaque année, obligatoire. Et puis après, si on doit bouger un peu, ça sera plutôt vers les autres grands-parents ou alors les cousins en Provence.
2: Sont où en Provence ?
3: Saint-Rémy.
2: Cabane
3: et Saint-Rémy. Ouais. Et ma petite sœur était restée là-bas longtemps d'ailleurs. Elle s'est installée là-bas. Elle avait une petite pâtisserie qui s'appelait Le Petit Duc.
2: Quand on est loin de la France et qu'on vit aux États-Unis, il y a des régions comme ça au-delà de la vôtre qui vous manquent. On réfléchit parfois. On se dit, tiens, je voudrais bien, quand je reviens, profiter de mon temps pour découvrir la Normandie que je ne connais pas, ou aller en Creuse par exemple.
3: Tout à fait. Enfin, la Creuse, je ne sais pas. Mais
2: je dis ça par hasard. Je sais.
3: Mais la Normandie, oui, tout à fait.
2: Ne me fâchez pas avec la Creuse.
3: Non, non. Non, mais bon, c'est vrai, l'Alsace, ouais. Et puis c'est vrai que la Bretagne est un endroit où je ouais. suis pas allé, il faut que j'aille voir un peu.
2: Ouais. Il paraît que chaque année vous faites venir des gastronomes américains en Gascogne justement pour leur faire découvrir plein de belles choses.
3: C'est la même technique qu'à la ferme, j'adore convaincre et faire découvrir et voir dans l'œil des gens cette découverte et cette ouais. joie de découvrir les bons produits, la bonne gastronomie. Et la Gascogne, pour ça, c'est fabuleux. Et donc, chaque année, au moins une fois par an, j'amène un petit groupe, alors entre 12 et 14 personnes. Ce sont des gens qui sont des gastronomes, amateurs, hein, c'est pas des professionnels. Mm-hmm. Enfin, des fois, je fais des chefs pros, mais j'adore venir avec des gens qui aiment cuisiner, mais qui savent pas trop. Oui. Qui connaissent de la France Paris et la Riviera, point barre, et qui sont assez ouverts pour aller découvrir avec moi une région complètement inconnue. Et là, je leur fais faire des trucs, ils n'en reviennent pas. Quoi. On va ce matin au marché, on achète chacun le canard avec le foie gras encore à l'intérieur, puis on va au labo et je leur montre, on ouvre le foie gras, on fait les terrines, on fait les confits, on fait, on fait la terrine de foie gras, on fait les magrets, je les fais cuisiner en groupe, il faut aller au marché en groupe pour faire chacun son plat et faire le menu par rapport au marché et rien d'autre. On va voir les leveurs de Port-Noir de Bigorre hein, et on goûte à tous les jambons. Enfin voilà, et que des trucs comme ça. Les Armagnacs, bien sûr.
2: Quel ancrage, quel territoire. Alors l'Armagnac, vous n'auriez pas dû me lancer là-dessus. Ah. Mais quoi cette histoire certains amis, c'est à grand renfort d'Armagnac que des copains ont réussi à vous convaincre de reprendre l'épicerie de la Comtesse du Barry.
3: Eh ben oui.
2: Ils vous ont eu, c'est ce qu'on s'est dit, vous les avez eu aussi. Bref, vous êtes à la tête de la Comtesse du Barry.
3: Oui. Enfin, la Comtesse du Barry...
2: Avec c'est... modération, j'ai oublié de le préciser.
3: Oui, il faut le dire.
2: Pas la Comtesse du Barry, l'Armagnac, bien sûr. D'accord.
3: Une entreprise historique qui date de 1908. Cette femme qui n'était pas du tout comtesse, d'ailleurs, qui s'appelait du Barry, mais en un seul mot, pas en deux.
2: On nous a menti.
3: Tous les villageois commençaient à appeler la comtesse. Et c'est comme ça qu'elle a mis ça sur son étiquette. Elle était charcutière. C'était la première à mettre du foie gras en conserve et à l'envoyer par correspondance dans les grandes villes de la France. Et elle a bien réussi. Elle faisait le meilleur foie gras du coin. Ouais, ouais. Il y a eu un engouement terrible. Sa fille a repris très bien. C'est les deux petits-enfants, les deux frères... la croix très bien. Moi, c'est comme ça que je les ai rencontrés, que j'ai eu conscience de la Comtesse du Barry. Quand j'étais jeune en Gascogne, c'était vraiment l'entreprise du coin qui comptait. Quand ils venaient au restaurant chez mes parents, les gens les attendaient dans le hall de l'hôtel pour leur passer un message, pour leur dire bonjour. Enfin, on sentait les dignitaires du coin. Et puis, c'est tombé. Ça a été vendu, c'est tombé, ça s'est endormi. Et là, c'était à vendre. Et c'était pas en très bon état. Et donc, l'idée était pour des amis à moi de reprendre. Ils ont essayé de me convaincre. J'ai dit non, il n'en est pas question. Et puis, on est allé chez Michel Guérard.
2: Et voilà, c'est le piège, ça. Voilà, c'est le piège. Voilà. Alors, on a compris maintenant, vous êtes à la tête de ces épiceries. J'en cite quelques-unes. Versailles, Vincennes, Neuilly, Paris, Saint-Germain-en-Laye. Il y avait un événement, d'ailleurs, hier à Paris, du côté du boulevard Haussmann. Voilà, on a pu déguster de bonnes choses comme la terrine de foie gras entier à l'ail noir ou les ballotines de foie gras à la truffe. Voilà quelques exemples pour la Comtesse du Barry, dont vous avez repris l'épicerie. Vos clients, au-delà d'être Barack Obama, et vos amis, Robert De Niro, Gwyneth Paltrow et Jean Reno. Je voudrais qu'on se dise un mot sur Jean Reno, parce que vous l'avez un peu taquiné. Il a un très beau domaine qui est au Beau-de-Provence.
3: Oui.
2: Il fait de l'huile, Jean.
3: Oui.
2: Il vous a un peu demandé d'exporter son huile, finalement, aux États-Unis.
3: Jean, c'est un grand cœur. On dirait pas comme ça, hein, grand bonhomme avec les lunettes, des fois une vue. Mais il a un cœur énorme. Et puis, alors on s'est lié d'amitié très vite. Et puis il m'a tanné pendant un an. Est-ce que tu pourrais distribuer mon huile d'olive à tes copains restaurateurs de New York, parce que j'en fais pas assez pour distribuer en grande quantité, mais quand même ça me ferait plaisir de l'avoir un peu. Et puis moi je lui disais, mais moi, tu vois, D'Artagnan, c'est des produits carnés, tout est réfrigéré, on n'a pas de bouteille en verre, je suis pas équipé pour ce genre de truc, c'est pas possible.
2: On va lui avoir mis un test quand même, hein.
3: Ben, il a continué pendant un an, il a insisté. Donc, du coup, je me suis dit, bon, ben, on va faire une dégustation à l'aveugle avec tous les copains chefs. Ouais. Et donc, j'ai invité tous les grands chefs de New York autour d'une table, des bouteilles enveloppées de papier alu, dans sa bouteille au milieu.
2: Il a gagné.
3: Il a gagné.
2: C'est énorme. C'est magnifique. Et du coup, il l'avait pris.
3: Ah ben, obligé. Ben
2: voilà,
3: obligé.
2: Maintenant, c'est fait. Il a pris le choix. Ouais. On pourrait parler pendant des heures. Je ne sais pas quel regard vous portez sur votre parcours, sur cette jeune fille née à Paris par hasard, mais qui va grandir dans le Gers, avec tout ce qu'on vient d'évoquer, avec cette arrivée aux États-Unis, ce que vous devenez. Vous êtes fier, j'imagine, quand même, des gens qui ont travaillé avec vous et de vous-même.
3: Absolument. Oui. Et de ce que la comtesse est en train de devenir. Tout à fait.
2: On suivra les actualités de la comtesse qui n'en était pas une, mais vous êtes vraiment une comtesse du cœur et de la gastronomie. Merci. Bon oui, c'est un joli titre.
3: Merci Eric.
2: Vous avez compris que maintenant avec Ariane, on va aller se faire un petit foie gras, avec de l'armagnac, avec modération, bien sûr. Ariane Daguin, merci d'avoir été notre invitée. C'est un plaisir. On se retrouve dès demain sur Ici avec d'autres invités. Ici.fr pour podcaster l'émission. J'ai envie de dire bon appétit.
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2: Zaz nous rejoint le long de la route Petit Souvenir sur Ici.

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1: Passez une excellente soirée, merci d'écouter ici, il est 21h. Ce soir, on a aimé le foie gras, mais on aime aussi la musique. 100% années 80, c'est avec Laurent Petit-Guillaume.
2: Bonsoir à tous, j'espère que vous avez passé une bonne journée. Allez, je vous propose comme chaque soir un petit revival années 80, quand la télé n'avait que 3 chaînes et que la bande FM commençait à s'agiter. 100% années 80, ça commence comme ça.

0: Sting, c'était Englishman in New York.
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0: Et cet Anglais à New York pour qui Sting a dédié cette chanson, c'est son ami écrivain Quentin Cripps qui avait quitté la capitale anglaise pour s'installer aux États-Unis. Un succès de l'année 88. Allez, aujourd'hui, c'est l'anniversaire de celui qui a toujours su décrire en chanson avec force, vérité, les lieux qu'il a croisés. Bernard Lavilliers fête ses 80 ans. Son nouvel album Rite Cruel sort à la fin du mois, mais ce soir, on le retrouve avec Pigalle la Blanche, sorti en 1981. Bon anniversaire.

Catherine Ringer, c'était « Qu'est-ce que t'es belle ?» À l'origine, ce titre était destiné à une comédie musicale. Mais le projet est abandonné. La chanson, elle, est gardée. Marc Lavoine décide de la proposer à Catherine Ringer. Il la connaît pas. Du coup, quand elle est contactée, elle refuse, pensant à un canular. Bon, bah finalement, la rencontre se fait, le titre est enregistré, mais la maison de disques hésite à la sortir en single. La suite, vous la connaissez. C'est évidemment un des plus grands tubes des années 80. Allez, ambiance disco pour la suite, avec le groupe Imagination. À l'époque, c'était Just an Illusion.

0: Collins,
1: In the Air Tonight.
0: Il paraît que le son de la batterie, le break, qu'on appelle le drum break, est l'un des plus mémorables de l'histoire du rock. Bon, c'est vrai qu'avec Phil Collins, on est sûr d'avoir le son, la production la plus spectaculaire du moment. Mais n'oublions pas que ce titre raconte le chagrin ressenti lié à son divorce avec sa première femme. Bon allez, on se réjouit dans un instant, c'est Kate Bush qui arrive avec Babouchka.
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0: Hervé Christiani, il est Libre Max.
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0: Et quand on voyage dans les années 80, on rencontre aussi des poètes qui ont inscrit leur nom dans l'histoire de la musique grâce à parfois seulement un titre. Même si la carrière d'Hervé Christiani ne se résume pas à ce « Il est libre Max », c'est cette chanson qui est vraiment ancrée dans nos mémoires parce qu'elle est juste exceptionnelle et tellement actuelle. Il faut rester libre et continuer à rêver, c'est le message. Autre poète, autre messager, tout de suite Daniel Balavoine, « La vie ne m'apprend rien ».

Julie Pietri, c'était Ève, lève-toi. Elle voulait en même temps évoquer ses racines orientales, mais aussi transmettre un message, invitant les femmes à s'émanciper, à prendre leur destin en main. C'est pourquoi ce Ève, lève-toi est parfois considéré comme un hymne au féminisme. En novembre 86, Julie est numéro 1 du top 50, et ce titre restera 27 semaines dans le classement. Pas de parole, pas de message, juste de la musique. Lily was here, Dave Stewart.

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1: 100% années 80, c'est tout pour aujourd'hui. Mais surtout pas de panique, on revient demain, hein, dès 21h. Et pour le surplus de musique ce soir, c'est 100% chansons françaises dans un instant. Alors belle fin de journée à tous. À demain, vous écoutez ici votre radio. Il est 22h.
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2: Saviez-vous que la chanson « Que je t'aime » de Johnny Hallyday a failli ne jamais exister?
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2: En 1969, Johnny prépare un show colossal au Palais des Sports à Paris. Mais il lui manque le titre phare. Les producteurs télé de l'époque font la fine bouche sur ses nouveaux morceaux. Dans l'urgence, Johnny appelle ses auteurs. Le texte est griffonné avant une séance de ciné et la musique composée en une seule nuit. Quand Johnny entonne pour la première fois « Que je t'aime », c'est le choc.

0: Johnny délaissera ce tube pendant 10 ans avant que Michel Berger ne le ressorte en 1987 pour lui offrir un second souffle magistral à Bercy. Et depuis, ce cri du cœur n'a plus jamais quitté nos mémoires.
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3: L'amour à la plage, le tube le plus insouciant des années 80, est né pour nous faire oublier une année absolument catastrophique.
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3: En 1986, on parle de Tchernobyl, de l'épidémie du sida et la France pleure Coluche. C'est dans ce climat anxiogène que déboule le duo Niagara. Avec l'amour à la plage, les Rennais cassent les codes. Ils nous offrent un tube entre mambo et pop kitsch, porté par un clip aux allures de vidéo amateur. Même la chaîne américaine MTV tombe sous le charme de cette French Touch et les diffuse.

0: Mais derrière la légèreté, le duo rêve de rock. Il finira par se séparer en 1993 avec quelques autres tubes à son actif.
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2: Voilà l'ami Tom Aubry qui nous a rejoint. Salut Tom.
3: Salut Quentin, bonjour à tous.
2: On s'est dit qu'on allait au musée aujourd'hui, on ne savait pas lequel choisir. Bah toi, tu nous en as trouvé.
3: Oui, parce qu'on va construire bientôt trois grands parcs d'attractions sur l'univers des mangas. Alors moi, je vous propose un musée azuréen pour découvrir la culture asiatique.
2: Allons-y, ouvrons le livre.
3: C'est la raison 299, le musée départemental des arts asiatiques de Nice. Alors c'est un bâtiment exceptionnel qui se trouve dans le quartier de l'Arenas, collé au parc Phoenix, et il borde un lac artificiel qui donne l'impression que la bâtisse flotte sur l'eau.
2: Mais alors qui est derrière ce musée?
3: Alors il a été imaginé par l'architecte Kenzo Tange. C'est pas n'importe qui, hein. C'est l'une des plus grandes figures de l'architecture japonaise du XXe siècle. Juste pour vous dire, à tel point, en 1987, il devient le premier architecte japonais à recevoir le prix Pritzker. C'est une sorte de prix Nobel, mais pour l'architecture.
2: Oui, pour son musée niçois, Kenzo Tange choisit deux formes simples.
3: Oui, c'est aussi beau que poétique. Le carré représente la terre, le cercle symbolise le ciel. Le marbre blanc donne au bâtiment une impression de solidité, tandis que les grandes parois vitrées lui apportent de la légèreté.
2: Ouais, c'est ce qui donne l'impression que le musée flotte sur le lac.
3: Exactement, Kenzo Tange le décrivait lui-même comme un cygne qui flotte sur un lac paisible. Mais avant de devenir un musée, ce bâtiment a connu une histoire compliquée. En fait, la première pierre a été posée en 1990, sauf que le projet initial rencontre plusieurs difficultés et n'aboutit pas comme prévu. Le bâtiment reste alors inoccupé pendant plusieurs années.
2: Ça fait un musée vide, ça c'est incroyable.
3: Ah oui, mais le département des Alpes-Maritimes décide finalement de lui offrir une nouvelle vie. Il reprend le lieu et le transforme en musée. Et là, je peux vous dire, il y a du boulot. Il faut aménager les salles et surtout constituer entièrement les collections. Finalement, après plusieurs années de travail, le musée départemental des arts asiatiques de Nice est inauguré le 16 octobre 1998. Un lieu qui nous fait voyager donc entre la Chine, le Japon et l'Asie du Sud-Est. Et en ce moment, ce voyage prend la forme d'une aventure en bande dessinée avec l'exposition Mortimer et le Japon de papier.
2: Justement, allons dans le détail. Qu'est-ce qu'on peut voir dans cette expo?
3: Espionnage, robots et innovation scientifique. En fait, on plonge dans les coulisses d'une aventure située dans le Japon des années 70. On observe donc les liens entre la bande dessinée et l'art japonais. Et chose intéressante, Edgar Jacobs, le créateur de Blake et Mortimer, n'avait jamais mis les pieds au Japon. Alors pour dessiner le pays, il va rassembler une documentation impressionnante. Il étudie ses paysages, ses traditions, ses objets du quotidien. Et en fait, l'exposition, elle permet de découvrir ses croquis, ses archives et toutes ses estampes. Et au total, ce sont près de 160 œuvres qui sont présentées avec un spectaculaire robot samouraï spécialement imaginé pour l'exposition. C'est Mortimer et le Japon de papier, c'est à découvrir jusqu'au 31 janvier 2027 au musée départemental des arts asiatiques de Nice.
2: Et ça, c'est une bonne raison d'aimer la Côte d'Azur.
3: En plein dans le mille.
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5: 6h19, c'est votre rendez-vous les gens d'ici. Tous les jours, nous mettons en lumière une personnalité qui fait briller notre région. Elle se confie au micro de Romain Bruno et aujourd'hui, sortez vos crayons de couleur. À l'honneur, une personne qui, grâce à son invention, transforme les dessins de vos enfants en véritables dessins animés. Direction le 11e arrondissement pour retrouver Romain Bruno. Romain, vous êtes avec cette créatrice de génie.
6: Eh oui, je suis avec Claire Failly. Elle est artiste et auteure. Claire, bonjour.
7: Bonjour.
6: Vous donnez vie aux dessins des enfants avec cette collection de livres, cahier de dessins animés. On ouvre ce livre, qu'est-ce qui se passe? Expliquez-nous un petit peu votre idée.
7: Alors c'est magique, ça marche très simplement. C'est un livre à lire et colorier qui se transforme en dessin animé. Je colorie ma page Je la prends en photo à travers l'application Bling Book et instantanément, mon coloriage se transforme en dessin animé qui me raconte une histoire. La page d'après fait la suite du dessin animé et quand on a tout colorié, ça crée un dessin animé complet de 4 minutes pour les petits livres, de 8 minutes pour les grands livres qui raconte une histoire continue.
6: Il y a plein de thèmes.
7: On a plein de thèmes, on a par exemple les sciences avec les dinosaures ou la mer, on en a sur les contes avec les fables de La Fontaine, on en a sur les héros avec le petit prince, le petit Nicolas, les Schtroumpfs, etc. Et puis on en a sur les artistes avec Monet, Van Gogh, Picasso et plein d'autres.
6: D'où vous est venue cette magnifique idée de cahier de dessins animés ?
7: L'idée de départ, c'était de donner un nouveau souffle au livre sans le remplacer. Et là, on va ramener la force du numérique avec la force du travail de l'auteur et qui rassemble les générations, puisqu'on travaille même avec des EHPAD. On a 300 EHPAD en France qui utilisent nos livres pour faire colorier les grands-parents avec les petits-enfants de passage, tous ensemble y créer des dessins animés.
6: J'ai même entendu dire que ça va encore plus loin que l'animation du dessin, puisque même l'enfant qui colorie peut apparaître au final dans le dessin animé.
7: C'est ça qui est formidable, c'est qu'une fois qu'on a fait son dessin animé, l'enfant peut aussi, avec l'application Bling Book qui est gratuite, faire un selfie et même enregistrer sa voix. Et là, il devient le héros du dessin animé. C'est lui l'acteur, il va répondre aux questions que ses propres coloriages lui posent. Donc, il écoute l'histoire qu'on lui raconte, ou bien, en plus, il peut raconter la sienne et jouer tel un acteur.
6: Une idée comme ça, création de ce cahier de dessins animés, c'est forcément récompensé.
7: Alors, nous avons été récompensés par le concours Lépine. On a eu la médaille d'or du concours Lépine en 2018. Donc, merci pour la médaille d'or.
6: Cahier de dessins animés, Blink Book. On avait avec nous Claire Failly. Merci Claire.
7: Merci beaucoup.
6: Maintenant, je vais prendre mes petits crayons de couleur et je vais m'attaquer à créer un dessin animé. Promis, je déborde pas en plus.
7: Ah, si vous débordez, c'est pas grave, puisque la technologie va reconnaître le dessin. Ouais. Et donc, au final, le résultat est très beau, même si l'enfant de 3 ans a gribouillé son dessin.
6: J'ai 40 ans.
7: Ça marche aussi.
5: Merci beaucoup Romain Bruno et merci à votre invité Claire Failly, artiste et auteur des cahiers de dessins animés. Et pour voir ce que ça donne, et c'est vraiment très étonnant, n'hésitez pas à aller retrouver dès maintenant la vidéo étonnante de ce cahier animé filmé par Romain sur nos réseaux sociaux, Instagram et Facebook, ici Paris, Île-de-France. Vous tapez ça dans la barre de recherche et vous allez nous trouver très très vite.
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10: 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Luca.
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4: Eh ben Adichat, Camille.
10: Adieu.
4: Toi, tu vas nous raconter une trop belle surprise qui t'est arrivée il y a 2 ans et demi, c'est ça?
10: Luca, car il y a un saut de la maïboune. J'étais chez ma mamie et elle nous met pas carrément ben ta minja de nos autres. Mes parents, ils arrivent pour manger et qu'ils me disent ça aide à nos autres à la béiture, qu'elle suit grosse colis qui t'atteint. Et ils me disent viens à la voiture, il y a un gros colis qui t'attend. Et vous copes carrément à la béiture, couvrez la porte et n'est bien, il passerait. Je vois rien dans la voiture. Et au pied de Seti, qui a eu boule des peus, je vois une grosse boule de poils à mes pieds. Car Lumeka, c'est mon chien. Lumeka qui s'appelle Soleil. Mon chien s'appelle Soleil.
4: Oh, parce qu'il a mis du soleil dans ta vie?
10: Pas tout le temps. Pas tout le temps. Quelqu'un t'arrive, la bestesse d'Omeka, il n'y a aucun top. Je vous raconterai les bêtises de mon chien une prochaine fois.
4: Eh ben j'ai hâte. Merci Camille.
10: Merci à Dieu.
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1: À 40 minutes de Perpignan se trouve l'abbaye Saint-Michel de Coucha à Caudalet. Il s'agit de l'un des plus grands cloîtres romans du monde. Bernard, guide depuis 40 ans à l'abbaye, est toujours aussi émerveillé.
2: Alors là, on est à l'entrée des visites devant le cloître.
1: De Saint-Michel de Coucha, fameuse abbaye située sur le territoire de Caudalet. Et vous, Bernard, vous êtes guide ici dans cette abbaye?
2: Depuis plus de 40 ans déjà.
1: On ne se lasse pas de ce panorama.
2: Tous les jours, quand je rentre, je suis émerveillé. Émerveillé par le paysage, avec le pic du Canigou derrière, là, c'est magnifique.
1: Donc là, c'est le cloître?
2: Voilà, c'est le cloître du XIIe siècle de l'abbé Grégoire. L'un des plus grands cloîtres romans au monde, d'ailleurs, hein, par les dimensions.
1: Ça fait une superficie incroyable.
2: Voilà, la plus longue galerie fait 54 mètres, mais il nous en manque la moitié. L'autre moitié est à New York, voilà, vendue au début du XXe siècle par les propriétaires de Saint-Michel de Coucha. C'était une société industrielle alsacienne, la société Holzer, qui a vendu la moitié du cloître à un Américain, George Barnard. Donc si vous voulez voir la suite, eh bien, il faut aller à New York, au nord de Manhattan, dans un cloître à marbre rose de Villefranche de Conflans, et tous les chapiteaux, les colonnes sont authentiques, sauf trois là-bas, dans cet angle isolé, voilà, qui sont des copies de chapiteaux qui sont à New York, mais des chapiteaux très simples.
1: Et ensuite, vous m'amenez où, Bernard?
2: Et si vous voulez, on va rentrer dans l'église abbatiale.
1: Alors, cette abbaye Saint-Michel de Coucha appartient à qui aujourd'hui?
2: À l'abbaye de Montserrat, près de Barcelone. Voilà, nous entrons dans la grande église abbatiale, qui date du Xe siècle. Donc, c'est l'une des nombreuses églises de Saint-Michel de Coucha, puisqu'il y en a trois dans la crypte.
1: On a une hauteur incroyable.
2: Alors, c'est un édifice immense, hors norme pour l'époque. Coucha, déjà en son temps, c'était l'une des plus grandes églises. Un édifice très haut, avec trois nefs, vous voyez.
1: Donc, c'est ici qu'ont lieu certains concerts du festival Pablo Casals.
2: Voilà, exactement.
1: Parce qu'il y a une belle acoustique.
2: Entre autres, mais c'est surtout parce que c'est le lieu où voulait jouer Casals, Pablo Casals. Et Casals, on lui doit en particulier le début des travaux à Saint-Michel de Coucha. C'est grâce au premier concert qu'il a donné en 1950 qu'ont pu commencer les travaux de restauration.
1: Bonjour, vous venez d'où?
3: De Barcelone.
1: C'est la première fois que vous venez ici?
3: Oui, c'est la première fois. C'est spectaculaire. C'est très très joli. C'est très très intéressant.
1: Merci à vous.
3: Merci à vous.
1: Alors Bernard, vous m'emmenez où maintenant?
2: Maintenant nous allons descendre dans la crypte qui se trouve à un niveau inférieur par rapport à l'église, mais devant.
1: Alors là, on arrive...
2: Là, on est devant la maquette qui fut installée dans la chapelle Saint-Gabriel.
1: Donc ça, c'est la maquette de l'abbaye.
2: L'abbaye telle qu'elle était au XIe siècle, sous l'abbé Olive, le grand abbé Olive.
1: Ah, alors là, on déboule dans une pièce qui est circulaire.
2: Voilà, c'est la chapelle de la Mare de Déu del Pessebre, donc Notre-Dame de la Crèche, où l'on vénérait en particulier des reliques de la crèche de Bethléem. Donc vous vous rendez compte, des reliques de la crèche de Bethléem, ça devait attirer beaucoup de monde. Et les pèlerins tournaient autour de ce pilier central, en passant devant les reliques. Et cette chapelle, ma foi, c'est un lieu extraordinaire, quoi.
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4: À la menuiserie Pelé, fondée en 1926, elle est située à Montenay, le long de la route Lavalernay. Quand on arrive sur place dans le hall d'entrée, on passe d'ailleurs devant une machine qui, elle aussi, a 100 ans. Elle était utilisée au début de l'entreprise. Et je rejoins Laurent Pelé, le directeur. Il représente la troisième génération de la famille. Et dans son bureau, justement, il y a quelques portraits de famille.
5: Là, vous êtes devant les photos de mon grand-père et de mon père qui sont dans l'atelier à Montenay, derrière l'église, ce qui est l'origine de l'entreprise.
4: Oui, parce qu'évidemment, elle a changé d'endroit, même si on est toujours à Montenay, mais vous avez déménagé il y a combien de temps?
5: Il y a un peu plus de 20 ans, c'était janvier 2005.
4: On va s'avancer, Laurent, on va quitter votre bureau. Alors, je vois qu'il y a l'atelier sur la droite, mais là, d'abord, on est dans une autre pièce.
5: Donc là, vous êtes au bureau d'études, où vous avez trois personnes qui y travaillent, où on prépare tout ce qui va être fabriqué en atelier.
4: Alors justement, vous intervenez sur quel type de chantier tout au long de l'année?
5: Donc nous avons gardé les particuliers qui représentent à peu près 20% de notre chiffre d'affaires. Et autrement, nous travaillons aussi sur des chantiers publics et des marchés privés.
4: Parmi les très gros chantiers réalisés par l'entreprise Pelé, on peut citer la conception et la pose de toutes les menuiseries du 40, le conservatoire de Laval. En ce moment, Pelé travaille sur la future médiathèque de Lassay-les-Châteaux. Et une grosse partie du boulot s'effectue dans l'atelier.
5: On va aller vers l'atelier, il y aura un petit peu de bruit.
4: Il y a combien de personnes d'ailleurs qui travaillent chez vous maintenant, Laurent Pelé ?
5: On est plus de 30 aujourd'hui, compris des alternants, des jeunes en formation, du CAP jusqu'à la licence.
4: J'adore parce que, alors évidemment on entend le bruit des machines, mais il y a cette odeur du bois qui en fait est assez agréable d'ailleurs.
5: Ah oui, on a la chance d'avoir vraiment un très beau métier, on travaille. Le bois, c'est une matière très noble, donc toutes les essences du chêne, du hêtre, du châtaignier, du frêne.
4: Je vois plein de machines, il y en a une à ma droite, il y en a une à ma gauche qui est assez impressionnante. Qu'est-ce qu'elle fait là, la machine qui est sur notre gauche et on s'en rapproche?
5: Donc ça c'est un centre d'usinage numérique qui nous permet d'usiner un peu tout ce qui peut être fait en menuiserie. Elle est à 5 axes, donc on peut faire un ballon de foot en deux fois sur ce genre de machine. Mais elle ne sert pas à ça, évidemment. Elle sert surtout à fabriquer toutes nos portes, tous nos châssis, tous nos agencements.
4: Et alors, quand on s'avance dans votre atelier, on voit qu'il y a eu différentes constructions de cet atelier. Là, j'ai l'impression qu'on est dans une partie très récente.
5: Oui, donc l'atelier a été construit en 2004. On l'a agrandi 3 ans après, en 2008. Et puis, il y a 2 ans maintenant, on a agrandi 600 mètres carrés et on a mis du photovoltaïque sur le toit.
4: Bon, alors ça se trouve, si je reviens dans 100 ans pour les 200 ans, je ne suis pas sûr que ce soit possible, mais ce sera 2 fois plus long alors l'atelier.
5: Voilà. On sera dans le champ à côté.
4: Alors Laurent Pelé nous a dit que l'une de ces machines pilotées par ordinateur est capable de fabriquer un ballon de foot. Il en a d'ailleurs un exemplaire dans son bureau. J'ai essayé de faire des jongles avec et alors je me suis fait mais très très mal. Je ne vous raconte pas l'état de mon pied, c'est une catastrophe.
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6: Mathilde Perretta, la directrice de la vernoiserie à Marly. Et justement, la boulangerie va passer sur M6 dans la meilleure boulangerie de France. Bonjour Mathilde.
7: Bonjour Jérémy.
6: Quand on reçoit
7: Merci
6: l'appel.
7: Pour l'invitation.
6: Avec plaisir. Quand on reçoit l'appel d'M6, on se dit quoi en premier? Il y a de la fierté ou il y a un petit coup de pression quand même?
7: Les deux. Quand même beaucoup réfléchi avant de répondre favorablement. Mais non, on est flatté aussi. On était flatté d'un côté, et puis on a mis une petite semaine à se décider à participer à l'émission.
6: Est-ce que vous pouvez nous raconter comment s'est déroulé le tournage, les coulisses, l'arrivée des caméras dans la boulangerie? Ça doit être assez impressionnant.
7: Alors c'était impressionnant, oui. On a eu un gros travail en amont, donc on a dû préparer ce qu'on allait présenter. On a dû faire des propositions aux personnes du casting pour savoir quel produit passerait le mieux, etc. Et du coup, on a dû faire des tests de nos produits, nos fiches recettes. Et donc, c'était un gros travail avec nos cuisiniers, avec notre personnel de vente. On a vraiment fait un gros travail pour accueillir correctement que le tournage se passe bien et réponde aux critères de l'émission.
6: Vous avez seulement 24 ans et déjà un parcours très riche. D'où vous vient cette passion pour la pâtisserie?
7: Je pense que déjà, j'adore manger. Et c'est en partie pour ça que j'ai décidé aussi d'en faire mon métier. Et donc depuis toute petite, je suis passionnée par la pâtisserie. J'ai décidé d'entreprendre des études, donc lycée hôtelier pour apprendre davantage la cuisine, la pâtisserie, la gestion hôtelière. Et ça, moi, c'est un univers que j'adore. Et ensuite, j'ai poursuivi en BTS en cuisine. J'ai beaucoup travaillé en pâtisserie. Ma vie tourne autour de la nourriture, on va dire.
6: Votre histoire est aussi une belle aventure humaine et entrepreneuriale avec Thomas Bouhollier. Comment cette collaboration est née entre vous?
7: Ben, j'ai commencé à travailler chez Vernois Traiteur en 2022. Ça a matché professionnellement. On s'est très bien entendu sur plein de points. J'ai surtout un bon couteau suisse, je pense. Donc, j'allais autant au laboratoire filer un coup de main que sur prestation. Je faisais beaucoup de les photos sur prestation au laboratoire pour ensuite mettre sur les réseaux sociaux. C'est cette complémentarité qui a fait qu'ensuite, on a réussi à bien travailler avec Thomas et puis qu'on a monté ensemble ensuite le projet de la première boulangerie. Donc on s'est associé à Verny, donc la Vernoiserie, en septembre 2023. Et puis ensuite, j'ai commencé à aussi beaucoup travailler pour le traiteur. Et puis la deuxième boulangerie est née à Marly. Et puis c'est fait ainsi de suite.
6: Si vous deviez justement choisir une seule spécialité de la Vernoiserie, ce serait laquelle à conseiller aux auditeurs d'ici Lorraine?
7: Croissants, ils sont pur beurre. C'est un délice. Dès que ça sort du four, on est obligé de craquer en fait.
6: Ils sont généreux, un peu comme vous.
7: Voilà, un peu comme nous. Ils sont à notre image.
6: Merci Mathilde Perretta. Et puis rendez-vous ce soir sur M6 à partir de 18h35 pour votre passage dans la meilleure boulangerie de France, hein, c'est sur M6 et on est sûr que tout va bien se passer pour vous deux. Merci beaucoup.
7: Merci Jérémy.
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8: Une fois n'est pas coutume, je vais aujourd'hui vous parler de radio et de nos programmes à nous.
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8: Car concernant votre radio préférée, il y a plein de choses à dire. En premier, la radio, c'est Ar Post Beyond, le petit poste. Ar Post Beyond. Ou alors, Ar Skingombs, les ondes parlantes. Ar Skingombs. Donc ça, c'est la radio. Et dedans, on en met des choses. Des journalistes, Kazetenerienne. Kazetener, c'est un seul, ça vient de Kazeten, la gazette. Kazetener, un journaliste, Kazetenerienne. Des journalistes, il faut des animateurs aussi, animatourienne. Et nous vous proposons des contenus tout au long de la journée en Abadennu, les émissions. Abaden, c'est une partie, un jeu, une émission. Abadennu, je le donne en mille, c'est le pluriel. Et entre les émissions, on vous parle d'actualité. Quelle est hier? Les nouvelles, les informations. Heurhelou, une nouvelle. Arheleyer, des nouvelles ou le journal Les Informations. Kazetener, Kazetenerienne, Animatour, Animatourienne, Abaden, Abadennu, Kelou, Keleyer. Voilà pour les premiers mots d'aujourd'hui.
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8: Et on enchaîne avec un nom de famille bestial. C'est le nom Thor ou le Thor. Bon, aucun doute là-dessus. Écoutez bien, votre ancêtre était un cochon. Voire un très gros cochon. Car Thor, en breton, c'est le Vera. Le gros verra, évidemment, en tort ou en tour. Donc, en surnom, ça paraît pas très flatteur. Pourtant, Thor servait en ancien breton à désigner un sanglier. C'est un mot qui est venu du gaulois. Et si c'est devenu un surnom, c'est parce que votre ancêtre était comparé à un sanglier. Alors, pas par ses grognements, ni ses poils, mais plutôt par rapport à sa force brute comme celle d'un sanglier, ce qui, à une époque lointaine, était utile sur les champs de bataille. Alors, libre à vous maintenant, si on vous demande ce que signifie votre nom, le tort de répondre Vera ou sanglier. Moi, je propose, et vous, vous en faites ce que vous voulez. Je vous dis à demain, même heure, Ken Warhois.
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11: Je rêvais d'avoir une maison à la campagne. Cette maison, c'est comme si j'y étais née. C'est ma maison de famille.
12: Ma maison s'appelle l'Ostao de la Mar.
13: C'est une maison un peu envoûtante.
14: Eh bien, vous voyez, des livres et trois fenêtres qui me donnent le paysage du pays, comme si c'était trois tableaux.
15: Ils ont vécu ici.
16: Thibaut Gaudry.
17: Elle m'a dit d'aller siffler là-haut sur la colline.
18: En juillet 1968, Huguette Carin, présidente du comité des fêtes du charmant village de Cotignac, écoute son transistor quand elle entend Joe Dassin chanter « Siffler sur la colline ». Et c'est là que germe une idée un peu folle.
19: J'ai demandé donc au maire, je lui ai dit « Qu'est-ce que vous pensez si nous donnions un terrain de Cotignac, c'est toutefois la mairie, d'accord, pour que Joe vienne chanter ?» Et il me dit « Bon, ben d'accord, fais-moi une lettre, je vais le proposer. » Ce qui a été fait et accepté. Donc, il est venu chanter une vingtaine de jours après. Et dès qu'il avait un gala sur la côte, il venait coucher chez nous. Et voilà comment ça s'est passé.
18: Joe Dassin donne un concert mémorable le 12 août 1968 dans la cour de l'école. Après sa prestation, Huguette l'accompagne visiter le terrain proposé. Un bel emplacement que le chanteur estime néanmoins trop proche du village. On lui en propose alors un autre, dans le quartier Saint-Joseph, sur les hauteurs, près d'un monastère. Enthousiaste, il l'accepte illico. Séduit autant par le lieu que par son nom. Il faut dire qu'il s'appelle Joseph Dassin.

0: Joe ne fera construire une maison sur le terrain que 10 ans plus tard. Mais il revient souvent à Cotignac et loge au Look Allen, l'hôtel-restaurant créé par Huguette en plein cœur du village. Il y prend toujours la chambre 6. Look Allen, où l'on peut croiser les Pink Floyd ou Yvonne de Gaulle. Et la chambre 6, où Joe dormira le 14 janvier 1978, mais pas seul.
1: Joe Dassin va chanter dans un instant. Joe Dassin a vécu hier un moment important dans sa vie, puisqu'il s'est... un moment troublant. Il avait sans doute plus le trac hier à Cotignac dans le Var que sur scène, devant M. Martin, le maire de la localité, qui a uni Christine et Joe pour le meilleur et pour le pire.
0: Après avoir hésité avec Tahiti, c'est finalement à Cotignac que Christine dit oui à Joe. Ce jour-là, ce n'est pas vraiment l'été indien, mais un déluge, qui cependant ne gâchera pas la fête pour les 500 invités conviés par le couple. On chantera une partie de la nuit, un concert improvisé qui se terminera en duo avec l'ami Serge Lama.
2: Samedi 14 janvier, contrairement à l'habitude, il pleuvait sur Cotignac. Était-ce les larmes des admiratrices de Joe Dassin qui, ce jour-là, épousaient dans la mairie du village la ravissante Christine Delvaux? Enfin, malgré le mauvais temps, tout Cotignac était là, dans les rues, aux abords de la mairie, pour saluer celui qu'il considère maintenant comme un enfant du pays, puisque Joe Dassin y possède une fort belle maison. C'est monsieur le maire en personne qui, vers 15h30, procédait à la cérémonie, ponctuée par le crépitement des appareils photos, tandis que la musique des sapeurs-pompiers de Brignoles interprétait les succès de Joe Dassin.
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0: Pour le dessert, un pâtissier a créé un gâteau géant, reproduisant la maison que Joe vient de faire construire, dans la Pinède, en haut de la colline. Si un jour, vous allez visiter Cotignac, labellisé plus beau village de France, et que vous souhaitez dormir au Look Allen, demandez la chambre 6.
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Pendant 20 ans, Jules Laverte, originaire des déserts près de La Fécla dans les Bauges en Savoie, sort son premier single, Courant éclair. Étudiant en triple diplôme et sportif de haut niveau, Jules a aussi participé à The Voice Kids il y a quelques années.

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1: À Villebois-Lavalette, il suffit de lever les yeux pour comprendre que ces halles ne sont pas ordinaires. Sous cette charpente de 350 ans, des générations de marchands et d'habitants se sont retrouvés, faisant de ce lieu le cœur battant du village. Les halles de Villebois-Lavalette ont été construites au XVIIe siècle, probablement autour de 1665. Elles auraient été édifiées par les mêmes ouvriers que ceux qui travaillent, à la même époque, sur la partie princière du château voisin. Et d'ailleurs, qui mériterait lui aussi une chronique, hein, d'ailleurs. Mais le site des halles est plus ancien encore, hein, puisque les halles d'aujourd'hui reposent de toute évidence sur un soubassement du XIIe siècle, ce qui montre, ce qui traduit que le commerce s'organise ici depuis le Moyen-Âge. Au XVIIIe siècle, un certain Daubé d'Aubeuf de Villers, qui était seigneur de Blanzaguet et capitaine du château auquel les halles appartenaient, eh bien, il entreprend d'importants travaux. Les bases des piliers en bois, qui étaient d'ailleurs vermoulus, sont renforcées par des dés de pierre et la charpente est consolidée. Puis, en 1806, sous le Premier Empire, les halles deviennent propriété communale en même temps que le champ de foire. Et pendant un temps, elles vont même accueillir la mairie et la justice de paix, une sorte de tribunal de proximité. En 1855, le maire décide de reculer la façade qui longe la route pour faciliter la circulation. C'est à ce moment-là qu'on remplace 11 piliers en bois par 7 colonnes toscanes en pierre. On aménage aussi des escaliers et on modifie une partie de la toiture. En fait, c'est en grande partie l'aspect que nous connaissons aujourd'hui. Après la Seconde Guerre mondiale, l'entretien des halles coûte cher, trop cher pour la commune. Un projet de démolition est même envisagé en 1946. Mais finalement, les halles sont classées monument historique le 10 mai 1948. Et ce classement, eh bien, il est décisif. Parce qu'il faut imaginer qu'à cette époque, en France, beaucoup de halles des 16e, 17e siècles sont

0: pourra faire classer le podcast. Nous sommes en juin 1884. Un vieil homme habitant le village sous le teint d'Escule est sauvagement assassiné dans une auberge du village voisin de Lannes en Barétousse. Qui lui en voulait donc et pourquoi? Réponse dans un instant.
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0: Au village sous le teint d'Escule vivait naguère un certain Joseph Larras. Cet ouvrier d'origine espagnole, âgé de 58 ans, était vaillant, bien que de santé assez faible. Sa sobriété et ses habitudes économes le rendaient, disait-on, à l'abri du besoin. D'origine modeste, Joseph n'hésitait jamais à faire état du fruit de son labeur, des espèces sonnantes et trébuchantes qu'il trimballait fièrement dans sa ceinture. Le soir venu, au troquet du coin, cela devenait même un sujet de plaisanterie. Combien avait-il exactement dans sa poche? 1600, 1800 francs? Nul ne savait vraiment. Nous sommes en 1884 et pour l'époque, ce joli pécule a de quoi susciter l'admiration, la jalousie, voire même aiguiser l'appétit de sujets peu fréquentables. Joseph eut un jour le malheur de prêter une somme d'argent à une certaine Madeleine. L'intéressée était connue dans les environs et pour cause. Elle tenait dans le village de Lannes en Barétousse un cabaret où les hommes du canton venaient volontiers s'encanailler lorsqu'ils le pouvaient. Des dames de joie y servaient de l'alcool à volonté avant de faire commerce de leur charme. Ladite Madeleine flaira sans peine le pigeon. Malgré son inconduite notoire, elle put approcher Joseph et le convaincre de lui prêter une petite partie de son bas de laine. Les mois passèrent et le brave ouvrier eut toutes les peines du monde à se faire rembourser. Le 1er juin, il finit par se rendre chez sa débitrice, laquelle, pas gênée pour deux sous, le reçut très amicalement en lui offrant à boire et à manger. La nuit suivante s'avéra cauchemardesque pour le pauvre Joseph qui fut pris de fortes douleurs au ventre.
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0: 3 jours durant, Joseph fut contraint de garder le lit, incapable de tenir sur ses deux pieds. Quand son médecin se présenta, il diagnostiqua sans mal une tentative d'empoisonnement. Un crime très en vogue à l'époque. Il lui fallut une bonne semaine pour se rétablir. Une fois remis, le brave ouvrier aurait fort bien pu s'empresser de déposer plainte à la gendarmerie. Sauf que, en agissant ainsi, il risquait de faire une croix sur sa créance. Joseph choisit donc de ne rien dire afin de revenir de plus belle à la charge auprès de la vilaine Madeleine, laquelle ne fut guère rebutée par l'insuccès de son premier essai de l'empoisonner. Excitée par la convoitise du magot de Joseph, elle se décida cette fois à l'assassiner, non sans voler au préalable, le pognon avant de faire disparaître sa dépouille. Un projet préparé 13 jours durant. Le 10 juin 1884, comprenant que Joseph rechignait à se présenter au cabaret, Madeleine eut l'idée de solliciter l'aide d'un certain Bidard. Et selon le plan ourdi par la maquerelle du village de Lannes, le Basque devait se rendre au domicile du vieux Larras afin de lui demander un petit service. Bidard, recherchant soi-disant un guide connaissant comme sa poche les routes du royaume d'Espagne, devait accompagner deux dames qui se disaient désireuses de faire un pèlerinage à Saint-Jacques-de-Compostelle. L'idée consistait donc à mettre le marché en main à Joseph. Ah, la belle histoire! Sachant la perversité de sa voisine, Bidard eut un mauvais pressentiment et il se garda bien d'honorer la mission. Deuxième échec pour Madeleine, qui ne songea pas un instant à lâcher prise. Elle revint à la charge le lendemain, mais Bidard ne bougea pas.
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0: Peu importe, le 22 juin, la tenancière de cabaret change son fusil d'épaule. Elle recrute cette fois 2 autres acolytes, Thérèse et Jeanne-Marie, qui iront frapper séance tenante à la porte du vieux Larras afin de lui demander de l'aide. Prétextant se rendre demain à Raqqa,

0: les deux dames ont pour mission de convaincre le futur pigeon de leur montrer la route. Moyennant finance, évidemment. Flairant l'entourloupe, la race refuse. Il profite de cette visite inattendue pour leur demander de passer le mot à Madeleine. Qu'elle se dépêche d'éteindre sa dette, sans quoi il n'hésitera pas à la traduire en justice au tribunal d'Oloron. Ne voyant rien venir, l'ouvrier espagnol se présente le lendemain dès 7h chez la Madeleine, laquelle l'envoie promener au motif qu'elle dort et qu'il vaudrait mieux qu'il revienne à 16h. Assuré que Joe Larras se pointera ce soir, la tenancière de cabaret lui prépare cette fois un comité d'accueil plutôt musclé. Elle sollicite une nouvelle fois ses deux complices, Thérèse et Jeanne-Marie, afin qu'elle lui prête main forte. Et le plan fonctionnera à merveille. Tout commence vers 15h30. La fille aînée de Madeleine, postée en sentinelle sur le chemin, court à l'auberge afin de prévenir les trois mégères de l'arrivée imminente du vieil homme. Quelques instants plus tard, Larras frappe à la porte de l'auberge. L'endroit a l'air désert. Il entre. À peine franchit-il le seuil que Madeleine se rue sur lui afin de le jeter au sol, tandis que Jeanne-Marie claque la porte et ferme le loquet intérieur. Les deux dames empoignent violemment Joseph, le tirant dans une chambre de la maison. Mais vous l'avez compris, le pire est à venir.
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0: Thérèse, la troisième comparse, les rejoint. Elle s'empare des jambes de Joseph tandis que Jeanne-Marie lui maintient les bras. Madeleine exulte. Elle peut enfin faire la peau de son créancier et pour cela, elle l'étrangle de toutes ses forces avant de s'emparer d'une corde qu'elle a préparée pour l'occasion. Quelques minutes plus tard, le vieux Joseph pousse son dernier souffle. L'horrible Madeleine va enfin pouvoir s'emparer de la fameuse ceinture qui recèle les économies du malheureux. Le fameux magot caché n'était donc pas une légende. La tenancière sans scrupule arrache les liasses de billets. Elle en distribue quelques-uns à ses deux complices. 35 francs pour Thérèse, 25 francs pour Jeanne-Marie et le reste pour Madeleine. Leur bonheur sera pourtant de courte durée car et elle ne l'avait pas prévu. Il y avait un témoin dehors et c'est très gênant. Marc, un domestique trentenaire, a scruté le manège depuis la maison voisine. Il a vu l'arrivée du vieux Larras, il a surtout entendu ses cris et, ne le voyant pas reparaître, il a décidé d'aller jeter un œil dans l'auberge de l'horreur. Madeleine l'accueille, pas gênée pour deux sous. Aucune émotion ne traverse son visage. Marc jette un rapide coup d'œil, sans résultat. Il quitte les lieux, puis fait un rapide tour de maison, quand soudain, il aperçoit par une fenêtre le corps du malheureux gisant au sol d'une chambre du rez-de-chaussée. Le jeune domestique fait part de la macabre découverte à sa maîtresse, laquelle s'empresse d'alerter monsieur le maire. Le soir même, les gendarmes rappliquent à l'auberge de l'âne, suivi du juge de paix et du procureur. La perquisition commence. Elle durera toute la nuit.
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0: Après de longues recherches, on finit par retrouver le cadavre du vieil homme. Il a été enveloppé dans un sac de toile, dissimulé entre le matelas et la paillasse d'un lit où dormait, détail macabre, le plus jeune fils de la maîtresse des lieux. Surprise en quasi-flagrant délit, croyez-vous que les trois femmes avoueraient leur forfait? Même pas! Elles commencent par nier effrontément l'assassinat de leur proie, avant de se rejeter mutuellement les responsabilités les unes sur les autres. Les gendarmes n'auront pourtant guère de mal pour les confondre. Les trois mégères n'ont même pas eu le temps de dépenser l'argent qu'elles ont volé et qui traîne dans leur poche. La fouille des lieux livrera un autre indice. L'arsenic utilisé lors de la tentative d'empoisonnement du vieux Joe repose dans une boîte en métal. Détail accablant. Après tous, comme en Soule, l'arrestation des trois mégères criminelles sème l'émoi. On savait certes que Madeleine traînait une sale réputation de mère maquerelle, mais de là à assassiner de sang-froid un vieil homme sans défense parce qu'il a eu le tort de réclamer le remboursement d'un prêt, somme toute modeste, il y a un pas. Voilà 10 ans que Joseph habitait la France. Le décès de son épouse n'a sans doute rien arrangé à son tempérament radin. N'ayant plus de contact avec ses 3 enfants, il tuait donc le temps dans les troquets du coin, parlant sans doute beaucoup trop de ses économies planquées dans sa ceinture. Moralité, ton secret est ton sang, et si tu le partages, tu meurs. Le procès s'ouvre à Pau, devant la cour d'assises des Basses-Pyrénées, en décembre 1884. Verdict, Madeleine finira ses jours en prison, au bagne. Ses 2 comparses purgeront, elles, 20 ans au cachot.
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0: 3 mégères dans le box, nous étions en 1884 sur les hauteurs de Soule et aux confins avec la vallée du Barétous. Je vous propose dans un prochain épisode d'aller dans la cour de l'hôpital de Bayonne un après-midi de mars 1980. Soudainement, en milieu d'après-midi vers 16h, une voiture explose. C'est la voiture du sous-préfet. Pourquoi cette explosion et par qui? Réponse dans un prochain numéro intitulé « Cheval de Troie ». À bientôt.
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1: Ce matin, je vous propose de faire connaissance avec un véritable phare de la vie locale de Saint-Colomban, au sud de Nantes. Pendant des décennies, elle a été en effet le témoin de la vie du centre-bourg jusqu'à la cession de son activité de tenancière de bureau de tabac presse en 2021. Elle, c'est Martine, et malgré ses années depuis sa retraite, de sa routine, elle n'oublie rien, avec presque un petit brin de nostalgie.
2: Bah oui, il y a une routine. Bah, les premières années, quand on est très jeune, le problème se pose pas, on est toujours en pleine forme. Arrivé à un certain stade, parce que j'ai fait presque 48 ans de travail, donc les dernières années ont été difficiles, ce qui fait que j'ai quand même des clients, une clientèle gentille, qui le matin me sortait mes paquets de journaux pour les rentrer dans le magasin, pour m'éviter des efforts. Enfin bon, c'est aussi la vie d'un tabac et les relations avec les gens aussi. Donc ça, c'est le côté sympa, puis des discussions avec les gens viennent se confier aussi, donc on a plein d'histoires. Bon, je raconterai pas toutes les histoires, mais mais c'est passionnant, et c'est ce qui me manque aussi. Donc mais bon, il suffit que je sorte un petit peu dans la commune pour rencontrer tous les anciens clients avec lesquels je peux discuter et voir tout ce qui se passe dans leur vie aussi. Donc,
1: après avoir cédé votre bureau de tabac, qu'est-ce que vous pouvez désormais faire aujourd'hui que vous ne pouviez pas faire auparavant?
2: Prendre du temps pour moi déjà, lire un peu plus que ce que je disais, parce que j'adore lire, mais j'avais pas assez de temps. Et puis prendre son temps pour tout. Voilà, le matin, prendre tranquillement son café en faisant sudoku ou autre jeu. Voilà, ce que avant on n'avait pas le temps de faire. Et puis prendre du temps pour les petits enfants aussi, parce que du coup là, ça nous permet de les voir un peu plus grandir, moi les petits quoi.
1: Et puis vous ne manquez pas d'idées pour vous impliquer dans la vie locale, des initiatives autour de l'histoire des commerçants de Saint-Colomban, c'est ça, hein, Martine?
2: C'est vrai que des idées j'en ai un petit peu, sauf que physiquement, j'ai un peu plus de mal à réaliser tout ce que je peux penser. Mais là, il y a des gens qui m'ont demandé, parce que j'avais fait une exposition avec les anciens commerces, des photos avec les anciens commerces de Saint-Colomban. Et on m'a demandé de refaire un petit peu ça, sous quelle forme, je ne sais pas. Mais il me manque beaucoup de photos d'anciens commerces de la commune. Donc, s'il y a des gens qui sont issus d'ici ou qui retrouvent dans leurs archives des photos, moi, je suis preneuse. Donc, pour justement pouvoir refaire quelque chose dans l'avenir, quoi. Donc, s'il y en a qui en ont, par rapport au tabac de Saint-Colomban, il sait où me trouver, donc on arrivera toujours à trouver une solution pour que je récupère les photos. Mais oui, voilà, s'il y en a qui avaient, parce qu'il y en a que j'ai pas du tout, donc ce serait bien.
1: Et c'est un appel sincère qu'elle formule, hein, car Martine a envie de voir cette vie commerçante colombanaise se pérenniser, mais sans toutefois oublier l'histoire de la localité. Bien au contraire, aujourd'hui, elle souhaite contribuer d'une autre manière à l'existence de son village.

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2: Pluie, neige, canicule, brouillard, la météo décide si on va râler ou si on va râler autrement, si vous voyez ce que je veux dire. Mais dans le fond, qui décide des prévisions météo? Qui observe? Qui calcule? Qui c'est qui tranche à la fin? Et surtout, pourquoi ils disent qu'il va y avoir du soleil alors qu'on se prend une rincée? Eh bien, réponds tout de suite dans les coulisses de Météo France Alsace que je teste pour vous aujourd'hui. Je suis à Ilkirch-Grafenstaden. Ici, on estime, on calcule le temps qu'il fera demain. Et à côté de moi, voici Simon. Simon, c'est le technicien météo. C'est lui qui surveille des capteurs, des antennes, des machines qui parlent. Bref, tout le langage, c'est des chiffres. Entre le vent, la pression, l'humidité, tout est mesuré en continu avec des stations météo basées un peu partout en Alsace, à des endroits stratégiques, en altitude, dans les vallées, en plaine ou encore en ville, au nord, au sud, bref, un peu partout. Et à cela, on peut ajouter aussi d'autres outils comme les radars, les satellites. Et chaque jour, c'est des millions d'observations qui arrivent dans les ordinateurs de Météo France Alsace. Et avec des équations très, très, très complexes. Et cette complexité est en lien avec notre prochaine découverte. Direction le bureau des modèles météo. Ça, c'est avec Théo. Théo, il est météorologiste et il m'explique qu'on ne prédit pas le futur. Mais en revanche, on calcule des scénarios et leurs probabilités. Certains modèles, par exemple, simulent l'atmosphère avec comme résultat, écoutez bien, 350 prévisions possibles chaque jour. Ah bah oui, hein, la machine, elle calcule tout ce qui est possible. Hein, et c'est l'humain, enfin, qui va trancher. Parce que oui, la météo, en bout de ligne, c'est pas juste une machine. Hein, c'est aussi un cerveau. Il y a un cerveau qui tranche. Et en parlant de cerveau, en voici un autre bien rempli. C'est celui de Cédric. Il est climatologue. Et Cédric, lui, va nous emmener littéralement dans un autre monde. Parce qu'avec ses analyses à Cédric, on ne regarde pas demain. Non, on va regarder 100 ans en arrière. Car Météo France, conserve en quelque sorte la mémoire du climat depuis plus de 150 ans. Parce que le passé, il nous permet quoi? De comprendre l'avenir. Surtout avec les notions du dérèglement climatique qui nécessite une véritable expertise. Alors, après ce dévoilage d'outils, de calculs, d'équations et d'expertises en tout genre, comment se fait-il qu'en 2026, on puisse encore se tromper dans les prévisions? J'ai posé la question et la réponse de mes spécialistes est claire. Prévoir la météo, c'est comme essayer de prédire la forme exacte des vagues dans une soupe qu'on remue en permanence, sauf que la casserole fait la taille de la planète et que la cuillère tourne toute seule. Et en plus de ça, il y a quelqu'un qui joue avec le feu. On continue. Bref, vous l'avez compris, impossible d'être parfait, seulement de se rapprocher de probabilités, mais avant tout, le rôle de Météo France Alsace, c'est d'anticiper au maximum les risques.
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3: Salut la Bretagne, c'est l'heure de la bonne idée 100% pur beurre. Vous connaissez le tire-bouchon, le train qui circule l'été entre Auray et Quiberon dans le sud de la Bretagne? C'est mon train préféré. Pas parce qu'il passe juste devant la maison de ma grand-mère, quoique, mais parce qu'il permet d'éviter les embouteillages de la presqu'île en polluant moins et surtout depuis que la région Bretagne a choisi d'alimenter les locomotives avec du B100. Le B100, c'est un biocarburant fabriqué à partir de colza français. Il remplace le diesel qui servait auparavant à faire circuler les trains sur cette ligne, puisque, je précise, elle n'est pas électrifiée. On parle pas du TGV non plus. Avec le B100, c'est 60% de CO2 en moins qu'avec du diesel, mais 25% de coût en plus, car oui, ce serait trop beau. C'est un carburant qui coûte plus cher, pas cool, j'avoue. Mais en même temps, si on veut polluer moins, parfois il y a des choix à faire. Le tire-bouchon circule jusqu'à mi-septembre, alors si vous ne l'avez pas encore pris, faites vite. C'est vraiment trop chouette comme trajet à faire. Vous pourrez même faire coucou à ma grand-mère à Plouarnel. Après cette date, la région et la SNCF comptent bien continuer sur leur lancée et faire rouler d'autres TER au biocarburant. Des stations de B100 sont prêtes à Carhaix, Quimper, Saint-Brieuc et bientôt à Rennes. Le chiffre du jour maintenant, 112 300 familles bretonnes vont recevoir l'allocation de rentrée scolaire cette année. Ah, ça me rappelle l'époque où j'adorais faire des courses de fourniture pour avoir un stylo qui sentait le pop-corn. Allez, à demain pour une nouvelle bonne idée.
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4: Ici, c'est Toulouse. Et à Toulouse, il existe un pavillon. Un grand bâtiment carré, caché dans une cour intérieure en plein centre-ville. On part à sa découverte avec Céline, qui est guide à l'Office de tourisme de Toulouse. Bonjour Céline.
5: Bonjour.
4: On se balade dans Toulouse aujourd'hui et on arrive dans des petites rues, donc dans le quartier de la Bourse.
5: Oui, c'est cela.
4: C'est quoi l'histoire de ce quartier, de cette rue Sainte-Ursule par exemple? Qu'est-ce qu'on y trouvait au début, fin 18e, début 19e siècle?
5: Alors, en fait, on avait beaucoup d'activités de mercerie, bonnetterie, de confection dans cette rue-là. On a eu le commerce de gros assez longtemps, les chemises, du tissu en gros, et donc ça jusque dans les années 70-80.
4: Écoutez, on va se balader un petit peu dans cette rue parce que je crois que dans cette rue Sainte-Ursule se cache un bâtiment assez incroyable. Donc je vous suis, hein, je vous suis. On arrive donc sous un porche. Ah oui, un pavillon devant nous.
5: Oui, voilà, c'est ce que vous aviez envie de voir, hein, je crois. Vous m'avez parlé du pavillon Mazars.
4: Pavillon Mazars, oui.
5: Voilà, on voit le nom ici. Alors, Mazars viendrait plutôt peut-être de bazar, puisqu'il faut imaginer, on vient de parler du commerce de confection. Et devant nous, on voit le nom Manufacture de chemises.
4: Oui, il y a encore des pancartes, c'est ça, Manufacture de chemises, la Tolosane.
5: Donc, d'abord, on est dans un espace très ouvert, ouais, qui est un ancien couvent. Donc, c'était le couvent des Ursulines.
4: Donc, on est au milieu d'un ancien couvent. Comment ça se fait qu'un pavillon comme celui-ci se trouve ici?
5: Alors, après la Révolution, on va construire une petite halle, qui était une halle de marché au drap. Et ensuite, au début 20e siècle, il y a un marchand de chemises qui va créer en fait ici sa confection de chemises.
4: D'accord, donc des chemises au pavillon Mazars, c'était à ça que ça servait. Comment on l'a construit ce pavillon? Parce qu'on est quand même passé par un tout petit passage. Compliqué de construire un grand bâtiment comme celui-ci dans une cour fermée.
5: Certainement. Alors après, il y a une autre ouverture là-bas qui est plus grande que celle par laquelle on est passé.
4: Il y a deux accès, donc un accès rue Sainte-Ursule,
5: un accès un peu plus grand, alors aménagé aujourd'hui. Donc là, cet accès donne sur la rue du Prieuré. Voilà, puisque les Ursulines ont pu acheter différentes maisons qui donnaient sur la rue du Prieuré et sur la rue Pérolière également.
4: Et donc aujourd'hui, désormais, le pavillon est inoccupé.
5: Voilà, c'est ça.
4: Bon ben maintenant, quand on marchera rue Sainte-Ursule, on saura ce qui se cache derrière, le pavillon Mazars. Et ça, c'est à Toulouse.
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1: Vous êtes dans un club de quelque chose, vous? Genre, vous faites du foot le dimanche matin ou du tennis le mardi soir, à moins que vous attendiez impatiemment le mercredi après-midi pour aller vous éclater au club des cheveux d'argent. Cathy, elle, son club à Bois-Guillaume, il s'appelle In Vigno Meritas. Bon, je vous le dis, Cathy, dans son club, on cultive du raisin. Par contre, j'ai du mal à la trouver.
2: Ah, si on se carre pas au même endroit aussi, hein?
1: Bah oui.
2: Comment tu vas?
3: Bien, et toi?
2: T'as vu le soleil?
3: Bah écoute, regarde, l'exposition, ouais, il est
2: magnifique, hein.
1: On est au pied du conservatoire de musique de Bois-Guillaume.
3: Oui.
1: Et ici, Cathy et ses copains ont planté des vignes pour faire du vin.
3: Bah oui, le vin de Il Vigno Meritas.
2: Tu me les montres de plus près, là?
3: Allez, on y va.
1: Il y en a pas mal des vignes dans l'agglo rouennaise.
3: Il y en a à Bois-Guillaume, il y en a à Biorel, il y en a à Mont-Saint-Aignan.
1: Et les copains d'In Vigno Meritas n'en ont pas qu'au conservatoire de Bois-Guillaume.
3: Deux arts sur le Mont-Fortin, avec 1431 pieds.
1: Ouais.
3: Et tu peux voir les vignes de Rouen. Quand tu es en bas de la rue Jeanne d'Arc, tu lèves le nez au-dessus de la gare, tu vois les vignes.
2: Alors qu'est-ce qui vous a pris de monter cette association-là de,
3: c'est une idée
2: de viticulteurs amateurs?
3: Une idée folle de Philippe Rivals, qui est d'une famille de vignerons dans le Tarn. Ouais. Et il habite à Bois-Guillaume, en face d'un terrain. Et il disait, ça serait bien de mettre des vignes sur ce terrain. Et avec le propriétaire du terrain, Monsieur Humann, il nous a mis à disposition gracieusement son terrain. Et puis, courageusement, les vignerons de Bois-Guillaume ont planté différents cépages. Ça fait 10 ans.
1: Elle n'est pas toute jeune, l'association.
3: Ça fait 10 ans que l'association existe. On apprend sur le tas.
2: Tu connaissais rien avant, toi?
3: Rien du tout.
1: Rien du tout.
3: Rien du tout.
2: Là, t'es venu avec ton sécateur et tout.
3: Je peux te montrer comment on taille une vigne maintenant.
2: C'est la période, enfin.
3: Hein, on va le faire, là, ça y est, on commence.
2: Ouais.
3: On attend un petit peu parce qu'on voudrait pas se taper des petites gelées le mois prochain.
2: Quand t'étais gamine, tu gaulais les pommiers?
3: Oui, plutôt les pommiers que les vignes.
2: Aujourd'hui, tu tailles les vignes.
3: C'est ça.
2: Il a fallu prendre des cours ou quoi, alors? Comment vous avez appris?
3: On fait des cours ouverts à tout public. On a eu la semaine dernière une session de taille.
2: Ah, vous en donnez en plus?
3: Bois-Guillaume, les gens viennent.
1: Il y avait du monde à la dernière session de taille.
3: On était une quinzaine de personnes quand
2: même. C'était une session de taille.
3: Tu veux essayer?
2: Vas-y, mais il faut pas trop couper alors.
3: Ah,
2: mars, c'est pas encore trop le moment. Là.
3: On peut commencer là. Sur le dessus, tu vois, t'as des départs comme ça.
2: Ouais.
3: Et à partir de là, tu comptes 1, 2 bourgeons et tu coupes.
2: Tout simplement.
3: Voilà.
2: Tu mets tout par terre.
3: Tout ce qui est mort, hop, tu coupes.
2: Combien il y a de pieds en tout?
1: Elle te l'a dit tout à l'heure.
3: 1431. Et tu sais pourquoi?
2: 1431.
3: Ça te rappelle pas une date?
2: C'est pas Waterloo.
3: Non.
2: C'est pas...
3: C'est chez nous quand même, Rouen.
2: Ah, Jeanne d'Arc.
3: Eh ben oui.
1: C'est en 1431.
2: Quelle était...
3: Est-ce
2: que vous avez une cuvée Jeanne d'Arc au moins?
3: Pas encore.
1: Mais c'est une idée.
3: Bien vu, Fred.
1: Et il est comment ce vin?
3: Il est bon.
1: Il est bon.
3: Très très bon.
1: Il leur reste des bouteilles des premières cuvées.
3: Oui, plein. Ouais.
1: Il était pas aussi bon.
2: Il est gardé pour la postérité, quoi.
3: Exactement.
2: Pour la collection.
3: Pour les gens qu'on aime pas.
2: Ouais, tiens.
1: Vous savez ce qu'ils font avec les feuilles de vigne?
3: On fait des feuilles de vigne farcies.
1: Rien ne se perd.
3: C'est très très bon.
1: Tapez In Vigno Meritas sur un moteur de recherche, vous aurez toutes les infos.

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2: C'est quoi la confiance en soi ?
3: Si t'as pas confiance en toi, c'est tu dis je fais mal mes trucs alors que faut se dire j'ai confiance en moi, je vais réussir mon truc et tout.
4: La confiance en soi, c'est pas forcément se dire je vais réussir forcément, mais se dire si je réussis pas, c'est pas grave, mais si je réussis, c'est bien, il faut que je fasse de mon mieux.
5: Avoir confiance en soi, c'est par exemple, on sait qu'on sait faire cette chose, mais on a peur, on va pas réussir en fait. Et après, il y a des gens, la confiance c'est une émotion. En fait, la confiance en toi, par exemple, tu peux sauter à l'élastique d'un immeuble.
6: C'est avoir une confiance dans ton corps et te dire tu vas le faire et si tu n'y arrives pas, c'est pas grave, tu recommenceras si tu veux. Par exemple, tu dire j'aime bien ce pantalon, si on se moque de moi, c'est pas grave, je m'en fiche, je l'aime bien. Enfin, moi, c'est tout l'inverse, quoi.
2: T'as pas confiance ?
6: Non, j'étais plus petite, j'avais pas très confiance en moi.
7: Pour moi, la confiance en soi, tu t'en fiches du jugement des autres, parce que les autres, ils peuvent te décourager, mais toi, tu es défini parce que tu veux être. C'est pas les autres qui vont te définir. Exemple, si tu veux devenir médecin et que les autres disent tu pourras jamais y arriver, c'est si tu te décourages par les autres, tu vas pas pouvoir devenir médecin, même si tu le voulais. Mais c'est seulement si tu crois en toi que tu pourras y arriver. Mais les autres, ils vont te décourager, ils vont faire tout leur possible, mais toi, tu vas réussir.
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8: On a retrouvé la bonne mère ?
9: Oui, ça y est, la bonne mère a retrouvé sa couronne, surtout. C'était décidément le thème ce week-end, avec la couronne de l'impératrice Eugénie volée au musée du Louvre, puis retrouvée. Pendant que Donald Trump diffuse des images de lui générées par IA avec une couronne sur la tête et aux commandes d'un avion sur lequel il lâche littéralement du caca, oui, de la merde sur le peuple américain. La classe. Revenons à notre couronne plus noble, c'était évidemment l'événement majeur de la semaine dernière, que nous avons suivi avec passion. Nous avons tous et toutes été émus de ces images avec l'hélicoptère qui porte dans le ciel de Marseille la couronne de la bonne mère. 150 kilos quand même, c'est un peu plus que celle que j'ai au fond de la bouche.
10: Elle tient bien.
9: Elle tient bien, ouais, ça va. Et donc voilà, ça a fait la joie de tout le monde. Oh, bonne mère, c'était l'occasion ou jamais de lancer cette interjection qui fait partie d'une série d'expressions comme monter à la bonne mère, porter un cierge à la bonne mère ou on peut y voir la bonne mère au travers. Ça, c'est pour quelqu'un de très très maigre comme moi, si vous...
11: Peut-être pas. J'imagine.
9: La bonne mère, c'est du patrimoine à la fois religieux, spirituel, architectural, culturel, linguistique et elle est inspirante. Dans son roman Les Nistons d'Arin, de Robert Dagani, un personnage se souvient du cantique des poissonnières à Notre-Dame de la Garde, en Provençal, Perti canta di sa manière, vierge vaquilei pessounière, sous verbes ao et credum prun. Pour te chanter à leur façon, vierge, voici les poissonnières, leur verbe est haut et elle crie fort. Alors, puisqu'on parle de verbe haut, prenons un peu de hauteur sur les hauteurs de la colline de la Garde, justement. Et on va le faire avec quelques citations d'Henri Frédéric Blanc, ce qui nous permettra de penser à lui parti trop tôt en début d'année et maintenant sous la protection de la bonne mère. C'est le sentiment qui traverse le personnage de Job. Il lève les yeux et voit là-haut la bonne mère toute dorée, toute paisible, et c'est comme s'il la voyait pour la première fois. Dans Cagole Blues, c'est Marie Zoura qui raconte. Avec des collègues, on est monté regarder la nuit. En grimpant à la bonne mère, tu as plus de ciel qu'ailleurs, tu peux voir des étoiles en pagaille. C'était beau comme à la fête foraine. L'univers, ça doit être chouette à visiter. À force de regarder les étoiles de la nuit, t'as l'impression que c'est elle qui te regarde. Tu te sens un petit rien et d'un coup, tu te sens tout. Il m'est venu la chair de poule métaphysique. L'immensitude, c'est pas juste poétique, c'est aussi philosophique. Ouvrons l'épître aux Marseillais maintenant. La bonne mère ne délaisse personne. Sa volonté prévaut sur toute chose. En tout et pour tout, à elle la louange. Aïoli sur vous. Et pour finir, laissons Henri-Frédéric Blanc, dans le livre de Job, et encore, nous laisser entrevoir la dimension transcendantale de la bonne mère. Il est question de plein de gens, pas trop tranquilles, bruyants, qui arrivent plein d'histoires. La suite, je la lis. Alors il monte se dépayser à peu de frais, voir la mer en cinémascope, histoire de se donner de la poésie, de la respirance, une bonne claque de Mistral pour se secouer l'âme. Ça fait du bien d'exister sans personne sur votre tête, sauf la bonne mère. Mais elle, elle ne vous commande pas. Elle ne vous humilie pas. Elle ne vous gueule pas aux oreilles. Elle ne vous menace pas de vous jeter à la rue. Elle ne vous fait pas mille tracasseries pour vous dégoûter de l'existence. Elle ne vous écrase pas de son silence. Elle ne vous éhantit pas de son indifférence. C'est la bonne mère de tous les Marseillais qui veille sur eux et, quand elle a le temps, sur le reste de l'univers.
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1: Une escapade très nature aujourd'hui, à la découverte des tourbières des Landes. C'est une spécificité de notre département, un milieu préservé. Karine Dos Santos est naturaliste au département des Landes.
2: Ah, les tourbières, elles sont plutôt nichées au cœur du massif landier. Ce sont des véritables joyaux écologiques. Ce sont des zones humides qui sont composées d'un sol qu'on appelle la tourbe. Cette fameuse tourbe est constituée de 20 à 30% de débris de végétaux et de 70 à 80% d'eau. Les végétaux qui composent cette tourbe sont essentiellement des sphaignes, donc ce sont des mousses de la famille des bryophytes. Et la particularité de ces mousses, c'est que ce sont des véritables éponges. Elles sont capables d'absorber jusqu'à 30 à 40 fois leur poids en eau. Alors, pour à titre d'information, un tapis de sphène de 1 mètre carré de surface sur 20 cm de hauteur peut stocker jusqu'à 70 kg d'eau. Et forcément, ces sphènes vont interagir avec le milieu en absorbant des sels minéraux, en échangeant des ions, ce qui va en conduire de façon simplifier, parce que c'est un peu plus complexe au niveau chimique, à acidifier ces milieux. Donc on a généralement des tourbières landaises qui sont plutôt acides, avec des pH de 4 à 5, donc relativement acides, ce qui va induire des conditions de vie très particulières pour les espèces qui vont y vivre. On va dire qu'une tourbière est active si les sphènes continuent à se développer. Par contre, si elles commencent à régresser, elles vont plutôt être en voie de dégradation. Et à ce moment-là, on va voir d'autres espèces apparaître, des bruyères, du chouin noirâtre, de la moulinie, des arbustes tels que les saules, voire du piment royal, et forcément tout le cortège d'espèces qui vont avec. Donc on va diviser deux catégories en fonction de l'alimentation en eau, celles qui vont être alimentées par les fameuses nappes phréatiques, les nappes souterraines, et celles qui vont être plutôt alimentées par le réseau hydrographique ou les eaux de ruissellement. Donc ça va être plutôt des tourbières qu'on va trouver en proximité des rivières ou en périphérie des étangs. Alors, on va pas oublier le secteur des Barthes de l'Adour, qui est quand même très connu et qui surtout regorge de tourbières. Mais on va dire que les espèces les plus impressionnantes pour les enfants, notamment quand on fait des animations scolaires, ce sont les fameuses plantes carnivores. Drosera, donc les Drosera à feuilles rondes et à feuilles intermédiaires, et la grassette du Portugal. Au niveau de la faune, on a le fameux lézard vivipare qui va être inféodé à ce type de milieu, et certaines libellules dont la Cordulea corfin et le fameux papillon emblématique un peu des tourbières qui est le fadet des lèches, dont le département a une responsabilité assez forte pour sa conservation.
1: En raison de la fragilité du milieu, une seule tourbière est ouverte au public, la tourbière de l'Estanque à Metz, aménagée avec panneaux, pontons d'observation, circuits de randonnée et accessible aux personnes à mobilité réduite. Recommandée par Ici Gascogne.
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3: Salut Brésisel.
4: Comment elle s'appelle?
3: Alors, je m'appelle Oriane, j'ai 33 ans.
4: Et tu fais quoi dans la vie?
3: Et mon job, je suis graphiste.
5: Je voyais plus le genre graphiste, une bonne trentaine.
6: Ah oui, c'est étonnant.
7: Qu'est-ce que vous foutez là?
3: Je suis dans les petits bonheurs.
8: Le bonheur aussi peut arriver comme ça.
9: Vous habitez où, vous m'avez dit?
3: J'habite à Quimper et je suis arrivée ici parce que je voulais vivre en Bretagne et j'ai trouvé un emploi ici, dans le Finistère.
10: Comment tu as trouvé du travail?
11: Comment tu as fait pour deviner? Elle est extraordinaire, ta mère.
3: J'ai cherché dans les 4 départements et c'est tombé dans le Finistère, et moi j'adore Quimper, donc je suis ravie.
12: Pourquoi croyez-vous qu'on l'adore?
3: Ça s'explique pas trop, j'avais l'impression que j'appartenais à cette région. J'ai tout fait pour arriver ici, mais je sais pas trop pourquoi, et je suis super heureuse.
13: Heureusement que vous avez pas compté sur moi, hein, parce que sinon il fera ça le temps.
14: On ira se balader ensemble un de ces jours, tu veux?
3: Mon coin préféré quand je me balade, c'est au bord de la mer et surtout la plage de Sainte-Marine.
15: Quelle plage?
3: Combris de Sainte-Marine, puisque la plage est sublime avec les dunes assez nature. Ça a été le coup de foudre avec cette plage-là.
16: Sur la plage, j'irai te chercher des coquillages.
17: Et le premier baiser, quand est-ce que vous vous l'êtes donné?
3: Alors moi, je me souviens que quand j'étais en primaire, il y avait beaucoup de garçons qui s'intéressaient à moi. Mais alors moi, j'y connaissais rien, donc j'ai eu des cadeaux, j'ai eu des bagues, j'ai eu des trucs comme ça.
18: S'ils veulent te faire un cadeau, refuse pas, hein.
3: Et je pense que les pauvres, ils n'avaient pas beaucoup de réponses. Et moi, après, c'est arrivé assez tard, ouais. Oui, si, c'était au lycée. Mais pareil, c'était pas moi qui étais intéressée, c'était toujours le garçon, quoi. Je me cherche encore, je pense.
19: Moi, je m'en fous parce que j'ai un amour chez moi et un amour à l'école. C'est qui? C'est mon cousin, mais je suis comme ma mère, je préfère les célibataires.
6: Prononcez trois fois la phrase impossible.
3: Ok. La jolie rose jaune de Josette Johnny dans le jardin. La jolie rose jaune de Josette Johnny dans le jardin. La jolie rose jaune de Josette Johnny dans le jardin. Ah, ça va.
7: D'où elle sort cette Josette? Qui a lancé cette Josette?
3: Moi, je connais Tadery. T'adora, t'adori tantan, t'adora tenter, t'adori tantan, tanta, t'adora tenter, t'adora tenter, tata, t'adori tantan.
10: Bravo! Merci! Bravo! Bravo! Bravo!
3: Allez, salut!
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0: Stéphanie Hackett, Amour charnel. Un coup de cœur ici au Serre.
1: 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Il s'appelle Frédéric Brand et ça fait maintenant 17 ans qu'il travaille à l'élaboration des créments, des 4 millions de bouteilles de créments de l'entreprise Louis Bouillot à Nuits-Saint-Georges. Il nous fait voir l'envers du décor, mais d'abord on s'équipe de chasubles orange fluo.
2: Sur le site, il y a une centaine de personnes qui travaillent sur le site et c'est un site classé IFS BRC, c'est-à-dire qu'on respecte des normes qualité et sécurité consommateur et donc mettre des chasubles qui permettent l'identification des visiteurs avec un enregistrement bien adéquat.
1: Eh bien, allons-y, ouvrons cette porte.
2: Oui, on va y aller.
1: Oula !
2: Donc, en fait, ici, nous n'avons pas de cave enterrée. Les cuves font jusqu'à 7 mètres de haut.
1: Wow.
2: 7 mètres de haut et une seule cuve représente le volume d'un petit domaine viticole. Ça représente environ 520 hectolitres de vin. Ici, nous avons dans cette cuverie-là 50 cuves différentes. Et cette diversité de cuves, cette quantité de cuves est importante parce qu'en Crémant de Bourgogne, nous sélectionnons les zones géographiques, mais également nous avons un grand travail au pressurage où nous séparons la cuvée et la taille que nous vinifions séparément. Et afin d'avoir une grande diversité de profils aromatiques qui vont nous servir de nos assemblages crémants futurs, nous avons besoin d'avoir une grande quantité de cuves qui vont pouvoir mettre en musique nos assemblages par la suite.
1: Donc malgré le fait qu'on soit dans un environnement plus ou moins industriel et gigantesque, on a quand même cette notion de terroir, c'est important de le rappeler.
2: C'est important. Si maintenant je mélange tout, parce que c'est effectivement une seule appellation que l'on vinifie, mais si je commence à tout mélanger pendant les vinifications, après, les assemblages qu'on va faire n'auront plus aucun sens. Il faut vraiment respecter ces trois principes, donc le cépage, le terroir et le fractionnement au pressurage qui vont nous permettre justement d'accorder. Il faut savoir que Louis Bouillot a plus d'une dizaine d'assemblages différents et il faut que chacune de ces assemblages ait une personnalité bien précise avec son moment de dégustation et de plaisir propre. Et donc c'est grâce justement à ces diversités qu'on peut avoir ça.

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0: Votre cousine a décidé d'organiser son anniversaire. Seulement, les temps sont durs. Elle voudrait réunir la famille, mais faire ça à moindre frais. Vous savez, les réceptions dans les grandes familles, ça fait vite cher. Hein. Rien que la famille proche, ils sont 25. Deux, trois cousins en plus avec les gosses, on monte vite à 50. Alors, elle a une idée. Elle se dit, je vais faire à manger des pentières au four avec des saucisses au barbecue. Et ils ramèneront chacun une ou deux bouteilles. Et là, votre cousin, il dit, Vadius, je vais faire une paire de bouteilles. Ne paniquez pas, Wikis est fait là pour vous aider. Votre cerveau s'est mis en route à essayer de compter. Et vous ne parvenez pas à trouver comment une trentaine d'adultes en ramenant une ou deux chacun, voire trois, on arrive à une simple paire.
1: Définition.
0: Une paire de bouteilles ? Beaucoup de bouteilles. C'est simple, hein. Mais attention, quand on dit une paire de bouteilles, c'est quand on sait qu'il va y en avoir beaucoup, peut-être même de trop, mais on ne sait pas combien. Et en acceptant ce qui va par paire naturellement, les chaussures, les tototes, les chaussettes, les prunes et les jumeaux. Par contre, à un colloque de jumeaux, on peut dire, des jumeaux là-bas, il va y en avoir une paire. Et si on va par là, dans le dressing de votre femme, je suis sûr que des chaussures, il y en a aussi une paire.
1: Exemple.
0: Une paire de manifestants selon la police, une belle paire de manifestants selon les syndicats. Je crois qu'on a fait le tour. Depuis le temps des Wikisef, je crois, j'en ai fait une paire, je suis sûr.
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3: En vous baladant du côté d'Ahun, dans le bourg, peut-être que vous avez déjà fait une petite pause pique-nique au jardin Jacques Lagrange, qu'on appelle aussi le jardin lapidaire. Mais c'est quoi son histoire ?
4: Nathalie Manot, je suis animatrice à l'Office de tourisme Creuse Sud-Ouest. C'était le jardin de la maison qui est là face à nous, ce très bel hôtel particulier, l'hôtel Joran. Mais avant même d'être le jardin de cet hôtel Joran, on imagine qu'ici nous sommes dans les fossés de la ville médiévale. Et ce jardin, il donne de la profondeur avec cette grande allée et ça donne encore plus de valeur et d'importance à cette belle maison. C'est vraiment une mise en scène architecturale. Le premier portail semble suffisamment large pour qu'un petit véhicule y passe. Le deuxième est tout petit, mais ça donne cet effet de longueur.
3: Pourquoi on appelle aussi ce jardin le jardin lapidaire ?
4: Parce que autour de nous, il y a plein de pierres. Alors, ce sont toujours des pierres anciennes qui sont là pour témoigner de l'histoire d'Ahun. C'est un peu comme un musée à ciel ouvert qui nous raconte l'histoire d'Ahun depuis l'époque gallo-romaine. Acitodunum à l'époque, jusqu'à nos jours. Jacques Lagrange, il a acheté dans les années 90 cette maison et à sa mort, sa compagne a légué le jardin à la municipalité et elle a demandé à ce que ce jardin devienne un jardin lapidaire, donc un jardin souvenir, historique, promenade. Jacques Lagrange, c'était un artiste. Alors, il n'était pas creusois d'origine, mais il a beaucoup aimé la Creuse. Il est venu ici pour aller auprès de Jean Lursa faire des tapisseries à Aubusson. Il était peintre, il était cartonnier, il était grand collectionneur. C'est aussi pour ça qu'il voulait une grande maison. Il collectionnait les horloges de gare, les enseignes de magasins. Ça prend beaucoup de place. Il a contribué à l'architecture. Enfin, c'était vraiment un artiste avec plusieurs facettes. Et il aimait se trouver ici, dans la Creuse, dans cet espace très naturel, avec une histoire riche. Alors, je vais te dire mon coup de cœur. Et en regardant bien la frise végétale qui est là sur le pignon, on va le trouver ce cœur. Il est en bas, à gauche, il est très stylisé. C'est vraiment un motif que Jacques Lagrange utilisait beaucoup dans ses tapisseries, dans ses peintures. Donc cette frise, elle représente une branche. Il l'avait dessinée pour illustrer le poème d'un de ses amis, Eugène Guivic. Et ce poème s'intitule « Temple du Merle ».
5: Marie-Ève,
6: Geoffroy.
5: Notre fille prend des cours de piano juste à côté. En attendant son cours, on aime bien se promener ici, oui.
6: Il y a des urnes funéraires. C'est un petit site archéologique. C'est sympa, puis il y a de jolis des petits buis qui sont bien taillés. C'est un joli jardin.
3: La prochaine fois que vous passez par le jardin Jacques Lagrange, jetez un œil à ce petit cœur sur la façade.
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7: Ça me fait toujours rire parce que les gens, à la rigueur, j'ai pu les faire sourire seulement en mettant des arrosoirs contre une maison. Essayez de faire sourire maintenant, vous pouvez toujours y attendre et rigoler.
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9: Nous sommes à Rougemont-le-Château devant une façade incroyable ornée de plus de 1000 arrosoirs. J'ai rencontré le créateur de ce lieu, Bruno. Bruno, 1000 arrosoirs sur une maison. Est-ce que c'est un défi un peu fou que vous vous êtes lancé?
7: Ah non, même pas du tout. C'est quand j'allais au puce, je voyais un petit arrosoir abandonné là, à 5 francs. Je dis, viens vite à la maison.

0: raison. Alors, 1, 2, 3, 4, c'est pas du tout le but, en fait.
1: Est-ce qu'il y a une histoire particulière avec l'arrosoir, l'objet en lui-même, ou c'était un objet qui était arrivé à ce moment-là et vous êtes rentré dedans?
0: Non, je pense que de toute façon, ça, une histoire, si je vends des fleurs et je cultive des fleurs, il faut quand même leur donner à boire. Donc, par logique, il fallait quand même un arrosoir. Donc, c'est un complément de ce que je fais, en fait.
1: Quand on voit votre façade, vous l'avez dit, plus de 1000 arrosoirs qui sont disséminés sur la façade, autour également de votre belle boutique. Est-ce que des clients, est-ce que des proches, du coup, ça devient quelque part un cadeau, ça devient un présent qu'on reçoit à force?
0: Oui, c'est vrai que sur les 1000, il y en a peut-être 100 ou 200 que des gens m'ont amené parce qu'ils vidaient la maison de leurs grands-parents ou autre. Donc, automatiquement, j'en ai eu des quantités qui me laissent devant la porte. Je ne peux même pas leur dire merci puisqu'il n'y a pas de mots, mais merci à ceux qui m'ont donner des arrosoirs.
1: C'est vrai que vous mettez ces arrosoirs sur votre façade. À l'intérieur, quand on rentre dans votre boutique, les fleurs, on a l'impression de rentrer dans un conte de fées. C'est ça, en fait, vous avez envie de partager du positif, quelque part un peu de rêve quand on passe la porte de votre boutique?
0: Moi, je pense qu'à la rigueur, déjà, les fleurs, ça donne de la couleur, donc de l'énergie et compagnie. Et je pense que de se promener dans les plusieurs pièces du magasin, ça fait du bien. C'est pas moi qui le dis, c'est aussi les clients qui viennent à la rigueur, aussi bien à Noël, à Pâques et autres. Elles me disent qu'on passe chez vous, on a de nouveau de l'énergie et compagnie. Moi, je répète.
1: Et vous-même, quand vous voyez tous les jours cette façade, quand vous rentrez dans votre boutique avec toutes ces fleurs, toutes ces couleurs, ça vous procure quoi?
0: En fait, j'ai fait plus ou moins l'univers, donc ces couleurs correspondent à ce que j'ai bien voulu faire. Mais le résultat, c'est surtout le brillant des gens qui me racontent et qui sont contents de venir. C'est surtout ça qui est le résultat de tout ce que j'ai fait.
1: J'ai cru comprendre aussi que les gens s'arrêtent aussi, notamment pour prendre en photo votre façade. On peut la retrouver sur les réseaux pour partager aussi ce lieu quelque part insolite. Ça vous fait quoi quand vous voyez que votre façade est prise en photo avec tous ces arrosoirs?
0: Ça me fait toujours rire parce que les gens, à la rigueur, j'ai pu les faire sourire seulement en mettant des arrosoirs contre une maison. Essayez de faire sourire maintenant, vous pouvez toujours y attendre, rigoler. Donc ça, je suis déjà arrivé sans sortir, sans que les personnes rentrent dans le magasin. Donc c'est déjà un bon point, en fait.
1: Un immense merci à Bruno pour son accueil, cette énergie communicative à Rougemont-le-Château. Et si vous avez besoin d'une dose de merveilleux pour attaquer 2026, levez les yeux juste devant sa façade et le sourire est garanti.
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1: L'ail est un des condiments les plus incroyables. Il peut transformer un plat simple en un plat remarquable et aromatique. Il faut rappeler qu'en fait, chez nous, en Occitanie, on a trois eaux remarquables. L'ail blanc de Lomagne qui est IGP, l'ail rose de Lautrec qui est IGP et label rouge, et l'ail violet de Cadour qui est AOP. Bon, la récolte pour ces eaux-là se fait en début d'été. C'est comme tous les légumes avec une production saisonnière, on dira. Comme on en trouve toute l'année sur les étals, on oublie souvent que l'ail est un produit de saison.
2: Alors l'ail que l'on trouve toute l'année, il vient d'où ?
1: Ah ben, en majorité, il vient de Chine ou d'Argentine. Or là, il faut savoir que c'est une plante qui se nourrit de son terroir, un peu comme la vigne. C'est une plante qui est très sensible aux intrants qui vont être utilisés pour la culture. Donc, les eaux qui arrivent du bout du monde, outre un bilan carbone qui est catastrophique, sont également remplies pour la plupart de pesticides et d'autres produits chimiques joyeux. Donc, en fait, ils sont très mauvais et pour la planète et pour notre santé.
2: Ok, mais si l'ail est un produit de saison, comment peut-on faire pour en utiliser toute l'année dans les recettes ?
1: Alors du coup, on l'achète correctement. On achète nos eaux à nous. On achète une jolie tresque et on va la suspendre dans un endroit frais, sec, aéré, à l'abri de la lumière. Et puis, on va aussi pouvoir congeler l'ail. Et ça, c'est une solution incroyable parce qu'il va conserver l'essentiel de son arôme. Et je vous assure que ça marche. Vous pourrez le conserver jusqu'à 6 mois, ce qui est plutôt pas mal. Alors, il va devenir un peu plus mou après décongélation, mais ça n'a pas d'importance puisque dans la plupart de vos préparations, vous allez le faire cuire en sauce, en soupe, en poêlée, en plat mijoté. Ça va être idéal pour avoir toujours de l'ail prêt à l'emploi. Vous allez éviter qu'il ne germe, qu'il ne se sèche dans le placard. En fait, vous avez tout à y gagner. Zéro déchet. Alors, comment on fait ? On va hacher l'ail ou alors on va le ciseler, le mettre en lamelles. On fait un petit peu comme on a envie. On va prendre un bac à glaçons, par exemple, et on va mettre des petites proportions d'ail haché, d'ail râpé, d'ail en lamelles. Enfin, vous faites comme vous voulez. Vous pouvez mettre des gousses entières aussi, si vous voulez. Vous allez mettre à congeler. Et puis quand c'est congelé, vous récupérez tout, vous démoulez et vous mettez ça dans un sac plastique en mettant bien la date. Vous n'avez pas de bac à glaçons parce que tous vos bacs à glaçons sont utilisés par l'eau pour faire les glaçons, pour des boissons fraîches, nous dirons. Eh bien dans ce cas-là, vous prenez une plaque, vous mettez un papier cuisson dessus et vous allez à la petite cuillère faire des petits tas. Vous allez mettre à congeler et quand c'est congelé, de la même façon, vous récupérez les petits tas, vous mettez ça dans une poche congélation que vous étiquetez, vous chassez bien l'air pour fermer hermétiquement et quand vous avez besoin pour votre recette, vous ouvrez le sac, vous prenez une petite proportion et vous mettez dans vos plats. Vous êtes sûr de savoir d'où vient l'ail, vous n'avez pas fait de déchets, vous n'avez pas fait de pertes et vous avez été hyper éco-responsable. Elle n'est pas belle, la vie, ça marche quand même.
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3: C'est la Camini Minute, votre chronique de la joie et de la bonne humeur. Comment ça va les amis ? Enfin, je dis comment ça va les amis, je pourrais dire CMTV. Oui, parce que je sais pas si vous avez remarqué, mais je ne sais pas si c'est la nouvelle génération, mais il y a des gens, quand ils parlent, ils mettent de moins en moins de voyelles, de moins en moins de lettres. Pour dire « il n'y a rien », ils disent « il y a R ». Pour dire « mort du rire », ils disent « MDR ». Pour dire « péter de rire », ils disent « PTDR ». Et pour dire « à ce qui paraît », ils disent « à skip ». Il y a de moins en moins de lettres, de moins en moins de mots. Mais si on continue comme ça, ils vont parler comment dans 10 ans, les gens ? C'est quoi cette façon de parler, là ? Je veux dire, il n'y a rien, c'est pas une longue phrase. Je comprends qu'on veuille écourter des trucs, mais il n'y a rien, c'est pas long, il y a R. Comment on va parler dans 10 ans ? Moi, je dis... on parle de plus en plus des extraterrestres et des ovnis. Moi, je pense que si les extraterrestres viennent sur Terre, c'est à cause des gens qui parlent comme ça, qui réduisent les mots. C'est quoi cette façon de parler, franchement ? C'est abusé, quoi ! Parler français, c'est une belle langue, le français. Il y a R, MDR, PTDR, ASKIP, il est BG pour dire beau gosse. Mais c'est bien de dire qu'on est beau gosse, ça fait plaisir d'entendre beau gosse. C'est plus plaisant que BG. Ils enlèvent les voyelles comme ça. Ça me rappelle les films coquins qu'on voyait sur Canal+, au début du mois, le samedi du mois, quand c'était encrypté. Vous vous rappelez ça ? Faites pas semblant. Hein. Lui, à tous les auditeurs d'ici Picardie, vous aussi, vous êtes tombés au moins sur du crypté sur Canal+, dans les années 90. Et ben c'est pareil, cette nouvelle façon de parler là, des mots courts, de plus en plus courts. Et d'ailleurs, même les rappeurs de nos jours ont des noms d'artistes de plus en plus courts. ZKR, PLK, SCH, MHD. Après, il y en a qui gardent quand même les voyelles, Gims, Jules, Vald. Et bien sûr, on terminera par les groupes asiatiques, les Coréens de BTS. Alors eux, ils n'ont pas mis de voyelles, mais BTS, c'est quand même Bac plus 2.
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4: Oui, alors vous l'avez certainement déjà remarqué, j'adore les noms de communes avec des noms rigolos. Et j'adore essayer de comprendre d'où ça vient aussi. Alors aujourd'hui, je vous emmène en Vendée à chantonner. La la la la la la la. Ben oui, chantonner pour moi c'est ça, pousser la chansonnette. Je sais pas du tout pourquoi j'ai chanté une chanson de Noël, bref. D'ailleurs, le petit Robert est d'accord avec moi et donne cette définition. Chantonner, c'est chanter à mi-voix. Bon, d'accord, chantonner la commune de Vendée, ça s'écrit pas du tout pareil que chantonner du verbe chanter. Mais quand même, vous pouvez me l'accorder, c'est troublant. Est-ce que les gens chantonnent à chantonner? C'est une vraie question. Et la réponse est oui, mais pas plus qu'ailleurs, d'après des études approfondies réalisées par moi-même. Et si l'on en croit l'histoire relayée par la mairie de Chantonner elle-même...
5: Ipsos mieux sec, hein. Chantonner, ça viendrait d'un camp romain qui se serait installé dans le coin, c'est ça?
4: Oui, exactement. Il y a fort, fort longtemps. Camp apparemment dirigé par un certain Antoine, puisque ce serait le camp d'Antoine, Campus Antonini. D'ailleurs, cette histoire fait sens, puisque Chantonner est pile poil au croisement de deux anciennes voies romaines et que des fouilles ont montré des vestiges de villas gallo-romaines. Bref, il y aurait donc eu le camp d'Antoine, nom qui aurait dérivé pour arriver aujourd'hui à Chantonner. Le nom de la commune n'a donc rien à voir avec la chansonnette, même si, fun fact, entre parenthèses, ça veut dire anecdote rigolote pour les non-initiés, le chanteur Philippe Catherine a grandi à Chantonner. Coïncidence? Non, je ne crois pas.
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2: Bonsoir à tous et bienvenue sur ICI. Très bon début de soirée. Merci d'avoir noté ce rendez-vous dans vos agendas 20h, 21h. Bon, c'est une heure pour se détendre, pour découvrir des merveilles, celles de notre pays, nos territoires, nos régions, à travers vos villes, à travers vos villages. On va sans doute aller chez vous, peut-être ce soir, ou en tous les cas, on parlera de votre région. On ira en Lozère d'ici quelques minutes pour rencontrer un professeur de mathématiques pas comme les autres. Nous irons en Lorraine, retrouver des animaux. Enfin, direction la Côte Basque, qui propose de passer des entretiens d'embauche en tenue de sport. Origine intéressant, on va en parler. Jusqu'à 21h, nous retraçons le parcours, la personnalité, la vie d'un invité à travers les lieux qui ont compté. Une balade dans la France, pas comme les autres. C'est un auteur de bande dessinée, un dessinateur de presse, un caricaturiste qui a travaillé pour plusieurs journaux, Fluide Glacial, Charlie Hebdo, durant 23 ans, grand musicovore également. Il a collaboré avec les Un Rock. Le 14 janvier 2015, il devient mondialement célèbre pour la une du numéro 1178 de Charlie Hebdo. Je suis Charlie, une semaine après les attentats dont il réchappe. Il sort en librairie Un diamant dans les gravats. C'est son premier récit aux éditions Ma Nuit au Musée chez Stock. Je reçois avec beaucoup de plaisir et d'émotion Luz. Bonsoir Luz.
3: Bonsoir.
2: Comment ça va?
3: Super Eric.
2: Ça me fait plaisir de vous recevoir, vraiment.
3: Eh ben moi aussi.
2: Je tenais à vous remercier. Merci d'avoir accepté l'invitation de cette émission. D'autant que je vous cite tout de suite pour débuter. Je reçois celui qui a commencé à devenir le dessinateur que vous êtes, vous le dites, lorsque vous avez compris que vous n'étiez plus en ruine, mais en chantier. Ça veut dire que quand tout est pulvérisé, on peut se reconstruire?
3: Oui, c'est pas tout à fait évident. Il faut un petit temps d'attente. Il faut se regarder en chantier, il faut regarder les ruines qui sont à terre avant de se dire qu'on est capable de tout reconstruire. C'est pas simple, mais à un moment donné, quand on comprend que finalement on s'est en chantier toute sa vie, ça détend. Il y a moins d'injonctions, on se met moins de poids sur les épaules. Et finalement, être en chantier... travailler, ramasser tous ces petits gravats, bah ça fait quelque chose à faire de sa vie.
2: On parlera de ce livre avant 21h. Cette reconstruction, elle passe aussi par l'écriture, elle passe bien évidemment par le dessin. Pour comprendre comment le dessin, lui, est arrivé dans votre vie, c'est ce qu'on va faire ce soir. On va retracer ce parcours à travers les lieux, les ancrages qui ont pu être pour vous très importants. Puis c'est hyper intéressant pour ceux et celles qui peut-être ont envie de faire le même métier que vous, ou alors qui ont envie de s'inspirer d'un tel parcours. Bon, tout commence à Tours, j'ai envie de dire, et presque tout à Tours. Parce que on pourrait résumer votre vie entre Tours et Paris.
3: Oui, c'est vrai que Tours, c'est la moitié de ma vie. Et puis après, je suis parti, je suis monté à la paix capitale, comme on dit, même géographiquement. Et puis, voilà, je fais partie de ces provinciaux, régionaux, français qui sont happés par la capitale. Et puis après, finalement, après, j'en suis sorti aussi, puisque à Charlie Hebdo, je faisais des reportages. Ouais. Et donc, du coup, finalement, après, je me suis répandu dans toute la France pour ramener des choses.
2: On va rester à Tours, parce que c'est là que tout a commencé. Si je vous demande... Alors, bien sûr, on va parler de Tours, on va parler des bâtiments où vous avez vécu. Si vous m'écrivez une carte postale, vous me ferez un petit dessin, d'ailleurs.
3: Oui, bien sûr.
2: Sur la carte postale, il y a toujours 2-3 photos. 2-3 images comme ça qui tout de suite à l'esprit sans vraiment réfléchir, Luz, vous viennent de Tours.
3: Alors déjà une photo, première photo, c'est photo de mon appart, de notre appart. Enfin pas forcément l'appart, mais l'entrée. C'est-à-dire que on était dans une espèce de résidence. Moi, je l'appelle ça des HLM, mais mes parents disent non. C'est